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2: Alicia pour le monde, eh oui, notre expression du jour, est ou estre entre Gallia que Rabastens en français. Bon, c'est assez simple à comprendre.
3: Oui, même moi j'ai compris.
2: Ben oui,
3: être entre Gaillac et Rabastens.
2: Voilà, cette expression, vous pouvez l'utiliser quand une personne a abusé d'un peu trop de vin, des billes, loubis. Qui, mais je dis le vin, mais ça peut être quelque chose d'autre. Notre alcool, dilentabé, que sera, à quelle personne entre Gallia que Rabastens.
3: Ouais, alors toujours avec modération, on est d'accord, mais c'est quand quelqu'un est un petit peu peut-être, voire beaucoup pompette.
2: Eh oh, vous m'avez entendu, vous avez compris. Ouais. Bon, le Mike et Buffet Paz, il a le coup test. Il vaut mieux que cette personne ne souffle pas dans le ballon. À qui ouais. Pour revenir à l'expression, il y a, à Bisto de Nase, 20 km entre Galliac et Rabastens. Donc ça fait 20 km environ. La route est un peu sinueuse entre Galliac et Rabastens. Et surtout, elle longe le vignoble gaillacois, d'où l'origine de l'expression Ese entre Galliac et Rabastens.
3: Jaro, il y a d'autres expressions dans le même style?
2: Ben, nous cita Gascou, qu'est-ce qu'on disait, per exemple, qu'a cargat à Madira. Littéralement, il a chargé à Madiran. Le vignoble de Madiran se situe en Gascogne, aux confins des départements du Gers, des Hautes-Pyrénées et des Pyrénées-Atlantiques. Aoué ou abé cargat à Madira, littéralement, donc avoir chargé à Madiran, c'est être ivre, tout comme être, Este beuet, et beuet du verbe beuet qui veut dire boire en occitan gascon.
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4: Bonjour à toutes et tous, bienvenue dans Affaires Classées, le podcast. Je vous emmène faire un petit tour 2 siècles en arrière. Nous sommes dans la soirée du 1er mai 1827. Un paysan de Barcus rentre de la célèbre foire d'Oloron. Il est abattu par un inconnu. Question, qui lui en voulait donc? Réponse dans un instant.
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4: Chaque année, le 1er mai, la ville d'Oloron-Sainte-Marie organise sa traditionnelle foire au bétail. Un rendez-vous inspiré des grandes foires d'antan et qui attire plusieurs milliers de visiteurs depuis le XIVe siècle. Ce lundi 1er mai 1827, Dominique, un habitant de Barcus, l'a passé, comme beaucoup, dans la capitale du Haut-Béarn. Rentrant seul, à pied, il est 22h lorsqu'il parvient à l'entrée d'un petit pont dit de Choco, à une courte distance de sa maison d'habitation. À peine pose-t-il le pied sur l'ouvrage qu'une soudaine lueur déchire la nuit. Une lueur doublée d'une détonation. Pas de doute, Dominique vient d'essuyer un coup de fusil. Blessé, le fermier tombe en criant « À l'aide ! À l'aide !» Au loin, il y a un homme qui court le long du ruisseau, enjambant une barrière. Pas de doute, c'est l'agresseur. Marianne, une jeune servante occupée à ses prières, entend les hurlements plaintifs de cet homme qui appelle au secours. La bonne dame s'empresse d'alerter le maître de maison, l'instituteur et quelques paysans qui accourent afin de porter assistance au malheureux. Blessé à la poitrine et au bras gauche. Dominique Etchegoyenne est transporté à son domicile où le médecin vient lui prodiguer les soins que son état grave nécessite. Au petit matin, le maire de Barcus se rend à son chevet. Il lui demande de décrire en détail ce qui s'est passé. Dominique est formel. L'obscurité l'a empêché de reconnaître l'agresseur qui semblait posté au loin, en embuscade. Les gendarmes de Mauléon rappliquent. À leurs yeux, c'est une vraie tentative d'assassinat. Les blessures de Dominique sont graves. Il aurait bien pu y passer.
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4: L'enquête criminelle débute. Dominique jure qu'il ne se connaît aucun ennemi. Ses affaires sont saines et il est, dit-on à l'époque, de bonne mœurs. Les soins appliqués du docteur Alcat et sa constitution robuste lui vaudront une incapacité totale de travail de 20 jours. Mais il se rétablira de ses plaies, fort heureusement. À Barcus, l'affaire jette un émoi certain dans la population, à tel point que les rumeurs les plus folles circulent. Certains disent Dominique Etchegoyen décédé, quand d'autres désignent déjà le nom de l'assassin présumé. Dans leur procès-verbal, les gendarmes rapportent en effet que des soupçons insistants circulent sur la personne du premier voisin de la victime, un certain Etcheoun, du nom de la maison basque qu'il occupe ici, identifié comme étant Pierre Topet, né au village en 1786. Les gendarmes vérifient. Topet traîne la réputation d'être un mauvais sujet, un repris de justice aussi. À peine quadragénaire, il sort de la prison d'Ace où il a purgé 5 années de prison pour des violences graves sur l'ex-amant de sa femme. Et selon la rumeur, il ne rêvait que d'une chose, se faire justice lui-même et expédier en enfer celui qui l'a envoyé derrière les barreaux, un certain Egiafal, qui a passé lui aussi la journée du 1er mai à la foire d'Oloron. À Barcus, la clameur publique ne parle que de lui. C'est Topet, alias Etcheoun, le suspect, point final. Certains habitants affirment qu'il a guetté le retour de son rival en se postant aux aguets. Trompé par l'obscurité régnant dans ce chemin creux et sinistre, il se serait trompé de cible, tirant par erreur sur Etchegoyen. Le scénario est séduisant, en apparence.
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4: Les gendarmes ne voient pas qui en voulait au malheureux Etchegoyen. En revanche, la piste menant à Etcheoun semble beaucoup plus fructueuse. Ces derniers temps, par jalousie ou par haine, toutes les occasions étaient bonnes pour chercher querelle à son rival. Une voisine affirme qu'Etcheoun lui a demandé si Egiafal avait bien l'intention de se rendre à la foire d'Oloron. Étonnante curiosité sur l'emploi du temps de son ennemi juré. Mieux encore, le métayer d'Etcheoun affirme qu'il était bizarrement absent de sa maison la nuit du drame. Et ses enfants, ses propres enfants, le confirment. D'ailleurs, personne ne l'a revu depuis. Pour les gendarmes, les soupçons s'accumulent. Plusieurs villageois rapportent qu'Etcheoun se cacherait dans les bois, sur les sommets de l'Arro. Pourquoi diable pareille fuite s'il n'a rien de se reprocher ? Bizarre. Au tribunal de Saint-Palais, le procureur du roi, M. de la Régoyenne, discerne dans cette cavale comme un aveu de culpabilité. Il délivre donc un mandat d'arrêt contre le fugitif dont tout le monde parle, mais que personne ne voit. Il faut dire qu'en Soule, la personnalité de Pierre Topet, alias Etcheoun, laisse peu indifférent. Doué d'une âme ardente, d'une susceptibilité que beaucoup disent excessive, l'homme a connu une jeunesse orageuse. Fâché avec ses parents, sa jalousie l'a conduit à suspecter l'infidélité de son épouse et à asséner un coup de hache au visage de son amant supposé, le fameux Egiafal. À l'époque, nombre de paysans basques s'expriment dans leur langue natale. Peu d'entre eux ont eu la chance d'aller à l'école. À la différence d'Etcheoun qui, lui, a appris le français qu'il parle à la perfection.
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4: Au Pays basque, Etcheoun passe pour être un poète. Né en pleine période romantique, il est l'auteur de nombreux chants dramatiques, des poèmes émouvants, dont les vers racontent les principaux événements de sa vie, souvent tragiques, comme son mariage avec une fille de niveau social inférieur. Une union qui a déshonoré sa famille alors qu'il n'avait que 20 ans. Vexé, son père l'avait menacé de le déshériter. couchant ses malheurs sur le papier, le jeune homme devint poète et écrivain. Quand son épouse le trompa, Etcheoun se mit à écrire sur le thème de l'amour trahi, un sujet cher aux auteurs romantiques, mais ses écrits vont aussi se retourner contre lui. Alors qu'il est en cavale après les coups de feu tirés le 1er mai contre son voisin Etchegoyen, le poète se console en écrivant quelques vers. Planqué dans une cabane de berger, il compose un chant qui deviendra célèbre et dont voici le dernier couplet. Dans le village de Barcus, ne cherchez pas Etcheoun. Vous qui, désirant l'arrêter, êtes à sa poursuite, il compose des chants à Igelou, désignant ainsi le lieu de sa cache. Il n'y a pas de plus beau pâturage en Soule, conclut-il. Mais quand les gendarmes mettront la main sur ce poème, ils vont l'utiliser contre lui comme une pièce à conviction, à charge. Etcheoun est en effet interpellé 4 mois plus tard chez un notaire de Tardets alors qu'il s'apprêtait à signer un acte de vente par lequel il tentait de mettre sa propriété de campagne à l'abri de ses créanciers. Redoutait-il que la justice la confisque au cas où il serait reconnu coupable de la tentative d'assassinat sur Etchegoyen, son voisin, la nuit du 1er mai 1827 ?

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1: Son procès aux assises s'ouvre le 18 août 1828 dans les murs du Parlement de Navarre, à deux pas du château palois. Vu la personnalité de l'accusé, l'audience défraie la chronique judiciaire. Ce n'est pas tous les jours, en effet, qu'on juge un poète écrivain. Face aux 12 hommes tirés au sort comme jurés, l'accusé a préféré s'habiller avec de misérables haillons. Lui qui est propriétaire de sa ferme, un luxe rare pour l'époque, il joue le pauvre. Une foule de dames élégantes se masse dans les rangs du public. Face à l'exposé de l'avocat général, M. Lamothe Duncan, Etcheoun ne varie pas. Il est innocent, voire persécuté. Ses malheurs datent de son mariage, clame-t-il, dans un français excellent. Et tandis qu'il purgeait une peine de prison, sa femme a, dit-il, continué à le tromper avec son rival, le sieur Egiafal. Une fois libéré de la prison d'Eis, Etcheoun trouva l'amant de son épouse installé dans son propre lit, régnant en maître chez lui. Il le mit certes à la porte, mais l'accusé poète peinait à calmer sa peine. « Scélérat, tu buvais mon vin, tu mangeais mes jambons, tu devrais être à ma place » lance-t-il plein de haine à Egiafal, qui est cité comme témoin à la barre de la cour d'assises. Pour l'accusation, ce récit de souffrance, de haine, illustre à merveille le mobile du crime. Le soir du 1er mai 1827, selon l'avocat général, Etcheoun voulait faire la peau à Egiafal et il l'a patiemment attendu, en guet-apens. Et c'est par erreur, parce qu'il faisait nuit, qu'il s'est trompé, faisant feu sur Dominique Etchegoyen, qu'il faillit bien tuer. En leur intime conviction, les jurés vont pourtant absoudre le poète sultan aux mille malheurs. Etcheoun est acquitté. Il rentre à Barcus le soir même.
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1: 1er mai, jour de foire. C'était ce rendez-vous avec l'histoire en 1827 du côté de Barcus. Je vous retrouve dans un prochain numéro à la rencontre de la Deuxième Guerre mondiale et un épisode qui s'intitulera « Mort aux traîtres ». Nous sommes en février 45, les Allemands ont quitté le Béarn, le Pays Basque, et pourtant, on juge à Pau un traître qui a livré aux Allemands les deux frères du célèbre cancérologue Léon Schwarzenberg. De quoi s'agit-il ? Réponse dans un prochain numéro. À bientôt.
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3: 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Je suis trop fier de mon jingle, j'en suis fier. Je l'assume, j'en suis fier. Comment ça va les gens sur Ici Picardie? C'est la Camini Minute, votre chronique de la joie et de la bonne humeur. Écoutez, moi ça va, sauf que je suis encore un petit peu ému, parce que comme beaucoup de Français, j'ai vu le biopic sur la vie de Philippe Nicolic des To Be Free partir un jour. Sans retour, c'était émouvant. Il paraît que Caris, le rappeur, l'a vu et il a pleuré. C'est pas vrai. Je précise que c'est pas vrai parce que j'aime mon nez, ok, je veux le garder. Les années 90, nous, on a connu les grandes manias, les plus belles manias. Michael Jackson mania, Club Dorothée mania, Patrick Bruel mania. Et vous avez quoi? La Chikung mania. Voilà, c'est Chikungunya, c'est nul, nul. Nous, on a connu des manias de ouf, on a connu les boys band. Et au final, les To Be Free, qu'est-ce qu'ils faisaient? Ils faisaient un peu de la dance et de la techno. Vous connaissez cette musique? La musique avec des textes extraordinaires, dignes de Baudelaire, de Balzac et de Molière. Il y a un Américain, il est arrivé, il a dit... I like to move it, move it. I like to move it, move it. I like to move it, move it. You like to move it. I like to move it, move it. I like to move it, move it. Ça, c'est même pas un refrain. C'est un mantra, les gars. Extraordinaire. Les Allemands, ils ont vu ça. Ils ont dit, OK, nous aussi, on va s'y mettre. Eins, weins, Polizei. Drei, vier, Grenadier. Fünf, sechs, Sainte-Kirk. Sittenacht, Gutenacht. Je suis pas très fort en allemand, j'ai fait ce que j'ai pu. Mais on sentait le niveau du texte. Il y a un mec qui avait écouté ça, il a dit, OK, d'accord, vous voulez jouer ça? Tout ta, tout ta, tout ta, ta. Tout ta, tout ta, tout ta, ta. lui, on pensait qu'il avait fini le game. Mais non, après, les mecs, ils se sont dit, nous, on fait plus de mots, on fait juste des sons. Pi-pa-pa-palopo, pa-pa-palopo, pi-pa-pa-palopo. Même les chanteurs, ils comprenaient même plus ce qu'ils disaient.
4: I'm a scat man.
3: Vous allez pas me faire croire que le mec, il comprenait ce qu'il disait. Voilà, c'était ça les années 90. De la créativité, des chansons à texte. Mais bon, toutes les bonnes choses ont une fin. Les années 90, elles sont parties. Un jour, sans retour, effacées. Votre amour, sans se retourner. Excusez-moi, je suis encore ému par le téléfilm sur Philippe Nicolic.
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1: C'est ma passion, mais je me sens vraiment libre sur la glace. Je transmets vraiment ce que je ressens dans ma vie de tous les jours, en fait.
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3: Aujourd'hui, on part à la patinoire avec Lou Thérault. Après des années de compétition en couple au plus haut niveau, elle entame un nouveau chapitre en solo. Lou, tout d'abord, la glace. Je crois savoir que c'est une passion familiale, c'est ça ?
1: Très simple, c'est ma maman qui a fait de la danse sur glace quand elle était jeune et qui en faisait encore quand on est arrivé avec ma sœur. Et en fait, moi, je l'ai vue patiner une fois à un gala parce qu'elle patinait déjà dans le club de Belfort. Et j'ai dit que je voulais faire comme ma maman. Donc voilà comment tout a commencé.
3: À 16 ans, tout bascule quand il faut choisir entre rester à Belfort et partir en Pôle France, en fait, non ?
1: Il y a eu, je pense, quand même quelques mois de réflexion où je me demandais si ça valait vraiment le coup. Je savais pas, enfin, je connaissais pas, en fait, le sport de haut niveau vraiment. Donc on se pose la question de est-ce que, effectivement, ça vaut le coup ? Est-ce que je change de lycée ? Je quitte tous mes camarades d'entraînement, mes copains au lycée ? Et en fait, du jour au lendemain, j'ai dit à ma mère que c'était bon. En fait, je crois que j'étais prête et que je voulais partir pour vivre cette expérience et que je trouvais ça sympa d'avoir un double projet déjà étant jeune, en fait, de pouvoir continuer mon lycée et de faire mon sport, ma passion à côté.
3: En fait. Après 10 ans de danse en couple, vous avez décidé de repartir seule en solo. Est-ce que c'est un sacré saut dans l'inconnu quand on est toute seule et qu'on a vécu en couple, en tout cas sur la glace ? Pendant 10 ans.
1: Beaucoup d'appréhension. En fait, ça faisait 10 ans que je patinais en couple. Donc j'ai fait du solo en étant petite, mais c'est vrai que c'était, comme je vous l'ai dit avant, pas du tout le même stress, les mêmes attentes. Et là, de repartir toute seule, j'ai commencé la saison en septembre. J'étais vraiment pas du tout confiante. Enfin, là, on se retrouve vraiment toute seule sur la glace. Je m'entraîne avec Olivier Schoenfelder, mon prof, et je suis arrivée à la première compétition en Angleterre, début octobre, et je lui ai dit, mais je vais faire comment juste pour ça. Saluer pour me présenter quand ils vont m'appeler. Je sais pas faire toute seule. Enfin, je sais plus faire toute seule. Et en fait, finalement, ça va à peu près. Puis le fait de faire plein de compétitions aussi, ça booste un peu la confiance en soi. Mais au début, non, j'étais pas vraiment très sereine de reprendre toute seule.
3: Avec le recul, quel regard vous portez sur tout ce chemin parcouru depuis vos premiers pas ?
1: Franchement, je suis fière de moi. J'ai du mal des fois à me l'avouer, mais vraiment quand je vois par toutes les étapes auxquelles je suis passée, j'adore tout ce que j'ai fait, j'adore tout ce que j'ai accompli et ouais, je suis fière.
3: Lou Thérault, que l'on retrouvera avec impatience lors des prochains championnats de France de danse sur glace. On lui souhaite le meilleur pour ce nouveau défi en solo. En tout cas, c'est elle, notre comptoise qui compte du jour.
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4: Bonjour Johan.
5: Salut Manu, bienvenue au garage à Issoudun.
4: Devant un instrument de musique, il y en a quelques-uns ici.
5: Tu connais aussi mon deuxième métier, enfin qui est mon premier métier, on va dire, c'est la musique évidemment.
4: Chanteur-guitariste du groupe Blancas, on le rappelle, Johan Ledoux.
5: Avec mon frère Guillaume, qu'on a fondé il y a plus de 30 ans maintenant, ça ne nous rajeunit pas, mais on est là, on prépare un nouvel album au fait. Donc forcément, moi dans ma collection d'objets un peu insolites, il y a des instruments de musique anciens. Et là tu es devant un ancien violoncelle de Thibouville, qui était une maison de fabrication qui a fait énormément d'instruments d'études, mais aussi d'instruments de très belle qualité. Ce violoncelle, on va dire qu'il est début du siècle. Il n'est pas en très bon état, donc je t'avoue que je le mets ici pour la déco. Mais c'est toujours très beau. Et puis le format du violoncelle est déjà un format imposant pour un instrument à cordes.
4: Il y a une élégance.
5: Il y a une élégance. On imagine très bien, une ou un violoncelliste sur son tabouret avec son archet sortir du bac comme ça. Enfin, voilà, moi je suis fan absolu du violoncelle et du son du violoncelle.
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5: Donc ça, c'est une pièce de déco qui peut être vendue, on va dire autour de 300-400 euros. Parce qu'un violoncelle ancien, en bel état, de cette marque-là, ça peut se vendre assez cher aujourd'hui.
4: Là, on pourrait jouer avec un violoncelle de ce type-là ?
5: On pourrait jouer, tout à fait, bien sûr. Ce sont des violoncelles qui sont encore utilisés. C'est un très beau violoncelle d'études.
4: Ça mérite une grosse restauration.
5: Ça mérite une très grosse restauration chez un luthier. J'ai bien peur que la facture soit un peu onéreuse. Donc, je pense qu'il faut le destiner à la déco ou alors à un bricoleur, vraiment. Voilà.
4: Je le valide parce qu'il est très élégant, ce violoncelle. J'entends déjà un certain son. Ouais. Merci beaucoup, Joël.
5: Merci, Manu. À très vite.
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6: Je rêvais d'avoir une maison à la campagne. Cette maison, c'est comme si j'y étais née. C'est ma maison de famille.
7: Ma maison s'appelle l'Ostao de la Mar.
8: C'est une maison un peu envoûtante.
9: Eh bien, vous voyez, des livres et trois fenêtres qui me donnent le paysage du pays, comme si c'était trois tableaux.
2: Ils ont vécu ici.
0: Thibaut Gaudry.
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2: Yves Montand est un enfant de Marseille. Débarqué d'Italie avec sa famille pour fuir le fascisme quand il a 2 ans, il va y grandir et y faire ses premiers pas au Music Hall. Puis il la quitte pour Paris où sa carrière commence à décoller, notamment auprès d'Edith Piaf. Et où il noue des amitiés, comme avec Jacques Prévert, qui va lui faire découvrir en 1948 un charmant village qui va changer sa vie.
11: Je chantais dans la région et puis il y avait Jacques Prévert qui habitait la maison là au coin. J'étais arrivé ici. Et j'ai démonté parce que mon ami le guitariste Henri Crolla, si on allait dire bonjour à Jacques, il dit oui, oui. Alors on est monté ici, j'ai vu Jacques, j'ai vu l'endroit, et puis je suis tombé amoureux de l'endroit, et puis je suis revenu dès que je pouvais, tous les ans. C'était très discret, c'était à peine connu.
2: Et il ne va pas tomber amoureux que de Saint-Paul. Le 19 août 1949, il est à la Colombe d'Or, une auberge avec quelques chambres, qui est un repère d'artistes. Et Prévert, encore lui, va servir d'entrebetteur entre un homme et une femme qui vont devenir un couple mythique.
12: Ça s'est passé à Saint-Paul-de-Vence, au mois d'août, en 1949. Simone était là, et puis moi j'étais dans le tournée. Et puis elle a déjeuné là. Et puis il y avait du soleil, puis il y avait Jacques Prévert, et puis il y avait des copains. Et puis voilà, quoi, on ne sait pas comment ces genres de choses-là commencent, mais elles ont commencé et c'était une belle histoire. Quoi.
2: Une belle histoire qui durera toute une vie. Ils ont 28 ans. En 4 jours, Simone, mariée, plaque tout pour le Marseillais. Et désormais, ils vont construire une partie de leur vie ici, restant fidèles à la Colombe d'Or, où ils se marient même 2 ans plus tard. Prévert est encore là, il est le témoin de Simone, tandis que Marcel Pagnol est celui de Montand.
11: Puis en 49, j'ai rencontré Simone ici, qui elle avait acheté par contre une petite maison dans le village, après son premier film. Puis elle a servi cette maison pendant très longtemps. Puis on descendait au bar de la Colombe pour boire l'apéritif, pour voir Jacques et les amis, et puis il y avait toujours quelqu'un, et puis on restait là, et puis on mangeait là, et puis on montait pas la maison. Alors un beau jour, on a mis la clé sous la porte, on a donné ça aux enfants, ou à des amis qui descendaient dans le midi, et nous on descendait toujours ici.
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2: La Colombe d'Or et Saint-Paul, où l'on se retrouve pour les vacances avec les copains, beaucoup d'artistes, dans ce village qui attire notamment les plus grands peintres, Picasso, Chagall, Matisse et d'autres.
11: C'est pourquoi je viens souvent ici à la Colombe d'Or, à Saint-Paul-de-Vence, et d'abord pour la famille Roux, qui sont des gens tellement merveilleux. Puis au mois de juin, ou au mois de mai, c'est agréable, il n'y a pas trop de monde, et c'est encore bien. Mais c'était une époque assez formidable, avec Picasso, Braque, Prévert, qui était là aussi, et Giacometti, quand il a débarqué.
13: J'ai dit, bon, attends de jouer, parce que je pars.
2: Mais les copains, ce sont aussi les habitants du village, avec qui Montand joue aux cartes au Café de la Place, ou à la pétanque.
11: Et j'aime bien jouer ici au boule, parce que c'est quand même un sport qui délasse bien, qui est très fatigant. Si on veut bien y jouer, c'est très très difficile. Ça ne paraît pas, surtout si on joue à la Provençale.
2: C'est à Saint-Paul-de-Vence également qu'il rencontrera la dernière femme de sa vie, Carole Amiel, et qu'il achètera en 1984 un petit restaurant qu'il transforme en maison, juste en face de la Colombe d'Or.
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1: Au plein cœur de Tillières-sur-Avre, je demande la famille Giraud. Vous allez faire la connaissance de Mika, le papa, Ambre, la fille, et Mano, le copain de la fille. J'aurais bien aimé vous présenter Céline, la maman, mais elle est au boulot. Faut bien qu'il y en ait qui bosse. Céline, vous la verrez demain, vu que j'ai des raisons de dormir chez eux ce soir. Je vois pas de porte, alors je toque au carreau. Une jeune fille ouvre la fenêtre.
2: Hello, Ambre.
3: Oui, c'est ça.
2: Le papa, il est pas là?
3: Il doit être à l'intérieur, je pense.
1: Ok, j'entre comment?
3: Je vais t'ouvrir le portail.
2: Ah, t'es trop mignonne.
3: Peut-être c'est ouvert, je sais pas.
2: Bah, je regarde.
3: Ouais.
1: Bah, j'avais pas vu le portail. C'est ouvert.
2: C'est moi?
1: Non, c'est ouvert.
2: Tu vois, c'était ouvert.
1: Bah ouais. Mika a l'air d'aller bien.
2: Très bien, très bien. Très
1: pourquoi
2: bien,
1: c'est bien. Si grand ici?
2: Parce que c'est un ancien relais de poste, l'ensemble.
1: Ah, d'accord.
2: Ouais, c'était considéré un peu comme une ferme ici, il y avait des chevaux.
1: Regarde ces perdus grands ouverts qui sont ni grands ni verts à la base, mais qui se demandent ce que tu viens faire là.
2: Je viens voir parce qu'il paraît que c'est une famille d'artistes ici. Papa, maman,
4: ouais, Ambre.
2: Mano, tout le monde est dans l'art, quoi.
4: Oui, un petit peu, ouais.
2: C'est toi qui as impulsé tout ça
4: hein. Alors, je pense, hein, je suis le premier. Hein, bah, c'est les enfants qui ont suivi. Hein. On appelle ça reproduction sociale. Hein. Un artiste fait des enfants artistes, voilà, ouais, c'est ça.
1: Vous avez fait la connaissance d'Ambre?
3: Moi, je fais un peu tout, mais surtout de l'installation et de la performance. Donc, je mélange plein de médiums, surtout dans la sculpture. Et après, j'intègre des éléments de son, de vidéo, dedans.
1: Et papa, il fait quoi?
4: Si tu fais le tour dans la maison, on va voir qu'il y a pas mal de peintures, peintures-objets, des sculptures.
1: Voilà. Voilà. Et Mano, il fait quoi?
3: Des films 3D et du son.
1: Et Cécile, la maman, elle s'exprime beaucoup dans le textile.
4: Voilà.
1: Tout ça sur l'impulsion de Mika, le papa.
4: Bah, finalement, c'est dans le lieu dans lequel où ils ont dû me voir. Et Ambre, toute petite, elle était à la fois dans le bac à sable, le béton, les briques, après les petits bricolages, puis après dans les œuvres, dans la peinture à l'atelier, et ainsi de suite, quoi.
1: À la base, la famille n'est pas du coin.
4: On n'est pas vraiment normands. Mes enfants sont normands parce qu'ils sont nés en Normandie, mais nous, on vient du Loir-et-Cher.
5: Ah, ta famille habite dans le Loir-et-Cher. Ces gens-là ne font pas de manière.
1: Je crois qu'on vous avait pas encore présenté Mano.
6: Mano, Mano.
1: Le vidéaste de la famille.
2: Ça va, Mano? T'es réveillé?
7: Ouais, ouais, c'est bon, je me suis réveillé.
1: Bah, il dormait pas, il bossait. Hein.
2: Il bossait tes 3D, tes images de synthèse.
7: Ouais, là, je bosse des storyboards pour un film.
2: Et tu fais une école?
7: Non, j'ai fini là.
1: Il a fini.
7: J'ai fini, et depuis que j'ai quitté les Beaux-Arts, je me suis mis à l'animation 3D.
2: Là, c'est un atelier, là.
7: Oui.
2: Ah, mais il y avait de la place, hein.
1: Il en faut pour toute la famille.
4: J'ai coupé la radio, j'avais mis la radio, donc.
2: T'avais mis quoi comme radio?
1: Change de sujet.
2: Ah, ici, c'était le.
1: Bravo.
2: Voilà. C'était pour les chevaux, quoi.
4: Alors, t'as la mangeoire, t'as même l'abreuvoir qui est en dessous, là, qui est en zinc.
2: La mangeoire sert de rack aujourd'hui pour les tableaux de qui? De toi, alors?
4: Surtout de moi, ouais, ouais, ouais. Donc là, c'est la partie atelier, artiste. On fait des toiles, de la peinture, de la sculpture, découpage, assemblage. Il y en a un peu partout.
1: Sinon, Fred, t'avais pas un truc à leur dire?
2: Je vais dormir chez vous ce soir.
4: Si tu veux, il n'y a pas de problème.
2: Et puis, il n'y a pas de problème, il y a surtout de la place.
4: Ah, bah, il y a surtout de la place, oui, voilà. Beaucoup de place.
2: Parce qu'il y a un truc qu'il faut absolument que vous me montriez demain.
4: Oui.
1: Petit indice.
2: Et demain, on va changer de rue.
4: Tout à fait.
2: Tu vas me montrer un truc qui est dans la rue du château, là.
4: Oui.
2: Je pense que ça va en halluciner plus là.
4: Ah oui, je crois aussi, oui.
1: Bon, bah, vivement demain.
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8: Et le cocktail américain, c'est quoi?
9: C'est un cocktail grillé avec une sauce américaine, tomate, échalote, une pointe de cognac, du vin blanc. C'est un peu relevé.
10: Un déca,
11: pâté, jambon, c'est une oreillette, gruyère, chantal, rosier, jambon de pays.
12: Eh ben, tout ça, ça va aller dans la blanquette.
9: Bon appétit.
13: Rien n'est meilleur qu'un bon steak frit. Rien n'est meilleur qu'un bon.
14: Moustache et les gros mineurs, emportés par un swing follement sympathique, chantaient « Rien n'est meilleur qu'un bon steak frites ». Un plat de bistrot qui fait l'unanimité, à condition d'un bon faux filet ou onglet de chez le boucher et des frites maison. Beaucoup trop de restaurants succombent à la facilité de la frite surgelée, ultra transformée, amidon modifié, fibre de pois, sucre, souvent trop molle, trop grasse et trop salée.
15: On va manger des frites.
16: Oh oui, des frites.
14: Non, la frite, la vraie, celle de la femme et de l'homme moderne, est confectionnée uniquement de pommes de terre qu'on épluche, Binge, Mona Lisa ou Rosabelle, qu'on plonge en double cuisson dans un bain d'huile de tournesol, colza ou graisse de bœuf pour les puristes. Un peu de sel et basta.
17: Comme ça, la maison, avec mon papa et ma maman, quand ça nous prend, on s'éclate à la frite. Oh oui, des frites, des frites.
14: Dernièrement, le journal Libération a eu la bonne idée de faire un tour opérateur de la meilleure frite à Paris.
17: Je viens de Rodier. je me droguais à la frite.
14: Côté street food, deux adresses pour les junkies de la pomme de terre, un néo-kebab chez Mehmet, rue Ramet dans le 18e arrondissement, et Patate dans le 6e rue Saint-André-des-Arts. Une

0: frites.
1: Dans le peloton de tête également, les frites du Cornichon, un néo-café populaire, 2 rue des Goncourt dans le 11e arrondissement. 8 euros le cornet au comptoir avec une pinte de bière jupilaire et tout va bien. Le Paul Chêne des Frères Dufour, rue du Cherche-Midi, contrairement à leur nom, pas de frites au four, mais de l'inattaquable bien doré.
2: On en a une friteuse sans odeur, Seb.
1: Enfin, dans l'esprit des baraques à frites, des ch'tis de Roubaix ou de Tourcoing, à Vitry-sur-Seine, dans le Val-de-Marne, place Robespierre, près de la mairie, cornet de frites à 3,50 €, préparé avec amour et surtout avec de la graisse de bœuf.
3: Je ne peux pas me passer de frites, c'est plus fort que moi, ça me rend fou.
1: Les tops du journal Libération, les meilleures frites de Paris à consulter sur Internet. Toutes affaires cessantes, stop au quinoa, boulgour et autres usurpatrices de patates douces qui n'a strictement rien à voir avec le tubercule de Monsieur Parmentier. Paris la frite, Paris cornet, Paris l'enfance.

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6: Eh ben Adichas, Camille.
4: Adieu.
6: Toi, tu vas nous raconter une trop belle surprise qui t'est arrivée il y a 2 ans et demi, c'est ça?
4: Luca, car il y a un saut de la maïboune. J'étais chez ma mamie et nous m'espère qu'arrive un tas de jeux d'épisodes. Mes parents, ils arrivent pour manger et qu'ils me disent une side d'épisodes à la béiture, que je suis grosse colis qui t'attend. Et ils me disent viens à la voiture, il y a un gros colis qui t'attend. Et vous copes qu'arrive à la voiture, couvrez la porte, il n'est pas y passerait. Je vois rien dans la voiture. Et au pied de Seti, qui a eu boule de paus, je vois une grosse boule de poil à mes pieds. Car Lumeka, c'est mon chien. Lumeka qui s'appelle Soleil. Mon chien s'appelle Soleil.
6: Oh, parce qu'il a mis du soleil dans ta vie?
4: Pas tout le temps. Pas tout le temps. Kevkuntari, l'asbestes de Lumeka, Nyotekop. Je vous raconterai les bêtises de mon chien une prochaine fois.
6: Eh ben j'ai hâte. Merci Camille.
4: Merci, salut.
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1: Gérard, c'est quoi votre métier ?
2: Moi, mon métier, c'est conducteur de tram et conducteur de bus. Je fais les deux. Je conduis les deux et c'est un vrai plaisir de conduire les deux.
1: Ouais.
2: Mais le tram, c'est vrai que j'ai ma préférence pour le tram. Quoi.
1: Alors là, je suis assis à votre place ?
2: Oui, vous avez de la chance parce que c'est faut être privilégié parce que c'est une zone où normalement il n'y a que moi qui ai le droit d'accès là-dedans.
1: Vous me dites ce qu'il y a autour de nous là ?
2: Plein de boutons, des gongs, c'est pour annoncer aux gens qu'on arrive ou qu'on repart pour attirer leur attention.
1: Oulala, ça il faut pas, on l'entend souvent
2: non,
1: ça.
2: Non, ça on évite, ça c'est oula, ça c'est quand il y a un danger qui s'approche pour éviter justement, pour faire partir les gens qui sont pas très attentifs.
1: Et vous avez toujours fait ça, conducteur de bus et de tram ?
2: Ah non, je livrais du carburant pour une société sur Toulouse. Et ça, c'était beaucoup la région. Et le tram, ça a permis de découvrir Toulouse et les gens, les Toulousains. Et du coup, je me régale, je m'éclate.
1: Et oui, alors surtout que quand vous étiez petit, que faisait votre grand-père avec vous ?
2: Oh, mon grand-père était sur Toulouse, il m'a adoré quand je venais. Il m'a amené voir les chauffeurs de bus, on montait dans un bus, il me faisait traverser Toulouse. On allait jusqu'à Matabio, on parcourait la ville. Et mon grand-père me disait, peut-être un jour, tu seras chauffeur de bus. Et je pense que c'est resté un peu tout ça, ouais.
1: Et Gérard, on sent bien que vous avez un cœur gros comme ça. Parlez-moi de la relation que vous avez avec les passagers.
2: Ils nous connaissent, ils viennent frapper contre la vitre,
1: ah ouais.
2: Ils viennent nous voir et ils tapent.
1: Ah ouais.
2: Ils nous font un petit coucou. On fait partie de leur vie. On les accompagne.
1: Il y a un endroit devant lequel vous passez qui vous marque plus que notre, c'est Purpan. Dites-nous pourquoi.
2: Il y a l'hôpital des enfants là, juste à côté. Il y a beaucoup de malades qui sortent, qui prennent l'air avec les beaux jours. Là, ils vont arriver les beaux jours. Ils sont sur les pelouses et ils sont fascinés par le tram. Donc quand j'arrive, et j'abuse un peu plus du gong, du fameux gong, et ça les attire. Ils sont contents, ils font de grands signes. Alors après, je fais très attention parce que ils viendraient vers moi, mais du coup, il faut éviter qu'ils galopent tous vers moi. Mais c'est un petit moment magique qui les sort un peu de leur quotidien difficile. Quoi.
1: Alors, vous faites quelle ligne ?
2: C'est la ligne de tram qui va jusqu'au palais de justice. Et aussi, moi, je suis sur une ligne de bus. Je suis un chauffeur mixte. Hein. Donc, je peux faire les deux à la fois. Je peux faire du bus et du tram. Et la ligne du bus, c'est la ligne 70 qui passe dans Blagnac, dans tous les arrêts de Blagnac, Marly, tout ça.
1: Merci, Gérard.
2: Avec plaisir, c'est une joie.
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1: Direction Bourges aujourd'hui, et lorsqu'on se trouve place Malus, eh bien on peut descendre le long du boulevard Laitol pour sortir de Bourges justement, et longer ainsi le campus qui porte le même nom. Mais alors, c'était quoi avant? Eh bien vous allez le savoir tout de suite.
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1: David Ledrich, guide conférencier, est avec nous. Bonjour David.
4: Bonjour Margot et bonjour à tous les auditeurs.
1: Bon alors, qu'est-ce que c'était avant que ces établissements militaires?
4: Alors là, c'est une page importante de l'histoire de Bourges. C'est l'histoire de la fonderie de canons de Bourges. En 1860, l'empereur Napoléon III crée la fonderie impériale de canons. Alors pourquoi Bourges? Parce que Bourges est au cœur du pays, loin des frontières, et la ville est reliée par le chemin de fer et, fait non négligeable, elle dispose d'un champ de tir. Le champ de tir, il existe toujours aujourd'hui, c'est ce qu'on appelle le polygone de tir, qui va de Bourges à Flavigny. Il représente 10 000 hectares sur une longueur de 30 km. Après la guerre de 1870, l'école d'artillerie qui est à Metz s'installe à Bourges. Et donc, imaginons que nous partons de la place Malus. Nous allons découvrir les monuments tels qu'ils étaient à l'époque. Sur notre droite, on pourra voir tour à tour l'école d'artillerie, qui forme donc les militaires à l'utilisation des canons, la fonderie de canons, l'arsenal, et enfin, au bout, le dépôt de matériel.
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4: Et là, on arrive entre la rue de Pignoux et la chaussée de Chape. Cette zone, vraiment, elle employait énormément de gens. Ça concerne 8000 ouvriers en 1918. Et à l'époque, on ne rigolait pas avec les cadences de travail, puisqu'on fabriquait 40 canons de 75 mm chaque jour.
1: Ah oui.
4: Le site est pillé par les Allemands pendant la Seconde Guerre mondiale. En 1967 est créé l'établissement de fabrication d'armement de Bourges, les FAB, c'est un nom qu'on utilise parfois encore, puis qui devient GIAT et aujourd'hui Nexter. C'est à cet endroit qu'ont été fabriqués les canons des chars Leclerc. Aujourd'hui, c'est un campus universitaire qui porte toujours le nom de Laitol. C'est un officier polytechnicien, vétéran de la campagne du Mexique, blessé à la bataille de Reichshofen, qui a dirigé l'établissement militaire de 1875 à 1879. Et c'est un endroit de Bourges qui mérite aussi d'être connu.

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1: Vous écoutez Téline Escale avec Oxygène.
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1: Téline Escale, un duo électropop. Des artistes, mais aussi des parents qui écrivent des histoires de vie avec une dominante, la poésie.

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3: Bonsoir la foule en délire.
4: Ah wouhou, Pierre Perret est dans notre studio. Ça ne vous donne pas du tout le tournis ces chiffres? 40 millions d'albums, 500 chansons, 70 ans de carrière.
3: Bah, vous voulez me filer le bourdon ou quoi là, tout
4: ah
3: de suite.
4: Non, je trouve ça beau. Non, c'est incroyable quand même.
3: Oui, bon, c'est un bon moment passé, quoi, voilà.
4: Ah oui, ça, c'est un bon moment passé et qui vaut d'être célébré. On peut aussi célébrer votre pêche légendaire, Pierre Perret, parce que la dernière fois qu'on s'est vu, vous m'aviez chanté ceci.
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0: vieille carcasse de Pierre Perret. Ça, c'était il y a 2 ans et demi. On s'était vu là pour la dernière
1: j'étais
0: fois.
1: J'étais encore jeune.
0: Mais vous n'aviez pas passé la barre fatidique des 90. Là, ça y est, c'est fait.
1: Ah, c'est fait, oui, ça y est.
0: Ça vous a fait quelque chose ou ça vous fait rire comme beaucoup de choses?
1: Ça m'a fait boire un coup.
0: Alors, c'est une bonne chose. Pierre Perret, vous avez décidé de célébrer vos 70 années de carrière avec un album qui s'appelle « Une vie d'humour et de tendresse ». Je me permets de modifier le titre et de rajouter « Une vie d'humour et de tendresse et de liberté », non ?
1: Et de liberté.
0: Ouais, hein, c'est ça, je crois, le mot-clé.
1: C'est pas trop bon, les titres très longs.
0: Oui, c'était un peu lourd. Et de...
1: Non, mais c'était en adéquation avec le propos, c'est vrai.
0: Ouais. Qu'est-ce que vous pensez que cette liberté vous a apporté? Et à l'inverse, qu'est-ce que vous pensez que cette liberté peut-être vous a empêché de vivre?
1: Ah ben, moi, ça ne m'a pas empêché, au contraire. Ça m'a boosté tout au long de mon parcours parce que je n'ai jamais été plus heureux que de dire exactement ce que j'avais envie de dire.
0: Ouais.
1: Et personne ne m'a jamais pu m'en empêcher. Et parfois, il est arrivé, d'ailleurs, c'est pour ça que c'est ce qui m'a déterminé à un jour créer ma maison, qui s'appelait Adèle, en souvenir de ma première chanson.
0: Premier 45 tours.
1: Moi, j'étais Adèle. Pour être libre totalement. Parce que, quand j'étais chez Vogue, par exemple, je disais, oh, tu sais ça, tu crois que c'est bien d'en parler? Oui, c'est bien. Moi, j'ai envie d'en parler. Alors, foutez-moi la paix. Et à la fin, j'ai créé ma maison pour dire, bon, le patron, c'est moi qui décide. Et j'ai toujours été mon patron depuis, et fortement aidé par mon épouse Rebecca, parce qu'elle a géré tout ça magnifiquement, parce que c'est bien d'être à deux aussi.
0: Ah oui, évidemment. Alors, quand on vous dit que les chansons de Pierre Perret ont toujours fait polémique, imaginez-vous par exemple que quand le Zizi est sorti de sa tanière, eh bien, tante Yvonne, la femme du président de la République, a téléphoné aux radios pour... Ah non, c'était pour les jolies colonies
1: non,
0: de vacances.
1: C'est pour les colos.
0: Ah,
1: oui,
0: c'est
1: oui.
0: Pour les colos, pardon.
1: C'est pour les jolies colonies,
0: les colonies
1: de vacances.
0: Vous parce savez.
1: Ceux qui l'offusquaient, c'était pipi dans le lave.
0: Oui, c'est ça. Exactement. Alors, le Zizi, ça a énervé qui?

0: Ce qu'on a oublié, c'est qu'en fait, cette chanson, elle n'arrive pas de nulle part. En fait, quand vous l'avez sortie, c'est parce qu'il y avait un grand débat en France sur les cours d'éducation sexuelle à l'école.
1: Oui, totalement. Et c'est voilà. Pour ça, pour simplement ponctuer ça, que j'ai écrit cette chanson. Mais comme c'est la démesure, le surréalisme total, oui. De toute façon. Et je pensais qu'elle passerait jamais. Et donc, elle était la dernière de l'album.
0: Ouais.
1: Et moi, je voulais même pas qu'on la diffuse, parce que je disais, bon... Et ça a été un phénomène incroyable. Des milliers de lettres sont arrivées, mais... Votre zizi m'a ouvert les yeux. Le soir... Je recevais une lettre d'une gamine qui disait « On vit toutes les deux avec maman et on travaille chacune de notre côté. On arrive le soir, souvent on est triste, on se met votre zizi et ça va beaucoup mieux.
0: » C'est merveilleux. Et à la fois, ça dit aussi des choses, parce qu'effectivement, votre zizi, Pierre Perret,
1: oui.
0: Sachez que moi j'en parle régulièrement avec ma grand-mère, ma mère et ma fille. C'est quand même incroyable ce destin pour un zizi, non ?
1: Oui, parce que, écoutez, traverser les générations comme ouais. l'ont fait mes chansons, c'est quand même assez peu commun. Et j'ai honte de parler de moi comme ça, mais c'est ça le signe de la liberté totale.
0: Ouais.
1: Et que les générations, les unes après les autres, ne soient pas restées indifférentes à mon propos, à tout ce que j'ai défendu, parce que il n'y a pas que le zizi, évidemment.
0: Heureusement.
1: De Lily à femme battue, en passant par femme grillagée, etc., etc. Mon combat a été, je crois, en calculant le nombre de chansons que j'ai pu écrire jusqu'à présent, je crois que la prédominance du sujet principal, c'est la femme.
0: Ouais.
1: De très loin. J'ai écrit plus de 70% de mes chansons sur les femmes. Parfois, sur tous les tons, bien sûr.
0: Ouais.
1: Mais souvent, quand même, en les défendant vraiment pied à pied.
0: Et on retombe donc sur nos pattes avec le nom du disque, Humour et Tendresse. Parce que oui, avec humour, avec tendresse et sur tous les tons. C'est vrai que vous avez parlé de beaucoup de femmes. Il y en a une, évidemment, qui est particulièrement chère à notre cœur. C'est Lily. On est en 1977. Et vous abordez à votre manière, pleine de tendresse, d'intelligence, de liberté et de courage, le destin de cette jeune Lily qui arrivait des Somalies pour vider les poubelles à Paris.

0: qu'on s'est vu il y a 2 ans et demi et vous me l'avez dit à l'époque, c'est pas votre style d'être fier et d'être un crâneur. Mais quand même, est-ce que je peux donner ce chiffre, Pierre Perret? Il y a plus de 40 écoles qui portent votre nom en France. Et si on élargit aux médiathèques, bibliothèques, salles de spectacle, etc., il y en a plus d'une cinquantaine. Des écoles Pierre Perret, la première maternelle Pierre Perret, je crois, a été inaugurée il y a 30 ans. Ça, quand même, il y a de quoi être fier, non? Ouais.
1: Dans mon Tarn-et-Garonne natale.
0: Là, on peut être fier, non?
1: Mais ça me touche. Voilà, ah, ça me touche infiniment. Oui, oui, je suis très heureux de ça. Il y a des tas de d'honneurs qui m'ont été.
0: Ah, ça, vous avez des médailles, hein?
1: Attribuées de partout. Oh là là. Bon, j'ai tout eu. Mais ça, c'est ce qui me touche le plus. Ah. Ça, c'est vrai.
0: Bon, alors, ça me fait extrêmement plaisir. Pierre Perret, j'aimerais savoir quelle est pour vous l'importance de ce bonhomme dans votre carrière.
2: 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Afin d'amuser la galerie, je crache des gauloiseries, des pleines bouches de mots crus. Tout à fait incongru.
0: Georges Brassens, le pornographe du phonographe. Je crois que c'est quelqu'un qui est très important dans votre parcours.
1: Oui, dès que son premier album est sorti, avec la mauvaise réputation, le parapluie, etc., j'ai, avec 3 ou 4 copains qui étaient aussi barjots que moi, et on était encore à Castelsarrasin, moi j'étais au conservatoire. Et il y a un des 4 copains qui a piqué la bagnole à son vieux, et on est allé à Paris, au Trois Baudets, où passait Georges. Je suis directement allé le voir dans sa loge, je lui ai dit ce qu'on venait de faire, ça l'a fait marrer. Et après, on s'est plus quitté pendant 4 ou 5 jours, puisque il faisait des boîtes après. Il chantait dans les boîtes après avoir chanté. Il n'était pas connu. Il démarrait vraiment.
0: C'était le début de Brassens.
1: Voilà. Et après, il allait dans les boîtes à Saint-Germain-des-Prés, où on l'accompagnait, nous, avec notre voiture, parce que lui, il n'avait même pas de bagnole. Et alors, bon, la seule chose que j'ai retenue de Georges, parce que, pour plein de raisons, après, chacun a fait sa vie de son côté, évidemment, mais quand il a vu que je chantais au départ et que j'écrivais des chansons, il m'a dit, écoute, voilà, c'est le seul conseil le plus important que j'ai reçu de toute ma vie, et c'est celui qui m'a fait le plus souffrir aussi. Ah. Il m'a dit, tu vois, quand tu as écrit ta chanson, c'est là que le boulot commence. Et ça m'a pourri la vie, toute ma vie, parce que je suis en train de finir un album aujourd'hui qui est sur le feu depuis 4 ans. Je l'avais commencé à avoir la vieille carcasse.
0: On l'attend pour le printemps 2026.
1: Voilà, et ça devrait être prêt pour le printemps 2026. Et j'ai saigné des larmes de sang avec ça, parce que plus ça va, je crois qu'il doit y avoir au moins 40 versions de chaque chanson. Ah oui. Bon, alors.
0: Mais voilà, parce que vous êtes devenu de plus en plus perfectionniste.
1: Et oui, mais c'est obligatoire. Si on est amoureux des mots, de la rhétorique, ouais. et en plus, on peut que s'améliorer quand on écrit.
0: Donc vous ne voulez pas laisser passer une rime un peu plus faible ou
1: non.
0: Une formule qui vous plaît moins.
1: Non.
0: Ouais. Mais c'est beau cette exigence, je trouve.
1: Oh ben, chez moi, elle a toujours été intacte, mais elle n'a fait que s'amplifier. Le crescendo a été total sur, 70 ans presque. Ça a été un crescendo, ouais, d'exigence, de la pertinence du mot, mais aussi de l'architecture du mot. Quand il peut être plus beau dans la prononciation, dans l'évocation de ce que ça représente, même poétiquement, dans la tête des gens qui l'entendent, si la justesse est là, si le mot peut être plus beau, il faut encore aller plus loin. Et je lâche le morceau quand j'y suis arrivé.
0: Un artisan, un vrai.
1: Ah oui, ça c'est sûr.
0: Pierre Perret, vous évoquiez tout à l'heure, moi j'attends Adèle, c'est votre premier 45 tours, 1957, souvenez-vous. Moi j'attends.

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1: 1957, donc moi j'attends Adèle, votre premier 45 tours. Pierre Perret, il paraît, je ne sais pas si c'est vrai, vous allez me le dire, il paraît qu'il a fallu vous pousser un peu pour chanter. Vous adoriez écrire des chansons, chanter, c'était pas si naturel que ça.
2: Mais moi,
1: pour
2: je voulais pas chanter, bien sûr.
1: Mais non, enfin, non, pourquoi?
2: Mais parce que j'étais pas chanteur et je suis toujours pas chanteur, c'est pas mon boulot. Moi, j'avais écrit 3-4 bleuettes pour une fillette à l'époque qui était mignonnette et bon, alors j'ai dit bon ben d'accord, je lui ai fait 3-4 chansons et ça, pour elle ça a pas marché du tout parce que je sais pas comment elle s'est débrouillée, elle a pas su faire et Pupchen. La femme de Georges m'a dit mais pourquoi t'en fais pas toi pour toi, pourquoi t'en fais pas aussi pour toi. Je dis mais Pupchen, moi j'ai pas envie de chanter, je suis pas chanteur. Mais elle m'a dit Georges non plus. Alors ça m'a fait poêler et après je me trimballais avec un carnet et un stylo dans ma poche, un bic là, et chaque fois que j'avais une idée comme ça en disant tiens pour toi ça serait peut-être pas mal, je notais etc. jusqu'à ce que je sois arrivé à faire ça et que dans le cabaret où passait la petite, là, à la Colombe, parce que Canetti, le patron des Trois Baudets, ouais, nous avait envoyé là, en disant, bon, on va faire chanter la petite, là. Mais un jour, la petite qui savait, elle, que j'écrivais des chansons, j'avais commencé pour moi, elle l'a dit au patron. Et le patron a dit, un soir, un samedi soir, où il n'y avait plus personne à chanter, il a dit, voilà, l'auteur des chansons que vous avez entendues tout à l'heure, là, eh ben, il paraît qu'il a fait des chansons pour lui. Ce cachotier va nous les chanter. J'ai failli me tomber dans les pommes. Je n'avais jamais chanté de ma vie. Et ils sont allés sortir tous les papiers qu'il y avait dans mes poches, qu'ils ont punaisés devant moi à la Colombe. Il y avait un petit mur. On chantait dans une espèce de niche. Là, ouais. Ça faisait un mur. Ils ont punaisé. Et c'est en lisant mes textes que j'ai fait le tabac du siècle.
1: Premier tour de chant, premier succès.
2: Exactement, j'ai eu autant de succès que la première fois que je suis passé avec les Stones à l'Olympia.
1: Et oui, parce que quelques années plus tard, Pierre Perret faisait la première partie des Stones à l'Olympia, c'est
2: et
1: vrai.
2: Et le soir même, dans la salle, je voulais, bon, j'arrêterai là parce que, mais le soir même, il y a un monsieur dans la salle qui m'a dit, jeune homme, vous chantez depuis combien de temps? Je regardais ma montre, j'ai dit il y a une demi-heure. Il m'a pas cru. Il voulait pas me croire. Il m'a dit il vous faut faire un disque tout de suite. J'ai dit mais je veux pas faire de disque. Tous les copains qui étaient dans ce cabaret attendaient qu'un truc, c'est faire un disque.
1: Bah ouais.
2: Moi je voulais pas. Je me trouvais pas bon et bon, c'était pas possible. Alors il m'a dit écoutez. Voilà, je me présente. Je m'appelle Émile Hébé. Je suis le manager de Charles Trenet, de Gloria Lasso et de Gilbert Bécaud. Voulez-vous être mon quatrième? Je chantais depuis un quart d'heure.
1: Incroyable.
2: Oui, bah, c'est, enfin voilà, vous connaissez la suite.

0: En 1979, Mon petit loup, magnifique chanson dans laquelle Pierre Perret vous consolait ce petit loup en lui disant que le monde est tellement beau entre le vin de Moselle, la chapelle Sixtine et tout un tas de merveilles et les Van Gogh à Amsterdam que voilà, la vie peut pas être si triste et qu'elle
1: c'est
0: peut être belle.
1: C'est la chanson d'espoir par excellence, je crois, ouais. Parce que bon, c'est une grande chanson d'espoir.
0: Elle est merveilleuse et alors elle fait, vous avez une expression qui est très jolie, elle a fait des ricochets, cette chanson.
1: Oui.
0: Puisque à un moment, vous parlez de faire un pique-nique en haut du Kilimandjaro et en fait, quelqu'un est venu vous voir en vous disant, mais je l'ai fait.
1: Oui.
0: Vous pouvez me raconter l'histoire ?
1: Et il avait un fils... qui pouvait pas se déplacer, qui était en chaise roulante, et il a dit ben il a raison Pierre Perret, on va aller en haut du Kilimandjaro tous les deux. Et il est allé jusque là-bas et au pied du Kilimandjaro avec une équipe de Sherpa et tout, ils sont montés par étape. Enfin bon, c'est hallucinant quand il m'a raconté ça, j'étais. Et c'est sûrement une des plus belles choses de la vie qu'il ait fait, le plus beau cadeau qu'il ait pu faire à son fils, voilà.
0: Tout le monde aime Pierre Perret, les rappeurs du Massilia Sound System.

0: version de Tonton Cristobal. Les rockers, les punks adorent. Pierre Perret et Didier Vampas vous chantent un zizi comme jamais.
1: Tout, vous saurez tout sur le zizi, le vrai, le faux, le laid, le beau, le bien, le beau, qu'un bon goût, le goût tout flou, le petit souffle, le bon ride, le bon pelé.
0: Jusqu'au Brésil, on aime Pierre Perret, l'excellente Flavia Coelho et sa version de Mon Petit Loup.

0: C'était un chouette album, ça, qui s'appelait La Tribu de Pierre Perret au Café du Canal.
1: Oui, avec les Ogres de Barbin qui ont fait un boulot magnifique quand ils ont enregistré Castel Sarrasin.
0: Ouais.
1: C'est époustouflant ce qu'ils ont fait.
0: Alors, je vous demande toujours pas si vous êtes fier, parce que je sais que c'est la question interdite.
1: Mais oui, je suis fier, oui.
0: Ah, il me l'a dit, ça y est. Mais c'est, non, ça doit être super chouette de se dire que des artistes aussi divers.
1: Oui, Olivia Ruiz avec les Ogres, ils ont fait une version à eux de Je suis de Castel Sarrasin.
0: Ouais.
1: Et ça, ça m'a touché. Mais alors, vraiment, ça m'a ému aux larmes, ce genre de...
0: Ouais.
1: Parce que, en plus, c'est une chanson qui me touche tellement personnellement. Mais il y a une diversité là-dedans.
0: Des gens tellement différents.
1: Oui.
0: Il n'y a que sur vous, en fait, que tout le monde se retrouve. Parce que sinon, il n'y a pas de monde où Didier Vampas et Flavia Coelho vont être sur le même album.
1: Non, sûrement pas.
0: Voilà,
1: oui,
0: ils sont tous très sympas. Mais voilà, vous êtes un rassembleur, Pierre Perret.
1: Oui, ben, faut remercier les Ogres aussi. Parce
0: et les Ogres de Barbac. Mais oui, c'est vrai. Alors, il y a un autre truc que Pierre Perret fait super bien, c'est les réseaux sociaux. Je suis sa page Facebook avec passion. Et donc, selon l'humeur, il peut vous dire à la croque, les loulous, ça c'est l'heure de la recette de cuisine. Voilà. Ou alors vous faites visiter votre maison. Ça vous amuse, ça, les réseaux?
1: Ah oui, ça
0: m'amuse. Vous faites des bonnes vidéos?
1: Oui, ouais. Oui. Ah oui, et puis en plus, de temps en temps, je reçois des lettres, des mots d'insultes comme ça.
0: Non.
1: Ah, ça m'amuse. Ah,
0: vous savez comment on les appelle? On les appelle les trolls. Voilà. Les gens méchants d'Internet, voilà, c'est des trolls.
1: Oui, moi, ça m'amuse bien.
0: Ah, c'est vrai?
1: Ça les défoule, ça leur fait du bien. Alors, je fais encore... Il y a encore des gens à qui je fais du bien, même, même s'ils sont cons.
0: Oui, c'est ça. Mais enfin, c'est quand même la base du troll. Et vous leur répondez aux trolls?
1: Mais oui, je les adore. Ah, surtout qu'ils lâchent pas le morceau.
0: Allez, les trolls. Les courage. On l'a dit tout à l'heure, un nouvel album qu'on attend pour le printemps 2026. Et vous avez aussi un nouveau livre sur le feu qui s'appelle Mémé Anna.
1: Ben, ça sortira en temps voulu, ça aussi, vous verrez, dans quelques mois.
0: D'accord. C'est encore un peu secret?
1: Mais c'est parce que j'ai pas encore eu le courage de poser mon stylo.
0: Ah, c'est pas fini, alors.
1: Je le brandis toujours. Ou alors, la menace est sérieuse, hein, méfiez-vous. Vous n'avez pas fini encore d'avoir des chansons, parce qu'il y en a beaucoup sur le feu qui sont à sortir dans les mois à venir, là. Et puis ce mémé Anna qui va sortir bientôt, et j'aime autant vous dire que les filles qui se réclament aujourd'hui de toutes ces associations de défense, à l'époque il y en aurait eu besoin.
0: Hein, à l'époque de mémé Anna, ok.
1: En 1890.
0: D'accord, c'est là que ça va se passer.
1: Ouf.
0: Donc la condition féminine au 19e siècle.
1: Oui.
0: Effectivement, il y en a à dire.
1: Oui.
0: Bon, hâte de vous lire, cher Pierre Perret. Et nous allons donc nous dire au revoir et à bientôt en écoutant la chanson préférée de tante Yvonne de Gaulle, la femme du général de Gaulle, qui en 1966 avait écrit personnellement au directeur de France Inter pour qu'il arrête de diffuser vos jolies colonies de vacances, parce que dans le texte, vous disiez que les petits faisaient pipi dans le lavabo.
1: On faisait pipi dans le lavabo. Mais alors, j'ai appris quelqu'un de la famille de Boissieux, là, de il n'y a pas longtemps, des amis qui m'ont dit, mais vous savez, Pierre Perret, il y a qu'Yvonne qui n'était pas d'accord parce que le général, il vous aimait bien. Alors, ça me fait plaisir.
0: Hommage au général de Gaulle. Alors, écoutons les jolies colonies de vacances. Lui qui avait inauguré la maison de la radio. Et vous, Pierre Perret, qui avez été le parrain de la naissance de France Bleue. On est ravis de vous accueillir sur la radio rebaptisée ici. Et on se voit très bientôt, alors, pour la
1: vous
0: suite.
1: Vous êtes fortement menacés.

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5: Qu'est-ce que je suis contente de vous recevoir dans Décibel, c'est la première fois.
6: Ah oui, c'est la première fois.
5: Eh bien, écoutez, sachez que voilà, mon cœur est rempli de joie et je sais que toute l'équipe aussi est ravie de vous recevoir. Mireille, la bonne occasion de se réunir ce soir, c'est 60 ans d'amour.
6: Ah oui, 60 ans d'amour et de carrière grâce au public, parce qu'un artiste n'existerait pas sans le public. On doit tout, après bon, c'est soi-même, on doit, enfin, ce qui me concerne, moi, pour ma voix, mes voyages, c'est une très grande discipline.
5: Oui.
6: C'est
5: beaucoup de travail.
6: Ah oui, ah oui, mais... c'est beaucoup de travail et beaucoup de discipline et de joie. Parce que bon, j'ai la chance de vivre de ma passion. Alors là, c'est quand même très important.
5: Mireille Mathieu, les amis, qui depuis le tout début roule l'air comme personne.
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5: Mireille Mathieu chantait dans toutes les écoles de France et de Navarre, Mille Colombes.

0: monsieur. Oh, j'aime quand vous chantez.
1: C'était super. À l'Olympia, le public chantait. Je vous ai coupé la parole.
0: Non, mais allez-y, racontez-moi.
1: Le public chantait. C'était extraordinaire. Je sentis que cette chanson était beaucoup plus motivante pour le public parce que, avec ce qui se passe dans le monde, cette chanson, à un moment, le public de l'Olympia le chantait a cappella. C'était sublime.
2: En plus, dans le public de l'Olympia, on a vu vos amis qui étaient là. Il y avait Michel Drucker, il y avait Nicoletta, il y avait Enrico Macias, il y avait Renaud, tous ces gens qui étaient là pour vous. C'était un moment très très fort en émotion de retourner à l'Olympia.
1: Ah oui, tout à fait. Je ne m'étais plus produite depuis 11 ans. Ouais. Et de revenir à l'Olympia, j'avais la trouille, mais le trac avant, une semaine avant, je tremblais, je claquais des dents. J'ai le trac quand je me produis dans d'autres pays, mais chez moi en France, c'était beaucoup plus intense, il y a plus 11 ans, puis à l'Olympia, qui est un écrin de beauté, il y a une âme extraordinaire, et de chanter tous les soirs, pendant trois soirs complets, c'était un public qui était venu pour m'écouter, ouais. Un public français, un public aussi étrangers, et j'étais vraiment très touchée que le public étranger vienne à l'Olympia. Bon, l'Olympia est mondialement connue.
2: C'est vrai. Et vous aussi, Mireille, j'ai fait les comptes, vous avez vendu plus de disques que Metallica, qui est un des plus grands groupes de rock de la planète. C'est fou, hein, 200 millions de disques vendus en 60 ans de carrière, 75 albums studio, 1200 chansons chantées en 12 langues et des milliers de concerts. Ces chiffres donnent le tournis. J'imagine que vous n'y pensez pas à tout ça quand vous avez le track. Et
1: oui,
2: c'est tout.
1: Ah oui, tout à fait.
2: Alors, je me demandais, Mireille Mathieu, si vous pouviez tout chanter, parce que on a écouté quelques notes de Mon Credo, de Mille Colombes. Vous avez aussi chanté sur une musique de Francis Lay, Une histoire d'amour, la musique de Love Story.
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2: Tout en douceur, mais quand il faut de la puissance, vous êtes là aussi, hein, Caruso.

0: ma question est la suivante. Mireille Mathieu, est-ce que vous pouvez tout chanter ?
1: Non, je pense pas que je peux tout chanter. Enfin, tout chanter l'opéra, non, je peux pas. Quoique j'ai fait mon disque classique, mais.
0: Bah oui, vous avez chanté avec Placido Domingo quand même.
1: Ah oui, j'ai chanté avec lui des mélodies qu'a écrit. Qu'avait écrit à l'époque Michel Legrand. J'ai fait aussi des pour la télévision mexicaine. J'ai chanté aussi avec Placido, mais c'était un conte de fées.
0: Ouais.
1: Ou de faire des trios, des duos. J'ai adoré ça.
0: Ouais.
1: Mais tout chanter, non. Mais par contre, je m'applique à avoir une très grande discipline, une très grande travailler ma voix tous les jours, faire des vocalises, ça, très important.
0: Vous avez pris des leçons de chant toute votre vie.
1: J'ai appris avec une très grande dame, Madame Janine Reiss, qui travaillait que le lyrique avec les plus grandes, dont Maria Callas, Placido Domingo, Teresa Berganza et beaucoup d'autres. Et j'ai eu la chance de travailler avec elle. Et elle m'a beaucoup apporté, parce que j'aime non seulement les belles voix, mais les beaux sons, c'est-à-dire les sons ronds, pas dans le nez, travailler aussi. Ça, je le savais, le souffle,
0: oui.
1: C'est très important, mais c'est un travail qui n'est pas, qui est depuis très longtemps, c'est pas de maintenant, mais c'est qu'il faut continuer, c'est que moi je considère mon métier comme un sportif. Il faut travailler très, très bien tous les jours travailler sa voix, mais à bon escient. Pas en forçant.
0: Ouais.
1: Et quand on voit la télévision des sportifs qui font 4000 mètres, tout ça, ils partent doucement pour arriver le premier. Je m'applique ça personnellement, pour moi, comme ça, vraiment comme un sportif, aller doucement pour pouvoir arriver à ce que je souhaite.
0: Évidemment, et puis c'est vrai, l'analogie avec l'athlète est très intéressante, puisque contrairement aux autres musiciens d'une tournée, vous pouvez pas changer une corde vocale. Un guitariste peut changer une corde de guitare, vous ne pouvez pas. Donc en période de tournée, là, comme nous sommes en ce moment, est-ce que vous faites particulièrement attention? Est-ce que vous sortez avec un cache-nez, 5 écharpes, un bonnet, pour surtout pas prendre froid?
1: Non, par contre, je fais attention de ne pas attraper froid, c'est sûr. Ouais. Je mets toujours un masque. Quand je voyage, je tiens beaucoup à mettre un masque. Et parler le moins possible quand je suis en tournée pour pouvoir, parce que c'est la voix, j'arrive, je fais mes vocalises le matin à l'hôtel, à la suite, et puis avec mes musiciens, je fais aussi mes vocalises, je répète. Donc c'est un travail minutieux et bien réglé.

0: adaptation en français de ABBA par Mireille Mathieu. En studio, Mireille m'apprend un truc que je ne savais pas. Cette version-là, vous l'avez enregistrée à Stockholm?
1: Oui.
0: Dans le studio d'ABBA?
1: D'ABBA, exactement. C'est-à-dire que je les ai rencontrés, c'est un merveilleux cadeau qu'ils m'ont fait. Je les ai rencontrés chez Michel Drucker à une émission. Ils étaient avec leur directeur artistique, Alain Broublil, et mon manager, Johnny Stark, dit... Il faut que Mireille enregistre sa chanson, elle est super. Charles Level a écrit le texte et nous sommes partis à Stockholm, enregistrés dans Benny et Björn, dans leur studio, on fait l'orchestre. Et moi, j'ai chanté avec Frida et Agnetha. C'était génial de chanter avec eux. Ils ont des voix sublimes, de pouvoir faire les chœurs.
0: C'est vous trois sur les chœurs?
1: Oui, à un moment, les chœurs, toutes les trois. Après, je suis restée pour faire ma partie. C'était sublime.
0: Oh, j'adore.
1: Oh, des voix extraordinaires, elles ont les filles.
0: Parlons des langues, ma chère Mireille. Vous avez évoqué l'allemand, évidemment vous chantez en allemand.
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0: Vous chantez
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0: En japonais.
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0: En espagnol. Pardon. Japonais c'est après.
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0: Là, c'est Mireille Mathieu en japonais.
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0: avez enregistré en tout dans 12 langues différentes dans votre carrière.
1: J'ai fait un disque classique, 12 langues.
0: Est-ce qu'il y a une langue, peut-être mise à part le français qui est votre langue maternelle évidemment, mais une langue qui est plus confortable pour la chanteuse que vous êtes, une langue plus agréable à pratiquer quand on chante?
1: Moi je trouve tout chaque fois très enrichissant et gratifiant de chanter dans des langues différentes. L'allemand, Handel classique, parce que Handel, Schubert, c'est en allemand. En anglais ou en italien, c'est magnifique. L'achat de Handel, c'est sublime. Non, j'adore. Par contre, quand je dois parler, j'ai enregistré et chanté en finnois.
0: Oui,
1: finnois. C'était extrêmement difficile. Par exemple, La première étoile en finnois, qui a été un hit par Agnetha. Le groupe Abba, avant qu'elle fasse partie du groupe, elle chantait La première étoile. Alors, pour le public qui nous écoute, qu'on peut écouter dans le disque, La première étoile qui se lèvera. Donc là, en finnois, encore, il y a l'osmose entre la musique et les paroles. Mais parler, c'est extrêmement difficile, très difficile.
0: Parce qu'il n'y a rien en commun avec le français.
1: Non, il n'y a rien pour dire Guten Abend, Madame, bonsoir mesdames et mesdames, messieurs. Là, c'est va, tu vas, naïsé, taïrat, on a une dichte. Il y a des accents qui sont
0: incroyables.
1: Au début, bon, je dis, comment dit-on, merci, quitos, je dis, bon, ça va,
0: quitos.
1: Mais alors, comment on fait bon pour dire, oh là là, je dis, mais c'est extrêmement difficile. Alors quand j'ai dit, tu vas parler ça au public. Et c'est vrai que je me déteste, mais tu as voulu faire ça, tu iras jusqu'au bout. Donc voilà, j'étais jusqu'au bout. Et quand j'ai parlé au public finnois, à Turku, en Finlande, ça a été extraordinaire.
0: Parce que vous avez réussi.
1: Ah oui, j'ai réussi, oui.
0: Oh, félicitations. 1200 chansons enregistrées, et même plus dans votre répertoire. Comment avez-vous choisi, Mireille, la liste des chansons que vous allez chanter sur cette tournée 60 ans d'amour?
1: Ben, je l'ai choisi en travaillant, je connais mes chansons, mais je l'ai choisi dans fonction, vous vous souvenez tout à l'heure, je vous ai parlé de sportif.
0: Oui.
1: J'ai voulu dire d'abord Made in France, je suis française et fière de l'être, et puis je sors petit à petit ma voix pour pouvoir après, quand j'arrive à des chansons plus fortes et plus hautes, elle est chauffée ma voix, elle peut plus s'exprimer pleinement quand petit à petit j'ai chauffé ma voix. C'est pour ça que je vous ai dit, je considère comme un sportif, j'ai besoin d'avoir cette discipline, c'est pour moi, c'est une

0: manger, c'est le bon Dieu qui me l'a donné. Mes parents, mon papa avait une voix de ténor. Et, mais je chantais à l'église, à l'école, enfin partout. Et puis, c'est grâce au jeu de la chance. Et puis après, grâce à mon manager et au public. Mais au jeu de la chance de Télé Dimanche que tout a commencé pour moi. Alors, j'ai gagné en interprétant des chansons de Madame Piaf.
1: C'est elle, l'inspiration première, c'est Piaf.
0: Ah oui, oui, j'ai écouté, bien sûr, c'est elle qui m'a donné la possibilité. Je serai toujours reconnaissante. Et sur scène, à ma façon, à moi, j'interprète trois chansons, l'hymne à l'amour, Non, je ne regrette rien, et La vie en rose. Donc c'est elle qui m'a donné la possibilité de me faire connaître au public français. Après, j'ai trouvé ces auteurs dont je vous ai cité tout à l'heure, m'habiller sur mesure.
1: Ouais.
0: Parce qu'on peut pas chanter des chansons d'une autre artiste. Je l'ai fait pour lui rendre hommage et lui dire merci. Mais après, on est connu par son propre répertoire.
1: Ma chère Mireille Mathieu, j'aimerais qu'on continue à filer cette métaphore de la chanteuse comme une athlète, puisque donc en 60 ans de carrière, 60 ans d'amour, vous avez chanté par tous les temps, dans tous les lieux, des endroits qui étaient plus ou moins bien adaptés, j'imagine. Est-ce que, comme un sportif qui un matin n'a pas la forme, ça peut vous arriver d'avoir la voix pas en forme? Et dans ces cas-là, est-ce que vous vous forcez à chanter?
0: Si j'ai attrapé froid ou quoi, autrement, grâce à Dieu, je croise les doigts. Non, je me force pas. Si je peux pas, c'est parce que bon, il faut pas forcer sur une voix.
1: Non.
0: Il faut vraiment que sa voix soit au maximum, qu'elle soit bien. Si on force sur la voix, c'est pas bien. On peut se faire très mal à la voix. Donc, il faut vraiment, je croise les doigts. Grâce à Dieu, non.
1: C'est génial. Et vous m'avez dit tout à l'heure, la joie qui vous animait de pouvoir vivre de cette passion. Est-ce qu'il y a des jours où quand même vous n'avez pas envie? Est-ce que, moi j'aimerais quand même me dire, est-ce qu'un jour dans l'année, Mireille Mathieu a la flemme d'aller chanter?
0: Non, je ne le fais pas, non. Au contraire, je m'applique une telle discipline quand je vais chanter que je ne veux pas déroger de ma discipline. C'est ça, je ne peux pas parler, je ne peux pas. C'est ça.
1: Waouh, c'est admirable, admirable. Alors, puisque c'est ça, parlons des garçons avec qui vous avez partagé des duos.
0: Ah oui.
1: Il y en a qui chantaient incroyablement bien, d'autres un peu moins bien que vous. Par exemple, Bobby de Dallas, Patrick Duffy.
0: Ah, moi j'adorais Bobby.
1: Nous aussi on l'adore. Mais pardon Mireille, il chante pas aussi bien que vous. Hein.

0: We're Strong, votre duo. Super souvenir alors.
1: Ah, moi, c'est super, moi. Avec Bobby, quand on a filmé pour les Carpentiers, ouais. C'était la révolution sur le plateau. Il a fermé, il a fallu fermer tout le plateau. Tout le monde descendait, venait. On a vu le moment, on ne pouvait même plus tourner.
2: C'est fou ça.
1: Ah, c'était Bobby Dallas.
2: Bah ouais.
1: Alors, c'était un engouement extraordinaire. J'ai eu l'opportunité. Il est super pro, il est super. J'ai eu l'opportunité de revoir il y a trois ans en Allemagne. On a interprété Together We Strong. C'est quelqu'un qui est formidable. Vraiment, toujours professionnel, adorable.
2: Alors, il y a un Belge, un rocker belge à la voix rocailleuse que j'aimais beaucoup, qui nous a quittés il n'y a pas si longtemps. C'est Arnaud. Et ensemble, vous avez enregistré une nouvelle version de La Paloma à Dieu. La...

0: pensais pas dans ma vie vous entendre chanter ensemble tous les deux. Quelle surprise.
1: On l'écoute ensemble, oui. Mais il n'était pas là. Et c'est tout à fait atypique parce que quand je l'ai enregistré, et je ne le savais pas, quand j'ai eu fini, on m'a dit qu'il n'était plus de ce monde.
0: Ouais.
1: Et alors je me suis mise à pleurer parce que son producteur qui était là, il n'a pas voulu le dire avant, il a bien fait. Et c'est quelqu'un que je ne connaissais pas. Je chantais avec quelqu'un que je ne connaissais pas. Par un micro interposé. Parce que quand il m'a proposé de chanter, j'ai dit oui, mais je ne l'ai eu qu'au téléphone.
0: Incroyable.
1: Je ne le connaissais pas du tout.
0: Eh ben, il vous adorait.

0: Moi, je sais qu'il m'adorait. Il avait des propos typiquement avec sa personnalité extraordinaire.
1: Et sa grosse voix comme ça.
0: Et c'était formidable. C'est un très grand, très grand artiste.
2: Il vous adorait, moi. Il me l'avait dit en interview que c'était un des rêves de sa vie de chanter avec vous. Bah, vous avez réalisé son rêve. Bah,
0: oui,
2: ça, c'est
0: vrai.
2: Très, très beau. Autre duo, et pas des moindres, avec un autre garçon, et pas des moindres, Monsieur Paul Anka.
0: Ah.

0: the Wine, c'est le nom de ce duo avec Paul Anka. Il fait partie des raretés qu'on trouve dans votre coffret best-of Mon Credo. Est-ce qu'il reste encore un rêve de duo pour vous à réaliser, Mireille?
1: Je sais pas, il y a toujours des rencontres qu'on ne peut pas. Par exemple, je rencontrais Lady Gaga.
0: Oui.
1: Donc, je tourne pour faire une émission, c'était C'est à vous. C'était enregistré parce qu'elle devait après se produire plus tard. Moi, je passais en direct. On a chanté toutes les deux La Vie en Rose. Pourquoi pas enregistrer un jour? Bon, après ça s'est pas fait, mais pourquoi pas, hein? On a le temps, hein? Pourquoi
0: oui.
1: pas, hein?
0: Rien de pressé. J'aimerais non. bien vous entendre avec Lady Gaga.
1: J'adore, je la trouve super.
0: Ce serait absolument dingue. Donc pourquoi pas avec Lady Gaga, ça je le garde dans un coin de ma tête. Je me demandais aussi si dans le cadre de la tournée par exemple, vous vous concentrez uniquement sur la voix et vous déléguez le reste, ou bien est-ce que tout vous intéresse un petit peu dans votre métier? Est-ce que l'image par exemple, il y a une très très belle photo de vous qui accompagne la tournée, donc est-ce que l'image vous intéresse? Est-ce que le stylisme vous intéresse? Est-ce que le choix des musiciens? Ou est-ce que vous déléguez ça à d'autres pour vous concentrer uniquement sur votre voix?
1: Non, je vois tout.
0: Ah.
1: À ma sœur Mathilde, qui est mon manager, c'est ma sœur, vous allez là.
0: Elle est là.
1: Mais tout est vu, tout est contrôlé. Ah non, c'est alors là, mes musiciens, c'est mon orchestre depuis des années. Je parcours le monde avec mes musiciens, parce que j'y tiens beaucoup. C'est comme une grande famille. Ils savent comment je réagis, ce que j'aime, ce que je... Là, c'est tellement important quand vous faites le tour du monde d'avoir ses propres musiciens. C'est comme une grande famille, comme je le dis. Et ah non, je vois tout. Je vois, c'est une chose très importante. Son image, c'est pour moi. Et ma sœur, elle sait comment je marche, je fonctionne.
0: Et voilà, en famille et un œil sur tout. C'est comme ça qu'arrivent 60 ans d'amour et une discipline de fer tout de même.
1: Oui,
0: hein, parce que
1: oui,
0: ça, on
1: beaucoup.
0: L'a bien compris. Mireille Mathieu, elle prend très au sérieux ses rendez-vous avec vous, partout en France. Et croyez-moi, elle est prête. Merci, chère Mireille, d'être venue.
1: Merci, c'est déjà fini.
0: Oui, mais vous reviendrez.
1: Vous pouvez écouter mon disque et mon double vinyle, et voilà.
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2: 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Et ça, c'est assez dur à comprendre dans la vie, mais il faut le savoir.
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4: Bonjour la France, j'espère que tu vas bien. La France, ah, c'est la finale. On adore la finale. Surtout parce que j'ai trois candidats.
5: Oui.
4: Et que la petite personne à mes côtés n'en a qu'un.
5: Bonjour, c'est vrai, mais j'en ai quand même une. Et c'est pas des moines, vous allez voir.
4: Ouais, c'est pas des moines.
5: Ah,
4: ouais.
5: Je l'ai coaché toute la nuit.
4: Oui, bien sûr. T'as que ça à faire, toi, la nuit.
5: Exactement, parce que je veux gagner.
4: Oui, bien sûr. Alors, je vous rappelle, le premier prix, il s'agit de vacances. Et oui, parce que votre radio ici a décidé de vous mettre en vacances et de vous offrir 2000 euros. 2000 euros, c'est pas rien. Hein.
5: Non, c'est pas rien.
4: 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Donc, j'ai envie de dire, c'est des vacances avant les vacances, pas mal ça. Ça, c'est le premier prix. Si vous gagnez le deuxième, c'est quoi ?
5: Bah, c'est les vacances avant les vacances aussi. 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
4: Forcément, oui. Allez, jingle, on accueille les candidats. Allez, on accueille Lionel, Céline, Pierre et Michel. Comment ça va, les amis ?
5: Bonjour.
6: Bonjour, Valérie. Bonjour à tous. Ça va très bien.
7: Bonjour, Valérie. Bonjour, Eric.
4: J'adore quand c'est le bordel comme ça, ça me réjouit. Alors, première demi-finale, les petits amis, c'est Lionel contre Céline, ce qui veut dire que Pierre et Michel, vous pouvez aller vous promener dans les champs, hein, voilà.
8: Oui, on va faire ça.
6: On va faire ça.
4: Voilà, Michel. Alors, Lionel, là, tu vas jouer avec moi, j'ai été obligée de céder Céline. Alors,
5: bon, elle est déçue.
4: De toute façon, elle joue avec ici Besançon, voilà, ouais. Pardon, ma chérie.
5: Bah, pas le choix.
4: Ça l'a tiré au sort, hein. Qu'est-ce que tu veux que je te dise ? Alors, Lionel, ici Gascogne, qui a gagné grâce à moi, qui a 53 ans, qui habite à Benke.
6: C'est bien ça, dans les Landes.
4: Et dans les Landes, qui joue avec ici Gascogne, qui est marié à une femme qui a le plus beau prénom du monde, je te laisse le prononcer.
6: Toujours le même, Valérie.
4: Et voilà.
6: Le plus beau prénom du monde.
4: Et voilà, c'est tout. Voilà, tu as deux garçons, Florian et Théo.
6: Oui, toujours les mêmes.
4: Des centaines de poules.
6: Oui, des milliers même, on va dire.
4: Des milliers de poules. Moi qui adore les œufs. J'adore les œufs, je peux bouffer que ça. Et tu as un chien qui s'appelle Mink.
6: C'est oui, un chien de chasse.
4: Et voilà, le magnifique setter irlandais, c'est le chien de mon enfance. Alors, tu es agriculteur, tu fais de l'élevage, de poulets, de chapons. Donc, tu prépares Noël avec grand plaisir. Et puis, tu as eu aussi un CAP de fleuriste. Dis, on n'en a pas parlé l'autre fois.
6: Oui, j'ai fait un CAP à l'âge de 16 ans. Je suis parti en CAP de fleuriste et j'ai eu mon diplôme, voilà, tout simplement.
4: Et alors, ça veut dire que tu sais...
6: Après, j'ai pas continué parce que, il fallait que je parte un peu plus loin et les racines familiales m'ont fait rester autour de chez moi. Et l'amour de ma vie, voilà.
4: Ah, aussi. Oh là là. Évidemment, qu'il est mignon, celui-ci. Tu pourras faire des bouquets, hein, quand tu seras à la retraite, tu ouvriras une fleuristerie et puis voilà, c'est tout.
6: Oui, peut-être ou pas. Ou quand je serai à la retraite, je prendrai du bon temps.
4: Mais voilà, tu feras des beaux bouquets à Valérie, ça sera magnifique.
6: Voilà.
4: Ben tout oui, simplement. Évidemment. Alors, on n'a pas dit. Pour toi, ton défaut, c'est que t'es trop franc. Mais c'est pas un défaut d'être franc.
6: Non, mais je dis trop. Je pense que mes paroles vont plus vite que ma pensée et ça peut porter préjudice ou faire mal à la personne qui est en face. Mmh. Je dis ce que je pense très vite. Voilà.
4: Aïe. T'es capricorne ?
6: Non, je suis taureau.
4: Ah bah c'est pareil.
6: Valérie est capricorne.
4: Ouais, comme moi, Valérie elle est capricorne et moi je suis capricorne ascendant taureau, c'est les meilleurs. Ouf. Allez.
6: Voilà.
4: Parce que toi
5: t'as, moi, j'y connais rien,
4: avec
5: moi,
4: ta grosse crinière déplumée.
5: Exactement, moi je rugis de plaisir.
4: Ouais, c'est ça. Allez, premier point pour toi mon chat, je le sais, tu vas marquer tout de suite, on part en Italie. Et... Alors figure-toi que je vais te dire, en Italie, les arancini sont des petites oranges sucrées utilisées pour faire de la liqueur. Est-ce que en Italie, les arancini sont des oranges sucrées utilisées pour faire de la liqueur? Vrai ou faux? Top chrono, 5 secondes.
6: Faux.
4: Et oui, c'est faux, bien sûr que c'est faux. C'est une spécialité sicilienne, c'est des boules de riz panées et frites. Voilà.
6: J'aurais dit du fromage, je me serais trompé.
4: Non, c'est des boules de riz. Bravo, premier point pour toi.
5: Bon, Céline, on n'a pas fait affaire mardi, mais on va travailler ensemble, là. Ça va aller,
8: 17h. Exactement.
5: Bien sûr, Céline, tu retournes vite ta veste, t'as raison. Ici, Besançon.
4: Alors déjà, elle ne retourne pas sa veste. Elle subit le fait qu'elle a été tirée au sort pour jouer avec toi.
5: Tout, mais non. Allez. Elle est heureuse, elle va gagner. Ouais. À La Cluse, c'est bien ça. La Cluse et Mijoux. Mijoux, faut pas l'oublier.
8: Dans le Doubs.
5: Les fameux duettistes, La Cluse et Mijoux, dans le Doubs. Toujours marié Hervé. Il va bien, Hervé, depuis le début de la semaine.
8: Il va bien.
5: Oh, super. Samuel et Enzo, les enfants, ça roule aussi.
8: Ça roule.
5: Impeccable. Tu fais quoi ce week-end,
8: bien.
5: Céline, t'as quelque chose de prévu à La Cluse et Mijoux ou ailleurs?
8: On est en vacances.
5: Ah, bah c'est bien ça.
8: Le château de la Loire. Ah, donc oui. On va aller visiter Chambord.
4: Et voilà. Les châteaux de la Loire. On n'écoute pas ce qu'on dit.
5: Oh, écoutez, c'était pas ma candidate et c'était
4: moi,
5: mardi.
4: Moi, ce n'était pas.
5: C'était il y a 4 jours.
4: Oh, oui, attendez, écoutez, moi, je connais l'histoire de vos candidats. Vous devriez vous intéresser un peu plus aux autres plutôt que de penser qu'à vous.
5: Mais pas du tout. Je sais très bien qu'elle était au château de Chambord.
4: Oui.
5: Et beau ce château de Chambord.
4: Oui.
5: Céline, qui aimerait participer aussi au Resto du Cœur. Tu voudrais monter une association. Tiens, ça, on l'a pas dit, ça. Avec des gens qui ont la même maladie que toi d'ailleurs, qui est une maladie auto-immune.
8: Exactement, j'ai la fibromyalgie.
5: Oui.
8: Et ben donc de monter une association, ça peut faire du bien.
5: Je suis d'accord avec toi.
8: À moi, aux autres, d'en parler.
5: Bah franchement, je t'encourage à participer ou à créer cette association, peut-être avec des gens qui t'entourent à La Cluse et Mijoux. Céline, nous allons tout de suite marquer un premier point. Alors, on va pas tenter de marquer un premier point, non. On va marquer un point. Extrait, bande originale, bande son. Je suis en train de survoler La Cluse et Mijoux avec mon balai, comme Daniel Radcliffe. Bah oui, mon petit côté Harry Potter, ça. Daniel Radcliffe, donc Harry Potter. Qu'est-ce qu'il y a?
4: Bah, tu connais la saga Harry Potter, tu sais, ils ont un match de Quidditch.
5: Oui.
4: Je te vois tellement sur un ballet de Quidditch, je sais pas pourquoi. Voilà, allez. Voilà.
5: Alors, Daniel Radcliffe, alias Harry Potter, a utilisé la même baguette pour le tournage de tous les films de la saga. La même baguette. Est-ce que selon toi, c'est vrai ou faux, Céline? On y va. 5 secondes. La même baguette. Oui ou pas? Céline! Voyons, il y a du monde autour de toi pour t'aider. C'est une bonne réponse, hein. Il en a cassé plus de 80 pendant le tournage. Et entre les prises, il s'en servait comme de baguettes de batterie et finissait finalement par les briser. Voilà pour la petite histoire de tournage, d'anecdote. Donc c'est une bonne réponse, ça fait un point.
4: Un point Lionel, un point Céline. Et maintenant tout est KO. À côté.
5: Moi, je vais te mettre KO.
4: De mes idéaux. Non, vous écoutez ici, vous écoutez Mylène Farmer. À tout de suite mes chéris.

0: Mais qui le sera justement à la fin de l'émission Désenchantée? Elle le chante, Mylène Farmer, mais qui va désenchanter? Et moi, c'est toi.
1: Oh là là là,
0: qui
1: là
0: va
1: là
0: gagner?
1: Jingle, jingle, Alix, Alix.
0: Ouais, c'est mieux.
1: Voilà, merci.
0: Enfin, quand même.
1: Oui, oui.
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1: Nous sommes au taquet avec Lionel et Céline qui ont un point chacun. Alors, Lionel, c'est l'heure du quiz musical.
3: Oui.
1: Donc, il va falloir retrouver des morceaux de musique. C'est un petit peu entre difficile et difficile. Parce que c'est...
3: C'est encourageant.
1: Écoute, je t'explique. Si tu connais la chanson, tu vas retrouver tout de suite. Il y a deux chansons, l'une après l'autre. C'est le jeu de l'intro. Donc tu vas écouter juste l'intro et juste le blanc. Et ensuite, tu auras 10 secondes pour me dire qui chante cette chanson. Écoute bien, première intro.
4: Oui, oui.
1: Top seconde.
3: Pour avec le chat.
1: Ah bah c'est...
0: Oh, le chat.
3: Mais c'est un peu ma génération, on va dire.
1: Alors c'est pas le c'est chat, mais hey, je te donne le point parce que c'est Pogo, c'est le lion est mort.
3: Le lion est mort ce soir.
1: Et c'était une chanson d'Henri Salvador. Et de base. Alors.
3: Oui, de base.
1: Et voilà. T'as un premier point, mon yo-yo. Attention.
3: Oui.
1: Alors, bon, t'as 53 ans, tu vas reconnaître l'intro parce que ça, c'est un groupe mythique. Riff de guitare, top chrono 10 secondes.
3: Téléphone avec la pompe humaine.

0: téléphone, Jean-Louis Aubert. Ah là là, comment j'ai été amoureuse de lui. Allez, 3 points Lionel, bravo.
1: Céline, il nous a mis un petit coup de pression quand même là, très honnêtement. Hein. Ouais. Non mais ça va, tu te souviens ce que tu as fait mardi en termes de quiz musical? C'était bien, c'était une réussite ou c'était une catastrophe?
2: C'était la cata.
1: Voilà, c'est très encourageant. La cata. Ouais, la catastrophe. Bon, Céline, on va quand même tenter de prendre 2 points, ça serait pas mal, ça permettrait une égalisation.
2: Oui, mais s'il est aussi facile que celui-ci, ça devrait aller.
1: Ouais, ça va aller.
0: Oh là
1: ça
0: là.
1: Va
0: aller. Le petit tacle dans les mollets. Yalla.
1: C'est l'intro. En quelques secondes, tu vas reconnaître ce tube. Voici le premier.
0: Ah, fastoche.
1: Ça vient du cœur. Hein.
0: Ça vient du côté, ça vient à côté surtout.
1: Ouais, ça vient d'à côté. Qui est la personne qui aide à côté? On peut savoir depuis tout à l'heure.
0: Son fils.
2: Mon époux.
1: Oui, ah, son époux. Bah, tu vas lui dire bravo, parce que oui.
0: C'est Hervé, ouais.
3: Je n'existais pas.
1: C'est bien Aïcha Khaled. C'est une musique d'ailleurs de Jean-Jacques Goldman.
0: À côté de moi.
1: Wow. Bravo Hervé.
0: Bravo Hervé, tu as un point.
1: Ah bah oui. Est-ce que tu veux que ce soit Hervé qui joue sur le prochain? Passe-nous directement. Hein. Il ira plus vite. Hein. Allez, passe-nous Hervé, puis tu restes à côté, tu souffles.
0: Tu souffles, ouais, c'est ça.
1: Hervé, bonjour.
4: Bonjour.
1: Ça va, mon Hervé?
0: Allez.
1: Bravo, t'es un champion, ça va, ça toi. Va. Ah, moi, j'élève de la graine de champion.
0: Ouais, bien sûr.
1: Hervé, tu joues avec ta femme. Et voici le deuxième. Alors, qui souffle à qui? Top chrono.
2: J'ai la chemise.
0: Ah, c'est elle qui souffle.
1: C'est elle qui l'a.
0: C'est Céline.
1: Alors, vite.
0: Ah oui, mais c'est qui?
1: Allez.
0: Qui chante?
1: Le groupe.
2: Tomber la chemise.
0: Eh, c'est trop tard.
1: Ah oh, non. Mais... Hervé.
0: Tomber la chemise, tomber là. Tomber la chemise, j'adorais cette chanson.
1: Oui, mais on prend pas le point. Parce qu'on
0: non,
1: le groupe,
0: bah non, on prend le nom qui chante. Hein. C'est le qui chante, c'est pas le quoi qui chante.
1: Mais oui.
0: Bon, bah, Lionel, ça fait bien nos affaires. Ça veut dire que. À la question cash, tu gagnes. Voilà.
1: Parce qu'il a combien, Lionel?
0: Il a 3. Et Céline, elle a 2. Eh oui.
1: Mais oui, c'est
0: voilà.
1: Oui, c'est mathématique tout ça.
0: Allez, c'est pas le tout, mais là maintenant, on va écouter Gabriel.
1: Ah.
0: Tu brûles mon esprit, mon amour est fait pour toi.
1: Gabriel, c'est quelqu'un qui souffle les questions et les réponses aussi? C'est
0: non,
1: quelqu'un du jeu?
0: Non, Gabriel, c'est la chanson de Jojo, c'est Nini, c'est Jojo, Nini, Hallyday.
1: Johnny, d'accord.
0: Allez, Johnny Hallyday, vous écoutez ici, on vous kiffe, à tout de suite.
1: Johnny qui est en finale aujourd'hui, dans un instant.
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0: Johnny Hallyday avec Gabriel en ce début de week-end sur votre radio ici.
1: J'aimerais que vous... Il a une petite pause, on dirait une personne très ancienne.
0: Oui.
1: Alors, il y a Johnny Hallyday, c'était Gabriel. Ça va sinon le...
0: Bon, je prends exemple sur vous. Hein.
1: Non, alors moi je me tiens pas du tout comme une vieille personne, mon petit gars. Allez, oui, jingle.
0: Vous en êtes une quand même.
1: Bon, non, mon chat.
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0: Oh, je sens qu'elle va s'énerver.
1: On est à ça du fracassage de bouche et de la patate de gitan.
0: Oui, oui,
1: alors, nous avons donc Lionel qui a 3 points, qui joue avec ici Gascogne, Céline ici Besançon qui a 2 points. On l'a dit, hein, notre ami Lionel, il est agriculteur, il fait l'élevage de poulets et un jour, il va dans un supermarché avec ses poulets pour vendre les qualités de son poulet. Et à qui qu'il a vendu un poulet ?
3: Un chanteur bien connu de notre génération qui s'appelait François Feldman.
1: Et voilà, joue pas comme ça. Voilà, il est revenu dire qu'il aimait le poulet après.
3: Non, parce que moi j'y suis resté que sur 2 jours et je pense qu'il l'a fait cuire que le week-end. Mais une personne très très gentille, très sympa, très simple, vraiment bien, ouais. Très bien.
0: En mangeant le poulet, l'inspiration lui est venue. Et quelques temps plus tard, les valses deviennent apparaissent. Tout ça grâce à un poulet.
4: Ben oui.
0: C'est grâce au poulet.
3: Bah, quand même.
0: Moi, je suis convaincu que c'est en mangeant du bon poulet, j'ai dit, ah, c'est inspiration. Et bah, c'est.
1: Ok, le gars, jusqu'au bout, hein, jusqu'à la fin de l'émission, il croira que ses vannes, elles sont drôles.
0: Il croira, d'accord.
1: Alors, il paraît que t'as pas eu de chance. Tu pars en vacances à Tenerife avec ta chérie et oui. T'as eu quand même que de la pluie. Alors, c'est quand même.
3: La moitié de la semaine.
1: C'est vrai, normalement, normalement, il pleut pas dans cet endroit à Tenerife.
3: Ou très peu.
1: Ah bah là,
3: et moi, j'en ai pris 4 jours sur le coin de la figure. Voilà. Sur 13 qu'ils en ont à l'année, en principe, 15, voilà.
1: Oh là
3: mais
1: là.
3: Bon, c'est pas grave, voilà, c'est resserré.
1: Bah oui, d'accord, mais enfin, pas de bateau, la plage avec
3: non,
1: un parapluie.
3: Non, rien, aucune excursion, voilà, tout ça.
1: Bon.
3: Mais bon, ça fait des bons souvenirs.
1: Oui, voilà.
3: On s'en souvient encore.
1: Bah, tu vois, la preuve, on en parle sur ici. Alors, mon petit chat, écoute bien. C'est la question à 5 points. Si tu la marques, tu gagnes. Si tu gagnes, tu gagnes.
0: Voilà.
1: Alors, une petite ambiance. Petite musique. La la la li la la. C'est la BO du film Les Choristes. Alors, écoute bien. Quel acteur français a joué dans ces 3 films ? Bienvenue chez les Ch'tis, Les Choristes et Je vais bien, ne t'en fais pas. Quel est l'acteur qui a joué dans ces 3 films ? Bienvenue chez les Ch'tis, Les Choristes et Je vais bien, ne t'en fais pas. Top chrono, 10 secondes.
3: Alors là, on va dire Cadmerade.
1: Eh ben, on va bien dire, parce que c'est Cadmerade. Eh oui, c'est Cadmerade.
3: J'avais les 2 premiers, mais pas le 3e.
1: Et voilà, il a eu le César du meilleur acteur dans un second rôle grâce à Je vais bien, ne t'en fais pas. Et donc voilà, et bah bravo, ça veut dire que bah t'es en finale.
0: Ouais.
1: Bah ouais. Ah oui, bah. Ouais.
0: Céline.
5: Oui.
0: Bon, je suis désolé, je ne t'ai pas conduit à la victoire. Tu m'en veux ?
5: C'est pas grave.
0: Ben oui, ce n'est qu'un jeu, comme on dit, essentiel, c'est de participer. Mais enfin, c'est vrai qu'il y a toujours une petite déception. De là à dire que je le fais exprès pour faire perdre les candidats qui étaient quand même à Valérie, je n'irai pas jusque-là quand même. Céline, j'ai tout donné.
1: C'est tellement vicieux que
0: mais c'est possible.
1: Bien capable.
0: Non, Céline, non, absolument pas. On va quand même terminer avec les honneurs, parce qu'on est comme ça, Céline, sur une question que voici avec un extrait de Gilbert Bécaud.
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0: C'est beau ça, hein?
1: Ouais, c'est beau.
0: Oh, ça sent bon le soleil, la mer, les vacances, les 2000 euros de Balambra. Balambra.
1: Balambra, ouais. Balek aussi, ouais. Les 2000 euros de Balek. Non, mais tu sais que le gars.
0: Ah, avec Balambra, on danse, il y a des balles, voilà, le bal de Balambra. Connais pas? C'est les soirées de chez Balambra. Allez,
1: Y a Alix qui est derrière la vitre.
0: Elle est sous la table.
1: Et non, au fur et à mesure que tu lances des vannes,
0: oui.
1: Elle a ses lunettes qui tombent, la tête qui tourne. J'ai l'impression qu'elle va craver. Elle va cramer.
0: Elle est au bout de sa vie.
1: Ah, oui.
0: Quel est le nom, Céline ? Parce que Céline, excuse-nous de t'interrompre, hein, on joue quand même. Quel est le nom de la colline de sable située à l'entrée du bassin d'Arcachon ? Très connu cet endroit. Cette colline de sable située. Ouais, vas-y.
5: La dune du Pilat.
0: Oui, n'en voyons même pas de chrono, bien sûr qu'elle le sait. C'est la dune du Pilat, c'est la plus haute dune d'Europe, qui culmine à plus de 100 mètres et qui s'étend sur près de 3 km, avec une vue magnifique.
1: Bien. Bon, bravo quand même à toi, Céline. Hein. Tu as très bien joué. Lionel, je te retrouve en finale. Pierre et Michel, affûtez vos couteaux, les gars.

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2: Et oui, nous jouons, je vous le rappelle, pour gagner premier prix 2000 euros de vacances dans les clubs Bellambra. C'est quand même un très très beau cadeau, 2000 euros de vacances.
3: Hein, surtout si on ne sait pas où aller, quoi faire, voilà. Et qu'on n'a pas beaucoup d'argent. Là, c'est
2: deuxième prix, évidemment, une machine à café Malongo, 32 dosettes et 6 verres en verre. On accueille tout de suite Pierre et Michel, les deuxièmes demi-finalistes. Comment ça va, Pierre ?
4: Ça va très bien.
2: Bon, alors, je rappelle que notre petit Pierre a 66 ans, qu'il jouait ici Saint-Étienne, il habite à Saint-Chamond, il a des moutons, un chien, tout le monde l'appelle Pierrot, et surtout, bon, bah, évidemment, c'est quand même notre héros, rappelez-vous, il a bossé dans un groupe bancaire, il s'est fait braquer par des mecs, et il les a coursés sur les ordres de son dirlo pour avoir la plaque d'immatriculation, n'est-ce pas Pierrot?
4: Tout à fait. À nos risques et périls, on va dire. Je peux te dire
2: qu'on a mis l'extrait de l'émission sur les réseaux. Il y a plein de gens qui ont commenté en disant, bah dis donc, ils sont courageux. Donc tu vois, t'es un petit héros, mon Pierre.
4: Évidemment.
2: Alors, bon, tu as envie de gagner, bien évidemment. T'as envie de partir en vacances.
4: Oui, tout à fait. Non, je suis à la retraite, donc je suis un peu en vacances tout le temps, on va dire.
2: Oui, mais enfin là, c'est dans un club de vacances. Tirez où si tu pouvais choisir la destination du club Bellambra, tirez dans quel coin?
4: Ah, la Normandie, je connais pas. C'est une région de France que je connais pas, la Normandie. Et donc j'aimerais bien faire les Étretat, tout ça, toute cette région là.
2: Bah écoute, why not? Je ne sais. J'aimerais bien. Je vais chercher pendant qu'il y aura la musique. Je vais chercher où est-ce qu'il y a des clubs Bellambra. Je vais regarder.
3: En Normandie, je ne sais pas s'il y en a.
2: Je vais regarder. Ne t'inquiète pas, mon petit bouchon. Alors, il paraît que quand on était en terminale.
4: Ah oui, voilà, non, faut pas le dire, ça.
2: Ah, faut pas le dire? C'est dommage que tu l'as raconté à Gwen. Hein. Alors, tout ce qui est raconté à Gwen, ça va directement chez moi.
3: À l'antenne.
2: Alors, t'étais en terminale et t'avais une prof de philo méga mignonne. Ok?
4: C'est ça, oui.
2: Et donc, voilà. Et tu la prenais en photo discrètement pendant les cours.
4: Eh bien, tout à fait, c'est vrai. J'ai des belles photos d'elle, en noir et blanc, par contre, à l'époque.
2: Ah oui, d'accord.
4: Et c'est vrai que tous les garçons de ma terminale étaient amoureux d'elle, pratiquement. Hein.
2: Ah oui, d'accord.
4: Et donc, on avait pris les photos.
2: Et voilà. Elle s'appelait comment, cette prof de philo?
4: Françoise.
2: Françoise, si tu nous écoutes, sache qu'il y a des belles photos de toi. Bien, on va marquer tout de suite le premier point, mon petit Pierrot, avec une ambiance. Tiens, allez.
5: Moi, j'étais alors
2: On va parler basketball avec William Scheller. Écoute bien, tu connais le basket un peu?
4: Léger, on va dire.
2: Ah bah, ok, une fois de plus, j'ai eu la question difficile. Merci Raphaël, merci Luigi. Au basket, la ligne des 3 points est plus éloignée aux États-Unis qu'en Europe. Est-ce que c'est vrai que la ligne des 3 points au basket est plus éloignée en Amérique qu'en Europe? Top chrono, 5 secondes. Vrai ou faux?
4: Je dirais faux.
2: Et non, c'est vrai. Et oui, parce qu'en NBA, elle est située à 7m24.
4: Ouais.
2: Et en Europe, c'est 6m75. Bon, bah écoute, j'ai envie de te dire pas de points.
3: Juste un petit mot, tiens, pour Pierre, j'ai regardé. Alors, il existe des clubs Bellambra en Normandie, notamment à Oma Beach et Colville-sur-Mer. Voilà.
2: Ah bah voilà.
3: Bonne idée.
2: Très bien.
3: Plage du débarquement, à découvrir. Michel, d'ailleurs, même question. Si tu gagnes ces 2000 euros avec Bellambra, tu irais dans quelle région de France?
6: J'aurais bien testé la Corse.
3: La Corse? D'accord.
6: Il y en a ou pas?
3: J'imagine, je vais vérifier.
2: Ça m'étonnerait qu'il n'y en ait pas en Corse.
3: Oui, bien sûr, il y a un club 3 étoiles, Bellambra en Corse, je te le confirme absolument.
2: Quelle région?
3: Ouais. Du côté de Pineto Borgo.
2: Ah, ouais, ouais, c'est joli.
3: Ouais, avec des belles formules en demi-pension, pension complète. Il y a la clim dans tous les logements. Ouais, je l'ai sous les yeux là.
2: Enfin, de toute façon, en même temps, en Corse, qu'est-ce qui est moche?
3: Il y en a un Propriano aussi.
2: Ah.
3: Il y a plusieurs clubs Bellambra en Corse.
2: Dis donc. Ils ont bien de la chance.
3: Bah, tu vois, comme quoi, c'est motivant, franchement, avant 13h là. Oh, Michel! On y va, hein. Surtout que je rappelle que Michel, c'est ma seule candidate.
2: Oui, ça c'est vrai.
3: Et oui, c'est celle qui a gagné avec nous hier jeudi. Et Michel, voilà, je compte sur toi, parce que si tu gagnes quand même, on met à terre les 3 autres.
6: Oui.
2: Michel... J'adore les expressions que tu mets à terre, l'autre, il est en combat MMA, s'il te plaît.
3: L'octogone du kiff, c'est vous qui le dites, hein.
2: C'est moi, parce que moi je sais bien ce que c'est le MMA. Toi, tu sais pas trop les règles.
3: Oh
2: là là.
3: Elle habite dans la Nièvre, à Arquion. On en a parlé hier, les Maria Michel, avec de grands enfants. Michou, ma petite Michouille, hein, pour les collègues. Voilà, ça va depuis hier?
6: Ça va, oui, oui.
3: Okay. Détendu, t'as eu des petits retours de ton passage à l'antenne?
6: Oui, plus ou moins.
3: Ah, et alors? Le plus?
6: Bah, ils sont contents d'avoir écouté, déjà de m'avoir reconnu, et puis ils savent que je suis une fidèle au jeu.
3: Une fidèle auditrice de Ici au CER. Bon, Michel, on va tout de suite y aller, parce que je pense que tu es prête. T'as eu le temps de t'entraîner, nous avons travaillé ensemble cette nuit, on a fait du coaching. Et oui, tu le confirmes, Michel, bien sûr.
6: Oui, voilà, tout à fait.
2: Allez, remets tes petites mains comme les vieux. Allez, vas-y, remets tes petites mains comme les vieux. Allez, vas-y.
3: Petit extrait.
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2: Émilie Jolie, oh là là.
3: Mais voici la question. J'ai mis mes lunettes de Papy Bastien.
2: Sylvie Vartan, l'autruche, Émilie Jolie, ceux qui ne l'ont pas vu ou écouté.
3: L'autruche n'a que deux doigts.
2: Ah, comme toi?
3: Vrai ou faux? Top chrono.
6: Vrai.
3: Regarde, moi je mets mes deux doigts comme ça. Tu vois, Valérie, qu'est-ce que ça fait, ça? Ça fait le V de Valérie, ça fait surtout le V de la victoire. Bravo! Oui, madame, c'est une bonne réponse. L'autruche n'a que deux doigts. Bravo, Michel.
2: Oui, enfin bon, il y a encore plein de questions. Michel. Pierre va se rattraper.
3: Ouais, ouais.
2: Allez, un point pour Michel, pas de point pour Pierre. Et tout de suite, on fait un break musical, un break de dance, un break de bouge ton body. À tout de suite.
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1: Juste pour vous la faire courte, pendant qu'on écoute les chansons, il y a l'autre à côté.
2: Très
1: là.
2: Sympathique d'ailleurs, chanson.
1: Il est sur
2: Bellambra.
1: Il est sur le site Bellambra et un garde. Il regarde. Alors, oh, dis donc ! Hey, il y a des logements avec des trucs, là ! C'est super ! Il y a même une cuisine !
2: Et en Corse, là, pour Michel.
1: Oh, mais Michel !
2: Une piscine entourée avec des palmiers, une pataugeoire, une pelouse solarium, dis
1: donc. Ah, dis donc !
2: Il y a un bar lounge.
1: Il y en a un qui va partir chez Bellambra, là, bientôt. Alors,
2: mais non, mais je regardais les budgets. Eh ben, je peux te dire qu'avec 2000 euros, à mon avis, tu peux profiter à 4.
1: Hein. Eh ben, c'est bien, tant mieux, c'est bien, ça veut dire qu'on est sympa, nous. Bon, mon petit Pierre, est-ce que tu es prêt à remporter le quiz musical, mon chéri ?
3: On va essayer.
1: Non, attends, je sais, t'adores Gims, Sardou, Goldman, tout ça, mais là, c'est des tubes. Hein. Franchement, c'est vraiment ça. Alors, c'est difficile parce que c'est les intros. Donc, il faut bien connaître la chanson pour bien reconnaître. Mais franchement, avec un peu de réflexion, tu vas y arriver.
3: Allez, croise les doigts.
1: Allez, croise les doigts. Première intro.
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1: 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Tiens des gueux, un top chrono.
3: Ah ben là je sais pas.
2: Aïe aïe aïe.
1: Comment te dire, allez.
2: Des gains, c'est un indice hein.
3: Non.
1: Mais non, je crains des gangs.
2: Des gangs.
1: Je crains des gangs, c'est Ayam, je danse le Mia. Pas de pacotille, chemise ouverte, chaîne en or qui brille.
2: Typiquement l'expression marseillaise.
1: Oui, je crains des gangs.
2: Mais oui.
1: Aïe, aïe, aïe. Bon, t'as pas reconnu Ayam. Oh my god. Oh my god. T'as pas reconnu Ayam.
2: Ouais, pas Ayam lui. Hein.
1: Ah, je suis chagrin misère. Alors. Bon, concentre-toi pour la deuxième.
2: C'est plus I was lui, vous voyez. Plus, voilà. Ayam, c'est le présent, et ouais, c'est le passé, c'est, il a perdu.
1: Non, mais heureusement que tu m'expliques ta vanne, parce que comme elle est pas drôle.
2: To be was been.
1: Oh là là.
2: Mais oui, prétérite, souvenez-vous. La vie, c'est classique.
1: Bon, bah, on a perdu la technicienne. Hein. Alix, elle est morte. Voilà, bravo. La personne vient de décéder. Je vois Gwen en train de lui faire des mouvements de réanimation. Faut aller chercher le truc électrique, là.
2: Bien sûr.
1: À cause de toi,
2: comment
1: t'es content ?
2: Le truc électrique, je sais plus comment ça s'appelle.
1: Ah bah toi qui quand même.
2: Le défibrillateur.
1: Voilà, merci. Allez, écoute bien la deuxième intro.

0: si tu trouves pas
1: Johnny
0: ça.
1: Johnny Hallyday.
0: Ah, merci. Et c'est Johnny Hallyday, c'est quoi la chanson? 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Qui avait un prix?
2: Qui font l'envie de vivre?
0: Et la désir et le plaisir aussi.
3: Oui.
0: Bon. T'as trouvé Johnny, t'as pas trouvé Aya. Bon, t'as un point, t'as rattrapé Michel qui a un point.
3: Michel, on a égalité là.
0: Michel,
3: toujours la Corse, hein. Belle Ambra Corse, hein.
1: Oui, toujours.
3: Allez, ça a l'air superbe, hein. Franchement, je suis à deux doigts de réserver pour toi là, parce que je suis à deux doigts d'appuyer sur le bouton. Voilà. Et pour ça, il faut que tu marques des points en plus. Un tout petit peu plus pour avoir les pieds dans l'eau au cœur d'une palmeraie. C'est ce qui est marqué. D'accord. Ça a l'air tellement bien. Oh là là. Tu prends la demi-pension ou la pension complète? Tu veux quoi?
1: Oh, la demi-pension.
3: Demi-pension, ok.
0: Je vais aller voir ce que c'est, parce qu'il m'a l'air tellement.
3: Le club enfant ballon, t'as des enfants qui sont un peu grands, donc t'as pas besoin de club enfant, toi.
1: Ils préparent pas les pique-niques?
3: Oui, non. Ah, dis donc, climatisation
0: partout.
3: Club Bellambra. Oh là là, c'est bien ça. Je te vois bien dans la piscine. Eh, hey, il y a des apéritifs animés, dis donc.
1: Ah oui.
3: Le jeu de l'apéro, quoi.
1: Voilà,
0: qu'est-ce
1: ça.
0: Que c'est, des apéritifs
3: Des apéritifs animés où tu chantes, tu danses. Et il y a des spectacles. Est-ce que tu es du genre à participer à des spectacles quand tu vas dans des clubs comme ça?
1: Non. Ça dépend.
3: T'es timide, dépend, Michel.
1: Ça dépend, parce que c'est vrai que quand je faisais les animations avec le centre aéré, etc., Colo, bon, bah, il fallait un petit peu se donner sa personne de temps en temps. Donc,
3: Oui. Je vois qu'il y a du yoga, du fitness et de la remise en forme. Ce sera ton truc ou pas? Bah voilà! Voilà, trouvé. Je t'inscris au cours de lundi, 16h. Voilà, parfait. Impeccable. Il y a des cours de tennis dans moyen. Je le sens pas. Hein.
1: Ah non. J'ai un petit problème d'épaule.
3: Voilà. C'est bien, on découvre ta vie en fait à travers les activités Bellambra.
0: Dis donc, il y a des trucs incroyables.
3: Il y a de l'aquagym. L'aquagym, on fait de l'aquagym, Michel. Ça c'est sympa, l'aquagym, la plage. On peut faire de la remise en forme. Alors on l'a dit, il y a une base nautique aussi. Là, tu pourras profiter. Il y a plein de choses, quoi. Je crois qu'on va y aller. Hein. On va surtout aller en Corse, mais on va marquer des points.
0: Non, il y a un beau truc en Corse aussi. Le golfe de Lozzari.
3: Oui, c'est vrai. Je pense qu'on leur a fait une bonne pub là.
0: Il y a quand même une piscine de 450 mètres carrés, les gars.
3: Ouh, c'est pas rien.
0: Et j'ai la photo. Dis donc, c'est moi qui vais prendre le club Bellambra là.
3: Allez, Michel, on joue.
1: Allez, on joue. Goldman.
3: Mais oui.
0: Évidemment, toujours les plus faciles.
3: Bien sûr, parce que c'était dur, Johnny Hallyday, peut-être, avec l'envie. Non, rigole,
1: j'ai eu aussi un Goldman, en
3: mais
1: plus.
3: Bien sûr. Michel, un point de plus, déjà un point de plus, ça te fait deux. Allez, hop, on est parti. Voici une deuxième intro à reconnaître.

0: Ouais, We Touch. Excellent week-end avec Charlotte Gard.
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0: Je me fatigue moi-même.
3: Ouais, ouais.
0: Je m'auto-épuise.
3: Ah, ma tête, si tu épuisais que toi, ça ne serait pas très grave. Allez, Pierre, t'as 1, Michel, t'as 3. Donc, Pierre, on se 1. On se retire.
0: C'était très clair.
3: Voilà.
0: C'était très clair.
3: Alors, je vais quand même nous raconter une dernière petite anecdote sur Pierre, parce que quand il travaillait pour la banque, il était à la sécurité à la fin de sa carrière. Donc, il s'occupait des vidéos des agences. Et donc, bon, bah, tout ce qui se passait au niveau de la vidéo. Et quand même, t'as quand même vu des trucs. Bon, alors il y en a qui pissent dans les boîtes de remise de chèques.
0: Oh.
3: Bah oui, bah ça arrive. Figurez-vous, les gens sont dingues.
0: Bah oui.
3: Mais il a surtout vu des gens.
0: Non.
3: Bah si, les gens qui niquent.
4: Ah oui.
0: Non, on peut pas dire ça.
3: Bah si, les gens qui niquent. Non, mais dans le, enfin, je veux dire, ils ont mis leurs cartes et ils ont été forniqués dans l'intérieur de la banque.
4: Oui. Oh là. Carrément, hein. Oh. Carrément. Ça surprend un petit peu, hein. Ça surprend un peu, mais bon, ça m'est arrivé.
3: Ah bah oui.
4: C'est des surveillants qui nous a avertis, en fait.
3: Oh là. Et alors, il paraît que c'était le soir du 14 juillet.
4: Oui, tout à fait.
0: Non, mais pas de détails. Hein.
3: C'était un feu d'artifice, quoi. Ils ont été fêtés, quoi. Voilà. Je veux dire, voilà.
0: C'était un feu d'artifice, oui.
3: Oui, oui, voilà. Bon, bah, c'est bien. C'est moins, tu vois. Il n'a pas que des mauvais souvenirs. Il s'est quand même fait braquer. Bon, bah, voilà. Là, au moins, il se marre. C'est pas.
4: Voilà, tout à fait.
3: Bah, voilà. Alors, si t'étais un animal, t'aimerais bien être un cheval, toi. Hein? Un petit cheval. Mmh. Un petit cheval.
4: Tout à fait.
3: Oh là là là là. Pourquoi? Pour être libre dans les pampas, de courir et de hennir.
4: Oui, tout à fait. Et puis j'ai été cavalier, donc j'ai eu pas mal de chevaux dans ma vie, donc voilà.
3: Ah bah voilà, fallait et commencer.
4: C'est un animal qui rend beaucoup aux hommes.
3: Mais oui, mais oui. Ouais. Tu adores les chevaux comme moi, c'est magnifique. Bien. Alors là, tu sais que tu n'as qu'un point, donc il faut prier pour que toi tu marques les 5 points et que elle les marque pas. Voilà. Donc écoute bien. On va te mettre une petite ambiance.

0: Bienvenue aux Dames de Londres.
1: Ah non, ça sera pas ça mon hymne, je te le dis tout de suite, on a déjà parlé de ça. Alors, Pierre, comment surnomme-t-on les membres de l'Académie française ? Comment surnomme-t-on les membres de l'Académie française ? Top chrono, 10 secondes.
2: Les académiciennes ?
1: Les académiciennes ? Et non, pas du tout ! On les appelle les immortels parce qu'ils doivent ce surnom à la devise à l'immortalité qui figure sur le sceau qu'on donne à l'Académie, qu'a donné à l'Académie son fondateur, le cardinal de Richelieu. Voilà. Et bien, de toute façon, là, sans regret, tu as perdu et Michel va en finale.
0: Michel, j'avais mis tout mon espoir sur toi hier jeudi. Je n'ai pas été déçu. Nous avons commencé cette émission il y a maintenant plus d'une demi-heure et je ne suis pas déçu. Et je sais que tu vas aller jusqu'au bout. Mmh. Et face à la dame qui est à côté de moi, qui en avait trois, on va lui montrer qu'avec un seul, on est capable de tout. Bon, déjà, tu es en finale, c'est une bonne nouvelle. T'es contente ?
3: Ouais, super. Ah oui, génial.
0: Bah, ça va se jouer entre toi et quelqu'un d'autre. Hein. Donc, une chance sur deux pour Bellembras.
1: Bah, ça se jouera entre elle et Lionel.
0: Oui, c'est ça. Donc, qui ira en Corse ou ailleurs, hein, avec Bellembras, on va le savoir. Bon, on va quand même répondre à une petite question, histoire. Non, voilà, une petite formalité. Voilà, pour le plaisir. Mmh. Allez. Ta question était la suivante. Elle vaut 5 points. Que mesure un hygromètre ? Un hygromètre. Top chrono.
3: Un hygromètre ?
0: Hygromètre. Je ne connais pas du tout. L'hygrométrie qui mesure, bon, t'aurais pas donné de réponse, c'est l'humidité de l'air. Un hygromètre mesure le taux d'humidité de l'air exprimé en pourcentage et que tu disais, bah, notamment en météorologie, on en parle beaucoup en ce moment.
1: Ok, allez, Michel, t'es en finale contre Lionel. Bravo à toi, Pierre, d'avoir joué.
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1: Et cette espèce de phénomène a quand même réussi à mettre sa seule candidate en finale. Autant vous dire que, avec mon candidat Lionel, qui joue avec ici Gascogne, on va lui mettre sa race, on va la marave. Parce que nous, on est des vrais cow-boys. On aime ça et on va gagner. N'est-ce pas, petite personne ?
5: Chère poulette. Hein ?
1: Non, tu confonds encore.
0: C'est dans la vie. Il y a deux catégories.
1: Ouais.
0: Il y a les gens qui tirent, et c'est ça, non ? Et il y a les gens qui creusent.
1: Voilà.
0: Toi, tu creuses.
1: Voilà, t'as même pas vu le film.
0: Non.
1: Allez, c'est la finale, Lionel Michel. En avant Guingamp, prends ton pied Montpellier, jingle.
0: Montpellier. Ouais.
1: Ah là là.
0: Il n'y a plus de jingle, le jingle est déjà en vacances.
1: Ah, jingle, il est parti.
0: Ouais, il est déjà parti à Bellembras.
1: Allez, ça suffit là. Bon, Lionel, comment ça va ?
2: Eh bien, ça va très bien, on va essayer de se battre comme vous l'avez dit.
1: Attends, mais à fond, t'as pas envie d'aller à Bellembras ?
2: Ah si, si, voilà. D'autant plus que moi aussi j'ai envie d'aller en Corse, donc...
1: Et voilà ! T'iras au golf de Lozzari à Belgodère, ben oui. C'est super.
0: On a fait une petite simulation d'ailleurs avec Valérie, on est dans l'ordre des 2000 euros pour 4 personnes.
1: Ouais, en pension complète, les
0: et
1: gars.
0: Et pour le mois d'août, c'est-à-dire que si vous y allez un peu plus tard hors saison, vous paierez encore moins cher. Hein.
1: Voilà, non, c'est
2: ah,
1: bien.
2: Ah, mais c'est très bien.
1: Ah ben voilà. Bien, alors, écoute... c'est le bingo qui va décider, donc va falloir gagner. Je vais t'encourager. On sait que t'aimes Patrick Hernandez, David Guetta, Mylène Farmer, Goldman, et tu aimes aussi lui. Oh,

0: Weekend, The Weekend. Alors,
1: excellent.
0: On adore. On adore.
1: Excellent. Un concert énorme.
0: Oui, il est énorme en concert.
1: J'ai eu la chance de le voir en concert, il est énorme.
0: Ouais. Et ouais, il est génial. Alors, bon. Les bronzés font du ski, je vous rappelle, c'est sa sonnerie de téléphone. Hein. Donc,
1: bien ça.
0: Et voilà. Donc, écoute bien. Ton bingo, il est très simple. À mon top chrono, tu vas devoir me citer un maximum d'objets qui commencent par la lettre C, comme Caroline, comme Charles, comme Crise ou comme...
2: Caca, mince, j'ai perdu.
0: Caca boudin. Voilà, donc un maximum d'objets qui commencent par la lettre C. Top chrono, 10 secondes.
1: Carpe, chemise, cheminée, chat, chaton, chien, chenille, cochon, canaille, crêpe, cuite.
0: Non, les chiens et les cochons et tout ça, c'est pas des objets, mon petit chat.
1: Non, c'est pas des objets, mais bon. J'ai dit ce qui me venait à la tête.
0: J'ai bien compris, il y avait des chaises, des clés, des chars, des cajots, des cubes.
1: Plein de choses.
0: Et plein de choses. Bon, tu m'en as donné, moi j'en ai 4. Est-ce que Maître Coupez est d'accord avec moi? En attendant de voir si Maître Coupez est d'accord, on va jouer. Allez, d'accord. 4. Alors, il en a 4.
2: Bon, alors, très clairement, Michel, déjà, comme l'a dit Valérie, j'ai réussi à te conduire jusque-là. On a gagné ensemble hier, on a gagné la demi-finale aujourd'hui, on peut gagner la finale. On est sur un score qui était à 0-0 il y a encore même pas une minute. Il a marqué 4 points, t'as compris. Pour partir, prendre 2000 euros et choisir ta destination, Bellambra, la Corse ou ailleurs, tu choisiras. Je veux 5 bonnes réponses, please.
0: Aïe, aïe, aïe.
2: Ok.
3: Ok.
2: Pour t'encourager, la musique que tu aimes, Santa. Dans un cri de joie que tu vas pousser dans un instant. Voici ton défi. Je te souhaite bonne chance, Michel. Je t'aime. Sache que je suis de tout cœur avec toi.
0: Oui, allez, ça va, c'est long.
2: Ça,
0: là.
2: C'est trop long.
0: Oui,
2: mais c'est pour vous décider. Voilà. Maximum d'objets, s'il te plaît, un maximum d'objets. Commençons par la lettre M. M comme Marie, comme Marcel.
0: Comme maman. Top chrono.
3: Alors, une Maryse, un matelas. Qu'est-ce qu'il y a d'autre? Une matraque, un miroir, un marteau, une montre, une manche de pull.
0: 7.
3: Magnette.
0: C'est bon, t'as gagné, Michel.
2: Ça va, toi?
0: Michel.
2: Je t'avais dit que t'allais creuser.
0: Tu peux mettre une musique gay parce que là.
2: Non, mais je t'avais dit que t'allais creuser.
0: Non, mais je ne creuse rien du tout puisque.
2: Bravo, mon Michel.
0: Michel, tu pars en Corse, t'es contente?
3: Ouais. Ah oui, trop bien.
0: Et voilà, quant à toi, mon petit chou à la crème, bah tu as la machine à café Malongo, hein.
1: C'est déjà pas mal, c'est un beau Michel.
0: Bravo Michel, bravo Pierre, vous avez été des grands candidats formidables. Je suis ravie que vous gagniez 2000 euros de vacances, ma petite Michel. Ravie que vous gagniez la machine à café, mon petit Pierre. Ah ouais. Et puis je remercie Céline à la Réal, Alix à la technique, Alex, ça me fait crever de rire au standard, Maître Coupez au savoir. Et voilà, j'ai présenté cette émission seule, comme d'habitude.
2: Deux semaines de suite.
0: Je vous souhaite un très bon week-end, voilà, la France. Amusez-vous bien, voilà. Faites attention à vous, prenez soin de vous, je vous aime.
2: Ouais.
0: Ah, tais-toi, à lundi, malheureusement.
2: J'ai gagné.
0: Allez, bon week-end à tous, j'ai envie de vous dire, amusez-vous bien, kiffez bien, puis on se retrouve quand, Eric?
2: On se retrouve lundi avec grand plaisir, entre 12h et 13h, pour au taquet.
0: Allez, yallah.

0: instant sur votre radio locale ici. C'était Super Tramp.
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0: Ce serait pas un peu bientôt le début du week-end par hasard? Ravi de vous retrouver pour cette dernière fois pour la semaine à vous réveiller avec le sourire, vos infos pratiques et la playlist d'ici, celle qui vous fait démarrer la journée de la meilleure des manières. À venir, France Gall et Kim Carne dans un instant dans vos oreilles. Et puis l'info qui n'attend jamais. Bonjour Cyril Ardo-Redon.
2: Bonjour Johan, bonjour à tous.
0: Que trouve-t-on dans l'actualité ce matin?
2: 8 départements toujours en vigilance orange face aux orages et une tornade hier dans l'agglomération de Saint-Étienne.
0: Les offres d'électricité dynamique, une solution énergétique qui présente de nombreux avantages. C'est ce dont on va parler ce matin avec Valère Coréard à 5h13. Donc par ici, les économies ce vendredi. Et puis venez donc nous dire ce que vous avez prévu de faire pour ce week-end. Un petit coup de fil au standard d'ici et vous repartez avec votre pack été. 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
0: Vous êtes branchés ici, à votre place, j'aurais fait pareil, 5 heures. Le journal Cyril Ardo-Redon et 8 départements qui sont toujours en vigilance orange face aux orages ce matin.
2: Des départements de la région Auvergne-Rhône-Alpes, alors que les intempéries ont fait d'importants dégâts hier. Des grêlons comme des balles de golf en Ardèche et dans le Vaucluse, des inondations et de violents orages dans la Sarthe et en Mayenne, et même une mini-tornade qui a balayé l'agglomération de Saint-Étienne, particulièrement sur la commune de Villars. Des toitures arrachés et deux familles qui ont dû être relogées, Margot Longeroche.
3: Quentin est seul avec son petit garçon de 2 ans quand la tornade traverse le hameau. Il le raconte encore sous le choc.
4: On a essayé de se mettre à l'abri dans un coin retranché quoi, pour limiter les dégâts, parce qu'en fait le placo était en train de... ça vibrait en fait. Du coup j'avais peur que dans la pièce à vivre il y a tout qui s'effondre sur nous. J'ai fait ce que j'ai pu, on va dire.
3: Et dans la chambre de l'enfant, il ne reste que le placo qui tient comme par miracle, la charpente, la toiture, tout s'est envolé.
4: J'ai surtout peur pour mon fils quand j'étais en bas, et puis après quand tout s'est arrêté, quand on est sorti, on l'a mis en sécurité ailleurs chez mes parents et puis nous on est venu constater les dégâts.
3: Quentin et sa femme vivaient depuis 5 ans dans cet appartement où ils n'ont plus le droit d'habiter désormais, c'est trop dangereux. Chez sa voisine Marie-Charlotte, ce n'est pas mieux, tout le salon et les chambres sont à ciel ouvert, des morceaux de laine de verre et de placo recouvrent le sol. Heureusement, ni elle ni sa fille n'étaient là quand la tempête est passée.
5: Quand on m'a annoncé qu'il n'y avait plus de toit sur le bâtiment, j'ai regardé ma caméra et en fait je vois toute la tornade qui arrache tout. Je me suis mise à trembler, j'ai pleuré et heureusement le papa de ma fille m'a canalisé en me disant « Écoute, t'étais pas là, la petite n'était pas là, c'est que du matériel, on va s'en sortir. »
3: Sans toi, les bâtiments les plus abîmés vont prendre la pluie dans les heures, les jours à venir et les habitants sinistrés risquent de perdre le peu d'affaires encore intactes.
2: Reportage ici, Saint-Étienne-Loire de Margot Longeroche. Le bilan des dégâts des intempéries hier un peu partout en France, c'est à lire sur notre application et notre site ici.fr. Aux vigilances orange, aux orages que l'on évoquait, s'ajoute ce matin une alerte orange canicule pour 16 départements de la Loire à la Corse. La vague de chaleur continue de céder du terrain. La vigilance ne devrait concerner plus que 10 départements cet après-midi. Mais ces 3 canicules en quelques semaines ont sans doute fragilisé notre environnement. Un quart des petits cours d'eau français sont à sec, totalement ou partiellement. C'est 2 fois plus qu'en 2022. Une année déjà de forte sécheresse selon l'Office français de la biodiversité. Toutes les régions sont concernées.
0: Des analyses conduites aujourd'hui sur les ossements découverts hier dans le Tarn.
2: Ils ont été trouvés sur les indications de Cédric Jubilard qui reconnaît avoir tué son épouse Delphine il y a 5 ans et demi. Les fouilles se poursuivent ce matin. Le plaquiste de 39 ans reconnaît devant les magistrats avoir commis un acte abominable et exprime des regrets très forts selon l'un de ses avocats, Pierre de Buisson.
6: Ce qui est certain, c'est qu'il reconnaît être à l'origine de la mort de sa femme. Il reconnaît avoir commis un acte abominable. Il exprime des regrets très forts et qu'il a joué le jeu d'une coopération totale avec la justice depuis plusieurs semaines. Les informations ont été données en toute transparence. Il y a un changement radical dans sa position. Cela a permis de faire éclater la vérité, ce qui m'intéressait moi au premier chef. Et donc, c'est quelque chose de très positif qu'on ne peut que constater, évidemment.
2: Maître Pierre Debuisson hier soir chez nos confrères de BFM Télé. Le gouvernement donne son feu vert à une augmentation moyenne de 2,5% des tarifs réglementés de l'électricité, et ce dès le 1er août pour près de 20 millions de foyers. L'exécutif prévoyait pourtant des factures stables au moins jusqu'en 2027. Pour les clients concernés, ça représente une hausse annuelle moyenne de 26 euros qui doit servir notamment à entretenir notre réseau électrique.
0: Ici 5h04, c'est l'étape la plus longue de ce Tour de France 2026.
2: 205 km et 800 mètres entre Dole dans le Jura et Belfort. 13e étape qui devrait sourire aux baroudeurs après deux jours réservés aux sprinteurs. Et tout est ouvert aujourd'hui, Anthony Rimbaud.
7: 140 km de plat, une route qui s'élève brusquement avec deux difficultés dans le final, dont le ballon d'Alsace classé en première catégorie avant une plongée vers l'arrivée à Belfort. Autant dire qu'il y en a pour tous les goûts. Alors dans le peloton, les candidats à l'échappée sont nombreux. Parmi eux, le Normand Kevin Vauclin.
8: On peut avoir vachement de mal à pouvoir faire un pronostic. Hein. Est-ce qu'il y en a échappé, est-ce qu'il n'y en aura pas? Qu'est-ce que les sprinteurs, que les baroudeurs et les coureurs un peu plus lourds qui auront plus beaucoup d'occasions ensuite? Je pense qu'il peut y avoir du jeu, donc on verra.
7: Mais le maître du jeu, comme toujours depuis le départ du Tour, c'est Tadej Pogacar. Avec son équipe, le Slovène décide souvent du scénario et de la fin de l'histoire. De quoi freiner les ardeurs de certains courageux qui prennent la poudre des scampettes, assure le grimpeur Jordan Jegat.
9: Comme tout le monde sait que va gagner, beaucoup de coureurs courent un peu plus bizarrement ou plus différemment que d'habitude. Ça s'attaque de beaucoup plus loin que l'arrivée, etc. Donc au final, je pense que certains coureurs courent pas forcément pour gagner, mais plus pour se faire plaisir ou je sais pas.
7: Alors le maillot jaune glouton voudra-t-il jouer la gagne encore aujourd'hui ou laissera-t-il partir l'échappée? C'est une très belle étape, mais il y en a aussi de très belles ce week-end, a déclaré avec un brin de malice Tadej Pogacar. De quoi entretenir le doute dans la tête des postulants à l'échappée.
2: Anthony Rimbaud sur votre radio ici. Le peloton s'élancera de Dole à 13h aujourd'hui. On jette un coup d'œil sur les couleurs du ciel et les températures baissent en France, Johan.
0: Et un temps toujours très instable sur une partie du pays, avec une ambiance ce matin moite et humide suite aux orages d'hier. Ce matin, des nuages sont présents sur la pointe bretonne, des pluies éparses sur la côte normande. Et puis pour ce qui est des températures, on commence à mieux respirer, en tous les cas sur une grande partie du pays. Ce matin, on relèvera en milieu de matinée 22 à Toulouse, 18 à Aurillac, 21 à La Rochelle, 24 à Perpignan. Et puis dans le courant de l'après-midi, des orages prévu de l'Alsace jusqu'au nord des Alpes en impactant aussi la région centre. Le temps restera sec et calme sur les trois quarts du pays. Donc, une troisième vague de chaleur qui est terminée, à l'exception du sud-est et du pourtour méditerranéen où il va faire encore très chaud cet après-midi. 35 à Perpignan, 37 à Montpellier, puis pour le reste du pays, 26 dans la capitale, 27 à Lille et 26 à Strasbourg. Et chez vous, quel temps fait-il? Vous nous le dites, vous nous le racontez en nous postant un petit message sur la page Facebook d'ici, un nom de commune, la vôtre, une température, on fait la météo ensemble.
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0: 5h07, ici, dès le matin, laissez-vous porter en musique avec France Gall. Allez, venez, on vous emmène.

0: ce matin, 5h10, bon début de journée à l'écoute de votre radio locale ici.
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0: Depuis deux semaines, une ville au nord-est du Japon connaît une série de cambriolages. Le mode opératoire est toujours le même. Le voleur entre en effraction chez un particulier et il s'attaque directement au frigo pour le vider de fond en comble. On compte une douzaine de domiciles visités sans savoir quelle est l'identité de ce voleur. Je parle au passé, jusqu'à lundi dernier, où un habitant a entendu du bruit dans sa cuisine. Alors forcément, il est descendu et il est tombé nez à nez sur un ours noir d'Asie. L'animal était tranquillement en train de dévaliser le frigo, de la nourriture par terre. Le temps qu'il appelle la police, l'ours avait déjà fui. Cet ours est donc coupable, présumé, hein, c'est important, d'une douzaine de vols de nourriture dans la région. Il aurait été filmé notamment par les caméras de surveillance d'une exploitation agricole, en train de dérober la nourriture du bétail. Il a chapardé 12 kilos de beignets au Nutella là dans une pâtisserie traditionnelle, 24 kilos de viennoiserie dans une autre boulangerie. Tout laisse à penser que son IMC, indice masse corporelle, est dans le rouge cet été. Bref, l'ours est actuellement recherché activement par la police japonaise. Pour info, au Japon, il y a de plus en plus d'ours qui s'aventurent aux abords des villes, la faute à la baisse de ressources naturelles dans les forêts. Et la faim aidant, ils prennent la confiance et ils ont de moins en moins peur de nous, les êtres humains. Donc,
2: Et malheureusement, il y a des victimes chaque année, il y a des agressions des humains qui sont tués par des ours chaque année au Japon.
0: Donc le frigo en danger, possiblement vous, enfin, on est encore un peu loin, mais bon, sait-on jamais, on va surveiller ça.
2: Je préfère qu'ils s'attaquent à mon frigo qu'à moi.
0: C'est vrai, il y a de quoi en ce moment, ce matin, il y a des choses. Est-ce que vous êtes de ceux, Cyril, qui prévoyaient 10-15 jours à l'avance,
2: alors, ou alors c'est au jour le jour? C'est une excellente question que vous posez, c'est on le meilleur moment pour me la poser, je vais faire 10 minutes là-dessus. Je déménage demain, figurez-vous, donc là mon frigo est entièrement vide.
0: Et ben voilà.
2: Il n'y a plus rien.
0: Dans l'info d'ici, ce matin à 5h12, plus de sécurité sur les bords de plage.
2: Oui, avec une brigade des bénévoles qui vont à la rencontre des jeunes femmes chaque été sur les plages à Marseille pour justement les sensibiliser aux questions de violence et de harcèlement sexuel pour leur dire vous n'êtes pas seul si jamais ça vous arrive.
0: C'est dans la bande son de votre playlist ce matin. Cabrel, Obispo, qui arrive. Le temps de faire un petit peu d'économie et de surveiller notre budget. Bonjour Valère Coréard, chaque jour avec vous, un bon plan pour augmenter notre pouvoir d'achat, ça s'appelle Par ici les économies et ce vendredi vous nous parlez électricité.
3: Et vous proposez de faire le point sur ce qu'on appelle les offres d'électricité dynamique. Vous en avez peut-être entendu parler, vous hésitez à sauter le pas, voici de quoi faire votre choix de manière éclairée. Le médiateur national de l'énergie explique bien de quoi on parle sur son site. Une offre dynamique repose sur un tarif du kilowattheure qui évolue toutes les heures, en fonction des marchés de gros. Le fournisseur est tenu de communiquer quotidiennement le prix horaire via une application, un courriel ou son site internet. Je peux déplacer certaines consommations, chauffage, lave-linge, voiture électrique, vers les heures où le prix est plus bas et éviter celles où le prix est élevé. En cas de variation importante du prix, le fournisseur doit m'en avertir, mais il n'est pas obligé de définir un prix plafond. Donc en résumé, les tarifs changent chaque jour, chaque heure. Parfois c'est très bas, mais parfois c'est aussi très haut.
0: Ça peut donc être intéressant si on adapte ses usages en permanence.
3: Oui, car on est sur des offres volatiles. Vous allez recevoir le lundi les tarifs du mardi, heure par heure, pour dupliquer les prix de gros. Ce qui veut dire que sur certains créneaux, ce sera très intéressant, mais que cela pourra aussi flamber. Et vous pouvez vous retrouver coincé sur d'autres créneaux. On peut donc faire de grosses économies, mais pour autant, vous changez complètement votre rapport à la consommation d'énergie. Les opérateurs qui sont sur ce marché sont au nombre de 2 en France. Il y a Sobri et Franck. Ils avancent une économie annuelle moyenne entre 300 et 400 euros. Mais attention, cela a un prix. S'adapter aux fluctuations. Consommer autant l'été que l'hiver, si vous vous chauffez à l'électrique par exemple, ça ne vous correspond probablement pas. Est-ce que vous connaissiez ce type d'offre? Vous en pensez quoi des offres d'électricité dynamique? Mon mail, c'est paricilezéconomies@radiofrance.com.
0: Passez un bon week-end, Valère. Et lundi, vous nous expliquerez comment arrondir ses fins de mois en louant son jardin. Vous écoutez ici. Bon début de journée, il est 5h15.
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0: et ce vendredi. Vous nous écoutez peut-être depuis le bord de mer.
2: Oui, que vous soyez en vacances ou que vous ayez la chance d'y vivre. Eh bien, près d'une femme sur deux déclare avoir déjà été victime de harcèlement sexuel à la plage, selon une étude IFOP. Alors, la ville de Marseille reconduit cette année le dispositif Safer Plage. Comprenez, des plages plus sûres. Des médiateurs sont présents toute la journée pour lutter contre les violences sexistes et sexuelles. Et sexuelles, Mathilde Vinceneuf.
6: C'est sur la plage bondée des Catalans, la plus proche du centre-ville de Marseille, que les signalements sont les plus fréquents. La plupart du temps, ils viennent de jeunes femmes, explique Robson, l'un des médiateurs.
7: Soit un homme qui s'approche trop de leur serviette, des dragues lourdes. Sinon, il y a aussi le cas classique où un homme est en train de prendre des photos.
6: Alors régulièrement, les médiateurs font des annonces.
8: Vous pouvez nous interpeller directement ou via l'application Safer Plage.
6: Ils partent aussi en maraude sur le sable. Luna, une touriste belge de 20 ans, confirme avoir déjà subi des remarques gênantes.
9: Oui, certaines personnes font des commentaires et ce n'est pas toujours agréable. C'est bien qu'il y ait quelque chose pour le signaler quand ça arrive. Ça nous aide à nous sentir en sécurité.
6: Sandrine, 24 ans, acquiesce. Ce n'est pas toujours facile d'intervenir seule, dit-elle.
10: Avec des copines, on avait vu un gars qui prenait en photo des filles. Donc on était allé le voir et en fait, il est devenu agressif.
6: Nous, les médiateurs, nous sommes formés pour agir, explique Marie. Parfois, il faut appeler la police, mais souvent, une discussion suffit, même s'il faut de la patience.
11: Qu'est-ce qu'on nous dit souvent? Que si les filles veulent pas se faire mater, elles ont qu'à pas se mettre en maillot de bain. Nous, on essaye de réagir avec pédagogie.
6: Petit à petit sur le sable, la parole des femmes se libère. Entre l'été 2024 et l'été 2025, les signalements ont plus que doublé sur les plages marseillaises.
2: Le reportage à Marseille de Mathilde Vinceneux sur votre radio locale ici.
0: 5h16, si vous êtes fan de George Clooney, cet été, la TNT rediffuse chaque jour la série Urgence dans laquelle il a débuté. C'est au programme les coulisses télé de ce vendredi. Mais avant ça, 5h17, on a rendez-vous avec Bette Davis, Eyes, Kim Carnes sur les ondes d'ici. Merci d'être des nôtres.

0: 5h20 ce matin. Ici, on prépare déjà le week-end. Et c'est un 17 juillet qu'ils sont nés. Ce vendredi, on souhaite un bon anniversaire à la comédienne Mélanie Thierry, ainsi qu'à Cécile de France. C'est pas du cinéma. Aujourd'hui, l'ancienne chancelière allemande Angela Merkel a une année de plus. Et puis, 84 bougies ce matin pour Jean-Claude Bourré, longtemps présentateur du Chic-T. Au détour d'un couloir, un jour, il a rencontré un extraterrestre. Depuis, il a consacré sa vie, sa grande passion aux ovnis. Il a même rédigé 28 livres à ce sujet. Et puis, dans l'éphéméride de ce vendredi, le générique d'une série culte. David Hasselhoff, aujourd'hui, 73 ans. Souvenez-vous, dans les années 80, il était au volant de K2000, cette voiture intelligente qui n'avait rien à envier à une Tesla. N'en déplaise à Elon Musk. Et puis un autre pilote automobile, un vrai celui-là, Jean-Manuel Fangio, considéré par beaucoup comme l'un des plus grands coureurs automobiles de tous les temps. Il disparaissait un 17 juillet 95. Au-delà de son palmarès, c'est à lui qu'on doit cette expression légèrement surannée. Dis donc, tu te prendrais pas un peu pour Fangio? Ce qui signifie que vous prenez vos libertés avec le code de la route et qui doit plus vous rester beaucoup de points sur le permis. Enfin, ce vendredi, c'est la journée mondiale des émojis, Cyril. Rendez-vous compte à ceux que vous aimez.
1: Smiley.
0: Ben voilà, ben ne vous privez pas d'un petit SMS ce matin. Pour ma part, cœur, pouce levé, aubergine, étoile de shérif, pastèque et petit bonhomme qui tire la tronche avec lunettes de soleil. Il n'y a pas de honte à se faire plaisir dès lors qu'il
1: c'est
0: s'agit.
1: C'est quoi votre émoji préféré, Johan?
0: Ben c'est ça, c'est aubergine.
1: Aubergine.
0: Avec, voilà, c'est
1: un petit peu tendancieux, ça dit donc.
0: Non, 5 fruits, 5 légumes. Non, ou alors peut-être le petit bonhomme avec les lunettes de soleil. Effectivement, ça fait toujours son petit effet, même si je ne sais pas sincèrement ce que ça veut dire. 5h22, qu'est-ce qu'on regarde à la télé cet été? Aujourd'hui, je vous emmène dans les coulisses d'une série culte rediffusée chaque jour sur la TNT. Aujourd'hui, on plonge dans le quotidien sous tension d'une équipe de médecins et infirmières dans un hôpital de Chicago au service des urgences. Figurez-vous que cette série, c'est à Steven Spielberg qu'on la doit. Un soir qu'il amenait son chien blessé aux urgences, il eut l'idée d'écrire un film sur le personnel soignant pour le remercier d'avoir sauvé son animal. Pressenti un temps pour le réaliser, il préféra finalement se consacrer à un autre de ses projets, à un certain Jurassic Park. Voilà comment le bébé fut refilé à Michael Crichton, qui ressortit du tiroir un récit autobiographique d'une expérience passée aux urgences 15 ans auparavant.
2: Doug et Jenny ont eu un accident de voiture. Doug est OK, Jenny est blessée. L'ambulance les amène tout de suite.
3: Mort par ici.
4: Constante, stable. Contusion au visage, au front et à l'abdomen.
3: Des dents pour tout le monde.
4: Et à 13-9. Elle est consciente, elle vient de revenir il y a quelques
3: Jenny, vous savez quel jour on est?
4: Il lui faut un scan et un bilan traumatique.
3: On s'en occupe, reculez.
4: C'est un cas pédiatrique, Gary. Vous êtes débordé.
3: Vous ne travaillez pas dans cet hôpital, pas ce soir. Alors asseyez-vous et laissez Carole examiner votre tête.
0: Lorsqu'on parle d'urgence, impossible de faire l'impasse sur le docteur Ross, le médecin incarné par George Clooney. Pédiatre brillant, séducteur, il enchaîne les conquêtes, contournant souvent le règlement de l'hôpital, jusqu'à ce que la mort d'une femme rencontrée dans un bar le pousse à changer de vie et à se rapprocher de l'infirmière Carole Hathaway. Tous les deux formeront le parfait amour. Mais bon, après 5 saisons de bons et loyaux services, Clooney, que la série a rendu célèbre, quittera les urgences pour Hollywood et le grand écran.
5: J'ai parlé à Hans Poe. Je lui ai dit que je partais.
6: Qu'est-ce qu'il a dit?
5: Il a été assez poli pour ne pas pousser la chansonnette. Voilà. Il n'a pas tenté de me dissuader.
6: Pourquoi? Tu espérais qu'il ferait ça?
5: Non.
6: Tu pars vraiment?
5: Il n'y a rien pour moi ici.
6: Je suis ici.
5: Je parle de travail. Je ne peux pas rester. Viens avec moi.
6: Je veux que tu restes ici.
5: Je dois m'en aller, Carole. Je ne peux pas rester ici.
0: C'est qu'elle a renouvelé le genre des séries médicales, s'appropriant les codes du cinéma, plus de gros moyens techniques, et en faisant oublier la lenteur des vieux feuilletons à papa, une série qui ouvrira la voie à toute une nouvelle génération comme Dr House ou Grey's Anatomy. Urgence, c'est à redécouvrir tous les jours, 13h50 sur RMC Live. Écoutez, ici, 5h25, j'espère que vous allez bien ce vendredi. Tiens, dites-nous ce que vous avez prévu de faire pour ce week-end. Un petit coup de fil au standard d'ici, et puis vous repartez avec le pack été, un sac avec le logo de votre radio locale préférée ici, rempli de goodies, et en prime, le roman de Michel Bussy, 0810 055 056. Voici Pascal Obispo et Francis Cabrel. Bon réveil.

0: Le matin, c'est une tradition ici. On part voyager dans le temps avec Stéphane Bern. Et aujourd'hui, Stéphane, retour sur une époque où une bataille faisait basculer 100 ans de guerre.
1: Castillon, 1453. Un chef anglais fonce tête baissée sans voir qu'en face, on a sorti une nouveauté redoutable. Les canons. Ce qu'on tire, hein, pas ce qu'on boit, bien sûr. Le 7 juillet 1453, près de Castillon, en Guyenne. Les Anglais tiennent encore Bordeaux. Mais le roi de France, Charles VII, veut récupérer la région. Ses soldats assiègent la ville. Et surtout, ils ont une arme toute nouvelle. Une artillerie puissante, bien organisée, installée derrière des fossés et des palissades. Le genre d'accueil qui ne figure pas dans les guides touristiques. En face, arrive John Talbot, un vieux chef de guerre anglais très respecté. Mais un peu trop sûr de lui.
2: Vous êtes impoli et grossier et présomptueux et je dois vous quitter maintenant, Jack.
1: Il entend dire que les Français s'en vont. Il croit à une fuite. Alors il fonce, sans attendre le reste de ses troupes. Mauvaise idée, avec option regrets immédiats.
3: Mais quelle idée j'ai eue de me farguer d'un outil pareil dans la vie.
1: Car les Français n'ont pas fui du tout. Ils sont cachés, prêts.
4: À vos marques, prêts.
1: Et quand les Anglais approchent, bim, enfin, boum. Bon, les canons tirent, quoi. Encore et encore. C'est un déluge de fer. C'est plus une bataille, c'est une averse. À l'époque, c'est une révolution. Jamais on n'avait vu autant de tirs aussi organisés. Les Anglais tentent le tout pour le tout. Talbot insiste encore et encore. Mais un boulet tue son cheval, il tombe et bientôt, lui-même est tué dans la bataille. Sans leur chef, les troupes anglaises sont un peu comme un fish and chip sans le fish. Ça ne tient plus la route. Du coup, elles paniquent, elles reculent, elles fuient.
5: Ils n'ont pas l'habitude. Le seul signal qu'ils connaissent bien, c'est la retraite.
1: Castillon est perdu et quelques mois plus tard, Bordeaux se rend. La guerre de 100 ans est pratiquement terminée. Rideau, pas de saison 2. À la guerre, c'est pas toujours le plus courageux qui gagne, mais celui qui a la meilleure technologie.
0: Bon week-end Stéphane, et à lundi, tout à l'heure, notre invité du matin nous parlera des glaces. Plus que jamais cet été, il y en aura pour tous les goûts. En attendant, 5h30, l'info en France et dans le reste du monde, c'est le 90 secondes présenté par Cyril Ardo-Redon.
6: Alors que la canicule s'éloigne peu à peu, les orages ont frappé durement plusieurs territoires. De très gros grêlons en Ardèche et dans le Vaucluse, des inondations dans la Sarthe et en Mayenne, une mini-tornade près de Saint-Étienne. 8 départements d'Auvergne-Rhône-Alpes sont ce matin en vigilance orange aux orages. L'indignation de l'organisation France Nature Environnement après un accord trouvé par les députés et les sénateurs sur le projet de loi d'urgence agricole. Un texte voulu par le gouvernement, mais dont certaines mesures sur la gestion de l'eau où la réintroduction de pesticides interdits sont contestés. La loi doit être définitivement adoptée la semaine prochaine. Les fouilles vont se poursuivre ce matin dans le Tarn après les aveux de Cédric Jubilard. Des analyses vont être menées sur les ossements découverts à Mayoque sur ses indications afin de confirmer qu'il s'agit bien de ceux de son épouse Delphine disparue il y a 5 ans et demi. Le maire d'Alès dans le Gard, Christophe Rivin, a reçu une lettre contenant 2 balles de calibre 9 mm signées de la DZ Mafia. Des menaces ont été inscrites sur le mur de sa maison. Ce groupe criminel ultra-violent, spécialisé dans le trafic de drogue, est arrivé dans cette commune il y a un an. Prudence sur la route, bison futé voie rouge aujourd'hui dans l'est de la France, dans le sens des départs. C'est orange partout ailleurs. Ce sera entièrement rouge demain dans le sens des départs. Et puis l'équipe de France de foot est arrivée à Miami, où elle disputera le match pour la 3e place du mondial demain face à l'Angleterre. Un dernier entraînement est prévu aujourd'hui.
0: Vous écoutez ici, 5h32, et Cédric Jubilard a donc conduit les gendarmes à l'endroit où il affirme avoir enterré le corps de son épouse Delphine.
6: Et les enquêteurs ont retrouvé des ossements 5 ans et demi après la disparition de l'infirmière dans le Tarn. Les fouilles doivent reprendre ce matin à Mayoque, à une dizaine de kilomètres du domicile familial de Cagnac-les-Mines. Même s'il y a peu de doutes, des analyses doivent confirmer qu'il s'agit bien de Delphine Jubilard. En attendant, l'émotion est forte pour les habitants du secteur. Après des années d'attente, Romain Biteau.
7: Des fourgons de la gendarmerie en travers de la route, des panneaux route barrés posés sur le bitume. La départementale 600 est coupée sur 3 km, car au loin, au fond des champs grillés par la chaleur, d'autres camionnettes bleues, des tonnelles sont installées. Le lieu des recherches, une maison en ruine, cachée par des arbres. C'est là que les ossements ont été retrouvés sur indication de Cédric Jubilard. Jean, habitant de Castanet, un village d'à côté, fait partie des curieux venus grappiller quelques infos.
8: Je pensais bien qu'on le retrouve convoqué par là, hein, puisqu'il avait dit que... Mais on a été surpris que ça soit à Villeneuve-sur-Vert. Hein.
6: Le lieu ne l'étonne pas. D'après lui, en 5 ans de recherche, les enquêteurs tournaient autour.
8: Il y a eu des fouilles, mais beaucoup plus loin qu'ici, qui auraient été effectuées. C'est plutôt du côté des bois de Cagnac.
6: La découverte, un soulagement et la vérité qui éclate. Enfin, une bonne chose pour la justice.
8: Que le procès puisse se faire dans la bonne continuité, la tranquillité.
6: Même sentiment à Cagnac-les-Mines, là où vivait la famille Jubilard. Et Patrick, lui, reste prudent.
9: Ils sont en train d'analyser le corps et tout. Donc, je pense qu'avec les analyses que dira la justice, ce sera bien elle.
6: Et vous avez bon espoir.
9: Surtout pour la famille. Parce que tant que vous ne savez pas où est passée la personne, vous ne pouvez pas faire votre deuil.
6: Pour Cagnac, le temps est venu de tourner la page en rendant, si les analyses confirment l'identité de Delphine, un dernier hommage à l'infirmière.
10: Romain Bito, ici Occitanie, et le procès en appel est toujours programmé au 21 septembre à Toulouse, même si les avocats de la défense et celui des enfants jugent impossible que l'audience se tienne comme prévu au vu de ce rebondissement. Dossier complet sur notre site ici.fr. On jette un coup d'œil au ciel, Johan, et ça y est, la canicule est derrière nous.
0: Avec un temps toujours très instable sur une partie du pays, ce vendredi, une ambiance moite et humide ce matin suite aux orages d'hier, et puis des nuages qui sont présents en début de journée sur la pointe bretonne, des pluies sur la côte normande, et puis pour ce qui est des températures, on commence à pouvoir mieux respirer ce matin. 22 degrés à Toulouse, 18 à Aurillac, 24 à Perpignan et 25 à Marseille, c'est là hein, qu'il va faire le plus chaud. Sur le pourtour méditerranéen, encore ce vendredi, et puis dans le courant de l'après-midi, donc des orages qui sont prévus de l'Alsace jusqu'au nord des Alpes qui vont impacter aussi la région centre, et puis le reste du pays sera au sec et au calme. Les trois quarts du pays respirent suite à cette troisième vague de chaleur, avec toujours donc la chaleur justement intense dans le sud-est. 35 cet après-midi à Perpignan, 37 à Montpellier, 27 à Lille, 26 à Strasbourg. Et chez vous, comment ça se passe? Vous nous l'écrivez sur la page Facebook d'ici, comme Didier qui nous écrit le bonjour d'Auvergne. Il habite Menat, dans le Puy-de-Dôme. Chez lui, il fait 17 degrés avec un ciel couvert. Éric, quant à lui, vit à Saint-Angèle, en Haute-Corrèze. Il a relevé 15 degrés il y a quelques minutes. Pour lui, la pluie a fait partie de la nuit avec l'orage qui a grondé. Ça se passe comme ça tous les matins. On fait la météo ensemble.
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0: 5h35, c'est l'heure de la prière du matin avec Sœur Axel Red sur les ondes d'ici, partout, là, tout près de chez vous. Bon réveil.

0: vendredi ici, même à 5h40. C'est déjà un peu le week-end. Merci de nous être fidèles.
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0: On vous espère en forme ce matin. Ici, bonne humeur, bonne musique et bon plan pour éviter de vous faire avoir. Et ce matin, à l'attention de ceux d'entre vous qui, demain, auraient la chance de partir et prendre la route des vacances, arnaque au péage, attention.
2: Oui, un SMS que vous recevez sur votre téléphone vous intimant de payer une facture de péage. Sauf que, attention, bien souvent, c'est une arnaque. Valentin Bertrand, notre spécialiste, nous explique tout dans un instant.
0: Et puis, pour la musique, dans 3 minutes, David Damiano sera des nôtres. Effectivement, je l'ai eu dans le désordre.
2: Écoutez, tant que vous avez les bons mots.
0: Mais il y aura surtout les bonnes notes, je vous le dis, hein, Cyril. Le morceau à l'intégralité, tel que vous le connaissez, on n'a pas touché dedans. Ça sera pareil. En attendant, nous accueillons notre auditeur du matin qui s'appelle Adrien, qui nous appelle de Dole. Bonjour Adrien.
2: Bonjour Adrien.
3: Bonjour Johan de Dole, exactement.
0: De Dole, et Cyril est à mes côtés. Alors, depuis quelle heure vous êtes réveillé, vous, ce matin, Adrien?
3: Je suis réveillé depuis 4h15 parce que j'habite à Besançon et je travaille à Dole tous les jours.
0: Bon, c'est une journée qui doit être un peu particulière puisque, si j'ai bien suivi, ce matin, enfin en début d'après-midi, s'élance
2: le Tour de France.
0: La 13e étape du Tour de France, la plus longue de cette édition 2026.
2: 205 km et des brouettes.
0: Vous allez assister
3: La plus longue, effectivement, qui passe par tous les départements, départ du Jura, qui passe par le Doubs à côté de Besançon,
0: la Haute-Saône,
3: du côté de Mélisée et par Belfort.
2: On vous demande pas si vous y serez, du coup, Adrien.
3: Ça va être un peu difficile, comme je serai au travail, mais j'essaierai quand même d'assister au départ.
2: Vous négociez avec votre patron, il sera OK.
0: Adrien, entre nous, est-ce que même quand vous êtes au boulot, il n'y a pas un petit écran comme ça derrière le bureau avec lequel vous suivez le tour pendant le mois de juillet?
3: Allez, le patron n'écoute pas.
0: Enfin, voyons, qui ne l'a pas fait. Vous faites quoi dans la vie, vous, Adrien?
3: Je suis agent d'exploitation pour le réseau de bus de la ville de Dole. Donc, on va avoir nos beaux maillots jaunes aujourd'hui, là, pour toute la journée, avec les conducteurs, pareil, qui seront habillés tout en jaune.
0: Bon, profitez bien de cette journée. Et pour vous remercier d'être fidèle le matin à ICI dès 5h,

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2: 5h43, chaque matin, c'est pas vrai, vous évitez de tomber dans le piège des arnaques en tout genre. Ce matin, Valentin Bertrand, vous nous emmenez sur la route des vacances pour nous alerter sur l'arnaque au péage.
3: Vous avez certainement déjà reçu ce SMS. Rappel SANEF, solde impayé de 6,80€ à régler avant 3 jours pour éviter toute pénalité, avec justement un lien pour passer au paiement. Si vous venez d'emprunter l'une des autoroutes sans péage, il y a de fortes chances que vous vous sentiez concerné, car ces dernières années, ces péages appelés à flux libre se multiplient. C'est le cas en Normandie sur l'A13 et l'A14, sur l'A79 dans l'Allier ou encore en Moselle sur l'A4. Plus besoin de s'arrêter, de se contorsionner pour attraper sa carte bleue. Par contre, il ne faut pas oublier de payer après coup parce que l'autoroute n'est pas devenue gratuite pour autant. Une chose de plus à laquelle il faut penser sur la route des vacances avec en plus un délai assez court, 72 heures, sans quoi vous risquez de voir le prix majoré d'abord de 10€, puis de 90 et enfin de 375€.
2: Et c'est dans cette précipitation pour éviter la majoration que les automobilistes se font piéger.
3: Si le SMS tombe à pic, ils sont justement envoyés en masse au moment des grands départs en vacances, il est souvent très tentant de cliquer pour éviter cette fameuse pénalité. Sauf que le lien indiqué dans le SMS renvoie en fait vers un site pirate. En cliquant, non seulement vous n'avez toujours pas réglé votre péage, mais en plus vos codes de carte bleue sont maintenant dans la nature. Le problème est maintenant bien connu des sociétés d'autoroutes, obligées de faire de la prévention. Sur son site, la SANEF précise bien qu'elle n'envoie jamais de SMS. Alors pour éviter de tomber dans le panneau, il vaut mieux toujours vérifier par vous-même sur le site officiel dans votre espace client. C'est là que se trouve l'historique de vos passages et les factures à régler. Autre option, certains bureaux de tabac sont agréés pour encaisser ces paiements, une solution qui peut paraître plus rassurante. Et si le doute persiste, n'hésitez pas à passer un coup de fil au service client.
2: Merci Valentin, bonne journée à vous et vous qui nous écoutez. Si vous êtes victime d'une arnaque, faites partager l'info à la communauté des auditrices et auditeurs d'ici. Une adresse mail ici.arnaque@radiofrance.com. Il est 5h45. Dans un instant, vous allez faire la connaissance avec un poisson qui semble sorti tout droit d'un film fantastique. Ce sera juste après Damiano David, guitare, voix.

0: 5h48. Comment ça va ce vendredi? Comme tous les jours ici, à cette heure-ci, on s'intéresse à Dame Nature. Et aujourd'hui, dans le monde merveilleux du vivant, trois choses à savoir sur un poisson qui semble sorti tout droit d'un film fantastique, la lamproie. Bonjour Benoît Prospero.
1: Un poisson, oui, mais un poisson très particulier. Bonjour à toutes et tous. Au programme, apparition, cachette et flûte. Et juste une précision, on parle aujourd'hui de la lamproie, je précise, de plein air. Bref, pourquoi la lamproie est un poisson particulier? Eh bien parce qu'elle n'a pas de mâchoire. C'est ce que l'on appelle une agnate, un embranchement très ancien du vivant. En fait, elle possède une bouche ventouse pour s'accrocher aux autres animaux. Et donc une mâchoire ronde qui ne s'ouvre ni se ferme. Et morphologiquement, eh bien, elle ressemble, c'est un petit peu à une anguille, mais ce n'est pas une anguille. Et donc d'abord, première chose à savoir, les premiers représentants de la lamproie sont apparus sur Terre au Cambrien, c'est-à-dire il y a 500 millions d'années.
0: Donc, bien avant les humains.
1: Ah ben, on le répète souvent ici, nous, Homo sapiens, on est là depuis seulement 300 000 ans, et donc, évidemment, c'est très peu de temps. Quoi qu'il en soit, deuxième chose à savoir sur la lamproie de plein air qui habite nos rivières, elle passe jusqu'à ses 5 premières années de vie en état de larve. En fait, aveugle, elle reste cachée dans les sédiments au fond des rivières. Comment elle survit et comment elle grandit? Eh bien, elle filtre les micro-organismes présents dans l'eau. Et donc, après cette très longue période totalement cachée, la larve se métamorphose en jeune lamproie et développe sa bouche en ventouse. À ce propos, est-ce que vous savez quel est le surnom de la lamproie?
0: Je dirais le poisson aspirateur.
1: Le poisson aspirateur, par le bonnet du perroquet, pas du tout. Troisième chose à savoir, la lamproie est parfois appelée aussi poisson flûte. Vous savez pourquoi? Alors pas à cause en fait de son corps allongé, hein, on pourrait croire que c'est ça, mais en raison des 7 orifices branchiaux situés sur chacun de ses flancs. Et donc de façon plus étymologique, sachez que le mot lamproie vient du latin lambere, lécher, et petra, pierre, littéralement lécheuse de pierre. Et ce bien sûr, à cause du fait que la lamproie s'accroche au rocher grâce à sa bouche en ventouse, donnant l'impression qu'elle lèche les pierres au fond de la rivière. Le monde vivant est merveilleux et pour en savoir plus sur la nature qui vous entoure, vous pouvez découvrir les magazines de la maison d'édition La Salamandre. Rendez-vous sur salamandre.org. Merci Julien Perrault et toute sa merveilleuse équipe, salamandre.org.
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0: 5h51 à la une de la presse ce vendredi, les plaisirs sucrés de votre été.
3: Mon aliment préféré, hein, tout simplement. On parle des glaces ce matin avec notre invitée, rédactrice en chef du magazine Saveur.
0: Bonjour Carole Garnier.
4: Bonjour Johan.
0: Longtemps la glace a été cantonnée au registre des desserts. Aujourd'hui j'ai l'impression que sa place est beaucoup plus étendue. Elle accompagne également certains plats, des plats salés.
4: Tout à fait, c'est vrai que là c'est une tendance qu'on voit au restaurant et que ça soit dans des restaurants gastronomiques ou des restaurants de quartier. De plus en plus de chefs intègrent les glaces ou les sorbets à leurs plats. Et du coup on voit des associations comme un sorbet persil qui peut être servi avec un maquereau grillé, un sorbet à la moutarde qui va être servi avec une salade de betterave et de pommes. Donc la glace là c'est vrai c'est plus seulement un dessert, ça devient quasiment un condiment en fait, ça va devenir une sauce ou une vinaigrette et puis surtout, elle va permettre de jouer sur des contrastes de température, ce qui va vraiment rajouter une dimension dans l'expérience de dégustation.
0: Revenons au dessert, quelle est la glace incontournable de cet été 2026, Carole?
4: Alors la glace de cet été, elle a plein de formes, il y a vraiment plein de tendances aujourd'hui. Alors c'est vrai que là les glaciers cherchent toujours à nous surprendre et à renouveler un peu nos habitudes, donc il y a un vrai travail sur les textures. Là j'ai vu par exemple une glace qui intègre des cubes de marbré au chocolat, donc ça fait une glace saveur marbré de chocolat, plus des cubes de marbré au chocolat. Et puis on a toujours cette tendance de fruits glacés, mais là on n'est plus du tout seulement dans les oranges ou les citrons givrés. On a chez Fruitini par exemple des litchis givrés, des kumquats, des pêches, des mangues, des ananas, même des noix de Grenoble. Donc là on est vraiment sur une galaxie de fruits glacés absolument gigantesque chez eux. Et puis ensuite on va avoir des parfums vraiment originaux, par exemple chez Pierre Marcolini on a une glace à la noisette et au miso blanc, donc on a des saveurs aujourd'hui qui rivalisent d'originalité.
0: Petite question sur les glaces maison. Est-ce qu'aujourd'hui, c'est techniquement et facilement réalisable?
4: C'est facilement réalisable. Simplement, si vous avez un congélateur, en fait, ça suffit tout à fait. Vous allez préparer votre appareil et vous allez placer tout ça au réfrigérateur dans un bac et toutes les demi-heures à peu près, vous allez venir gratter cette préparation à la fourchette, à la cuillère pour bien homogénéiser la préparation. Bon, la différence évidemment avec une turbine à glace ou une sorbetière, c'est qu'on ne va pas incorporer beaucoup d'air, donc vous allez avoir une glace qui va être plus dure, plus dense, alors que les glaces du commerce, les glaces industrielles, ben, sont foisonnées, c'est-à-dire qu'on va leur intégrer des bulles d'air et vous avez cette texture très, très soyeuse en bouche. Mais à partir du moment où vous remuez bien votre glace au congélateur et que vous la dégustez dans la foulée, parce que sinon, effectivement, si on la laisse au congélateur, elle va durcir. Mais si vous la dégustez dans la foulée, vous avez une glace exceptionnelle à la maison.
0: Les glaces tendance été 2026, un dossier à découvrir dans le magazine Saveur, actuellement en kiosque. Passez une belle journée, Carole.
4: Eh ben, merci beaucoup, à vous aussi, Johan.
0: Les sites de livraison, c'est le thème du jour de ce matin de ces tendances. Muriel Jordan nous livre sa tendance dans 3 minutes, le temps d'écouter Étienne Dao et Paul Tatou sur votre radio locale, ici, évidemment.

0: Vous écoutez ici, avant de retrouver le journal de 6h et vos infos sur votre radio locale, Muriel Jordan est là, elle est notre radar des tendances. Elle nous apprend à mieux comprendre ce monde qui va beaucoup, beaucoup trop vite aujourd'hui, Muriel. On se penche sur les sites de livraison, mais qui ne livrent rien.
1: Oui, imaginez, sur votre téléphone, vous ouvrez une appli pour commander une pizza ou un burger. Alors il y a les photos des plats, les tarifs, vous entrez votre adresse, vous remplissez votre panier, un plateau de sushi, tiens. La commande est passée, vous validez tout ça, sauf qu'aucun livreur ne se pointera jamais parce que vous venez de commander sur un faux site qui imite parfaitement les applis traditionnelles. Ce sont des sites de dopamine et ils cartonnent en Corée du Sud. Un des sites les plus connus là-bas s'appelle Food Never Comes, littéralement la nourriture qui n'arrive jamais. Car le principe, c'est seulement de vous offrir le frisson du shopping. Ce côté, vous savez, un peu compulsif, mais sans dépenser un euro, puisque rien n'existe. Ça fait beaucoup parler sur les réseaux sociaux.
2: Par exemple, ils mettent en place des systèmes d'achat, de paniers de fringues, de ce que tu veux. Et les gens, ils font juste des paniers, mais t'achètes rien. C'est juste pour faire comme si t'allais faire. Et ton cerveau, il est content. Faut comme s'ils allaient acheter des trucs de zinzin. Ils sont là, waouh, ah, je suis trop content. Là, j'en ai pour 4000 balles dans le panier. Mais t'achètes rien, en fait. Panier fictif.
1: Et ces sites sont en train de conquérir le monde. Vous allez de plus en plus en entendre parler.
0: Donc Muriel, si je comprends bien, ces sites prennent la forme d'une plateforme de vente en ligne, mais tout est faux, c'est ça?
1: Voilà, vous avez tout compris. Aucun paiement n'est demandé, aucun repas n'arrive chez vous. Mais en Corée du Sud, le concept connaît un succès fou depuis 2023. Et il existe pour le shopping en ligne, la livraison de repas, plein de trucs. Certains sites copient aussi les plateformes les plus connues, comme Amazon, Uber Eats, pour vous donner l'impression d'y être. Et ce qui est fou, c'est que vous recevez même un mail qui vous dit que la commande a été envoyée, puis un autre mail pour vous dire qu'elle a été reçue. Et là, évidemment, toute la dopamine accumulée se mue en déception lorsque vous constatez que c'était bel et bien faux. Vous n'allez jamais rien recevoir. La dopamine, c'est ce qu'on surnomme la molécule du plaisir sécrétée dans le cerveau lorsqu'il sent arriver une récompense. Alors, le concept semble amusant, dit comme ça, mais il en dit long sur notre époque. Les publicités, les applis, les réseaux sociaux nous poussent tout le temps à l'achat. Mais la précarité est telle qu'on finit par commander sur des sites qui nous procurent seulement le plaisir d'acheter, même si derrière on n'a rien. Alors les créateurs de ce genre de sites vous diront sans doute qu'il s'agit là d'une alternative face à l'inflation. Mais au fond, ça raconte surtout que nous sommes devenus dépendants au shopping en un seul clic, au point d'en arriver peut-être un jour à commander des trucs fictifs. Bref, les sites de dopamine, c'est une tendance dont on se passerait bien, car cette recherche de dopamine pourrait bien nous miner le moral à force de constater que ce qui nous fait fantasmer aujourd'hui, c'est de pouvoir commander une pizza.
0: On va garder le moral et vous retrouver dès lundi, même heure, même antenne. Muriel Jordan, 13e étape du Tour de France ce vendredi, la plus longue de cette édition, 205 km entre Dole et Belfort, une épreuve que vous allez pouvoir vivre en direct ici à partir de 13h30 avec un point sur la course. Toutes les demi-heures, passez une belle journée, toute l'équipe d'ici matin à vos côtés. Belle journée.
3: Merci Johan Rock, on vous retrouve naturellement lundi dès 5h sur votre radio ici en Léo. Bonjour tout le monde, bon réveil, bonjour Léonie Cornet.
4: Bonjour Léo, bonjour tout le monde.
3: Avec vous, on va s'informer tout au long de cette matinée. Aujourd'hui, nous sommes le vendredi 17 juillet, dès à présent sur notre page Facebook ici Orléans. Partagez avec nous votre activité du week-end. On partage tous les bons plans, promis, jusqu'à 9h.
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3: Excellent réveil, vous écoutez Ici Orléans, il est 6h. L'actualité avec vous, Léonie Cornet. Le maire de Montargis semble rétro-pédaler.
4: On vous parlait hier sur Ici Orléans de la polémique autour du conservatoire de musique. Pour faire des économies à la rentrée, des suppressions de postes ont été annoncées, tout comme une hausse des tarifs pour les étudiants qui n'habitent pas la commune. Depuis, deux pétitions circulent contre ces mesures. Dans un communiqué, la mairie déclare finalement vouloir préserver les enseignements. Elle parle d'une polémique artificielle, mais est-ce vraiment le cas, François Guéroux ?
6: 120 000 euros d'économies budgétaires imposées au conservatoire, entraînant la suppression de 7 postes d'enseignants dès la rentrée, multiplication par 5 des tarifs d'inscription pour les élèves n'habitant pas Montargis. Ces chiffres sont faux, jure à présent la mairie RN. Ce sont pourtant bien ces chiffres-là qui ont été signifiés au directeur du conservatoire, qui les a reproduits la semaine dernière dans un mail envoyé à tous les enseignants de l'établissement, Bruno Notin, conseiller municipal d'opposition communiste à Montargis.
7: Je ne vois pas pourquoi des enseignants enseignants iraient dénoncer ça si ça n'existait pas. On n'a pas inventé ces chiffres. D'ailleurs, moi, ce que je constate, c'est que dans son communiqué, le maire ne donne aucun chiffre. C'est un communiqué qui enfume et qui ne dit finalement pas grand-chose. On voit bien qu'il recule. C'est qu'en fait, il n'avait pas du tout anticipé la forte protestation, l'immense colère que ça allait susciter, parce qu'il ne connaît pas la ville de Montargis. Il a été parachuté pour les municipales, et là, il est en train de découvrir que les Montargois, ils ont une certaine image de leur ville, de son rayonnement culturel, et qu'ils ne sont pas prêts à voir détruire le conservatoire de musique.
6: Certains voient dans ce recul la main du député RN, Thomas Ménager. À 9 mois de la présidentielle, le parti d'extrême droite n'a sans doute pas envie d'être associé à une nouvelle polémique sur sa politique culturelle, surtout quand monte au créneau une personnalité comme Patricia Petit. Thibon, triple lauréate des victoires de la musique classique et marraine du Conservatoire de Montargis.
4: Conservatoire qui accueille environ 500 élèves par an, les deux pétitions ont réuni en tout près de 5000 signatures. L'adolescent de 14 ans retrouvé dans la Loire mercredi est mort hier à l'hôpital. Il se trouvait à Saint-Jean-le-Blanc et avait été emmené dans un état grave. Le jeune tentait de traverser le fleuve à pied avec plusieurs amis. Il est probablement tombé dans un trou d'eau de plusieurs mètres de profondeur.
3: Des ossements retrouvés près de Cagnac-les-Mines dans le Tarn.
4: C'est là que Cédric Jubilard a conduit les gendarmes hier sur le lieu où il a dissimulé le corps de sa femme Delphine. Les os ont été retrouvés à Mayoc, à une dizaine de kilomètres du domicile du couple. Par ses aveux, Cédric Jubilard change complètement d'attitude, David Di Giacomo.
8: Oui, ce qu'il n'a pas dit en 5 ans et demi, Cédric Jubilard vient de le révéler en à peine 15 jours. Premier acte, une lettre d'aveu transmise à ses avocats au début du mois. Deuxième acte mercredi, il réitère ses aveux, cette fois-ci dans le bureau d'une magistrate. Troisième acte, enfin hier matin, il conduit les gendarmes dans un champ où des ossements sont découverts. Très probablement ceux de Delphine. Jusqu'à maintenant, Cédric Jubilard avait toujours clamé son innocence, confiant même en privé, selon des proches, que les gendarmes ne retrouveraient jamais le corps de sa femme. Confiant aussi à deux ex-compagnes et un ex-codétenu être l'auteur du crime, mais sans jamais le confirmer à la justice. C'est désormais chose faite. Alors on ne sait pas encore comment il explique avoir tué son épouse pendant que leurs deux enfants dormaient. Ses avocats s'attendent à ce que son procès en appel prévu en septembre soit reporté.
4: Les ossements doivent désormais être analysés pour confirmer qu'il s'agit bien de ceux de l'infirmière. Des tirs entendus hier sur le parking de l'Intermarché de Villemandeur, près de Montargis. Des policiers ont voulu interpeller deux camions pour un trafic de cigarettes, mais l'un des conducteurs s'est opposé au contrôle. Un agent a alors sorti son arme, a tiré à 4 reprises. Les véhicules ont finalement été stoppés et les conducteurs interpellés. Personne n'a été blessé.
3: Ici Orléans, il est 6h04. La chaleur de ces derniers jours a asséché nos sols.
4: Plusieurs bassins et cours d'eau sont en niveau de crise cette semaine. Les secteurs de la Besonde et du Puiseau sont même concernés par des restrictions d'eau. Décision prise par arrêté préfectoral. Le phénomène n'est pas nouveau, mais arrive de plus en plus tôt, s'inquiète Julien Delostat, chargé de mission à l'EPAGE du bassin du Loing.
9: Annuellement, on a ces conditions, sauf que ça arrive normalement 3 semaines, 1 mois plus tard. Le constat de précocité, il est alarmant de part et d'autre en fait du territoire, qu'il s'agisse des cours d'eau de la nappe de Beauce et de la nappe de la Craie, parce que effectivement sur nos territoires, il y a également un enjeu, c'est que les nappes alimentent les cours d'eau en permanence. Et étant donné les très très faibles niveaux sur les eaux superficielles, les nappes sont mises à contribution de ce soutien d'étiage. Donc, ce qui nous inquiète particulièrement, c'est sur les cours d'eau qui ont le plus de mal à se remettre en eau. Par exemple, le Puiseau-Vernisson en 2023 ont recoulé à partir du 15 janvier. C'est-à-dire que là, avec des niveaux de crise très précoces, on a du mal à se projeter à 6 mois, à 1 an. Si l'absence de précipitations perdure, on aura cette crise qui va s'étaler dans l'année 2026 et peut-être même jusqu'à l'année 2027, un peu semblable à l'année 2023.
4: Interview complète à lire sur ici.fr. La bonne nouvelle, c'est qu'il va pleuvoir. Aujourd'hui, vigilance jaune canicule levée dans le Loiret et le Loir-et-Cher. Nos deux départements restent en vigilance jaune aux orages. Les averses sont attendues pour cet après-midi. Point météo complet à la fin des infos.
3: Et puis cette question, connaissez-vous les Crown Games?
4: Les Jeux de la Couronne, en bon français, rien à voir avec la royauté. C'est en fait un tournoi de basket 5x5 qui s'installe pour 2 jours à l'Arena Comet d'Orléans. 12 équipes vont s'affronter jusqu'à la finale prévue demain soir. Entre les matchs, des animations, des concours de dunk, mais aussi un concert, Patricia Pourrez.
10: The Crown Games n'est pas un tournoi estival de plus. Sur la planète basket, l'événement se veut inédit car à la fois sportif et culturel et avec une récompense de taille, 10 000 euros pour l'équipe qui remportera la finale. Thibaut Alexis, joueur de National 1, est l'un des organisateurs.
11: Un événement comme le nôtre aujourd'hui, non, il n'existe pas aujourd'hui en France au niveau du cash prize, je parle simplement du cash prize, et ensuite Comet, parce que nous, pour nous, Comet, c'est la plus belle salle de France.
10: Sur le terrain, que des joueurs pros qui évoluent de la National 1 à la BitClick Elite. On peut citer Mbayen de l'ASVEL, Mathis Kangoudia, meilleur marqueur d'Elite 2 cette saison avec Nantes, Assemian Moularé, vainqueur de l'Eurocoupe avec Bourg-en-Bresse, ou encore Badr Moudjib qui vient de quitter Saint-Chamond pour Orléans. Bref, un beau plateau et entre les matchs, des animations avec le public, comme un tournoi un contre un. Tristan Potion, autre organisateur.
12: Il y a 4 joueurs du tournoi, donc 4 joueurs professionnels, et on a pris 4 joueurs extérieurs au tournoi, donc on a laissé la place et la chance aux amateurs aussi de s'affronter. Parce qu'il y a souvent cette rivalité de pro-amateur, donc vous voulez justement régler ce petit conflit, entre guillemets.
10: L'objectif des organisateurs est d'attirer 10 000 personnes sur les 2 jours, grâce aussi à sa programmation musicale très ciblée vers les jeunes. Ça démarre fort ce soir avec le trio de rappeurs L2B.
4: Les Crown Games comptaient 15 euros la journée, 35 pour les 2 jours. Reportage en longueur dans l'info d'ici à 7h30. Et on l'a dit, il va pleuvoir aujourd'hui, Léo, ça va faire du bien.
3: Absolument, avec une vigilance jaune aux orages donc cet après-midi pour le Loiret et pour le Loiret-Cher. Alors on aura de belles éclaircies ce matin. Puis cet après-midi, les averses vont tomber et elles vont prendre localement un caractère orageux entre 18 et 20 degrés. Les températures aux alentours de 8h du mat. Et puis pour les maximales, il n'y a pas une température qui excède 30 degrés. Ça, je sais pas, faut prendre
4: ça,
3: une carte.
4: Ça, c'est beau.
3: Faut mettre une croix dans l'agenda. Clairement, ça fait du bien. 25 degrés pour les maximales à Ozoir-le-Marché, 26 à Châtillon-sur-Loire, 27 à Puiseaux, Montargis, Châtillon, Coligny et Beaugency, 28 à Pithiviers, Châteauneuf-sur-Loire, Sully-sur-Loire et Blois, jusqu'à 29 degrés donc à Bracieux. Ciel nuageux pour demain, samedi, et quelques gouttes qui vont se produire. L'après-midi, le temps sera sec. Température maximale entre 28 et 29 degrés. Puis dimanche, un magnifique soleil avec des températures de 25 à 27 degrés. À présent, jette un coup d'œil à vos conditions de circulation. Si vous voyez quoi que ce soit, prévenez-nous. 02 38 53 25 25. Globalement, dans les gares SNCF, ça se passe bien. Sur le réseau Tao, il n'y a pas de difficulté en vue à l'heure où on se parle. Et puis sur nos routes, tout va bien. Je regarde, mais je ne suis pas sûr que l'autoroute A6 est réouverte entre Courtenay et Fontainebleau. Et visiblement, si l'autoroute A6 est réouverte à la circulation depuis Courtenay en direction de la région parisienne, ça va permettre d'éviter des déviations.
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3: Il est 6h08, excellent réveil, c'est vendredi, le week-end approche et ça fait plaisir. Tout comme Abba, Take a Chance on Me sur votre radio ici Orléans.

0: Abba, Take a Chance on Me à 6h12 sur votre radio, ici Orléans. Bon réveil.
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0: Et l'horoscope et les 12 signes du zodiaque qui arrivent, c'est signé Catherine Viguier, ce sera juste avant l'info d'ici. Et puis dans les jours d'ici, Vincent Jebs a rencontré Thierry. Alors Thierry, vous ne le connaissez peut-être pas, et pourtant ça fait partie des gens de l'ombre qui font vivre le Zénith orléanais. Nous allons le découvrir dans quelques minutes. Et puis on a tous des techniques un peu particulières pour quand on a de l'eau dans les oreilles, pour l'enlever, cette eau. Mais comment faire vraiment des solutions efficaces proposées par le docteur Kirzek, c'est à suivre dans quelques instants. Avant cela, nous sommes le 17 juillet, on souhaite une belle fête aux Charlotte, Carole, Caroline, Charlène, Charlie, etc. Aujourd'hui, c'est la journée mondiale des emojis, bon, c'est plutôt chouette. Et puis on célèbre deux anniversaires, la reine Camilla, l'épouse du roi Charles III, célèbre aujourd'hui ses 79 ans. Et puis David Hasselhoff a 74 ans. Alors c'est un acteur, chanteur et producteur américain qui est visiblement inscrit au livre Guinness des records comme l'animateur de télévision le plus vu au monde. Et puis c'était un 17 juillet 1955, s'est ouvert le Disneyland de Californie. C'est le seul royaume enchanté conçu et vu par Walt Disney lui-même.
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0: C'est l'été, on en profite de bon matin. On retrouve le docteur Kirzek. On essaye de préserver notre santé tout au long de cette période estivale. L'eau dans les oreilles. Oh là là, quand ça arrive, c'est pas cool. Oui, mais on fait comment pour s'en débarrasser ? Bonjour docteur.
6: Bonjour à toutes et à tous. Phénomène estival aussi agaçant qu'un grain de sable dans le maillot. L'eau coincée dans l'oreille. Vous sortez de la piscine, de la douche ou de la mer, vous penchez la tête sur le côté, vous essayez de sauter sur un pied, rien n'y fait. La sensation de plouf, ces bruits étranges, cette impression de parler dans un bocal, bah, ça veut dire que vous avez peut-être de l'eau dans l'oreille. Et si on n'y prend pas garde, ça peut quand même devenir une petite infection. Alors l'eau reste bloquée, car notre conduit auditif externe, c'est un tunnel d'environ 2,5 cm qui se termine par le tympan. Il est naturellement légèrement courbé et parfois la tension superficielle de l'eau associée à la présence de cérumen ou à un conduit anatomiquement un peu étroit fait que les gouttes vont s'accrocher, l'eau reste. Résultat, vous avez l'impression d'avoir une oreille sous-marine. Symptôme typique, c'est une sensation de plénitude ou d'obstruction de l'oreille. L'audition est étouffée. Parfois, il y a un léger sifflement, un acouphène. Et ça peut être une simple gêne, mais ça peut aussi être une douleur qui va augmenter. Mais là, c'est plutôt un signe d'infection. Alors, en général, l'eau finit par s'évaporer ou s'écoller toute seule, mais si elle persiste, bah c'est là où ça peut macérer la peau du conduit, voire créer une infection par une bactérie ou des champignons.
0: Quels sont les bons gestes pour faire sortir l'eau sans se blesser et ce qu'il faut absolument éviter, parce que j'ai déjà vu quelqu'un mettre un coton-tige.
6: N'utilisez jamais de coton-tige. Non seulement ça risque de tasser l'eau et le cérumen contre le tympan, mais en plus, vous pouvez percer le tympan ou créer une petite plaie qui va s'infecter. Dans le coton-tige, c'est vraiment l'ennemi juré de manière générale des oreilles. On en avait parlé. Les vrais conseils efficaces sans danger, c'est la gravité tout simplement. C'est votre meilleur ami. Vous penchez la tête sur le côté, l'oreille un peu bloquée. Vous tirez doucement sur le lobe vers le bas et l'arrière. L'idée, c'est de redresser le conduit, vous sautez sur un pied, vous secouez la tête, faites ce que vous voulez, ça peut sembler bête, mais ça marche, l'eau va couler. Deuxième conseil, l'aspiration par la paume. Pareil, on penche la tête sur le côté, on place la paume de la main bien à plat sur l'oreille, puis on la retire brusquement, ça fait une ventouse. Conseil numéro 3, la technique du sèche-cheveux. Pas très chaud, hein, température basse, puissance faible. On le tient un peu à distance et l'air tiède, en fait, va faire que l'eau s'évapore. Mais surtout, c'est la prévention. Si vous êtes sujet aux oreilles bloquées avant la baignade, mettez des bouchons d'oreilles, tout simplement. Ça fonctionne. Et après la baignade, vous séchez l'extérieur du pavillon avec une serviette. Et surtout, vous ne grattez ni avec vos doigts, ni avec rien du tout d'autre. Allez, bon été, bonne santé à l'écoute d'ici, bien sûr.
0: Merci beaucoup, docteur Kirzek. On retrouve tout cela en podcast sur notre site ici.fr et l'application ici. Dans les prochaines minutes, j'ai pour vous Jérémy Frérot, l'info d'ici et puis naturellement téléphone. Voici un autre monde dans l'émission Ici Matin avec Ici Orléans. Et puis juste après, on va monter sur la scène du Zénith grâce à Thierry. C'est dans les gens d'ici et c'est dans 3 minutes. Bon réveil.

0: Téléphone avec un autre monde à 6h21 sur votre radio ici Orléans. Alors pour beaucoup, le Zénith, c'est le spectacle. Mais pour lui, c'est le travail. Il prépare les scènes pour que chaque représentation soit une réussite. Vincent James a rencontré...
1: Thierry Rode Orléans.
2: C'est quoi un Rode, Thierry ?
1: C'est un technicien de plateau qui fait du montage, démontage de scènes. En général, sur les scènes comme le Zénith, l'Arena, puisque je suis d'Orléans. Mais sinon, ça peut se faire aussi au Stade de France. Je fréquente pas mal le milieu orléanais de la musique et c'est venu comme ça, quoi.
2: Qu'est-ce qu'on vous a donné comme mission la première fois que vous étiez Rhodes ? Et du coup, c'était pour quel artiste ?
1: C'était un hasard complet. J'étais à l'apéro avec des potes. Un régisseur appelle sur le lieu où j'étais en train de prendre l'apéro et il manquait des gars. Pour faire le démontage de la scène d'Alizé, elle vient de chanter. Il nous manque des techniciens et tu verras, on va s'occuper de toi. T'inquiète pas, tu seras drivé. Ça va bien se passer. Ça s'est jamais arrêté depuis.
2: Vous avez dû faire pas mal d'artistes.
1: Oui, un paquet, oui. Je dirais le plus, c'est Johnny. Il venait tous les ans sur Orléans. Vu que j'ai commencé en 98, du Goldman, du Sardou.
2: Il y a eu des groupes américains un peu, ou anglais?
1: Tu l'as fait au Stade de France. Ouais, j'ai fait bien sûr, moi qui est fan des Stones, j'ai fait les Rolling Stones 4 fois, j'ai fait U2.
2: Vous les rencontrez, les artistes?
1: Non. Ça, c'est, nous sommes les gens de l'ombre. C'est des gens qui sont déjà assez sollicités par leurs fans. On a par éthique et même, on serait remettre à notre place si on allait tout le temps demander un autographe ou je ne sais quoi à une star.
2: Et qu'est-ce qui fait que vous continuez encore? Parce que je crois que c'est un métier assez physique quand même.
1: Ah, c'est très physique. Au début, c'est un métier de camionneur. Il faut décharger les camions. Et après, ce qui est le plus important et le plus intéressant, c'est le montage avec les techniciens, les ingés son, les ingés lumière. Puis en plus, on est polyvalent. On peut aussi bien bosser sur du son que de la vidéo, que du like, que de la déco, que du backline.
2: Oh là là, vous m'avez perdu là, du backline.
1: Le backline, c'est tous les instruments de musique.
2: Et les derniers concerts là que vous avez fait, par exemple, là, faites-nous un peu rêver là au Stade de France.
1: Ah, mon dernier Stade de France, je vais pas vous faire rêver, en tout cas pas moi. J'ai fait de la K-pop.
2: Ah, Blackpink.
1: Exactement.
2: Ah, ça, c'est un groupe qui marche bien auprès des jeunes.
1: Ouais, mais je suis pas jeune. j'aime pas vraiment. Mais bon. J'allais juste pour le démontage, mais on est arrivé avant le show. Mais quand on fait le montage sur Paris, à Stade de France, ça dure 5 jours. Ouais. Il y a 350 routes, c'est une usine.
2: 350 ?
1: Oui, sans compter la boîte de prod française, la boîte de prod américaine. On est plus de 1000 personnes sur un stade, c'est énorme.
2: Et est-ce qu'ils sont tous bâtis comme vous, Thierry ? Parce que vous êtes quand même un beau bébé.
1: Bon, tu exagères.
2: Et donc tous les concerts, ils sont gratos pour vous ?
1: Oui.
2: Ça va, c'est cool ?
1: Bah, c'est notre métier, hein. On va quand même pas payer en plus de danser. Non, moi je me fais payer pour voir les concerts, moi c'est différent.
0: Ça c'est trop cool. Vous retrouvez les gens d'ici en podcast maintenant sur notre site ici.fr et l'application ici. Voici Jérémy Frérot avec Frérot sur votre radio ici Orléans. 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

0: Jérémy Frérot avec le titre Frérot. Il est 6h26. Bon réveil, vous écoutez ici Orléans. On va parler de la propreté chez le chiot dans quelques minutes avec de nombreuses astuces pratiques proposées par le docteur Pierre Fabin. Ce sont les conseils du veto. Et puis nous allons répondre à une question concernant un plunge pool. Qu'est-ce que c'est que cette affaire? Bon, ça peut vous aider. C'est dans le rendez-vous Tous au Jardin. C'est à suivre sur votre radio ici Orléans. Et puis nous allons retrouver l'info d'ici et l'horoscope. À tout de suite.
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0: Tout va bien, c'est vendredi et vous démarrez votre journée avec Ici Orléans. 6h27 pour ce 17 juillet. Catherine Viguier, dans votre horoscope, il y a un signe qui fait parler de lui.
6: Le signe de la Vierge avec la Lune qui flirte avec Vénus.
7: Bélier, vous travaillez beaucoup, vous vous dévouez pour vous, pour un autre, ménagez-vous.
8: Taureau, journée importante, positive, vous avez des nouvelles côté cœur et c'est trop top.
9: Gémeaux, il ne faudra pas que l'on vous prive de liberté, ce n'est pas nouveau, mais aujourd'hui particulièrement.
10: Cancer, une journée rassurante, réconfortante, et vous en avez vraiment besoin.
11: Lion, vous pourriez occuper un nouveau rôle dans la vie privée comme sociale ou professionnelle.
12: Vierge, belle journée, vous passez de très bons moments, profitez-en.
13: Balance, avant de briller en société, soyez d'abord fiers de vous, de qui vous êtes dans votre fort intérieur.
14: Scorpion, lancez des invitations, c'est l'occasion de nouer de nouveaux liens et d'approfondir ceux qui existent déjà.
15: Sagittaire, cette fin de semaine met l'accent sur votre sens des responsabilités et c'est du sérieux.
16: Capricorne, belle journée, partir à la découverte du monde des gens vous procure de grandes joies.
17: Verseau, une relation vous occupe l'esprit et le corps, vous faites des efforts, il faut espérer que l'autre sache le reconnaître.
18: Poisson, Vénus est en face et valorise vos unions et désunions. Vous seul savez où vous en êtes.
19: Et pour nous tous, en vue du week-end, on lâche un peu prise.
0: Merci beaucoup Catherine Viguier pour ces précieux conseils.
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0: Dans deux minutes, c'est l'info d'ici, Léonie Cornet.
20: Le son et lumière de Cléry qui fait son grand retour avec un tout nouveau spectacle autour de la Belle Époque. 200 costumes, des acteurs bénévoles, une nouvelle scène et des décors flambant neufs et incroyables. Okay. Ici, Orléans a assisté aux répétitions. On vous emmène dans les coulisses. Ce sera juste après l'actualité en France et dans le monde. Le 90 secondes, c'est avec vous, Cyril Ardo-Redon.
0: Et juste après, on écoutera Zaz, Je veux, sur votre radio Ici Orléans.
21: Des analyses vont être menées ce matin sur les ossements retrouvés hier dans le Tarn pour s'assurer qu'il s'agit bien de ceux de Delphine Jubilard. Son mari Cédric est passé aux aveux 5 ans et demi après la disparition de l'infirmière. Les fouilles se poursuivent ce matin sur la commune de Mayoc. La décision hier du tribunal pour enfants de Chaumont, un adolescent de 15 ans condamné à 18 ans de prison pour le meurtre d'une surveillante de son collège l'an dernier en Haute-Marne. Une affaire qui avait provoqué une vive émotion dans tout le pays. 10 départements du Sud en vigilance orange canicule, plus aucune alerte orange aux orages, mais les intempéries ont fait d'importants dégâts hier, notamment en Ardèche, dans le Vaucluse, dans la Sarthe et en Mayenne. D'importants grêlons, des inondations et même une mini-tornade près de Saint-Étienne. La facture d'électricité va augmenter en moyenne de 26 euros cette année pour 20 millions de foyers. Le gouvernement donne son feu vert à une hausse de 2,5% des tarifs réglementés de l'électricité dès le 1er août. Circulation très difficile sur la route. Bison futé, voie rouge dans l'est de la France dans le sens des départs. C'est orange partout ailleurs. Ce sera entièrement rouge demain dans le sens des départs. Et puis, alors que le mondial de foot touche à sa fin ce week-end, un maillot porté par Pelé vendu aux enchères pour 5 millions de dollars. C'est le deuxième maillot le plus cher de l'histoire. Il date de 1958 lors de la première finale de la Coupe du Monde remportée par le Brésil.
20: L'info d'ici est pleine de couleurs ce matin avec le grand retour du son et lumière de Cléry Après 7 éditions sous le thème de la résistance, l'association présente un tout nouveau spectacle cet été à Dry, près d'Orléans. Cette fois, c'est la Belle Époque qui est mise à l'honneur entre 1870 et 1905. Au programme 2 heures de spectacle, 200 acteurs sur scène, des effets pyrotechniques. La première, c'est ce soir, 22h15. Cécile Dacosta a assisté à l'une des toutes dernières répétitions.
3: Ambiance épique, immersion totale. Une fois encore, le son et lumière de Cléry voient les choses en grand. 20 mètres d'écran géant, de nouveaux décors et 200 costumes. Maxime incarne l'un des rôles principaux.
4: Je joue le maire de la commune de Cléry-Saint-André, monsieur Émile Gebauer. Certains de mes discours pendant le spectacle sont issus des archives. Et ça donne un peu le frisson de se dire qu'on va dire les mêmes mots à quelques décennies d'intervalle.
3: Ce nouveau spectacle a demandé 2 ans de travail. Outili espère qu'il plaira au public.
22: Il y a un mélange d'excitation et de pression, un peu de stress, mais en même temps, l'envie de bien faire, mais ça va bien se passer.
3: Pour le président de l'association et metteur en scène, Olivier Join, l'essentiel est de coller au maximum aux faits historiques.
23: On a travaillé très sérieusement avec les historiens de l'Université d'Orléans pour bien connaître cette période. On a cherché avec les historiens locaux quelle était l'histoire de chacun des villages autour de nous. C'est effectivement toujours un pari, mais c'est un pari qui est nourri avec l'idée de dire à nos contemporains qu'il y a une histoire très riche et que c'est important de la connaître.
3: L'association espère présenter ce spectacle sur la Belle Époque encore l'année prochaine et plus en fonction du succès.
20: Le son et lumière de Cléry se tient jusqu'au 1er août, mais il ne reste que quelques places, vraiment pas beaucoup. Donc si ça vous intéresse, on vous a mis le lien sur ici.fr avec plein de photos.
0: Au programme des informations de 7h, Léonie.
20: L'adolescent de 14 ans retrouvé dans la Loire à Saint-Jean-le-Blanc mercredi est mort hier à l'hôpital. Le maire de Montargis s'exprime aussi après la polémique autour du conservatoire. Contrairement à la précédente annonce, il déclare que les enseignements sont maintenus. Et puis à 7h, on vous parle aussi d'un tournoi de basket à Comet ce week-end en musique. J'en dis pas plus. Quel temps fait-il, Léo, aujourd'hui ?
0: Écoutez, il va y avoir deux salles, deux ambiances ce matin, de belles éclaircies. Et cet après-midi, des averses sont prévues. Elles vont prendre même un caractère localement orageux. Entre 13h et 20h, on est même en vigilance jaune aux orages, Loiret et Loir-et-Cher. 18 à 20 degrés ce matin pour les maximales, 26 à Vendôme, 27 à Orléans, à Courtenay, à Gien, 28 à Artenay, à Bellegarde, La Ferté-Saint-Aubin et 29 à Bracieux. Si on regarde un peu plus loin dans le week-end, demain samedi, un ciel nuageux le matin, quelques gouttes ici et là. Dans l'après-midi, un temps sec et des éclaircies qui seront parfois belles. Température maximale demain, 28 à 29. Et puis dimanche, un soleil présent de A à Z et des températures maximales de 25 à 27 degrés. On jette un coup d'œil à présent à vos conditions de circulation. Si vous voyez quoi que ce soit, un problème, n'hésitez pas à nous contacter. 02 38 53 25 25. L'autoroute A6 est réouverte à la circulation depuis Courtenay en direction de la région parisienne. Et puis sinon, partout ailleurs, c'est vert. J'ai pas de retard à vous signaler non plus dans les gares SNCF et sur le réseau TAO.
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0: Bienvenue sur votre radio ici Orléans. Il est 6h35. Qu'est-ce qu'un plunge-pool ? Vous ne savez pas, bah moi non plus. Vincent Bordeaux, lui, il sait. Pas normalement. C'est le rendez-vous tous au jardin. À retrouver après Zaz. Voici Je veux. Bon réveil. Pardon.

0: Ici Orléans avec Zaz, je veux dans quelques minutes Don't Stop Me Now, signé Queen, c'est à suivre sur votre radio ici Orléans. Ici Orléans, tous au jardin. Peut-être que le week-end là qui arrive, vous allez avoir du temps qui se dégage et donc pouvoir pourquoi pas installer un plunge pool. Oui, c'est Véronique de Brière qui nous a contacté au 02 38 53 25 25. Alors, je ne sais absolument pas ce que c'est. Vincent Bordeaux, lui, normalement, si. Bonjour Vincent.
1: Bonjour Léo.
0: Alors, un plunge pool, un ça a à voir avec voilà. Une swimming pool, une piscine, ce genre de choses.
2: Dites-nous tout.
3: Alors, un plunge pool, c'est une micro-piscine.
0: D'accord.
3: Donc, on n'a pas tous les moyens financiers ou de place dans notre jardin pour avoir une piscine. Eh bien, on peut avoir une micro-piscine, c'est comme une grande baignoire d'extérieur.
0: C'est vrai, je suis en train de voir les photos, c'est joli ça.
3: Mais c'est super beau.
0: On dirait un bassin avec dans lequel on met des carpe koi, mais sauf qu'on met pas de carpe koi.
3: Ben, la carpe koi, ça sera vous.
0: Voilà.
3: Donc il suffit de trouver le maillot de bain qui soit associé à la carpe koi.
0: Donc le plunge pool, voilà, c'est une petite piscine, globalement
3: c'est
0: un petit bassin.
3: Une piscine avec une petite filtration qui, bien évidemment, faut qu'il y ait une circulation de l'eau, faut que l'eau, vous allez souiller l'eau en étant dedans, donc forcément. Il faut qu'elle reste
0: propre,
3: donc il y aura toute une filtration à faire et un traitement approprié. Donc pour l'installer, donc soit c'est vraiment posé au niveau du sol ou ça reste un petit peu semi-enterré, sachant que les profondeurs sont pas exceptionnelles. Hein. On a de l'eau au niveau de la taille,
0: hein, d'accord.
3: Selon la taille de la personne, bien évidemment.
0: C'est ça.
3: mais c'est juste histoire de faire trempette. Alors moi, je vous conseillerais pas forcément de le mettre en plein soleil parce que le but c'est de se rafraîchir. Et si l'eau est trop exposée au soleil, donc déjà, il va y avoir beaucoup d'évaporation.
0: Ouais.
3: Et en plus, l'eau va chauffer. Donc, si on se trempe dans une eau chaude pour se rafraîchir,
0: par exemple,
3: eh bien, ça passe pas très efficace.
0: On est bien d'accord.
3: Donc, après, on peut installer une tonnelle aussi par-dessus s'il y a besoin.
0: Et j'imagine que ça demande à peu près le même temps d'entretien où il faut laver le lino, par exemple.
3: Oui, bien évidemment.
0: Faire attention au pH, ce genre de choses.
3: Voilà. Toutes ces contraintes de la piscine qui seront sur la micro-piscine, sauf que c'est plus facile à gérer, c'est moins long parce qu'il y a moins de quantité, mais il faudra le faire.
0: C'est ça. Installer un plunge pool. Conseil donc d'application par Vincent Bordeaux. On retrouve en podcast d'ailleurs dès maintenant sur notre site ici.fr et l'application ici. Véronique, merci pour votre interrogation. N'hésitez pas à nous appeler pour l'inaugurer, ce plunge pool. Ce sera avec grand plaisir. On vous souhaite un bon week-end, Vincent. Et puis nous, on vous retrouve avec grand plaisir dès lundi à la même heure.
3: À bientôt. Au revoir.
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0: Le principe de Fred Ballard et de l'humour en tube est très simple, retrouver des sketchs et trouver un sujet. Et là, on va découvrir les merveilles cachées du terroir français grâce à deux humoristes, Daniel Prévost et Pierre Thévedot. C'est à suivre dans l'humour en tube dans quelques instants. On a trois belles idées sorties aussi à réaliser pendant votre week-end. Et puis, on va s'intéresser à la propreté de vos chiots. C'est à suivre dans les conseils du docteur Pierre Fabin, notre vétérinaire à retrouver juste avant Queen.
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6: Voici le nouveau titre de Mathieu Malon, La Rivière.

0: si les accidents sont fréquents. Mais ça ne veut pas dire qu'on ne peut rien faire. Au contraire, première astuce, anticiper. Un chiot, ça fait pipi à des moments clés. Après avoir mangé, après avoir dormi, après avoir joué ou après avoir vécu une émotion forte. Donc sortez-les à ces moments-là et félicitez quand il fait dehors. Et je dis bien félicitez, pas juste bravo. On sort les « oui, c'est bien » façon fan de Beyoncé, avec des caresses, des friandises, la totale. Le chiot doit comprendre que faire dehors, c'est la meilleure chose du monde. Deuxième astuce, la régularité. Des horaires fixes, des repas à heures fixes et des sorties fréquentes. Un chiot, ça peut avoir besoin de sortir toutes les deux heures au début et même le dimanche matin.
1: Alors si on travaille en journée, on fait comment pour éviter qu'il fasse partout à la maison ?
0: Alors ne demandez pas à un chiot de 3 mois de se retenir pendant 8 heures, ça serait juste injuste. L'idéal c'est de restreindre un peu son espace, par exemple une pièce facile à nettoyer ou avec un parc bébé. Personnellement, je ne suis pas fan des tapis éducateurs. Le risque c'est que votre chien finisse par croire que faire dedans c'est autorisé. L'objectif c'est toujours dehors. Et si vous avez un voisin sympa ou un pet-sitter, n'hésitez pas à demander un petit coup de pouce en journée.
1: Et les accidents justement, on gronde ou pas ?
0: Très important, on ne punit pas un pipi. Ni avec la voix, ni avec le journal, ni le fameux « on met le nez dedans ». Ça, c'est non seulement inutile, mais complètement contre-productif. Votre chiot ne comprendra pas pourquoi vous êtes fâché, surtout si vous découvrez le pipi une heure après. Il risque juste de devenir anxieux ou de se cacher dans un coin pour faire. En fait, félicitez les bons comportements et ignorez les accidents. Nettoyez sans faire de drame et pas en présence de votre chien, avec un produit enzymatique pour éviter que l'odeur ne reste. Et bien sûr, gardez en tête que c'est une étape normale. Un peu galère, certes, mes passagères.
1: Merci beaucoup, docteur Pierre Fabin. À suivre, on lira quelques-uns de vos messages concernant la météo et votre programme du week-end sur la page Facebook Ici Orléans. Avant cela, Queen, Don't Stop Me Now. Tonight.

0: Queen, Don't Stop Me Now sur votre radio, ici Orléans. Quel plaisir d'avoir écouté ce morceau. Laurent vous le dit dans les prochaines minutes. Et puis vos messages concernant la météo, c'est sur la page Facebook ici Orléans. Et puis vous pouvez en profiter aussi pour partager vos bonnes adresses du week-end. Valérie est à Beaugency, elle a relevé 20 degrés. Ah, ce petit air frais qui fait du bien. On a Annick également à Lauris, 19 degrés. C'est un peu orageux, il y a des nuages, mais le soleil visiblement n'a pas trop envie de se lever du côté de Lauris. Nous avons aussi Bernadette depuis Châteauneuf-sur-Loire qui a relevé 18 degrés. 18 degrés aussi à Accou, malgré une grosse averse orageuse hier soir vers 22h. Tout va bien. Et puis, nous avons aussi Chantal qui nous écrit et qui a visiblement eu de la pluie qui est tombée hier. 19 degrés à Châteauneuf-sur-Loire. On jette un coup d'œil donc à la météo. Vigilance jaune aux orages cet après-midi. Tout va bien ce matin et cet après-midi, donc un peu plus de nuages, un peu plus d'averses qui vont prendre un caractère localement orageux. Les températures qui n'excéderont pas les 29 degrés.
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0: Que faire de votre week-end en trois idées? Place à notre ICI Express pour vous aiguiller. Ça, c'est une bonne chose. Au Jardin de la Charpenterie, situé en plein cœur de la ville joannique, des animations se déroulent spontanément durant tout l'été, comme ce concert pédagogique de l'orchestre L'Inattendu en compagnie de Clément Joubert qui nous fera découvrir l'opéra demain soir à 18h au Jardin de la Charpenterie d'Orléans. Vous allez aussi participer aux premières représentations de cette tournée musicale à vélo qui se déroulera jusqu'au 26 juillet le long de la Loire et des canaux du Loiret. C'est un quatuor de saxophone qui part à la rencontre des habitants dans des campings, dans des guinguettes. C'est l'ensemble Saxonium qui sera par exemple à la guinguette de l'Écluse de Combleu ce soir et dimanche après-midi à 16h30 à la Cante des Pâtures de Baule. Et puis enfin un concert.
2: 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Des 5 paires d'après-ski.
0: Dès la fin d'après-midi et jusqu'à 22h, rendez-vous ce soir au kiosque des Dominicaines de Saint-Jean-de-la-Ruelle. Quoi de plus sympathique que de profiter de la douceur estivale en musique? Une soirée qui réunit 3 groupes de styles différents pour encore plus de plaisir. Vont se succéder sur scène Duo Bulle, Anita Farmine ou encore Selon les Humains qu'on écoute.
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0: C'est un événement gratuit, rendez-vous au kiosque des Dominicaines de Saint-Jean-de-la-Ruelle. Profitez-en. Laurent Voulzy est là aussi sur votre radio, ici Orléans. Et puis l'humour en tube également dans les starting blocks. C'est vrai ça, comment découvrir les merveilles cachées du terroir français? On en a tellement. Eh bien, Fred Ballard a une petite idée en tête. Elle nous la partage, cette idée. Ce sera juste avant l'actualité de 7h sur votre radio, ici Orléans.

0: Les nuits sans Cube Wild sur votre radio, ici Orléans, à suivre dans les prochaines minutes. Mon œil dans le rétro, c'est l'édito d'ici qui va s'intéresser aujourd'hui aux fraises. Voilà, vous allez l'entendre dans quelques minutes, ce sera en compagnie de Gérald Roux sur votre radio. Ici Orléans, l'essentiel de l'information arrive, c'est à 7h et avant cela, c'est l'humour en tube.
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0: Bon, on est d'accord, l'été, c'est la période idéale pour sortir des sentiers battus et découvrir les petites perles authentiques et préservées de notre territoire national. Et pour nous aider, Fred Ballard s'est entouré d'un guide touristique très renommé à la télévision française et aussi dans l'humour en tube.
7: C'est un grand jour. En effet, aujourd'hui, pour la première fois, je suis heureux de vous montrer mon cul à la télévision.
8: C'est un jour qui a marqué à jamais la mémoire des Français. Ce jour merveilleux où Daniel Prévost a mis son nez dans le bourg de Montcuq. Petit village vallonné du département du Lot au charme indéniable.
7: On arrive dans une petite ruelle. J'ai l'impression que Montcuq est très étroit.
9: Monsieur le maire, vous avez l'air d'aimer profondément Montcuq.
10: Oh oui, mon cher monsieur, j'aime Montcuq. Et si vous saviez comme je serais heureux de le voir prospérer. Et comme je serais heureux de le voir s'agrandir. Et si vous voulez mon tapin, vive Montcuq et vive la République.
8: Voilà, bah si ce message de paix et d'espoir pouvait infuser, le monde se porterait sûrement beaucoup mieux. Alors depuis, Montcuq a été renommé Montcuq en Quercy blanc. Hein, c'est moins drôle pour nous, mais c'est plus fleuri pour les habitants. Et si vous voulez descendre encore plus bas dans le sud-ouest, Pierre Thévenoud vous conseille une étape festive.
11: T'es un touriste, t'arrives à Bayonne pendant les fêtes de Bayonne, tu comprends pas. Tu te dis, bon apparemment, leur Beyoncé à eux, c'est Patrick Sébastien. Patrick Sébastien et les yeux d'Émilie. Moi j'ai fait il y a pas longtemps les versions 2 jours. Tu peux y aller avec des enfants. Mais par contre, 22h, faut dégager. Là c'est les loups-garous qui sortent. C'est les groupes de rugbyman.
8: Ah oui, et eux, ils font pas tourner que les serviettes. Hein. Donc faut être initié quand même avant d'aller se frotter aux demi-mêlées de l'avant-bayonnais. Ils sont très rigolos, mais ils boivent pas que de l'eau. Donc vive la France festive, vive la rigolade.
0: Merci beaucoup Fred Ballard. 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
0: Bon réveil, c'est vendredi, nous sommes le 17 juillet, les 7h. L'heure du journal sur votre radio, ici Orléans, avec Léonie Cornet, l'adolescente de 14 ans qui s'est noyée mercredi et mort hier à l'hôpital.
12: Il avait été retrouvé dans la Loire en fin d'après-midi à hauteur de Saint-Jean-le-Blanc. D'après la procureure de la République d'Orléans, le jeune garçon ne savait pas nager et ne se baignait pas dans le fleuve Camille Huppenoir.
13: Non, il tentait de le traverser à pied en compagnie de plusieurs de ses amis. Le groupe se trouve alors à proximité de l'île Charlemagne où la baignade dans le plan d'eau comporte une zone surveillée. Ce n'est pas le cas de la Loire. Le niveau du fleuve étant très bas par endroits, notamment près du Pontina, avec des bancs de sable qui ont ressurgi, les adolescents ont pu penser qu'il serait facile de traverser à pied. Peut-être voulaient-ils revenir sur la rive nord sans attendre le bateau Loire qui assure la liaison. Une enquête est ouverte pour déterminer les circonstances précises de cette noyade. On sait que l'adolescent a perdu pied. Il est très probablement tombé dans une sorte de trou d'eau de plus de 2,50 m selon nos informations. Ce sont des riverains qui ont donné l'alerte et qui sont intervenus en premier, puis les secours ont pris le relais. Malheureusement, les soins prodigués sur place et à l'hôpital n'ont pas permis de sauver l'adolescent.
12: La procureure de la République d'Orléans invite chacun à la prudence. Dans la Loire, la baignade est interdite et surtout dangereuse. Depuis le début de l'été en France, 142 personnes sont mortes par noyade. Des tirs entendus hier sur le parking de l'Intermarché de Villemandeur, c'est près de Montargis. Des policiers ont voulu interpeller deux camions pour un trafic de cigarettes, mais l'un des conducteurs s'est opposé au contrôle. Un agent a alors sorti son arme et tiré à 4 reprises. Les véhicules ont finalement été stoppés et les conducteurs interpellés, personne n'a été blessé. Une polémique artificielle autour du Conservatoire de musique de Montargis, ce sont les mots du maire RN comme du Nice. Pointé du doigt après les annonces pour faire des économies, des suppressions de postes d'enseignants ont été envisagées, tout comme des hausses de tarifs pour les étudiants qui n'habitent pas dans la commune. Depuis, 2 pétitions circulent en ligne, elles réunissent plus de 5000 signatures.
0: Alors que le Loiret sort de la canicule, la sécheresse gagne toujours du terrain.
12: Plusieurs bassins sont en crise cette semaine. Un arrêté préfectoral a été pris mercredi pour restreindre l'usage de l'eau dans l'est du département. Ça fait 2 semaines que tous les cours d'eau du bassin versant du Loing connaissent une grosse baisse de débit. C'est un réel danger pour la biodiversité, alerte Julien Delosta. Il est chargé de mission ressources en eau à l'épage du bassin du Loing.
14: Aujourd'hui, ces assecs, du coup, l'absence d'eau complètement au niveau des lits des cours d'eau, c'est un petit peu une perte conséquente pour toute la vie biologique. Toute la vie aquatique ne peut plus survivre dans ces quelques flaques. Et c'est là qu'on s'inquiète le plus, c'est que pour perdre une population, il suffit d'un assec. Pour reprendre une population animale, il va falloir plusieurs années, effectivement, pour les cycles biologiques de certaines espèces qui sont biannuelles, pluriannuelles. Et finalement, aujourd'hui, en assec, il a pour conséquence de perdre l'intégralité du vivant en quelques jours seulement, et pour reconquérir tout ça, ça prend plusieurs années.
12: Interview complète à retrouver sur ici.fr. Nouveau week-end chargé sur la route des vacances dans le Loiret et le Loiret-Cher. Bison Futé classe la journée orange dans le sens des départs. C'est rouge en Bourgogne, dans l'Est et en Auvergne. Les premiers ralentissements sont attendus en fin de matinée. On vous conseille de quitter ou de traverser l'île de France avant 10h. Plusieurs routes du Loiret-Cher sont d'ailleurs en travaux cet été. Le département profite de cette période de vacances. Ça commence aujourd'hui du côté de Vernoux en Sologne sur la départementale 60 avec une déviation. Chantier à venir aussi à Romorantin, Prugné en Sologne et Fréthéval.
0: Coup d'envoi des Crown Games aujourd'hui à Orléans.
12: Un tournoi de basket en 5x5. 12 équipes vont s'affronter dès ce soir avec un concert en fin de journée. Cet événement est à l'initiative de Tristan Potion, un ancien joueur de National 1, originaire de Tours. Il veut que ce tournoi devienne une référence.
15: Moi, je suis parti d'un constat simple, c'est qu'en province, on n'a pas l'opportunité et la chance d'avoir ce genre d'événement. Si tu veux ce genre d'événement, il faut te déplacer dans la capitale ou le regarder à la télé. Le but, c'est de faire un événement sportif et culturel sur 2 jours avec 12 équipes de joueurs professionnels. On est parti de la National 1 jusqu'à la Betclic Elite en passant par les Coupes d'Europe. Nous, on a mis des critères de sélection de par le niveau et après, c'est des amis, des connaissances. Ils ont essayé de monter les équipes avec le meilleur niveau. Oui, il y a vraiment des beaux noms. Alors, il y a Mbaye Ndiaye, Ismaël Kamagaté, Mathis Kangoudia qui a fini meilleur marqueur français de Elite 2. Il y a des joueurs aussi qui évoluent en Eurocup. Il y a Simon Moulari qui a été champion d'Eurocup cette année avec Bourg-en-Bresse et qui est aussi international ivoirien. Franchement, pour une première édition, on est vraiment contents.
12: The Crown Games, ça va de 15 à 35 euros en fonction des tarifs. Le billet permet d'assister au match et au showcase avec ce soir les rappeurs L2B et Yorsi. En handball, l'équipe de France des moins de 20 ans a été battue par la Suède en quart de finale de l'Euro, score 39 à 28 hier. Un match un petit peu aux couleurs du Saran Loiret Handball avec le directeur du centre de formation des Septors, Jérémy Roussel, qui fait partie du staff, mais aussi les joueurs Vincent Gressaillet, Samuel Dupuis et Salomon Sonko-Bazin.
0: Ici Orléans, le son et lumière de Cléry fait son grand retour ce soir.
12: Après la Résistance et la Seconde Guerre mondiale, place à une toute autre ambiance, la Belle Époque, notamment la période comprise entre 1870 et 1905. Les bénévoles ont travaillé avec l'Université d'Orléans pour être le plus fidèle possible à la réalité historique. Ce thème est très cher à Olivier Join, metteur en scène, scénariste et président de l'association du son et lumière de Cléry.
16: Moi j'avais remarqué, la guerre de 70, personne ne la connaît en fait. Alors que ici, là, à 50 km autour, c'est jouer le destin de la France. Alors que Paris était encerclé, eh bien, ici, il y avait l'armée de la Loire, mise en place par Gambetta, et il y avait près de 100 000 hommes qui ont résisté aux Prussiens. Orléans a été prise, reprise, il y a eu les grandes batailles à Coulmiers, mais aussi à Beaugency et tout autour. Et donc, personne ne le connaît vraiment. Alors nous, on a décidé de le raconter. Alors c'est le point de départ de l'histoire, mais ensuite, c'est quelque chose de beaucoup plus joyeux. Les inventions, l'arrivée de l'automobile, du cinéma, du téléphone, et puis les évolutions des arts, avec la peinture, l'impressionnisme, mais aussi dans la musique, etc. Donc plein de choses à raconter qui sont passionnantes.
12: La première du Son et Lumière de Cléris est ce soir. Il se tient jusqu'au 1er août, mais il ne reste plus que quelques places. On vous donne rendez-vous sur le site de l'association pour réserver. Le lien est sur ici.fr. On attend de la pluie aujourd'hui, Léo, ça va faire du bien ?
0: Oui, absolument, ça va faire beaucoup de bien. On débute la journée avec de belles éclaircies cet après-midi. Des averses vont tomber, elles vont même prendre un caractère localement orageux puisque nous sommes en vigilance jaune aux orages entre 13h et 20h pour le 45 et le 41 pour ce vendredi. 18 à 20 degrés de bon matin, 25 pour les maximales à Ouzoir-le-Marché, 26 à Châtillon-sur-Loire, 27 à Puiseaux, Montargis, Châtillon-Coligny et Beaugency, 28 à Pithiviers, Châteauneuf-sur-Loire, Sully-sur-Loire et Blois. Alors quand on regarde le week-end, c'est pas mal du tout. Les températures demain samedi, 28 à 29 pour les maximales, un ciel nuageux le matin et beaucoup plus dégagé dans l'après-midi. Et puis dimanche, c'est un soleil qui sera là de A à Z avec des températures maximales entre 25 et 27 degrés. On regarde un petit peu ce qui se passe sur nos routes. Vous nous appelez au 02 38 53 25 25 s'il y a une complication. Visiblement, il y a de grosses galères en gare SNCF de Montargis. La circulation semble coupée puisque le TER initialement prévu à 6h22 en direction de Paris-Bercy est annoncé avec 2 heures de retard. Donc globalement, celui prévu à 7h20 est tout simplement supprimé. Et puis pareil dans l'autre sens, lorsque vous souhaitez vous rendre à Nevers, celui de 8h18 est supprimé, il faut attendre celui de 10h14. Sinon, pour le reste, tout va bien dans les gares, ça se passe bien aussi sur le réseau TAO. Et puis on a un accident qui a été signalé entre Jouy-le-Potier et Laillenval sur la départementale 103 sur la route de Beaugency. Soyez donc vigilants si vous êtes dans le secteur, sinon tout est au vert pour le reste. Ça c'est plutôt une bonne nouvelle. À noter la réouverture aussi de l'autoroute A6 depuis Courtenay en direction de la région parisienne.
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0: Ça peut servir pour les départs en vacances, nous sommes bien d'accord. Il est 7h08, bon réveil avec Ici Orléans et Élie Médéros, Toi mon toit sur votre radio. 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

0: Élimée des Roses, toi mon toi, 7h12 sur votre radio, ici Orléans, assure dans les prochaines minutes un titre qu'on adore, Kids Stand on the World, c'est le morceau qu'on vous a sélectionné.
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0: Nos châteaux nous permettent de voyager dans le temps, notamment au château de Chamerolles. Tout au long de ce samedi et de ce dimanche, il y a le week-end Renaissance. On va vous offrir vos invitations dans le kiosque ici à Orléans. Et puis nous allons découvrir le groupe Richard avec Thibaut Taï qui est aux côtés de Nathanaël Bruni dans le rendez-vous Ici ça marche. C'est à suivre dans quelques instants. Et puis on évoque la fraise, ce fruit d'été que l'on adore tout particulièrement en plein cœur de l'été. C'est le sujet de l'édito d'ici dans le rétro.
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0: Il est 7h13 sur votre radio ici Orléans, c'est l'heure de mon œil.
4: Tout l'été, on regarde dans le rétro et on revient sur ce qui a marqué notre année. Mais pour le petit déjeuner ce matin, on est complètement aux fraises, Gérald Roux.
5: Oui, complètement, parce qu'au mois d'avril et début mai, les fraises, il y en avait partout, en abondance, sur les étals des primeurs, dans les rayons de la grande distribution. On avait rarement vu ça, de la gariguette, de la sifflerette, et pas très cher en plus, le rêve. Les raisons de cette abondance, un début de mois d'avril chaud et ensoleillé, très vite ça a mûri dans tous les sens, il a fallu récolter rapidement, sous les serres c'était la frénésie, dans les coopératives l'embouteillage, et dans les commerces, logiquement, cette avalanche de fraises a fait baisser les prix pour notre plus grand plaisir. Car la fraise est le fruit préféré des Français. Quand elle est mûre, elle a du goût et elle est bonne pour la santé. C'est le fruit qui contient le moins de sucre, mais beaucoup de vitamine C, des antioxydants, bons pour le cœur, mais aussi pour le transit. Et les Français ne sont pas les seuls à ramener leurs fraises en masse à la maison. Les Chinois en consomment d'énormes quantités, alors que les agriculteurs de ce pays ne connaissaient même pas ce fruit il y a une quarantaine d'années. Mais entre-temps, la Chine a mis le paquet sur la fraise. Recherche de nouvelles variétés résistantes au froid, des drones surveillent les fruits, leur croissance, le développement des parasites, des robots peuvent même les cueillir. Résultat, la Chine produit 40% des fraises de la planète. Mais les artistes de la fraise se trouvent au Japon. Le pays a développé une véritable passion pour la fraise haut de gamme. Là-bas, les ingénieurs agronomes ont développé des techniques de pointe à base d'infrarouge pour détecter et produire les fraises les plus parfumées, sucrées à point. Il y a 300 variétés de fraises au Japon, certaines très rares, de couleur blanche, affichent un prix équivalent à 5€ la pièce. Oui, 5€ la fraise. En attendant de les goûter, moi je vais rester sur les gariguettes.
4: La chronique Mon œil est à retrouver sur ici.fr.
0: Merci beaucoup à tous les deux. Vous restez dans le secteur, il est 7h15. On va jeter un petit coup d'œil à vos messages concernant la météo sur la page Facebook Ici Orléans et l'application Ici. D'ici là, voici Kids.

0: Le petit plaisir 2008 Kids avec Stands and the World sur votre radio ici Orléans. Il est 7h19, bon réveil avec vos messages concernant la météo. Marie-Jeanne est à Ouzoir-sur-Loire sur la page Facebook. Elle a dit que cette nuit il y avait pas mal d'éclairs sans arrêt vers 1h du matin sous une nuit étoilée. Les nuages sont de la partie. À 7h il fait un bon 20 degrés. 18 degrés ce matin du côté de Ligny-le-Ribault chez Marie-Blanche. Et puis Bernadette, elle est à Panne et elle a relevé 19 degrés. Alors c'est vrai qu'on va avoir normalement de belles éclaircies ce matin. Cet après-midi c'est un peu plus couvert, des averses localement orageuses sont attendues. On est en vigilance jaune aux orages dès 13h et pour toute l'après-midi, début de soirée. Et puis des températures qui iront jusqu'à 29 degrés au meilleur de la journée. Il est temps de retrouver Nathanaël Bruny et le rendez-vous Ici ça marche. Il est accueilli dans nos studios Thibaut Taï, le dirigeant du groupe Richard à Orléans. Il est devenu au fil des années un groupe incontournable dans la gestion des espaces verts dans le Loiret, mais également ses alentours.
1: Bonjour Thibaut Taï.
2: Bonjour Nathanaël.
1: 180 salariés, 18 millions de chiffres d'affaires, le groupe Richard alors rassemble 5 entreprises de paysagistes et une entreprise d'élagage. Mais au départ, c'est un certain Jacques Richard qui a démarré tout seul. C'était à Saint-Privé-Saint-Mémin. Si on résume les savoir-faire du groupe Richard en quelques mots, quels sont-ils ?
2: Ils sont l'aménagement paysager, l'entretien, ouais, et l'élagage. Et cela pour les clients publics, privés et particuliers.
1: Combien de clients pour le groupe Richard en tout ?
2: On ne les compte plus. on ne les compte plus. Réponse, plus de 200, mais avec surtout des gros mastodontes que peuvent être Orléans Métropole, la ville d'Amilly, des groupes privés comme Dior, comme Malakoff.
1: Vous êtes occupé d'ailleurs aussi des plantations autour du nouveau pont à Jargeau.
2: Tout à fait. Ouais. Toute la partie végétale était sur notre lot.
1: Château de Chambord. Aussi, enfin Jardin de Chambord.
2: Jardin de Chambord en 2016-2017, tous les jardins à la française, effectivement.
1: Vous intervenez plutôt au nord de la région centre, c'est ça, si on doit résumer ?
2: Beaucoup sur la métropole, et puis on travaille aussi bien sur la métropole d'Orléans que celle de Montargis, puisque nous avons les sociétés Sauvegrain et Sauvegrain Service, et on irrigue du Loir-et-Cher en passant par le Loiret et jusqu'à Lyon par l'intermédiaire de Sauvegrain.
1: Et ce qui vous permet de faire cela, c'est une certaine force du collectif. Chacun est plus ou moins autonome, mais vous partagez des valeurs communes, c'est ça ?
2: On a développé le groupe dans ce sens-là, en se basant sur un outil de management qui est basé sur l'amélioration continue, qui s'appelle la RSE. Et c'est par ce biais-là qu'on a réussi à augmenter de 50% de notre chiffre d'affaires en 4 ans, d'augmenter la rentabilité, d'augmenter le nombre de salariés, et surtout d'arriver à fidéliser nos salariés en augmentant le bien-être et tout en assurant une approche environnementale la plus diversifiée
1: ça
2: possible.
1: Ça compte ça pour vous, cette RSE. L'époque est compliquée en termes notamment, alors sur beaucoup de sujets, mais en termes climatologiques, stress hydrique aussi. J'imagine que vous êtes impacté et qu'il faut s'adapter.
2: Il faut s'adapter tout le temps, effectivement. On essaye de conseiller au mieux sur le choix des végétaux. On ne peut pas choisir la météo à l'avance, bien évidemment, et le degré d'eau et surtout la régularité pluviométrique. Aujourd'hui, on a beaucoup de commandes publiques et on voit que ce sujet est vraiment pris en compte, aussi bien que nos clients publics, privés que particuliers.
1: On a parlé du stress hydrique, la biodiversité aussi, ça compte.
2: Nous, on est zéro phyto depuis maintenant 12 ans, donc on était déjà en avance sur ce traitement de respect de la biodiversité. Mais aujourd'hui, on essaye de proposer des alternatives à nos clients. Qu'est-ce qu'on peut leur apporter au même coup en respectant la biodiversité, et on propose différentes offres environnementales et on fait même maintenant des animations pédagogiques, ouais, aux salariés de nos clients privés sur la biodiversité.
1: Thibaut Taï, président du groupe Richard, merci infiniment d'être venu nous voir ici ce matin en studio.
2: Merci Nathanaël.
0: 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C'est Selma qui décroche et on vous accueille après Indochine. Mais toi

0: Par semaine à 7h27 sur votre radio, ici Orléans. Nous sommes à Gien pour retrouver Marie-Laure. Bonjour Marie-Laure.
1: Bonjour.
0: Comment allez-vous?
1: Ah, ça va très bien, puis j'ai gagné, alors je suis contente.
0: Bah, parfait, vous savez ce que vous avez gagné quand même?
1: Oui, 4 places au château de Chavrolles.
0: Oui, exactement, 4 places pour participer à ce week-end Renaissance au château de Chavrolles. Samedi et dimanche, vous allez pouvoir y aller. Alors demain, c'est entre 10h et 22h, et puis dimanche, entre 10h et 19h. Qui aura le plaisir de vous accompagner, Marie-Laure?
1: Ma fille.
0: Ah, très bien. Ah bah il manque, il faut trouver deux autres personnes. Elle peut pas venir avec des copines.
1: Ah bah j'ai mon mari aussi.
0: Ah bah, très bien.
1: Mon mari et son copain.
0: Et voilà. Bah, comme ça, moi il y a toute la petite famille qui va pouvoir en profiter. Marie-Laure, vous avez rien de prévu ce week-end?
1: Non.
0: Bon, bah, écoutez, maintenant c'est fait. Vous allez donc découvrir, redécouvrir le château de Chavrolles. Vous le connaissez ou ce sera une découverte totale?
1: Non, je l'ai visité une fois.
0: D'accord. Donc vous avez déjà fait la promenade des parfums.
1: Oui.
0: Voilà,
1: oui,
0: exactement. Oui. Eh ben, écoutez, vous allez pouvoir la redécouvrir sans souci et plonger dans le temps ancien de la Renaissance. Bravo à vous, Marie-Laure. Je vous souhaite par avance un excellent week-end, un bel été et à bientôt.
1: Merci. Au revoir.
0: Au revoir.
2: Au revoir, Marie-Laure.
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0: Dans quelques minutes, on va chanter à les crococos, les crococos, les crocodiles. Voilà, avec les coulisses de Beauval, Yann Meraki va nous expliquer un petit peu ce qui se passe dans le vivarium. Mais avant cela, c'est l'info d'ici qui arrive avec vous, Léonie Cornet.
2: On prend la direction de l'Arena Comet à Orléans pour assister à un tournoi de basket un peu spécial, les Crown Games, les Jeux de la Couronne. 12 équipes qui s'affrontent en 5-5 avec des joueurs français, des internationaux, des animations, des concours de dunk et surtout des concerts. Tout ça, ce sera dans un instant, juste après le 90 secondes. Et c'est avec vous, Cyril Ardo-Redon.
4: Plus aucune alerte orange aux orages ce matin, alors que les intempéries ont frappé durement plusieurs départements hier, dont l'Ardèche, le Vaucluse, la Sarthe et la Mayenne. D'énormes grêlons, des inondations et même une mini-tornade près de Saint-Étienne. 10 départements sont par ailleurs actuellement en vigilance orange canicule. Députés et sénateurs ont réussi à se mettre d'accord sur le projet de loi d'urgence agricole hier en commission mixte paritaire. Un texte voulu par le gouvernement, mais dont certaines mesures sur la gestion de l'eau ou la réintroduction de pesticides interdits sont contestés. La loi doit être définitivement adoptée la semaine prochaine. Les fouilles vont se poursuivre ce matin dans le Tarn après les aveux de Cédric Jubilard. Des analyses vont être menées sur les ossements découverts à Mayoc sur ses indications afin de confirmer qu'il s'agit bien de ceux de son épouse Delphine, disparue il y a 5 ans et demi. Une lettre avec 2 balles de 9 mm à l'intérieur et des menaces taguées sur sa maison. Le maire d'Alès dans le Gard, Christophe Rivinc, menace par la DZ Mafia. Ce groupe criminel ultra violent et spécialisé dans le trafic de drogue est arrivé dans cette commune il y a un an. Du monde sur la route ce week-end, c'est rouge dans le sens des départs dans l'est de la France selon Bison Futé, orange partout ailleurs. Demain dans le sens des départs, l'Hexagone sera entièrement couvert de rouge. Et puis les Bleus de retour à l'entraînement aujourd'hui. Ils viennent d'arriver à Miami où ils disputeront demain soir le match pour la 3e place de la Coupe du Monde face à l'Angleterre.
2: Merci Cyril Ardo-Redon. L'info d'ici se met au basket. Ce matin, les Crown Games se tiennent aujourd'hui et demain à l'Arena Comet d'Orléans. Un tournoi de basket par équipe de 5 et entre les matchs, pas de temps mort. Concours de dunk, animation, mais aussi les deux soirs, des showcases de rappeurs, Patricia Pourrez.
5: The Crown Games n'est pas un tournoi estival de plus. Sur la planète basket, l'événement se veut inédit car à la fois sportif et culturel et avec une récompense de taille, 10 000 euros pour l'équipe qui remportera la finale. Thibaut Alexis, joueur de National 1, est l'un des organisateurs.
6: Au niveau du basket français, la période estivale, c'est une période où il y a beaucoup de tournois de basket. Ça, c'est quelque chose qui se fait de manière fréquente. Un événement comme le nôtre aujourd'hui, non, il n'existe pas aujourd'hui en France. Au niveau du cash prize, je parle simplement du cash prize. Donc aujourd'hui, déjà, c'était le premier point. Et ensuite Comet, parce que nous, pour nous, Comet, c'est la plus belle salle de France, aujourd'hui en configuration basket.
5: Sur le terrain, que des joueurs pros qui évoluent de la National 1 à la BitClick Elite. On peut citer Mbaye Ndiaye de l'ASVEL, Mathis Kangoudia, meilleur marqueur d'Elite 2 cette saison avec Nantes, Assemian Moularé, vainqueur de l'Eurocoupe avec Bourg-en-Bresse, ou encore Badr Moudjib, qui vient de quitter Saint-Chamond pour Orléans. Bref, un beau plateau et entre les matchs, des animations avec le public, comme un tournoi 1 contre 1. Tristan Potion, autre organisateur.
7: Il y a 4 joueurs du tournoi, donc 4 joueurs professionnels, et on a pris 4 joueurs extérieurs au tournoi, donc on a laissé la place et la chance aux amateurs aussi de s'affronter, parce qu'il y a souvent cette rivalité de pro-amateur, donc on voulait justement régler ce petit conflit, entre guillemets.
5: Cette première édition est parrainée par l'Orléanais Marco Pelin, entraîneur des U18 à l'OLB, mais le club orléanais n'est pas partenaire de l'événement, en tout cas pas pour cette première, regrette Thibaut Alexis.
6: Nous, notre volonté, c'est bien évidemment, avec un club aussi prestigieux, c'est que sur des prochaines années, sur des prochaines éditions, en fait, on puisse travailler main dans la main. Ils ont communiqué sur leur réseau par rapport à leur événement et on les remercie par rapport à ça. C'est vrai que ça aurait pu être un coup de pouce, par contre.
5: L'objectif des organisateurs est d'attirer 10 000 personnes sur les 2 jours grâce aussi à sa programmation musicale très ciblée vers les jeunes. Ça démarre fort ce soir avec le trio de rappeurs L2B.
2: The Crown Games, ça va de 15 à 35 euros en fonction des tarifs. Le billet comprend les matchs et les concerts du soir.
0: Dans les infos de 8h, Léonie.
2: On parle du conservatoire de musique de Montargis. Le maire Com Dunis avait annoncé des suppressions de postes et des tarifs en hausse avant de rétro-pédaler. La pluie se fait rare, plusieurs cours d'eau sont à sec dans le Loiret et le Loiret-Cher. On fait le point avec l'établissement public de la gestion de l'eau. Et puis le son et lumière de Cléry fait son grand retour à Dry, près d'Orléans, avec un tout nouveau spectacle autour de la Belle Époque. On vous emmène dans les coulisses d'ici une trentaine de minutes. Pour l'heure, vigilance jaune aux orages cet après-midi, Léo.
0: Absolument, entre 13h et 20h pour le Loiret, le Loiret-Cher, selon les dernières prévisions de Météo France. Alors ce matin, de belles éclaircies vont nous accompagner. Cet après-midi, plus de nuages avec des averses et de temps en temps, quelques coups de tonnerre. Pour les températures, 18 à 20 degrés ce matin. Et puis cet après-midi, là vraiment c'est trop bien parce qu'on va pas dépasser les 30 degrés. Je vous le dis, 25 degrés à Ouzoir-le-Marché, 26 à Vendôme, 27 pour les maximales à Orléans, Châtillon, Coligny et Beaugency, 28 à Artenay, Bellegarde, La Ferté-Saint-Aubin et 29 à Bracieux. Pour votre week-end, samedi, ciel nuageux le matin avec quelques gouttes de pluie. Dans l'après-midi, de belles éclaircies, 28 à 29 degrés au meilleur de la journée. Puis dimanche, magnifique soleil, 25 à 27 degrés. On va pas cuire comme des saucisses, ça fait quand même plaisir. On jette un coup d'œil à présent à vos conditions de circulation. Galère en gare de Montargis avec des gros retards et des suppressions de trains, notamment le train de 8h18 pour Nevers est purement et simplement supprimé. Le prochain, ce sera à 10h14 et puis ceux pour Paris-Bercy sont en retard, donc informez-vous avant de vous rendre en gare. Sinon, globalement, ça se passe bien sur le réseau TAO aussi. Et puis du côté de la route, tout est au vert à l'heure où on se parle. À noter la réouverture de l'autoroute A6 depuis Courtenay en direction de la région parisienne cette nuit. Donc ça, c'est une bonne nouvelle, surtout pour les jours de départ en vacances.
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0: Un duo incontournable, iconique, John Travolta, Olivia Newton-John. Voici Summer Night sur votre radio ici Orléans. Allez, debout.

0: ça pour démarrer la journée. Bon réveil tout le monde, il est 7h39.
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0: Dans quelques minutes, vos vacances ici, nous irons en Savoie et ça c'est une très bonne nouvelle. Et puis dans l'étape du tour, nous allons découvrir ce que nous réserve cette nouvelle étape qui s'annonce bien chouette avec Christian Prudhomme. C'est à suivre sur votre radio ici Orléans. Et avant cela, durant tout l'été, vous le savez, nous parcourons les coulisses du quatrième plus beau zoo du monde. Nous sommes au zooparc de Beauval, Yann Meraki. Vous avez fait un tour au vivarium devant les grands reptiles. On a comme une envie de chanter.
3: Allez, croc-croc-cro, les croc-croc-cro, les crocodiles.
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4: On tourne dans les coulisses du vivarium, de l'Aquaviva du zoo parc de Beauval, avec Charlie, référent au vivarium. Alors vous occupez aussi des reptiles, et même des grands reptiles comme les crocodiles, alligators, ces caïmans pareils. Mais quelle est la différence entre l'alligator, le crocodile, le caïman, et même vous m'avez parlé d'une autre famille?
5: En fait, ils se séparent en trois grandes familles. Il y a les alligatoridés, qui sont dans ce cas-là les alligators et les caïmans. Après, on a les gavialidés, qui regroupent les gaviales du Gange et les Tomistema du Malais, aussi connu comme faux gavial du Malais. Et puis après, on a une grande famille des crocodiliens qui regroupe, encore une fois, tous les crocodiles un peu variés à droite à gauche. Après, en termes de différence, ça va être d'une part un peu de la géographie. Donc majoritairement, les caïmans, on va les retrouver dans la partie Amérique du Sud, un peu centrale. Par contre, pour les alligators, qui sont des cousins, on va dire, assez proches, on va retrouver des individus qui sont plus en Amérique du Nord et après une petite population d'alligators de Chine. Après, pour tout ce qui est de crocodiles, la répartition est assez grande, que ce soit de l'Afrique à l'Asie, à l'Amérique, même des petites îles aux Caraïbes comme les crocodiles cubains. Il y a une assez grande diversité à ce niveau-là. Il y a des différences physiques. Donc pour les alligators, souvent c'est le classique, le museau assez arrondi. Ils ont tendance à avoir la lèvre du dessus qui cache les dents. Et puis après, si on rentre vraiment dans le spécifique, il y a ce qu'on appelle des petits capteurs qui s'appellent des iso, qu'on retrouve tout autour de la tête de tous les crocodiliens de façon générale.
4: Mais on voit à l'œil nu ça ?
5: Ouais, on voit à l'œil nu. Donc en fait, sur les écailles, il y a des petits points noirs. Ça s'appelle des iso ou des dopes sensoriels. Et en fait, ça permet de capter les vibrations, changement de salinité. Et en l'occurrence, pour tout ce qui est caïman et alligator, gavial, on retrouve surtout ça autour du museau et autour de la mâchoire. Pour ce qui est des crocodiliens, on retrouve ça par contre sur le reste du corps aussi. Donc l'une des façons de discerner juste à l'apparence, c'est aussi en voyant ces petits points noirs qui sont sur les écailles. Après, pour repartir sur la différence des mâchoires, les crocodiliens, c'est souvent des mâchoires plus allongées, plus en V, comme on dit. Sinon, on a encore une fois les gaviales, ou les faux gaviales, qui eux ont des museaux très allongés. Le gavial du gang, lui, il a un gros bulbe au niveau du nez qui s'appelle un gara, donc il est très facile à discerner. Après, le faux gavial, lui, il est beaucoup plus robuste dans sa forme, museau assez long, assez allongé.
4: Et au niveau des soins, ça se passe comment?
5: Souvent, on est toujours en binôme, parce que bon, si le pire était arrivé, forcément, c'est bien d'avoir deux personnes. Mais de façon générale, il y a une forme de training qui est faite avec les crocodiliens. Ils sont plus intelligents que ce que beaucoup de gens pensent et on peut aller assez loin avec. Par exemple, il y a des crocodiliens avec lesquels moi j'ai eu la chance de travailler dans le passé, avec qui on pouvait faire des prises de sang volontaires, c'est-à-dire vraiment aller dans l'eau, soulever la queue et mettre une aiguille assez conséquente d'épidurale pour faire des prises de sang, des choses comme ça. Puis de toute façon, tout ce qui est entraînement et tout ça se fait aussi avec le consentement de l'animal forcément et avec l'expérience des soigneurs. Donc si on voit que c'est juste pas la journée, on va pas forcer, on va pas insister. Il y a toujours un risque forcément, mais c'est à nous de ne pas se mettre en danger, c'est à nous de faire attention à toutes ces choses et puis juste de lire le comportement de l'animal.
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4: Attention, car même si vous voyez apparaître un petit bout de tête hors de l'eau, dites-vous que 95%

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4: Ah oui, on va prendre le temps ce matin dans vos vacances. Ici, on prend un grand bol d'air frais.
5: Direction la Haute-Savoie, entre Annecy et Chamonix, juste au-dessus du Mont-Blanc, nous partons à Passy, à la découverte du Jardin des Cimes. Balade signée Richard Vivion d'ici Pays de Savoie.
6: Voilà, c'est l'entrée du Jardin des Cimes. Et honnêtement, la première chose qui vous saute aux yeux, c'est la vue.
7: Bonjour, bienvenue au Jardin des Cimes.
8: Bonjour.
7: Moi, je suis Jade, du coup, l'animatrice et la médiatrice du Jardin des Cimes.
6: Alors, on n'est pas très haut, 1000 mètres d'altitude, un tout petit peu plus. Mais waouh, quel panorama.
7: On a un cadre de travail incroyable, le meilleur bureau du monde. On est face au massif du Mont Blanc.
6: Oui, c'est magnifique. Et d'ailleurs, j'ai l'impression que les deux dames qui sont juste derrière là et qui ont commencé la visite du jardin sont d'accord avec nous.
9: C'est magique. La montagne en face, c'est vraiment un moment apaisant.
6: Alors, le Jardin des Cimes existe depuis 2008. Cette année, il a été labellisé Jardin remarquable par le ministère de la Culture. Il surplombe le plateau d'Assy et il s'étend sur 3 hectares.
10: Alors, est-ce qu'il y a des personnes pour la visite guidée?
6: Écoutez, si vous avez encore de la place, moi je suis partant.
10: Ok, donc moi je m'appelle Anaëlle. Là, on va partir tranquillement. Je ne sais pas si vous le savez, mais à la montagne, on a différents étages de végétation. Donc nous, on va les passer un par un, je vais expliquer leurs spécificités. Et on va imaginer symboliquement qu'on monte jusqu'en haut du Mont Blanc. Donc c'est par ici. Donc dans l'idée, nous on commence notre balade à l'étage collinéen. Ici, là vous pouvez sentir, on a les chèvrefeuilles qui sont en fleurs.
6: Alors la balade dure 1h30, on traverse différents espaces.
10: Alors donc effectivement, on a monté un autre étage, donc l'étage dit montagnard.
6: Et au Jardin des Cimes, il y a même la reconstitution d'un glacier.
10: Alors ce que vous entendez, ce sont l'enregistrement des véritables bruits qu'on entend en haut d'un glacier. Donc tous ces craquements, c'est aussi la glace qui se craquelle, les cours d'eau qu'on peut retrouver en dessous la glace.
6: Là, je suis redescendu pour retrouver Jade. Finalement, ici, le but de la visite, c'est aussi de découvrir et d'apprendre énormément de choses sur le milieu alpin.
7: Exactement. En fait, on se rend compte qu'on ne connaît pas forcément nos paysages. On les trouve beaux, mais on ne sait pas forcément de quoi ils sont composés. Donc, on essaye de sensibiliser un peu aux enjeux aussi climatiques, de la biodiversité qui évolue.
6: Alors, on peut apprendre, on peut aussi flâner totalement.
7: Oui, exactement. Franchement, c'est un lieu très propice à l'émerveillement, je dirais. Au ralentissement, on a des bancs qui sont installés un peu partout pour profiter de ce paysage extraordinaire.
6: Alors cet été, le Jardin des Cimes à Passy en Haute-Savoie est ouvert tous les jours de 9h30 à 19h. Le prix d'entrée, c'est 7,50 € pour les adultes, 4 € pour les enfants de 5 à 15 ans.
5: Reportage signé Richard Vivion pour Ici Pays de Savoie.
4: Merci beaucoup. Demain, j'imagine que... Ben non, demain, c'est le week-end. Bon, ben, vous savez quoi pour trouver...
5: Pas de vos vacances ici.
4: Vous les retrouvez en podcast ici.fr et l'application ici. Voici Vanessa Paradis avant le Tour de France.

0: Vanessa Paradis sur votre radio ici Orléans, il est 7h50. Bon, après avoir visité la Haute-Savoie, direction Belfort, au départ de Dole dans le Jura pour les coureurs du Tour de France. Tout ce qu'il faut savoir sur cette étape en compagnie de Christian Prudhomme, le patron du Tour, et avec Emmanuel Collardet.
1: Bonjour Christian Prudhomme.
2: Bonjour.
1: Plusieurs attractions sur la route de cette 13e étape, à commencer déjà par sa longueur. C'est la seule étape qui dépasse la barre des 200 km.
2: Oui, et ça correspond tout à fait à une tendance. La seule étape à plus de 200 km sur ce Tour de France, il y a 10 ans, vous aviez 5, 6, 7, 8 étapes qui dépassaient les 200 km. Alors ça, c'est à la fois pour une raison d'attractivité, mais c'est aussi pour faire en sorte, en cas de températures extrêmes, que l'étape ne soit pas trop longue. Tendance longue, tendance lourde, bien évidemment, avec une étape qui va nous mener à Belfort, par le Ballon d'Alsace, on va aller de Dole, le pays de Louis Pasteur, jusqu'à Belfort et son fameux Lyon, en passant par le Ballon d'Alsace, le premier grand sommet du Tour de France, 1905, dès la 3e édition du Tour.
1: Et en passant par le village de Mélisey, pour saluer une grande figure du Tour de France, un tout jeune retraité.
2: Oui, Mélisey, c'est la patrie de Thibaut Pinot, dont le père Régis était d'ailleurs maire, et on sera tout près, oui, du virage Pinot qu'on verra dans quelques jours, du virage Pinot où Thibaut avait été célébré par tous ses fans sur la route du Tour. Et il est maintenant retraité, jeune retraité, actif dans sa ferme de Franche-Comté, dans sa ferme de Haute-Saône.
1: Une attraction qui chasse l'autre, après la ferme de Thibaut Pinot, le Ballon d'Alsace.
2: Oui, le Ballon d'Alsace. Le premier franchissement, puisqu'il y aura un autre samedi, le premier sommet, disais-je, du Tour de France, le premier grand sommet, et un sommet qui garantit à l'échappée d'aller jusqu'au bout. Parce qu'il y aurait eu le col des Croix juste avant, le Ballon d'Alsace et la plongée vers Belfort ensuite. Et c'est là où se fera la différence. Sans doute un groupe de quelques coureurs, une échappée qui arrivera au bout. En tout cas, pas de sprinter aujourd'hui à Belfort, au pied du Lyon.
1: Et ça c'est sûr. Belle journée à vous sur la route du Tour, Christian Prudhomme.
2: Merci.
0: 7h52. Alors oui, samedi soir, 23h, on va voir France-Angleterre en foot, naturellement. Mais avant cela, on va parler du Castillon. C'est le canon qui chassait les Anglais à l'époque. C'est Voyage dans le temps, c'est avec Stéphane Bern et c'est juste après Philippe Lafontaine.

0: Philippe Lafontaine, Cœur de Loup à 7h56 sur votre radio ici Orléans. On va parler de ce canon qui chassait les Anglais. On va pas l'utiliser pour le match France-Angleterre promis, prévu samedi. C'est Stéphane Bern qui nous compte tout cela juste avant le journal de 8h.
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0: Ici Orléans, il est 7h57, il est temps d'accueillir Stéphane Bern. Bonjour Stéphane.
9: Bonjour à tous.
0: Alors ce matin, on voyage au temps où une bataille fait basculer 100 ans de guerre.
10: Castillon 1453. Un chef anglais fonce tête baissée sans voir qu'en face, on a sorti une nouveauté redoutable. Les canons. Ce qu'on tire, hein, pas ce qu'on boit, bien sûr. Le 7 juillet 1453, près de Castillon, en Guyenne. Les Anglais tiennent encore Bordeaux. Mais le roi de France, Charles VII, veut récupérer la région. Ses soldats assiègent la ville. Et surtout, ils ont une arme toute nouvelle. Une artillerie puissante, bien organisée, installée derrière des fossés et des palissades. Le genre d'accueil qui ne figure pas dans les guides touristiques. En face, arrive John Talbot, un vieux chef de guerre anglais très respecté. Mais un peu trop sûr de lui.
11: Vous êtes impoli et grossier et présomptueux et je dois vous quitter maintenant, Jack.
10: Il entend dire que les Français s'en vont. Il croit à une fuite. Alors il fonce, sans attendre le reste de ses troupes. Mauvaise idée, avec option regrets immédiats.
12: Mais quelle idée j'ai eue de me farguer d'un outil pareil dans la vie.
10: Car les Français n'ont pas fui du tout. Ils sont cachés, prêts.
13: À vos marques, prêts.
10: Et quand les Anglais approchent, bim, enfin, boum. Bon, les canons tirent, quoi. Encore et encore. C'est un déluge de fer. C'est plus une bataille, c'est une averse. À l'époque, c'est une révolution. Jamais on n'avait vu autant de tirs aussi organisés. Les Anglais tentent le tout pour le tout. Talbot insiste encore et encore. Mais un boulet tue son cheval, il tombe et bientôt, bah, lui-même est tué dans la bataille. Sans leur chef, les troupes anglaises sont un peu comme un fish and chip sans le fish. Ça ne tient plus la route. Du coup, elles paniquent, elles reculent, elles fuient.
14: Ils n'ont pas l'habitude. Le seul signal qu'ils connaissent bien, c'est la retraite.
10: Castillon est perdu et quelques mois plus tard, Bordeaux se rend. La guerre de 100 ans est pratiquement terminée. Rideau, pas de saison 2. À la guerre, c'est pas toujours le plus courageux qui gagne, mais celui qui a la meilleure technologie.
0: Merci beaucoup Stéphane Bern. Voyage dans le temps, retrouvé en podcast sur notre site ici.fr et l'application ICI.
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0: ICI Orléans, belle journée, belle matinée, il est 8h, nous sommes le 17 juillet. C'est vendredi. Et c'est l'heure de retrouver l'actualité avec vous, Léonie Cornet. Le maire de Montargis semble rétro-pédaler.
15: On vous parlait hier sur ICI Orléans de la polémique autour du conservatoire de musique. Pour faire des économies à la rentrée, des suppressions de postes ont été annoncées, tout comme une hausse des tarifs pour les étudiants qui n'habitent pas la commune. Depuis, deux pétitions circulent et dans un communiqué, la mairie déclare finalement vouloir préserver ses enseignements. On parle d'une polémique artificielle. Mais est-ce vraiment le cas, François Guéroux?
16: 120
9: 80 000 euros d'économies budgétaires imposées au conservatoire, entraînant la suppression de 7 postes d'enseignants dès la rentrée, multiplication par 5 des tarifs d'inscription pour les élèves n'habitant pas Montargis. Ces chiffres sont faux, jure à présent la mairie RN. Ce sont pourtant bien ces chiffres-là qui ont été signifiés au directeur du conservatoire, qui les a reproduits la semaine dernière dans un mail envoyé à tous les enseignants de l'établissement. Bruno Notin, conseiller municipal d'opposition communiste à Montargis.
16: Je ne vois pas pourquoi des enseignants iraient dénoncer ça si ça n'existait pas. On n'a pas inventé ces chiffres. D'ailleurs, moi, ce que je constate, c'est que dans son communiqué, le maire ne donne aucun chiffre. C'est un communiqué qui enfume et qui ne dit finalement pas grand-chose. On voit bien qu'il recule. C'est qu'en fait, il n'avait pas du tout anticipé la forte protestation, l'immense colère que ça allait susciter, parce qu'il ne connaît pas la ville de Montargis. Il a été parachuté pour les municipales, et là, il est en train de découvrir que les Montargois, ils ont une certaine image de leur ville, de son rayonnement culturel, et qu'ils ne sont pas prêts à voir détruire le conservatoire de musique.
9: Certains voient dans ce recul la main du député RN, Thomas Ménager. À 9 mois de la présidentielle, le parti d'extrême droite n'a sans doute pas envie d'être associé à une nouvelle polémique sur sa politique culturelle, surtout quand monte au créneau une personnalité comme Patricia Petit. Bon, triple lauréate des victoires de la musique classique et marraine du Conservatoire de Montargis.
15: Conservatoire qui accueille environ 500 élèves par an, les deux pétitions ont réuni en tout près de 5000 signatures. L'adolescent de 14 ans retrouvé dans la Loire mercredi est mort hier à l'hôpital. Il se trouvait à Saint-Jean-le-Blanc et avait été emmené dans un état grave. Le jeune tentait de traverser le fleuve à pied avec plusieurs amis. Il est probablement tombé dans un trou d'eau de plusieurs mètres de profondeur.
0: Des ossements retrouvés près de Cagnac-les-Mines dans le Tarn.
15: C'est là que Cédric Jubilard a conduit les gendarmes hier sur le lieu où il a dissimulé le corps de sa femme Delphine. Les os ont été retrouvés à Mayoc, à une dizaine de kilomètres du domicile du couple. Par ses aveux, Cédric Jubilard change complètement d'attitude, David Di Giacomo.
17: Oui, ce qu'il n'a pas dit en 5 ans et demi, Cédric Jubilard vient de le révéler en à peine 15 jours. Premier acte, une lettre d'aveu transmise à ses avocats au début du mois. Deuxième acte mercredi, il réitère ses aveux, cette fois-ci dans le bureau d'une magistrate. Troisième acte, enfin hier matin, il conduit les gendarmes dans un champ où des ossements sont découverts, très probablement ceux de Delphine. Jusqu'à maintenant, Cédric Jubilard avait toujours clamé son innocence, confiant même en privé, selon des proches, que les gendarmes ne retrouveraient jamais le corps de sa femme. Confiant aussi à deux ex-compagnes et un ex-codétenu être l'auteur du crime, mais sans jamais le confirmer à la justice. C'est désormais chose faite. Alors on ne sait pas encore comment il explique avoir tué son épouse pendant que leurs deux enfants dormaient. Ses avocats s'attendent à ce que son procès en appel prévu en septembre soit reporté.
15: Les ossements doivent désormais être analysés pour confirmer qu'il s'agit bien du corps de l'infirmière. Des tirs entendus hier sur le parking de l'Intermarché de Villemandeur, près de Montargis. Des policiers ont voulu interpeller deux camions pour un trafic de cigarettes, mais l'un des conducteurs s'est opposé au contrôle. Un agent a alors sorti son arme, a tiré à 4 reprises. Les véhicules ont finalement été stoppés et les conducteurs interpellés. Personne n'a été blessé.
0: Ici Orléans, il est 8h03. La chaleur de ces derniers jours a asséché nos sols.
15: Plusieurs bassins et cours d'eau sont en niveau de crise cette semaine. Les secteurs de l'Abesonde et du Puiseau sont même concernés par des restrictions d'eau sur décision d'un arrêté préfectoral. Le phénomène n'est pas nouveau, mais arrive de plus en plus tôt, s'inquiète Julien Delosta, chargé de mission à l'épage du bassin du Loing.
18: Annuellement, on a ces conditions, sauf que ça arrive normalement 3 semaines, 1 mois plus tard. Le constat de précocité, il est alarmant de part et d'autre en fait, du territoire, qu'il s'agisse des cours d'eau de la nappe de Beauce et de la nappe de la Craie, parce que effectivement sur nos territoires, il y a également un enjeu, c'est que les nappes alimentent les cours d'eau en permanence. Et étant donné les très très faibles niveaux sur les eaux superficielles, les nappes sont mises à contribution de ce soutien d'étiage. Donc ce qui nous inquiète particulièrement, c'est sur les cours d'eau qui ont le plus de mal à se remettre en eau. Par exemple, le Puiseau Vernisson en 2023 ont recoulé à partir du 15 janvier. C'est-à-dire que là, avec des niveaux de crise très précoces, on a du mal à se projeter à 6 mois, à 1 an. Si l'absence de précipitations perdure, on aura cette crise qui va s'étaler dans l'année 2026 et peut-être même jusqu'à l'année 2027, un peu semblable à l'année 2023.
15: Interview complète à lire sur ici.fr. La bonne nouvelle, c'est qu'il va pleuvoir. Aujourd'hui, vigilance jaune canicule levée dans le Loiret et le Loiret-Cher. Nos deux départements sont en vigilance jaune aux orages avec des averses attendues pour cet après-midi. Point météo complet à la fin du journal.
0: Le son et lumière de Cléry se refait une beauté.
15: Après 7 éditions sur le thème de la résistance, l'association présente un tout nouveau spectacle cet été à Dry, près d'Orléans. Cette fois, c'est la Belle Époque qui est mise à l'honneur. bonheur. Au programme, 2 heures de spectacle, 200 acteurs sur scène, des effets pyrotechniques. La première, c'est ce soir, 22h15. Cécile Dacosta a assisté à l'une des toutes dernières répétitions.
19: Ambiance épique, immersion totale. Une fois encore, le son et lumière de Cléry voient les choses en grand. 20 mètres d'écran géant, de nouveaux décors et de son costume. Maxime incarne l'un des rôles principaux.
20: Je joue le maire de la commune de Cléry-Saint-André, monsieur Émile Gebauer. Certains de mes discours pendant le spectacle sont issus des archives. Et ça donne un peu le frisson de se dire qu'on va dire les mêmes mots à quelques décennies d'intervalle.
19: Ce nouveau spectacle a demandé 2 ans de travail. Outilly espère qu'il plaira au public.
21: Il y a un mélange d'excitation et de pression, un peu de stress, mais en même temps, l'envie de bien faire, mais ça va bien se passer.
19: Pour le président de l'association et metteur en scène, Olivier Join, l'essentiel est de coller au maximum aux faits historiques.
22: On a travaillé très sérieusement avec les historiens de l'Université d'Orléans pour bien connaître cette période. On a cherché avec les historiens locaux quelle était l'histoire de chacun des villages autour de nous. C'est effectivement toujours un pari, mais c'est un pari qui est nourri avec l'idée de dire à nos contemporains qu'il y a une histoire très riche et que c'est important de la connaître.
19: L'association espère présenter ce spectacle sur la Belle Époque encore l'année prochaine et plus en fonction du succès.
15: Le son et lumière de Cléry se tient jusqu'au 1er août. Il reste encore quelques places. Si ça vous intéresse, on vous a mis le lien pour s'inscrire et des photos sur ici.fr. On l'a dit, Léo, il va pleuvoir aujourd'hui.
0: Oui, de la pluie qui est attendue et qui est au programme. Ça, c'est une bonne nouvelle pour notre herbe, ce qu'il en reste, hein, visiblement.
15: Ouais. La paille partout, qu'il y a dans le jardin.
0: De la paille absolument partout, même d'ailleurs. Vigilant jaune aux orages aujourd'hui entre 14h et 23h, selon les dernières actualisations, dans le Loiret et le Loiret-Cher. Une matinée qui bénéficiera de quelques éclaircies. Et puis cet après-midi, donc, des averses attendues et localement, on aura quelques orages. 18 à 20 degrés à l'heure où on se parle, 25 pour les maximales à Ouzor-le-Marché, 26 à Châtillon-sur-Loire, à Puiseaux, Montargis, Châtillon, Coligny et Beaugency, 27 degrés, à Pithiviers, Châteauneuf-sur-Loire, Sully-sur-Loire et Blois, 28 degrés. Et quand on regarde le week-end, demain, quelques gouttes de pluie attendues le matin et puis dans l'après-midi, un temps sec avec des éclaircies, 28 à 29 pour les maximales et puis beaucoup de soleil dimanche avec des températures comprises entre 25 et 27 degrés pour les maximales aussi. On jette un coup d'œil à présent à vos conditions de circulation. Globalement, ça roule bien. Quelques retards, gros retards tout de même, en gare SNCF de Montargis sur la ligne Paris-Bercy, Nevers, hein, dans les deux sens de circulation. Renseignez-vous avant d'aller en gare. Sinon, globalement, ça se passe bien sur le réseau TAO, pas de difficulté. Pas de difficulté non plus à l'heure où on se parle sur les routes Loiretaine, Loiret-Cherenne. Cette bonne nouvelle nous vient de l'autoroute A6, jour de grand départ aujourd'hui. Eh bien, réouverture confirmée depuis cette nuit, depuis Courtenay en direction de la région parisienne.
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0: Il est 8h08, vous avez sélectionné ici Orléans pour débuter de la plus belle des manières ce vendredi 17 juillet, avec dans quelques instants le C'est pas vrai qui s'intéresse au péage. Oui, il y a une arnaque par rapport au péage, on va tout vous expliquer après Marc Lavoine, voici les tournesols.

0: d'Avoine, les Tournesols sur votre radio ici Orléans. Merci à l'auditeur qui nous a contacté au 02 38 53 25 25 pour nous signaler ce véhicule en panne sur la tangentielle. C'est juste avant la sortie, ça rencentre la sortie donc du cinéma à Pathé. C'est lorsque vous roulez en direction d'Orléans. Soyez donc vigilants à ce véhicule en panne. Prudence et bonne route.
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0: Jean Rocky nous rejoindra dans les prochaines minutes pour nous dévoiler le programme du 9h midi. C'est à suivre dans quelques instants. Vincent James a rencontré Thierry. Alors Thierry, il habite à Orléans et surtout, il fait vivre le Zénith et l'Arena. Il fait partie de ces gens de l'ombre qui nous permettent de savourer de nombreux spectacles. C'est à suivre sur votre radio ici Orléans. Et puis, grand départ en vacances aujourd'hui et tout au long du week-end. Attention à cette arnaque, notamment si vous avez prévu de prendre l'autoroute. On en parle dans le C'est pas vrai, à suivre sur votre radio ici Orléans.
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0: 8h14, l'heure de C'est pas vrai, c'est votre rendez-vous anti-arnaque.
7: Ce week-end, vous serez peut-être sur la route des vacances. Ce matin, Valentin Bertrand nous alerte sur l'arnaque au péage.
8: Vous avez certainement déjà reçu ce SMS. Rappel SANEF, solde impayé de 6,80€ à régler avant 3 jours pour éviter toute pénalité, avec justement un lien pour passer au paiement. Si vous venez d'emprunter l'une des autoroutes sans péage, il y a de fortes chances que vous vous sentiez concernés, car ces dernières années, ces péages appelés à flux libre se multiplient. C'est le cas en Normandie sur l'A13 et l'A14, sur l'A79 dans l'Allier ou encore en Moselle sur l'A4. Plus besoin de s'arrêter, de se contorsionner pour attraper sa carte bleue. Par contre, il ne faut pas oublier de payer après coup parce que l'autoroute n'est pas devenue gratuite pour autant. Une chose de plus à laquelle il faut penser sur la route des vacances avec en plus un délai assez court, 72 heures, sans quoi vous risquez de voir le prix majoré d'abord de 10€, puis de 90 et enfin de 375€.
7: C'est justement dans la précipitation pour éviter d'être majoré que des automobilistes se font avoir, Valentin.
8: Si le SMS tombe à pic, ils sont justement envoyés en masse au moment des grands départs en vacances, il est souvent très tentant de cliquer pour éviter cette fameuse pénalité. Sauf que le lien indiqué dans le SMS renvoie en fait vers un site pirate. En cliquant, non seulement vous n'avez toujours pas réglé votre péage, mais en plus, vos codes de carte bleue sont maintenant dans la nature. Le problème est maintenant bien connu des sociétés d'autoroutes, obligées de faire de la prévention. Sur son site, la SANEF précise bien qu'elle n'envoie jamais de SMS. Alors pour éviter de tomber dans le panneau, il vaut mieux toujours vérifier par vous-même sur le site officiel dans votre espace client. C'est là que se trouve l'historique de vos passages et les factures à régler. Autre option, certains bureaux de tabac sont agréés pour encaisser ces paiements, une solution qui peut paraître plus rassurante. Et si le doute persiste, n'hésitez pas à passer un coup de fil au service client.
7: Et si vous êtes victime d'une arnaque, vous pouvez nous alerter par mail. L'adresse c'est ici.arnaque@radiofrance.com, arnaque au pluriel.
0: Et bien sûr, bonnes vacances à toutes et à tous. Vous qui avez peut-être prévu de prendre la route aujourd'hui, bon, ça roule relativement bien selon les prévisions bison futé, notamment sur notre autoroute A10 entre Paris et Orléans, même Paris et Tours pour tout vous dire. Vous restez avec nous, à suivre sur votre radio ici Orléans, les gens d'ici et puis The Pointer Sisters, voici I'm So Excited. Tonight.

0: Les Pointer Sisters, I'm so excited, à 8h20. Bienvenue sur votre radio ici Orléans. On jette un coup d'œil à la météo. 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Françoise est à Beaugency. Alors son programme du jour, ménage. Avec ce temps mitigé mais qui fait du bien, on va pas se mentir. Nous avons aussi Annick qui nous a relevé des températures très agréables du côté de Combleu. 19 degrés qu'on retrouve chez Nicole, à Nibelle. Bon vendredi à tous et bon café à Fayolloges. Lélé a relevé aussi 19 degrés avec un ciel nuageux. Beaucoup de vent hier, mais sans pluie. Week-end à flâner avec des températures enfin agréables. Oui, ça c'est sûr, température agréable aussi chez Jean-Luc qui nous dit, quant au programme, c'est celui d'un retraité depuis 8 ans, avec sans doute à la clé une balade dans les champs, l'appareil photo en bandoulière. Et bah, profitez bien de votre week-end et profitez bien de ce vendredi. Vigilance jaune aux orages cet après-midi jusqu'en fin de journée, avec donc des averses et quelques coups de tonnerre attendus cet après-midi. Ce matin, globalement, ça devrait être joli dans le ciel avec des températures qui n'excéderont pas 29 degrés. Pour beaucoup, le Zénith, c'est le spectacle, mais pour lui, c'est le travail. Il prépare les scènes pour que chaque représentation soit une réussite. Alors Vincent James a tendu son micro à...
1: Thierry Rode Orléans.
2: C'est quoi un Rode, Thierry ?
1: C'est un technicien de plateau qui fait du montage, démontage de scènes. En général, sur les scènes comme le Zénith, l'Arena, puisque je suis d'Orléans. Mais sinon, ça peut se faire aussi au Stade de France. Je fréquente pas mal le milieu orléanais de la musique et c'est venu comme ça, quoi.
2: Qu'est-ce qu'on vous a donné comme mission la première fois que vous étiez Rhodes ? Et du coup, c'était pour quel artiste ?
1: C'était un hasard complet. J'étais à l'apéro avec des potes. Un régisseur appelle sur le lieu où j'étais en train de prendre l'apéro et il manquait des gars. Pour faire le démontage de la scène d'Alizé, elle vient de chanter. Il nous manque des techniciens et tu verras, on va s'occuper de toi. T'inquiète pas, tu seras drivé. Ça va bien se passer. Ça ne s'est jamais arrêté depuis.
2: Vous avez dû faire pas mal d'artistes.
1: Oui, un paquet, oui. Je dirais le plus, c'est Johnny. Il venait tous les ans sur Orléans. Vu que j'ai commencé en 98, bah, du Goldman, du Sardou.
2: Il y a eu des groupes américains un peu, ou anglais?
1: Tu l'as fait au Stade de France. Ouais, j'ai fait, bien sûr, moi qui est fan des Stones, j'ai fait les Rolling Stones 4 fois, j'ai fait U2.
2: Vous les rencontrez, les artistes?
1: Non. Ça, c'est, nous sommes les gens de l'ombre. C'est des gens qui sont déjà assez sollicités par leurs fans. On n'a pas éthique et même, on serait remettre à notre place si on allait tout le temps demander un autographe ou je ne sais quoi à une star.
2: Et qu'est-ce qui fait que vous continuez encore? Parce que je crois que c'est un métier assez physique quand même.
1: Ah, c'est très physique. Au début, c'est un métier de camionneur. Il faut décharger les camions. Et après, ce qui est le plus important et le plus intéressant, c'est le montage avec les techniciens, les ingé-sons, les ingé-lumière. Puis en plus, on est polyvalent. On peut aussi bien bosser sur du son que de la vidéo, que du like, que de la déco, que du backline.
2: Oh là, vous m'avez perdu, là, du backline.
1: Le backline, c'est tous les instruments de musique.
2: Et les derniers concerts là que vous avez fait, par exemple, là, faites-nous un peu rêver là au Stade de France.
1: Ah, mon dernier Stade de France, je ne vais pas vous faire rêver, en tout cas pas moi, j'ai fait la K-pop.
2: Ah, Blackpink ?
1: Exactement.
2: Ah, ça, c'est un groupe qui marche bien auprès des jeunes.
1: Ouais, mais je ne suis pas jeune. j'aime pas vraiment. Mais bon. J'allais juste pour le démontage, mais on est arrivé avant le show. Mais quand on fait le montage sur Paris, à Stade de France, ça dure 5 jours. Il y a 350 routes, c'est une usine.
2: 350 ?
1: Oui, sans compter la boîte de prod française, la boîte de prod américaine, on est plus de 1000 personnes sur un stade. C'est énorme.
2: Et est-ce qu'ils sont tous bâtis comme vous, Thierry, parce que vous êtes quand même un beau bébé ?
1: Tu exagères.
2: Et donc tous les concerts, ils sont gratos pour vous ?
1: Oui.
2: Ça va, c'est cool ?
1: Bah, c'est notre métier, hein. On va quand même pas payer en plus de... Non, moi je me fais payer pour voir les concerts, moi c'est différent.
0: Et ça c'est très chouette, merci Thierry. Évidemment les gens d'ici à retrouver en podcast ici.fr et l'application ici. À 8h30 c'est l'info d'ici, Jean Rocky arrive aussi et puis Francis Cabrel avec Petite Marie. C'est le morceau qu'on écoute à 8h24 sur votre radio ici Orléans. Petite Marie.

0: Francis Cabrel, Petite Marie avec Ici Orléans, à suivre nos souvenirs de Loire. Rencontre avec Monique qui a grandi en bord de Loire. Elle nous rappelle ses meilleurs souvenirs juste après l'info d'ici.
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0: Il est 8h28, excellent réveil tout le monde et bonjour à vous Jean-Rocky.
6: Et bonjour Léo.
0: Alors évidemment dès 9h, bienvenue chez vous, s'intéresse aux déchets que l'on produit et surtout au tri qu'il faut faire de ces déchets.
6: Mais oui exactement, vous le savez, pendant l'été ce sont les émissions qui vous ont le plus passionné que nous vous proposons de découvrir, si vous étiez absent, ou de les redécouvrir pour ceux qui les connaissent déjà. Et là donc on s'intéresse, c'était avec vous Léo
0: oui, d'ailleurs. Oui absolument.
6: Et Johan Morricone de la ressource AAA, on s'intéresse au tri des déchets.
0: C'est ça.
6: Parce que les poubelles se multiplient. On a des sacs de toutes les couleurs.
0: Oui.
6: Quand on est dans un petit studio, où est-ce qu'on les met tous ces sacs?
0: C'est ça.
6: Ben, c'est une question qu'on peut se poser.
0: Il y a le compost aussi, il y a les différentes choses qu'on peut emmener en déchetterie, en végétrie. Enfin voilà, c'est vrai qu'il y a beaucoup de choses et on peut pas faire n'importe quoi non plus.
6: Exactement, et ça commence à devenir très très compliqué. Voire pas pratique du tout, mais là ça n'engage que moi. Et donc voilà, on va faire un petit point justement sur les bonnes pratiques, sur comment bien trier ces déchets et faire en sorte que ce soit utile sans que ça perturbe trop notre vie quotidienne.
0: Voilà, on va se simplifier la vie en triant ces déchets. Merci du coup Jean d'avoir présenté le sujet qu'on retrouve à 9h.
6: Ça marche, à tout à l'heure.
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0: Dans l'info d'ici, Léonie Cornet.
7: L'adolescent de 14 ans retrouvé dans la Loire à hauteur de Saint-Jean-le-Blanc est mort hier à l'hôpital. Il avait été retrouvé la veille dans un état critique alors qu'il tentait de traverser le fleuve avec quelques amis. La préfecture appelle à la prudence. Depuis le début de l'été, en France, 142 personnes sont mortes par noyade. On vous donne les circonstances du drame après le 90 secondes.
8: 53 000 foyers privés d'électricité ce matin, la très grande majorité en Auvergne-Rhône-Alpes et en Nouvelle-Aquitaine. Ça fait suite aux violents orages hier soir. Une tornade a touché l'agglomération de Saint-Étienne avec des dégâts sur des maisons. Plus aucun département en vigilance orange aux orages ce matin. 10 départements sont en orange canicule. Des analyses vont être menées ce matin sur les ossements retrouvés hier dans le Tarn pour s'assurer qu'il s'agit bien de ceux de Delphine Jubilard. Son mari Cédric est passé aux aveux 5 ans et demi après la disparition de l'infirmière. Les fouilles se poursuivent ce matin sur la commune de Mayoc. La décision hier du tribunal pour enfants de Chaumont, un adolescent de 15 ans condamné à 18 ans de prison pour le meurtre d'une surveillante de son collège l'an dernier en Haute-Marne. Une affaire qui avait provoqué une vive émotion dans tout le pays. La facture d'électricité va augmenter en moyenne de 26 euros cette année pour 20 millions de foyers. Le gouvernement donne son feu vert à une hausse de 2,5% des tarifs réglementés de l'électricité dès le 1er août. Circulation très difficile sur la route. Bison Futé voit rouge dans l'est de la France dans le sens des départs. C'est orange partout ailleurs. Ce sera entièrement rouge demain dans le sens des départs. Et puis le Tour de France, 13e étape aujourd'hui. C'est la plus longue de cette édition avec 205 km entre Dole dans le Jura et Belfort. L'itinéraire devrait sourire aux baroudeurs. Le peloton s'élancera en début d'après-midi à partir de 13h.
7: Merci Cyril Ardo-Redon. L'adolescent de 14 ans qui s'est noyé mercredi est mort hier à l'hôpital. Il avait été retrouvé dans la Loire en fin d'après-midi à hauteur de Saint-Jean-le-Blanc. D'après la procureure de la République d'Orléans, le jeune garçon ne savait pas nager et ne se baignait pas dans le fleuve Camille Huppenoir.
9: Non, il tentait de le traverser à pied en compagnie de plusieurs de ses amis. Le groupe se trouve alors à proximité de l'île Charlemagne où la baignade dans le plan d'eau comporte une zone surveillée. Ce n'est pas le cas de la Loire. Le niveau du fleuve étant très bas par endroits, notamment près du Pontina, avec des bancs de sable qui ont ressurgi. Les adolescents ont pu penser qu'il serait facile de traverser à pied. Peut-être voulaient-ils revenir sur la rive nord sans attendre le bateau Loire qui assure la liaison. Une enquête est ouverte pour déterminer les circonstances précises de cette noyade. On sait que l'adolescent a perdu pied. Il est très probablement tombé dans une sorte de trou d'eau de plus de 2,50 m selon nos informations. Ce sont des riverains qui ont donné l'alerte et qui sont intervenus en premier, puis les secours ont pris le relais. Malheureusement, les soins prodigués sur place et à l'hôpital n'ont pas permis de sauver l'adolescent.
7: La procureure de la République d'Orléans invite chacun à la prudence. Dans la Loire, la baignade est interdite et dangereuse. Depuis le début de l'été en France, 142 personnes sont mortes par noyade.
0: Dans le reste de l'actualité, Léonie.
7: Des tirs ont été entendus hier sur le parking de l'Intermarché de Villemandeur, près de Montargis. Des policiers ont voulu interpeller deux camions pour un trafic de cigarettes, mais l'un des conducteurs s'est opposé au contrôle. Un agent a alors sorti son arme, a tiré à 4 reprises. Les véhicules ont finalement été stoppés et les conducteurs interpellés, personne n'a été blessé. Certains cours d'eau sont à sec, l'épage du bassin du Loing alerte. La préfecture du Loiret a aussi pris plusieurs mesures de restriction d'eau. Les secteurs de la Besonde et du Puiseau sont les plus concernés. Le son et lumière de Cléry fait son grand retour ce soir avec un tout nouveau spectacle autour de la Belle Époque. Il a fallu refaire tous les costumes, les décors, le scénario. On vous emmène dans les coulisses d'ici quelques minutes. Et puis direction aussi l'Arena Comet d'Orléans pour les Crown Games. Ça commence aujourd'hui avec un tournoi de basket suivi de concerts de rap. Il y aura à la fois des joueurs français mais aussi internationaux. Et la pluie qui arrive enfin, Léo.
0: Oui, elle était attendue, cette pluie. Même s'il y a eu quelques gouttes de pluie ici et là depuis 48 heures, globalement, là, ce sont véritablement de belles averses qui devraient tomber. On est en vigilance jaune aux orages cet après-midi jusqu'en fin de journée dans le Loiret et le Loiret-Cher. Alors, on va avoir quelques éclaircies ce matin. Et puis, des averses vont tomber cet après-midi. Localement, on aura même quelques orages. Donc, entre 18 et 20 degrés actuellement, 25 au maximum pour Ouzoir-le-Marché, 26 à Vendôme. 27 à Orléans, Courtenay, Gien, 28 à Artenay, Bellegarde, La Ferté-Saint-Aubin, 29 à Bracieux. Pour ce week-end, demain, quelques gouttes de pluie encore qui traînent le matin. Et puis après, ce sera de belles éclaircies. Ce seront de belles éclaircies qui seront là avec des températures maximales comprises entre 28 et 29 degrés. Et puis pour dimanche, un soleil qui régnera en maître du matin au soir entre 25 et 27 au meilleur de la journée. 02 38 53 25 25. Vous nous appelez s'il y a un incident de circulation. Ça va beaucoup mieux en gare SNCF de Montargis. Tout est à peu près revenu dans l'ordre. Il y a juste le TER pour Paris-Bercy prévu à 8h45 qui est annoncé avec 15 minutes de retard. Mais globalement, ça va bien. Sinon, sur le réseau TAO, rien à signaler. Et puis, la bonne nouvelle nous vient de l'autoroute A6 qui est de nouveau ouverte à la circulation, notamment depuis Courtenay en direction de la région parisienne. Parfait pour ce long week-end de départ. Évidemment, si vous voyez quoi que ce soit, vous nous prévenez, comme ça on partage l'information.
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0: 8h35, excellent réveil tout le monde. Ah bah ça, vous êtes levé du mauvais pied, pas de souci. Vous allez voir, c'est très efficace. Un petit Stevie Wonder dans notre vie avec Part-Time Lover, c'est ici Orléans.

0: Part-Time Lover à 8h39 sur votre radio ici à Orléans. Qu'est-ce qu'on fait quand on a de l'eau dans les oreilles? Tenez, Léonie, vous faites comment vous pour enlever l'eau dans l'oreille?
1: Je prends un coton-tige.
0: Ah, bah, attention.
1: Faut surtout pas faire ça.
0: Oh là là,
1: bah
0: écoutez les précieux conseils du docteur Kirzek. Ils arrivent, ces conseils, ce sera juste avant 9h. On va découvrir un jardin, les jardins du Roquelin à Mains-sur-Loire. C'est notre rendez-vous coup de cœur dans quelques instants. Et puis on va vous offrir également un joli cadeau, le panier Val-de-Loire, qui vous permettra d'assister à un concert dans un lieu absolument formidable. Je ne vous en dis pas plus. Avant cela, c'est nos souvenirs de Loire et nous allons découvrir les souvenirs de Monique qui nous fait revivre son enfance à Châteauneuf-sur-Loire.
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3: Bon, ici c'est Monique, bonjour, marinière de à Châteauneuf aussi. Et puis bon, ben, mes plus beaux souvenirs de Loire, il y en a beaucoup. Quand j'étais enfant, je me suis baignée dans la Loire. Ouais. Il y avait des baignades qui étaient bien structurées. Et on avait le droit à cette époque-là.
4: Alors justement,
3: c'est tout interdit.
4: C'est vrai. Et
3: c'est trop dangereux.
4: C'est dangereux, c'est vrai. Mais parlez-moi de la Loire à l'époque quand vous étiez petite. Parce que vous êtes habitante, vous, de Châteauneuf-sur-Loire. Oui. Vous avez grandi, vous êtes née ici. Mmh. À l'époque, comment ça s'organisait? Parce que nous, aujourd'hui, les jeunes, on lit le Charlemagne. Vous aviez la Loire ici.
3: Oui, ben, c'était les employés communaux qui sondaient la Loire. Il me semble, à cette époque-là, j'étais petite. Oui. Ils faisaient des bassins. Et on avait une certaine distance de la plage où il y a le camping de la Maltournée, et toujours, c'est toujours été là. Et on avait le droit de se baigner. Alors il y avait du monde,
4: ouais.
3: Plein de monde.
4: Il y avait c'était aussi... aménagé comme ça à l'époque. C'était déjà, c'était à quel niveau de Châteauneuf, si vos souvenirs sont...
3: C'était au même endroit où c'est actuellement là, la Maltournée, le camping.
4: D'accord.
3: Juste en bas, on descendait, il y avait la plage.
4: Okay.
3: Encore actuellement. Bon, ça a peut-être changé avec les remous de la Loire et tout, mais c'était là. Il y avait la grande allée qu'on traverse là après le pont et tout ça, ça a toujours été là.
4: C'était votre premier contact avec la Loire?
3: Oui, aussi, mais j'y allais aussi avec mes parents. Mon père allait à la pêche et c'était des bons souvenirs. Et puis bon, ben, on voyait justement, comme disait Alain, des animaux aussi qui traversaient. Il y avait les galets aussi, mon père disait toujours, tu vas où il y a les galets, pas où il y a le sable. C'est-à-dire commandation d'anciens, on va dire ça comme ça.
4: Ouais. C'est pour ça qu'il connaissait la Loire à l'époque?
3: Un petit peu quand même, parce qu'aussi lui il allait à la pêche.
4: Ouais.
3: Et puis bon ben...
4: Ramener du poisson à la maison?
3: Oui, ça y arrivait aussi, oui. Mais passer la journée et puis après, bon, fallait éplucher le poisson. Ouais. Là c'était moins rigolo.
4: C'était vous qui le faisiez
3: Non, c'était mes parents.
4: Mais vous avez mangé de bons plats.
3: Du poisson de Loire, c'est pas mauvais quand même.
4: Et vous avez passé de belles étés à Châteauneuf-sur-Loire.
3: Ah oui, quand il fait beau, c'est beau comme partout.
4: Merci beaucoup pour votre souvenir de Loire.
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0: 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Marine qui chante Escroc. C'est parce qu'elle n'écoute pas C'est pas vrai sur votre radio.

0: Marine avec Escroc sur votre radio, ici Orléans.
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0: Je vous propose d'accueillir Sandrine depuis Sercotte. Bonjour Sandrine.
2: Bonjour, bonjour Léo.
0: Comment allez-vous?
2: Super bien.
0: Parfait. Alors, est-ce que vous connaissez, Sandrine, l'oratoire de Germigny-des-Prés?
2: Pas du tout.
0: Eh ben, écoutez, c'est vraiment un lieu rempli d'histoire, clairement. Et en plus de ça, à l'intérieur, on y ajoute un petit concert. Voilà, vous sélectionnerez le concert de votre choix. Je vous laisse le temps, globalement, de regarder quels sont les concerts proposés selon vos disponibilités. S'il y en a un qui vous botte, ben voilà, deux places pour assister à ce concert dans ce lieu emblématique du Loiret. Bravo Sandrine.
2: D'accord, super, ben merci beaucoup.
0: Et ben avec grand plaisir.
2: Et puis,
0: ben voilà, vous allez découvrir ce lieu. Est-ce qu'au petit déjeuner, vous buvez du jus de fruits, vous prenez du miel, etc.?
2: Oui, tout à fait, j'adore petit déjeuner, c'est le meilleur moment de la journée.
0: On est bien d'accord Sandrine, nous sommes bien d'accord. Eh bien profitez, puisque tout cela est dans le panier Val-de-Loire que vous venez de gagner grâce à votre fidélité sur votre radio ici Orléans. Je vous embrasse, bel été.
2: Merci.
0: À très
2: bientôt.
0: Bon été
2: à vous aussi.
0: Merci. Au revoir Sandrine. On est là pour vous accompagner tout l'été. Ça, c'est cool. Et où aller cet été? Bah, pourquoi pas découvrir le jardin de Roquelin à Main-sur-Loire. Stéphane Chassine est notre invité coup de cœur. Il nous le présente, notamment avec une nocturne après Pascal Obispo. Tu es

0: Pascal Obispo, tombé pour elle à 8h51. Bienvenue sur votre radio, ici Orléans. Si vous avez de l'eau dans l'oreille, comment faire pour s'en débarrasser? Visiblement, le coton-tige n'est pas une bonne idée. Moi, j'essaye de jouer un petit peu avec la gravité, on va pas se mentir. Mais quelle est la solution miracle? S'il en existe une, réponse avec le docteur Kirzek, qui nous permet de passer un été en pleine forme. Ses précieux conseils arrivent juste avant l'information de 9h. Ici Orléans, place à notre rendez-vous coup de cœur. Aujourd'hui, nous accueillons Stéphane Chassine. Bonjour Stéphane.
1: Oui, bonjour.
0: Vous êtes le créateur des jardins de Roquelin. Nous sommes à Main-sur-Loire, un lieu incroyable dans cette ville bien chouette déjà. Les jardins de Roquelin, comment on peut définir ce petit havre de paradis?
1: Alors, c'est un jardin que j'ai créé maintenant il y a près de 25 ans, en 2002. Et c'est plutôt un jardin anglais, en fait. C'est un mélange de rosiers, plantes vivaces, arbustes. Donc on déambule dans le jardin, il y a plein de petites allées, donc en fait on déambule dans le jardin, il y a plein de petits recoins, des endroits complètement différents, donc c'est très varié. Et le thème principal est la rose.
0: C'est un lieu qui fait partie de la route de la rose du Loiret, un lieu incontournable donc. Les jardins de Roquelin, ce sont 450 variétés de roses anciennes, c'est ça, mais pas que.
1: Voilà, c'est principalement des roses anciennes, mais il y a aussi des roses plus récentes, hein, plus modernes, ou notamment des roses anglaises qui ont été créées récemment, mais qui ressemblent aux roses anciennes.
0: L'idée, une fois qu'on arrive et qu'on pénètre dans ce jardin de Roquelin, c'est quoi? C'est prendre son temps, se ressourcer, sentir les différents rosiers. Que fait le public quand il arrive chez vous?
1: Alors le public, en fait, ça dépend des saisons aussi. Hein. En mai, juin, le public vient beaucoup pour les roses. Mm-hmm. Et puis après, arrivé à partir de fin juin jusqu'au mois de septembre, les gens viennent aussi pour les roses, parce qu'il y en a toujours un petit peu. Hein. Mais aussi pour trouver un endroit paisible, en fait. C'est un tout, hein, les jardins de Roquelin. Il y a le jardin, il y a les vieux bâtiments qui sont autour. Vous avez plein de plantes variées, vous avez les animaux aussi qui se promènent un peu partout, les visiteurs peuvent prendre un verre aussi, on propose des boissons.
0: C'est ça.
1: Donc, en fait, ils viennent se ressourcer, se reposer en général.
0: Oui, c'est ça, on entend bien les coqs qui sont derrière vous, il y a des paons aussi, des poules entre autres.
1: Il y a beaucoup de paons.
0: Et malgré tout, les chiens sont admis au jardin, ça c'est bon de le signaler aussi. Et puis, il est possible de s'offrir des confitures maison qui sont à la vente au jardin de Roquelin. Vous évoquiez les boissons fraîches, mais il y a autre chose aussi. Les confitures.
1: Voilà, on a une petite boutique aussi à l'intérieur d'un vieux bâtiment et nous proposons des confitures maison. Au moins, je ne sais pas, une trentaine de variétés différentes, et avec les fruits de saison et notamment les fruits du jardin.
0: Et puis, il y a toujours cette pépinière qui est en libre accès, c'est-à-dire que si on veut se procurer un rosier, c'est possible aussi.
1: Voilà, donc on peut venir visiter le jardin ou venir simplement à la pépinière. Mais en fait, à la pépinière, je propose des plantes que l'on peut voir en situation dans le jardin. Donc, si vous voyez un rosier qui vous plaît, en général, on peut le trouver directement dans la pépinière. Et comme ils sont en container, les emmener directement.
0: Et puis enfin, cet événement, un événement incontournable, cette nocturne prévue le samedi 8 août. C'est à partir de quelle heure et comment on va découvrir ou même redécouvrir les jardins de Roquelin?
1: La nocturne du samedi 8 août, alors c'est une découverte du jardin, mais complètement différente. Parce qu'en fait, on installe au moins 1000 bougies dans le jardin. Donc en fait, c'est vraiment, c'est plus féerique, c'est complètement différent. Et c'est à partir de 20h30. Donc si on veut voir le jardin un petit peu de jour, il faut venir à partir de 20h30. Et puis vers 21h30, c'est là le plus beau, où on est entre le jour et la nuit. Et c'est là où les bougies s'illuminent le plus.
0: Alors c'est gratuit pour les moins de 18 ans, 6 euros pour tous les autres. Puis vous pouvez retrouver l'ensemble des informations sur le site lesjardinsderoquelin.fr. L'édition 2026 clôturera le 27 septembre. Merci beaucoup Stéphane.
1: C'est moi qui vous remercie et puis bel été et à bientôt.
0: C'est à vous, docteur Kirzek. Bonjour. Tous les matins, durant cette période estivale, eh bien, nous sommes en pleine forme grâce à vos précieux conseils. Ce matin, quand on a de l'eau dans les oreilles, c'est pas agréable. Mais on fait comment pour s'en débarrasser?
2: Bonjour à toutes et à tous. Phénomène estival aussi agaçant qu'un grain de sable dans le maillot, l'eau coincée dans l'oreille. Vous sortez de la piscine, de la douche ou de la mer, vous penchez la tête sur le côté, vous essayez de sauter sur un pied, rien n'y fait. La sensation de plouf, ces bruits étranges, cette impression de parler dans un bocal, ça veut dire que vous avez peut-être de l'eau dans l'oreille. Et si on n'y prend pas garde, ça peut quand même devenir une petite infection. Alors l'eau reste bloquée, car notre conduit auditif externe, c'est un tunnel d'environ 2,5 cm qui se termine par le tympan. Il est naturellement légèrement courbé et parfois la tension superficielle de l'eau associée à la présence de cérumen ou à un conduit anatomiquement un peu étroit fait que les gouttes vont s'accrocher, l'eau reste. Résultat, vous avez l'impression d'avoir une oreille sous-marine. Symptôme typique, c'est une sensation de plénitude ou d'obstruction de l'oreille. L'audition est étouffée. Parfois, il y a un léger sifflement, un acouphène et ça peut être une simple gêne, mais ça peut aussi être une douleur qui va augmenter. Mais là, c'est plutôt un signe d'infection. Alors, en général, l'eau finit par s'évaporer ou s'écoller toute seule. Mais si elle persiste, c'est là où ça peut macérer la peau du conduit, voire créer une infection par une bactérie ou des champignons.
0: Alors, quels sont les bons gestes pour faire sortir l'eau sans se blesser et ce qu'il faut absolument éviter? Parce que j'ai déjà vu quelqu'un et entendu quelqu'un mettre un coton-tige.
2: N'utilisez jamais de coton-tige. Non seulement ça risque de tasser l'eau et le cérumen contre le tympan, mais en plus, vous pouvez percer le tympan ou créer une petite plaie qui va s'infecter. Dans le coton-tige, c'est vraiment l'ennemi juré de manière générale des oreilles. On en avait parlé. Les vrais conseils efficaces sans danger, c'est la gravité, tout simplement. C'est votre meilleur ami. Vous penchez la tête sur le côté, l'oreille un peu bloquée. Vous tirez doucement sur le lobe vers le bas et l'arrière. L'idée, c'est de redresser le conduit. Vous sautez sur un pied, vous secouez la tête, faites ce que vous voulez. Ça peut sembler bête, mais ça marche. L'eau va couler. Deuxième conseil, l'aspiration par la paume. Pareil, on penche la tête sur le côté. On place la paume de la main bien à plat sur l'oreille. Puis on la retire brusquement. Ça fait une ventouse. Conseil numéro 3, la technique du sèche-cheveux. Pas très chaud, hein, température basse, puissance faible. On le tient un peu à distance et l'air tiède, en fait, va faire que l'eau s'évapore. Mais surtout, c'est la prévention. Si vous êtes sujet aux oreilles bloquées avant la baignade, mettez des bouchons d'oreilles, tout simplement. Ça fonctionne. Et après la baignade, vous séchez l'extérieur du pavillon avec une serviette. Et surtout, vous ne grattez ni avec vos doigts, ni avec rien du tout d'autre. Allez, bon été, bonne santé à l'écoute d'ici, bien sûr.
0: Merci beaucoup, docteur Bruitage. La ventouse et le sèche-cheveux, on le fait bien. Hein. Les conseils du docteur Kirzek à retrouver en podcast dès maintenant sur notre site ici.fr et l'application ici à 9h, c'est le journal.
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0: Bonjour Jean-Rocky.
7: Et bonjour Léo.
0: De retour donc dès 10h, oui. On parle de cuisine avec Guillaume Labitté et vous allez nous parler d'une salade estivale, mais laquelle?
7: Ah oui, parce que notre chef a toujours des bonnes idées, oui, pour nous et aujourd'hui c'est un classique de l'été, la salade de tomates.
0: Ah oui.
7: Et figurez-vous qu'en Espagne j'en ai mangé avec, mais des vraies tomates,
0: oui,
7: des tomates de Valencia.
0: D'accord.
7: Non, mais je veux dire des tomates authentiques,
0: oui.
7: Vous voyez, pas des tomates hors sol ou des machins comme ça. Des vraies tomates cultivées en plein champ, juste un filet d'huile d'olive, 2-3 petits grains de sel et c'était un régal.
0: Très bien.
7: Comme quoi, en choisissant bien sa tomate, on peut réussir sa salade facilement.
0: Exactement. Donc là, il y a d'autres bonnes idées proposées par Guillaume Labitté pour réussir notre salade de tomates. Il y a le choix de ce fruit, évidemment, au moment de l'achat, mais il y a plein d'autres choses, j'imagine. Et on l'entendra dès 10h.
7: Mais bien sûr.
0: Et ben, rendez-vous tout à l'heure. À tout de suite.
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0: Ici Orléans, c'est vendredi, nous sommes le 17 juillet, il est 9h du matin. Le journal avec vous, Léonie Cornet, l'adolescente de 14 ans qui s'est noyée mercredi et mort hier à l'hôpital. Exactement.
8: Alors, il y a eu un petit souci avec... Ah, voilà. Oui, il avait été retrouvé dans la Loire en fin d'après-midi à hauteur de Saint-Jean-le-Blanc. D'après la procureure de la République d'Orléans, le jeune garçon ne savait pas nager. Il ne se baignait pas dans le fleuve. La procureure de la République d'Orléans invite donc à la prudence. Dans la Loire, la baignade est interdite. Elle est surtout dangereuse. Depuis le début de l'été en France, 142 personnes sont mortes par noyade. Des tirs ont été entendus hier sur le parking de l'Intermarché de Villemandeur, près de Montargis. Des policiers ont voulu interpeller deux camions pour un trafic de cigarettes, mais L'un des conducteurs s'est opposé au contrôle. Un agent a alors sorti son arme et tiré à 4 reprises. Les véhicules ont finalement été stoppés, les conducteurs interpellés. Personne n'a été blessé. Une polémique artificielle autour du Conservatoire de musique de Montargis. Ce sont les mots du maire RN comme du Nice, pointé du doigt après les annonces pour faire des économies de suppression de postes d'enseignants qui ont été envisagées, tout comme des hausses de tarifs pour les étudiants qui n'habitent pas dans la commune. Depuis, 2 pétitions circulent en ligne. Elles réunissent plus de 5000 signatures. On vous donne toutes les précisions sur notre site internet ici.fr.
0: Alors que le Loiret sort de la canicule, la sécheresse gagne toujours du terrain.
8: Plusieurs bassins sont en crise cette semaine. Un arrêté préfectoral a été pris mercredi pour restreindre l'usage de l'eau. Dans l'est du Loiret, ça fait 2 semaines que tous les cours d'eau du bassin versant du Loing connaissent une grosse baisse de débit. C'est un réel danger pour la biodiversité, alerte Julien Delosta. Il est chargé de mission ressources en eau à l'épage du bassin du Loing.
9: Aujourd'hui, ces assecs, du coup, l'absence d'eau complètement au niveau des lits des cours d'eau, c'est un petit peu une perte conséquente pour toute la vie biologique. Toute la vie aquatique ne peut plus survivre dans ces quelques flaques. Et c'est là qu'on s'inquiète le plus, c'est que pour perdre une population, il suffit d'un assec. Pour reprendre une population animale, il va falloir plusieurs années, effectivement, pour les cycles biologiques de certaines espèces qui sont biannuelles, pluriannuelles. Et finalement, aujourd'hui, en assec, il a pour conséquence de perdre l'intégralité du vivant en quelques jours seulement, et pour reconquérir tout ça, ça prend plusieurs années.
8: Interview complète à retrouver sur notre site internet ici.fr. La bonne nouvelle pour les nappes phréatiques, c'est qu'il va pleuvoir aujourd'hui. Vigilance jaune canicule levée dans le Loiret et le Loiret-Cher. Nos 2 départements sont en revanche en vigilance jaune aux orages, avec des averses attendues cet après-midi. Point météo complet à la fin des infos. Nouveau week-end chargé sur la route des vacances dans le Loiret et le Loiret-Cher. Bison futé classe cette journée orange dans le sens des départs. C'est rouge en Bourgogne, dans l'Est et en Auvergne. Les premiers ralentissements sont attendus en fin de matinée. On vous conseille de quitter ou de traverser l'Île-de-France avant 10h. Plusieurs routes du Loiret-Cher sont en travaux. Cet été, le département profite de la période de vacances. Ça commence aujourd'hui du côté de Vernoux en Sologne, sur la départementale 63 avec une déviation. Chantier à venir aussi à Romorantin, Prugny en Sologne et Fréteval.
0: Coup d'envoi des Crown Games aujourd'hui à Orléans.
8: Un tournoi de basket en 5x5. 12 équipes vont s'affronter dès ce soir avec un concert en fin de journée. Cet événement est à l'initiative de Tristan Potion, un ancien joueur de National 1, originaire de Tours. Il veut que ce tournoi devienne une référence.
10: Moi, je suis parti d'un constat simple, c'est qu'en province, on n'a pas l'opportunité et la chance d'avoir ce genre d'événement. Si tu veux ce genre d'événement, il faut te déplacer dans la capitale ou le regarder à la télé. Le but, c'est de faire un événement sportif et culturel sur 2 jours. Avec 12 équipes de joueurs professionnels. On est parti de la National 1 jusqu'à la Betclic Elite, en passant par les Coupes d'Europe. Nous, on a mis des critères de sélection de par le niveau, et après c'est des amis, des connaissances. Ils ont essayé de monter les équipes avec le meilleur niveau. Oui, il y a vraiment des beaux noms. Alors il y a Mbaye Ndiaye, Ismaël Kamagaté, Mathis Kangoudia qui a fini meilleur marqueur français de Elite 2. Il y a des joueurs aussi qui évoluent en Eurocup. Il y a Simon Moularé qui a été champion de Cup cette année avec Bourg-en-Bresse et qui est aussi international ivoirien. Franchement, pour une première édition, on est vraiment content.
8: Les Crown Games, ça va de 15 à 35 euros en fonction des tarifs. Le billet permet d'assister à la fois au match et au concert du soir. Et puis en handball, l'équipe de France des moins de 20 ans a été battue par la Suède en quart de finale de l'Euro, score 39 à 28 hier. Un match un petit peu aux couleurs du Saran Loiret Handball, avec le directeur du centre de formation des Septors, Jérémy Roussel, qui fait partie du staff, mais aussi les joueurs Vincent Grèce-Aillé, Samuel Dupuis et Salomon Sonko-Bazin. La météo, Jean Rocky, de la pluie qu'on attend cet après-midi.
7: Oui, effectivement, le ciel va se couvrir cet après-midi. Alors, on a des éclaircies ce matin, mais ça va changer en cours de journée. Quelques coups de tonnerre sont possibles également. Et puis, des températures qui sont quand même largement plus respirables que celles de ces derniers jours. Ça y est, nous ne sommes plus en période de canicule.
8: On est en dessous de la barre des 30 degrés.
7: Exactement.
8: Alors, plaisir.
7: Quasiment, presque. Ah. Pas encore complètement, mais on y est presque. Avec Gien, Montargis, Pithiviers, Blois, on est à 30. quand même 31 à Orléans ou à La Ferté-Saint-Aubin. Mais voilà, on est une trentaine de degrés, donc ça nous change quand même pas mal. Et puis, demain, effectivement, on passe en dessous de la barre des 30 degrés. On y restera dimanche de façon encore plus marquée. Et c'est surtout le matin où on voit la différence, parce que on a aux alentours de 14-15 degrés le matin. Et ça, effectivement, ça permet de nous rafraîchir. Sur les routes, Léo, en cette période de vacances scolaires...
0: Il y a juste un ralentissement sur la tangentielle lorsque vous roulez en direction de Saint-Jean-de-Bray. Depuis la sortie de Saran au niveau du cinéma en direction de Saint-Jean-de-Bray, vous êtes ralenti à plus de 6 minutes sur votre temps de parcours, mais la tendance est à l'amélioration. Amélioration aussi de la circulation sur l'autoroute A6 depuis Courtenay en direction de la région parisienne. La réouverture est confirmée et sinon pour le reste tout va bien, comme dans nos gares SNCF et sur le réseau TAO. Merci à vous, je vous souhaite une bonne émission, un bon
7: merci
0: week-end également.
7: Mais oui, et bon week-end à vous.
0: Lundi à 6h.
7: Voilà, vous revenez lundi dès 6h.
0: Avec plaisir.
7: Sur vous.
0: Merci à vous.
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7: Ah, et si vous travaillez, peut-être que vous êtes en week-end bientôt, ce soir, comme c'est notre cas par exemple, eh bien dans ce cas-là, nous vous accompagnons pour passer encore cette matinée de vendredi en musique avec France Gall. Voici Besoin d'amour.

0: Besoin d'amour avec France Gall, ici Orléans, s'intéresse au tri des déchets aujourd'hui.
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0: Mais oui, parce que c'est important et il y a de plus en plus de sacs, il y a de plus en plus d'emplacements où déposer ces déchets. Et donc on va faire un état des lieux avec Johan Morricone de la ressource AAA au micro de Léo Simard.
3: On évoque les déchets que nous produisons, où est-ce qu'on doit les jeter? C'est la grande question. Piqûre de rappel aujourd'hui, est-ce que de votre côté, vous respectez toujours les consignes du tri sélectif? 02 38 53 25 25, appelez-nous, je vous accueille Johan Morricone, bonjour.
4: Bonjour.
3: Vous êtes notre spécialiste, Johan, de la ressourcerie AAA, la ressource AAA, on va en parler tout au long de cette émission. Jacqueline est avec nous au standard, bonjour Jacqueline.
5: Bonjour Léo.
3: Alors, respectez-vous les consignes du tri sélectif, vous Jacqueline?
5: Ah oui, je pense depuis très longtemps, on fait le tri depuis très longtemps, on a un compost, donc on respecte tout ce qu'on doit jeter.
3: Mm-hmm.
5: Il reste plus grand chose dans la poubelle. Moi, j'ai quatre chats, alors évidemment, je mets surtout les pochettes de chats, là, les pochettes de viande,
3: mm-hmm,
5: que je rase d'ailleurs avant. Et puis, j'ai des voisins qui ont des poules, donc tout ce que je peux donner aux poules, je le donne aux poules. Et c'est vrai qu'on fait ça depuis très longtemps, je dirais bien avant que ça soit vraiment obligatoire.
3: Et
5: par exemple, quand on achète un appareil ménager, on s'arrange pour, enfin en principe, celui qui vend, il reprend l'ancien appareil.
3: Mmh.
5: Et les vêtements, quand j'ai plus besoin de mes vêtements, je les donne au Secours Populaire, enfin dans des endroits qui en ont besoin.
3: Finalement.
5: Et on a en plus, à côté de chez nous, à Saint-Jean-de-Bray, on a une déchetterie.
3: Oui.
5: Donc, tout ce qui est pour les travaux, on le porte à la déchetterie, voilà.
3: Donc, du coup, le tri des déchets chez vous, c'est quand même quelque chose de bien cadré, de bien réalisé au quotidien. Est-ce que vous avez pu évoluer aussi, parce que la poubelle jaune, au début, n'acceptait que certains types de déchets. Alors, c'est toujours le cas, mais ça a ouvert. Vous suivez un petit peu ce genre d'actualité ou pas?
5: Ah oui, oui, ouais. Surtout mon mari fait. C'est
3: ouais.
5: Surtout mon mari.
3: Très bien.
5: Mais c'est vrai qu'on fait très attention. Par contre, j'ai une question. Je ne sais pas si notre expert peut me répondre.
3: J'ai une question
5: par rapport aux bouchons de bouteille qui maintenant sont fixés sur la bouteille. Pourquoi ils sont fixés sur la bouteille? Et avant, on les gardait pour des fauteuils d'handicapés.
3: Oui. Les bouchons du cœur, absolument. C'est ça l'association dont vous faites référence. Johan, est-ce que vous avez la réponse à cette question?
4: Alors, c'est une contrainte technique. C'est dommage parce qu'effectivement, ça gêne le recyclage des bouchons de bouteilles, qui est bien utile. Et ça crée en fait un mélange de plastique qui est difficilement recyclable.
3: D'accord.
4: C'est une espèce de parti pris des fabricants par rapport à je ne sais quelle loi ou technique ou besoin technique, mais qui empêche en fait le recyclage puisqu'on mélange les plastiques et on ne sait pas les séparer.
3: D'accord. Donc globalement, il faudrait faire quoi? Faudrait qu'on arrache du coup nous-mêmes.
4: Faudrait arracher nous-mêmes les bouchons pour les mettre à part.
3: D'accord. Bon.
4: Puisque c'est deux matières différentes, le bouchon et la bouteille.
3: Bon ben voilà, Jacqueline, vous avez la réponse à votre interrogation.
5: Merci beaucoup.
3: Merci à vous d'avoir témoigné ce matin dans l'émission Bienvenue chez vous.
5: Bonne journée
3: également, au revoir. Le tri des déchets à réaliser chez soi, on va y revenir dans quelques instants, Johan Morricone de la ressource AAA. Parlez-nous rapidement de cette ressource AAA, présentez-la nous en quelques mots.
4: Alors, la ressource AA, c'est une association qui existe depuis 2014 et qui fait la promotion principalement du réemploi. Le but du réemploi, c'est de récupérer des objets qui ne sont pas hors d'usage et de les remettre en circulation quand les personnes n'en ont plus besoin pour les distribuer à d'autres personnes qui en ont besoin sous forme de vente, mais aussi sous forme de dons pour venir en aide à des personnes en situation de précarité, par exemple.
0: Voilà, d'autres idées, hein, effectivement, et d'autres conseils pour bien trier nos déchets, c'est dans un instant. Juste après Bruno Mars, son nouveau titre, On My Soul, sur votre radio ici Orléans.

0: Ah ben oui, on le reconnaît bien, effectivement, c'est son style et c'est comme ça qu'on l'aime. Bruno Mars avec On My Soul, c'est son nouveau titre.
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0: Avec les meilleurs moments pendant cet été sur votre radio, toujours plein d'informations utiles pour notre quotidien et notamment concernant le tri des déchets qui nous occupe tous les jours. Nous faisons le point avec Yoann Morricone de la ressource AAA au micro de Léo Simard.
3: Dans quel contenant dois-je mettre mes déchets? On en parle avec Yoann Morricone de la ressource AAA. Il est notre invité, notre spécialiste. Alors on va débuter par ces déchets qu'on peut trier chez soi, finalement grâce à plusieurs types de poubelles. Je vous donne un exemple. Chez moi, poubelle jaune, poubelle verte, composteur et alors j'ai pas de composteur, je suis en train de mentir, mais la poubelle à verre pour le coup. Comment ça se passe du coup le tri des déchets chez soi?
4: Alors bah vous avez très bien résumé les catégories, hein. La poubelle jaune pour tout ce qui est emballage, papier, plastique, métal.
3: Mmh. Métallique aussi.
4: Métallique
3: oui,
4: aussi
3: avec
4: maintenant.
3: Les boîtes de conserve, etc.
4: Voilà. Okay. Les petites barquettes, les choses comme ça.
3: Parce que maintenant j'avais l'impression que on pouvait globalement à peu près tout mettre dans cette poubelle jaune.
4: Alors on peut en mettre beaucoup. L'idée c'est que les gens s'habituent au geste de tri, mm-hmm. et qu'ensuite ça parte dans ce qu'on appelle un trommel, c'est une grosse machine qui va faire le tri.
3: D'accord.
4: Qui va faire le tri entre les différentes matières, parce que le but de tout ça c'est le recyclage.
3: Forcément.
4: Au maximum, donc le recyclage matière, on peut pas mélanger les matières entre elles, sinon ça donne n'importe quoi, quelque chose de pas recyclable. Le but c'est de recréer de la matière pour des nouveaux objets à partir de ça et éventuellement pour ce qui n'est pas recyclable ou qui passe en dehors des en dehors de l'œil de ce trommel là, ça part en incinération.
3: D'accord, tout simplement.
4: Ensuite, on a les déchets verts.
3: Oui.
4: Les déchets verts, c'est jusqu'à 50% du poids de la poubelle. C'est plein d'eau. Jusqu'à il y a pas si longtemps, ça partait à l'incinération aussi, on brûlait de l'eau en gros.
3: D'accord.
4: Donc, si vous n'avez pas de composteur chez vous, vous avez peut-être un composteur collectif dans votre résidence. Il y en a de plus en plus qui s'installent sur Orléans.
3: Mm-hmm.
4: Et sinon, vous pouvez avoir un composteur dans votre jardin ou amener ça à des points d'apport volontaire
3: ouais.
4: en végéterie.
3: Donc ça, c'est tous les déchets verts, les épluchures.
4: Les fins de légumes, la purée que vous n'avez pas fini, enfin tout ce qui peut être composté en fait.
3: Et du coup derrière on peut utiliser ce compost pour le bien de notre jardin entre autres.
4: Tout à fait, parce que la métropole peut vous fournir du compost.
3: D'accord.
4: Maintenant à partir de tout ce qui est apporté.
3: Et ce compost, on le récupère dans une végéterie directement?
4: Oui.
3: Ou comment ça se passe?
4: Faut aller s'inscrire sur le site d'Orléans Métropole.
3: D'accord.
4: Il y a une carte à voir avec un petit peu d'informations à donner. Et vous pouvez aller ensuite plusieurs fois par an chercher du compost.
3: Très bien. Dans la poubelle verte, finalement, c'est ce qui reste. Et
4: c'est
3: donc
4: ce qui va rester.
3: Ouais.
4: Tout ce qui va pas aller au compostage ou au recyclage matière dans la poubelle jaune. Et puis après, il y a le vert. Le vert qui va aller dans les colonnes de collecte qu'on a un petit peu partout dans le quartier ou bien en déchetterie.
3: C'est ça, c'est-à-dire que ce sont des déchets à apporter en dehors de chez soi. Alors, on évoque le verre. Tout à l'heure, notre auditrice a évoqué les vêtements également.
4: Alors, les vêtements, il y a des bandes de collecte aussi. Je reviens un petit peu sur le verre. Le verre, il y a maintenant par chez nous et un peu partout en France des initiatives de consignes. Donc, vous avez regardez les petits logos que vous avez sur les bouteilles.
3: Mm-hmm.
4: Vous avez maintenant des brasseurs locaux. Qui font en sorte que leurs bouteilles soient reprises dans une filière de consigne que vous pouvez ramener à différents points d'apport et qui vont repartir dans le circuit sans avoir à être refondus.
3: Et donc le principe de cette consigne finalement, c'est lors de l'achat de cette bouteille, on paye un peu plus.
4: Non,
3: même pas.
4: Ou alors c'est inclus dans le prix. Mais il y a la filière qui fonctionne comme ça. Il y a pas d'échange d'argent.
3: C'est ça. Bon, en tout cas, la consigne, on a bien l'impression qu'il y a ce côté où on veut qu'elle revienne petit à petit,
4: oui.
3: Parce qu'elle avait disparu il y a plusieurs années.
4: C'est beaucoup plus vertueux en termes d'énergie et de perte de matière.
3: Exactement.
4: On a toujours un peu de perte de matière au recyclage du verre.
3: On va continuer de parler de ces déchets que l'on produit. Comment faire pour les revaloriser? Que faire des objets dont on ne se sert plus? On continue d'en parler dans notre émission. Bienvenue chez vous avec notre spécialiste Yoann Morricone.
0: Merci beaucoup Léo Simard. Effectivement, vous le constatez, hein, cet été, ce sont les meilleurs moments de Bienvenue chez vous sur votre radio ici Orléans. La meilleure musique, elle nous accompagne, que ce soit l'été ou pas, notamment avec Johnny Hallyday et son duo en compagnie de Carmel. J'oublierai ton nom.
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0: duo Johnny Hallyday accompagné par Carmel.
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0: Le tri des déchets, c'est le sujet que nous abordons ce matin dans le cadre de nos meilleurs moments de bienvenue chez vous pendant l'été. On a quand même plein de super conseils pratiques et quotidiens pour nous accompagner. Et donc, nous retrouvons Johan Mariconi de la ressourcerie AAA au micro de Léo Simard.
2: On évoque le tri des déchets tous ensemble avec notre spécialiste Johan Mariconi de la ressource AAA. Nous avons aussi au téléphone Francette au 02 38 53 25 25. Bonjour Francette.
3: Bonjour Léo.
2: Alors dites-nous, Francette, vous, visiblement, vous avez demandé un composteur et bien la ville d'Orléans vous l'a installé.
3: Oui, ils ont fait des travaux chez nous, dans le quartier, là, ils ont fait plein de travaux sur la place et tout ça. Et moi, un jour, j'ai rencontré monsieur le maire sur le marché, mais j'ai dit, pourquoi on n'a pas de composteur? Parce que moi, j'adore trier mes déchets. Mmh. Alors il m'a dit, oui, mais il dit, c'est compliqué. Bon, bah, c'est compliqué, on verra bien. Il dit, on verra après la fin des travaux. Et en effet, là, depuis quelques jours, j'ai appris qu'on avait un composteur dans le quartier.
2: D'accord, bon bah du coup, grâce à votre demande, tous les habitants du quartier peuvent désormais réaliser leur compost. Donc ça, c'est une bonne chose. Et puis, il y a une autre aussi alternative que vous avez trouvée pour les bouteilles plastiques. Au lieu de les mettre directement dans la poubelle jaune, vous réalisez des économies aussi grâce à ça.
3: Voilà, moi je mets mes bouteilles plastiques parce que je bois de l'eau minérale. Même j'ai ma voisine qui m'en donne, mmh. parce qu'elle les jetait, donc elle me les donne. Et quand des fois j'en mets au moins 3 sacs, j'emmène ça à un supermarché. Ils ont 2 machines qui broient les bouteilles. Et après, on sort un ticket et ça nous fait un bon de réduction quand on arrive à la caisse.
2: Donc il y a un bon geste pour la planète et puis il y a un bon geste aussi pour le porte-monnaie.
3: Eh ben voilà.
2: Eh ben écoutez, tout le monde est content dans ce cas-là. Merci beaucoup à vous, Francette, pour votre témoignage. À bientôt.
3: À bientôt, au revoir.
2: Au revoir. Oui, c'est vrai que les bouteilles plastiques, ça en fait des paillettes, c'est ça, qui oui. sont réutilisées par la suite.
4: Le but, encore une fois, c'est le recyclage, de ne pas perdre de la matière, parce que la bouteille plastique, si elle est jetée dans la nature, elle a de fortes chances de ne pas être recyclée. Mm-hmm. Donc le fait qu'on ait des points de collecte comme ça, ça permet d'avoir un meilleur taux de recyclage. Et donc moins de matière et de plastique qui se perdent dans la mer, dans nos estomacs et je ne sais quoi encore.
2: On évoquait là les points d'apport volontaires dans les supermarchés. Moi, je pense aux piles notamment. Je pense aux néons, tout ça. Alors, c'est possible de le faire en déchetterie aussi. Oui. Mais voilà, il y a cette possibilité là aussi. Et pour les piles, il y aurait quelque chose qui permettrait de recharger, de régénérer des piles.
4: Alors oui, ça s'appelle RegenBox. C'est un petit appareil qui a été développé par des personnes qui ont retrouvé un brevet en fait qui existait déjà dans les années 60 ou 70. Mmh. Ils sont basés pas loin d'ici, je crois, à Saint-Cyr-en-Val.
2: D'accord.
4: Alors, il y a plusieurs formats. C'est une petite machine dans laquelle vous pouvez mettre 4 piles. Alors, les piles AA ou AAA.
2: D'accord, les plus communes, les j'ai plus envie communes. De vous dire.
4: Et ça permet de régénérer. En gros, moi, j'ai fait l'essai sur 350 piles qu'on avait à la ressource AA, qui était dans le bac de recyclage. Et à peu près la moitié était remettable en service, on va dire.
2: Et ben ça, c'est
4: soit,
2: hyper intéressant.
4: Soit qu'elle était encore bonne, soit qu'elle pouvait être régénérée.
2: Donc ça, c'est très chouette. Ça coûte combien, un RegenBox comme ça?
4: Moi, ça m'a coûté 40 ou 50 euros.
2: Oui, quand on voit le prix des piles, globalement, ça peut être assez vite rentabilisé.
4: Si on a une grosse consommation ouais. de piles, ça peut être intéressant.
2: En parlant de la ressource AAA, parlons des objets dont on ne se sert plus, mais qui peuvent avoir une seconde vie. Quel est le réflexe à avoir?
4: Alors, le réflexe à avoir, c'est quand on n'a plus besoin d'un objet, mais qu'on se dit qu'il peut encore servir, qu'il est encore en état d'usage. Mm-hmm. Alors, de nous l'amener soit directement dans nos locaux à Saint-Jean-de-Bray, soit en déchetterie, nous sommes présents sur les déchetteries de Saint-Jean-de-Bray, d'Ingré, de Saint-Cyr-en-Val et de Saint-Privé-Saint-Mémin, à côté du comptoir du réemploi, dans la nouvelle déchetterie dans laquelle il y a un quai du réemploi. Mm-hmm. Mais vous pouvez aussi l'amener à nos collègues d'Emmaüs,
2: aussi.
4: Puisqu'on travaille ensemble. Hein. On est présent en déchetterie avec Emmaüs. Si vous avez de l'électroménager, du gros électroménager, il y a Envie
2: à
4: Ingré qui les répare, qui les remet en circulation. Tout ça pour créer des emplois en insertion. Et il y a aussi Interaction pour les vélos, qui font à la fois des ateliers d'auto-réparation, si vous voulez apprendre à réparer votre vélo vous-même, mais ils acceptent aussi les dons pour réparer des vélos.
0: Voilà, et ça c'est plutôt une bonne chose à savoir. Merci beaucoup à tous les deux, on vous retrouve d'ici quelques minutes. Mais avant, intéressons-nous au bel été.
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0: Ah, le bel été, c'est toutes ces animations proposées par la métropole d'Orléans. Pendant cette période estivale, pendant les vacances, nous sommes partenaires, évidemment, avec votre radio IFI Orléans, d'autant plus que la plupart sont gratuites, hein, donc ce serait dommage de s'en priver. Et on va commencer par un rendez-vous demain. Demain, samedi 18 juillet, raconte-moi l'opéra proposé par l'orchestre Inattendu. Ce sera au Jardin de la Charpenterie à 10h, donc il fera bon. Il y aura un pianiste, 5 musiciens avec des instruments à cordes ou à bois, 3 chanteurs solistes et un chef qui vont vous raconter comment le thème de l'amour est traité à l'opéra avec humour, décalage, facétie. C'est gratuit et c'est vraiment un bon moment pour tout public parce qu'ils savent nous raconter les histoires et on va voir tous les tubes de l'opéra, donc ça va être plutôt chouette. Dimanche, alors le traditionnel marché aux cerises revient, quai du Châtelet, face à la place de Loire, entre 15h et 19h, proposé par la confrérie gourmande des mangeux de cerises des bords du Loiret. Et puis, toujours dimanche, de la danse cabaret à la guinguette Le Ponton, entre 18h et 19h, un cabaret en plein air va s'installer sur les quais. Vous pourrez même participer, d'ailleurs. Il y aura une danseuse pro, vous pourrez vous initier au musical, et puis il y aura quelques démonstrations également. Tout ça, c'est gratuit. C'est proposé par la guinguette Le Ponton, ici Orléans, partenaire du bel été.
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0: Voilà, on continue de vous parler du traitement des déchets sur votre radio ici Orléans, juste après Michael Jackson, Remember the Time.

0: Remember of the Time avec Michael Jackson.
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0: Les meilleurs moments tout cet été avec beaucoup de conseils pratiques pour notre vie quotidienne et notamment pour nos déchets avec Léo Simard aux côtés de Johan Mariconi de la ressourcerie AAA.
3: On évoque ensemble le tri des déchets, le tri sélectif avec notre invité Johan Mariconi et notre première auditrice se posait la question pour quelle raison les bouchons étaient attachés aux bouteilles. Alors on n'avait pas vraiment l'explication, mais Dominique de Yèvre-la-Ville est avec nous. Bonjour Dominique.
4: Bonjour à tous.
3: Dominique, alors vous avez le pourquoi du comment. Dites-nous, on pensait que c'était potentiellement une contrainte technique, mais visiblement pas du tout.
4: Non, c'est pas une contrainte technique, sinon ça fait bien 50 ans qu'on aurait ce souci-là. Il y a quelques années, 2-3 ans, une loi est passée pour protéger la nature et éviter que les bouchons se baladent dans la nature, justement. Parce qu'il y a quand même plus de bouchons dans la nature que de bouteilles. Et tous les contenants qui ont ces bouchons à vis, maintenant, ont l'obligation d'être attachés à la petite rondelle qui reste sur la bouteille ou le flacon. Et c'est tout simplement pour ça. C'est pas une contrainte technique.
3: Bon, bah très bien. Bah merci du coup pour cette précision.
4: C'est gênant parce que pour ceux qui faisaient les collections de bouchons ou qui les utilisaient pour les fauteuils roulants, c'est compliqué maintenant.
3: Maintenant, c'est un peu plus compliqué. On a eu une auditrice également qui nous a dit ça marche très très bien avec un économe pour pouvoir enlever les bouchons, visiblement. Oui. Bon, après, chacun sa technique. En tout cas, merci de la précision, et Dominique.
4: De rien, très bonne journée à tous.
3: Également, au revoir. Johan, on évoque ensemble les différents ateliers de sensibilisation que vous mettez en place à la ressource AAA pour éviter de produire, pour mieux trier, pour faire quoi, ces ateliers?
5: Le but, c'est de changer un petit peu de comportement, à la fois par rapport aux déchets que nous créons, mais aussi par rapport à notre manière de consommer. Pour nous, vraiment, on porte le réemploi comme le fait d'éviter la surproduction ou la production inutile d'objets, puisqu'on va remettre en circulation des objets pour pouvoir faire baisser un peu cette production. Et se poser la question aussi dans ces ateliers, est-ce que j'ai besoin de tout ça? Est-ce que je peux pas trouver autrement les objets dont j'ai besoin en évitant le neuf, par exemple? Vous avez peut-être entendu parler de la méthode bisou.
3: Pas du tout.
5: Ça permet, quand on veut faire un achat, de se dire, est-ce que j'en ai besoin? Est-ce que j'ai un besoin immédiat? Est-ce que j'ai pas la même chose dans mes tiroirs? Quelle est l'origine de mon produit? Est-ce que ça fait travailler des enfants ou que ça crée des problèmes environnementaux ailleurs dans le monde? Et est-ce que l'achat que je veux faire, il m'est vraiment utile?
3: Donc c'est BISOU, l'acronyme donc qu'on vient d'évoquer ensemble.
5: Avant de faire un échec, parce que avant d'acheter, il faut se rappeler que le meilleur déchet, c'est celui qu'on produit pas. Alors c'est facile à dire, mais c'est pas toujours facile à faire au quotidien. Après, dans nos ateliers, nous on va apprendre aussi aux gens on va partager des compétences pour montrer que c'est qu'on peut. On peut apprendre.
3: Tout le monde
5: des
3: peut le faire. Tout le monde peut le faire.
5: Tout le monde peut apprendre à prolonger la vie de ses objets. Ou à transformer ces objets, par exemple des vieux vêtements, des fois ils sont trop abîmés pour que ça reste une chemise ou un t-shirt, mais on peut en faire des tote bags assez facilement. Même les enfants peuvent le faire, c'est assez rigolo, ça prend une petite heure, même pas, et ça permet de faire autre chose que de mettre ces objets à la poubelle.
3: La ressource AAA.fr, d'ailleurs, il y a toutes les informations si on veut participer à ces ateliers de sensibilisation. Mmh. Alors rapidement, parlez-nous du comptoir du réemploi qu'on retrouve à la déchetterie de Saint-Privé-Saint-Mémin qui a ouvert ses portes il y a plusieurs mois maintenant.
5: Alors le comptoir du réemploi qui est adossé à la déchetterie qui a été nouvellement construite, c'est un lieu qui a été construit par Orléans Métropole. Mmh. Et qui est animé par notamment la ressource AAA, mais avec d'autres partenaires. On peut citer le lieu multiple, Envie, Interaction pour les vélos, et il y a aussi une grande salle d'animation là-bas, et il y a une à deux animations par semaine pour de la réparation textile, de la réparation d'objets électroniques, électriques, de la construction en bois, de la confection de cosmétiques, zéro déchet, des fresques aussi, fresques du plastique, fresques du textile, fresques de l'économie circulaire, enfin... Il y a tout un tas de choses pour la sensibilisation à la réduction des déchets et à une consommation différente.
3: Donc c'est un endroit où il y a une synergie entre différentes associations qui ont le même but. On est bien d'accord. Eh bien, la ressource AAA.fr, c'est le site internet. Merci beaucoup à vous, Johan Mariconi, d'être venu.
5: Je vous en prie.
0: Merci à vous, Léo Simard. Et puis, on continue nos meilleurs moments encore la semaine prochaine avec plein de Conseils pratiques et quotidiens pour vous accompagner. Maman a tort, c'est le tout premier titre de Mylène Farmer qui a commencé à nous la faire découvrir. Elle était brune encore à l'époque avec des cheveux bouclés et c'est qu'après qu'elle prendra la

0: Maman a tort, c'était Mylène Farmer. Ici Orléans, on va faire des économies dans un instant avec Valère Coréard et notamment des économies d'électricité.
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0: Valère Coréard, chaque jour avec nous, ses bons conseils et ses bons plans pour notre pouvoir d'achat aujourd'hui. Valère, vous nous parlez d'électricité ?
10: Et vous proposez de faire le point sur ce qu'on appelle les offres d'électricité dynamique. Vous en avez peut-être entendu parler, vous hésitez à sauter le pas, voici de quoi faire votre choix de manière éclairée. Le médiateur national de l'énergie explique bien de quoi on parle sur son site. Une offre dynamique repose sur un tarif du kilowattheure qui évolue toutes les heures, en fonction des marchés de gros. Le fournisseur est tenu de communiquer quotidiennement le prix horaire via une application, un courriel ou son site internet. Je peux déplacer certaines consommations, chauffage, lave-linge, voiture électrique, vers les heures où le prix est plus bas et éviter celles où le prix est élevé.

0: En cas de variation importante du prix, le fournisseur doit m'en avertir, mais il n'est pas obligé de définir un prix plafond. Donc en résumé, les tarifs changent chaque jour, chaque heure. Parfois c'est très bas, mais parfois c'est aussi très haut.
1: Voilà, cela peut donc être intéressant si on adapte ses usages en permanence.
0: Oui, car on est sur des offres volatiles. Vous allez recevoir le lundi les tarifs du mardi, heure par heure, pour dupliquer les prix de gros. Ce qui veut dire que sur certains créneaux, ce sera très intéressant, mais que cela pourra aussi flamber. Et vous pouvez vous retrouver coincé sur d'autres créneaux. On peut donc faire de grosses économies, mais pour autant, vous changez complètement votre rapport à la consommation d'énergie. Les opérateurs qui sont sur ce marché sont au nombre de 2 en France. Il y a Sobri et Franck. Ils avancent une économie annuelle moyenne entre 300 et 400 euros. Mais attention, cela a un prix. S'adapter aux fluctuations. Consommer autant l'été que l'hiver. Si vous vous chauffez à l'électrique, par exemple, ça ne vous correspond probablement pas. Est-ce que vous connaissiez ce type d'offre? Vous en pensez quoi des offres d'électricité dynamique? Mon mail, c'est parici-les-économies@radiofrance.com.
1: Merci beaucoup, Valère Coréard. Il y a évidemment d'autres bons plans à podcaster sur notre site ici.fr. Le vétérinaire Pierre Fabin, il est avec nous chaque jour, lui aussi. Il nous donne ses bons conseils. On va parler des chiots. Peut-être que vous profitez de l'été pour adopter un petit chiot. Mais voilà, au départ, il n'est pas forcément propre. Alors comment faire pour qu'il le devienne? On va vous raconter cela juste après Lewis Capaldi.

0: Wish you the best avec les Wiz Capaldi.
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0: Les conseils de notre vétérinaire. Vous avez peut-être craqué cet été pour un petit chiot, une petite boule de poils toute mignonne. Oui, mais voilà, votre salon commence à ressembler à une flaque de pipi. Eh ben, on parle aujourd'hui justement de la propreté chez le chiot avec notre vétérinaire, le docteur Pierre Fabin.
3: Quand vous allez adopter un jeune chiot, il faut garder en tête une chose. Il n'est pas encore équipé pour se retenir. Son système urinaire est encore en rodage. Ça peut durer jusqu'à 4 à 6 mois. Avant cet âge-là, pas d'inquiétude si les accidents sont fréquents. Mais ça ne veut pas dire qu'on ne peut rien faire. Au contraire, première astuce, anticiper. Un chiot, ça fait pipi à des moments clés. Après avoir mangé, après avoir dormi, après avoir joué ou après avoir vécu une émotion forte. Donc sortez-les à ces moments-là et félicitez quand il fait dehors. Et je dis bien félicitez, pas juste bravo. On sort les « oui, c'est bien » façon fan de Beyoncé, avec des caresses, des friandises, la totale. Le chiot doit comprendre que faire dehors, c'est la meilleure chose du monde. Deuxième astuce, la régularité. Des horaires fixes, des repas à heures fixes et des sorties fréquentes. Un chiot, ça peut avoir besoin de sortir toutes les 2 heures au début et même le dimanche matin.
0: Et si on travaille en journée, on fait comment pour éviter qu'il fasse partout à la maison ?
3: Alors, ne demandez pas à un chiot de 3 mois de se retenir pendant 8 heures, ça serait juste injuste. L'idéal, c'est de restreindre un peu son espace, par exemple une pièce facile à nettoyer ou avec un parc bébé. Personnellement, je ne suis pas fan des tapis éducateurs. Le risque, c'est que votre chien finisse par croire que faire dedans, c'est autorisé. L'objectif, c'est toujours dehors. Et si vous avez un voisin sympa ou un petiteur, n'hésitez pas à demander un petit coup de pouce en journée.
0: Et docteur Pierre Fabin, encore une question concernant les accidents. Justement, on gronde le chiot ou pas ?
3: Très important, on ne punit pas un pipi. Ni avec la voix, ni avec le journal, ni le fameux « on met le nez dedans ». Ça, c'est non seulement inutile, mais complètement contre-productif. Votre chiot ne comprendra pas pourquoi vous êtes fâché, surtout si vous découvrez le pipi 1 heure après. Il risque juste de devenir anxieux ou de se cacher dans un coin pour faire. En fait, félicitez les bons comportements et ignorez les accidents. Nettoyez sans faire de drame et pas en présence de votre chien, avec un produit enzymatique pour éviter que l'odeur ne reste. Et bien sûr, gardez en tête que c'est une étape normale. Un peu galère, certes, mais passagère.
0: Merci beaucoup pour ces conseils, docteur Pierre Fabin. Vous nous accompagnez durant tout l'été et puis sur Internet. Également, on peut podcaster tous vos bons conseils. Dans un instant, ce sont les infos sur votre radio.
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5: Voici le groupe Candirage avec leur tout premier titre.

0: c'était Candirage avec Pourcent.
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3: Belle matinée, bon vendredi, il est 10h. C'est les infos, Léonie Cornet, bonjour.
4: Bonjour Jean, bonjour tout le monde.
3: Le maire de Montargis rétropédale.
4: Il avait annoncé des tarifs en hausse et des suppressions de postes au conservatoire de musique et de danse. Finalement, dans un communiqué, l'élu RN assure vouloir préserver l'ensemble des enseignements. Depuis les annonces du maire, pour faire 120 000 euros d'économie, deux pétitions circulent en ligne. Elles ont recueilli plus de 5 000 signatures. On vous donne toutes les précisions sur notre site internet ici.fr. L'adolescent de 14 ans retrouvé dans la Loire mercredi est mort hier à l'hôpital. Il se trouvait à Saint-Jean-le-Blanc et avait été emmené dans un état grave. Le jeune tentait de traverser le fleuve à pied avec plusieurs amis. Il est probablement tombé dans un trou d'eau de plusieurs mètres de profondeur. Les pages du bassin du Loing alertent. Certains cours d'eau sont à sec. Le niveau de crise concerne le Puiseau et la Besonde. Ces secteurs sont même concernés par des restrictions d'eau. Décision prise sur arrêté préfectoral. Le problème de sécheresse revient chaque année, mais de plus en plus tôt. Dans la Loire, autour d'Orléans, le niveau de l'eau n'est que de 70 cm par endroit. Un train de nuit de la Polt, la ligne Paris-Orléans-Limoges-Toulouse, doit arriver aujourd'hui avec près de 6 heures de retard, conséquence des gros orages de cette nuit. Un arbre est tombé sur la voie entre Souillac et Gourdon, c'est dans le Lot, vers 3 heures du matin. La locomotive a été endommagée, les voyageurs ont pu changer de train, être rapatriés vers Cahors, puis Toulouse, et prendre un TGV pour Paris. Le Loiret et le Loiret-Cher sont en vigilance jaune aux orages cet après-midi. En handball, l'équipe de France des moins de 20 ans a été battue par la Suède en quart de finale de l'Euro, score 39-28 hier. Un match un petit peu aux couleurs du Saran Loiret Handball avec le directeur du centre de formation des Septors, Jérémy Roussel, qui fait partie du staff. Et puis les belles couleurs du son et lumière de Cléry sont de retour. Tout nouveau spectacle cette année sur le thème de la belle époque. 200 costumes, autant d'acteurs, des décors flambants neufs, de la pyrotechnie. La première, c'est ce soir, mais c'est complet. Il reste encore quelques places. Le lien pour réserver est sur ici.fr.
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4: Jean Roquet, on attend de la pluie pour cet après-midi.
3: Oui, exactement. Quelques coups de tonnerre sont possibles, quelques averses par endroit, avec un ciel pourtant bleu ce matin, mais voilà, ça va évoluer dans le courant de la journée. Du côté des températures, on commence à sentir petit à petit que ça devient un petit peu plus respirable, un petit peu plus habituel pour la saison, avec quand même toujours une trentaine de degrés cet après-midi. À Orléans, à la Ferté-Saint-Aubin, on aura 31, mais sinon plus généralement, du côté de Blois, de Pithiviers ou de Montargis, ce sera 30 degrés. Demain, on reste toujours aux alentours de 30 degrés, voire un tout petit peu en dessous. Et puis, dimanche, là, effectivement, on reviendra aux alentours des 25 degrés. Le matin, on va sentir également la différence avec aux environs de 14 degrés le matin au lever du jour. Et puis, le soleil fera son retour samedi et dimanche. Il régnera sans partage.
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3: Avec Florent Pagny, si tu veux m'essayer, un titre signé Jean-Jacques Goldman qui a marqué le retour sur le devant de la scène de Florent Pagny.

0: Si tu veux m'essayer avec Florent Pagny.
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0: On vous propose des petits plats d'été, simples à réaliser, mais toujours très bons. Et puis, forcément, de saison avec notre chef Guillaume Labitté. La salade de tomates, comment la réaliser? On peut la faire de façon très très simple, mais on peut y apporter également une petite touche supplémentaire. C'est ce que nous verrons. Et puis également, on va vous proposer des bons produits offerts par les producteurs du Loiret près de chez vous. Ce sera à gagner d'ici quelques minutes. Côté musique, nous avons la joie d'accueillir Jérémy Frérot avec justement son titre Frérot sur votre radio ici Orléans.
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0: Ici Orléans, c'était Jérémy Frérot avec son titre Frérot, c'est son dernier titre en date.
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0: On passe en cuisine tout l'été avec vous, Guillaume Labitté. Vous nous donnez vos bonnes recettes, trucs et astuces pour ces petits plats estivaux qui nous font tant plaisir. Bonjour Guillaume.
2: Bonjour.
0: Le Petit Gaune à Orléans, activité traiteur, et vous êtes avec nous pendant tout l'été. Et ça, c'est chouette, ça nous fait plaisir. Guillaume, on va parler, alors ça c'est l'emblème de l'été, des salades de l'été, hein, la salade de tomates. Alors on peut la faire toute simple, hein, avec juste un petit filet d'huile, comme on la mange parfois en Espagne, et c'est un régal. Ou alors on peut la faire de façon un petit peu plus évoluée, et vous allez nous donner vos trucs et astuces. Alors première question, évidemment, est-ce qu'il y a une variété de tomates à privilégier?
2: Alors une variété... pas spécifiquement. Après, une tomate de plein champ, et j'insiste là-dessus, puisqu'on va pas se mentir, si j'ai pas une tomate de qualité au départ, ça va être difficile d'avoir un plat de qualité au final. Après,
0: on évite les tomates hors sol.
2: Ah bah...
0: C'est moins savoureux.
2: Je dirais qu'on évoque même pas le sujet. Quoi.
0: D'accord. C'est... Bon, bah, très bien. Voilà, ça parfait, c'est réglé.
2: Non. Soyons réalistes. Un produit de la terre, ça restera un produit de la terre. Donc, comme toute chose, il faut que la nature se fasse. C'est qu'une vraie bonne tomate qui a poussé au soleil, on pourra faire tout ce qu'on veut.
0: Elle
2: aura un goût qui n'aura pas une qu'on aura essayé de forcer.
0: Exactement. Donc, tomate de plein champ, la priorité c'est de choisir effectivement une tomate de qualité qui va être goûteuse et savoureuse. Donc parmi les variétés plutôt charnues,
2: l'amandine cornue, il y a de la green zebra si on veut s'amuser. Ouais. Il y a de la noire de Crimée, il y a de la cœur de bœuf. Bon, après, il y en a qui ont des noms un peu plus exotiques, je ne les citerai pas à la radio.
0: Mais
2: l'objectif, voilà, c'est d'avoir une tomate charnue, même une bonne tomate ananas. Après, pour savoir si une tomate a bien été travaillée dans le sens dans son mode de culture, normalement, elle doit s'éplucher à cru.
0: D'accord. Okay.
2: Voilà, ça c'est quelque chose que j'aime bien faire, travailler des belles tomates et de pouvoir l'éplucher à cru. Sans forcément passer par ce qu'on appelle monder une tomate, la plonger dans une eau bouillante pendant 10 secondes pour pouvoir lui enlever la peau.
0: D'accord.
2: Okay. Là, si on peut l'éplucher à cru, c'est très bien. Moi ce que j'aime bien faire, donc plus notre tomate est charnue, moins elle a d'eau à l'intérieur, moins elle a de pépins. Et moins dans mon saladier, quand j'ai mis ma vinaigrette, j'ai l'impression d'avoir plus un truc qui fait une flaque d'eau où ça détrempe. Donc l'objectif, il est là. Donc si j'ai une tomate qualité, c'est de pouvoir la couper en morceaux. Moi, j'aime bien couper, d'avoir des vrais morceaux de tomate, pas une tomate concassée, hachée, vraiment. Et puis si on peut marier ou mixer différentes tomates, on apporte de la couleur, on apporte différents goûts, différentes textures.
0: Et donc on l'assaisonne comment ?
2: Alors moi, j'aime bien passer toujours faire un petit peu cette petite technique. Moi, j'aime bien la passer un petit peu couper en morceaux, passer au sel fin, la brasser un peu, mettre dans une passoire pour lui faire évacuer un petit peu cette eau naturelle qu'elle a en abondance.
0: D'accord.
2: Et de garder ce qu'on appelle aujourd'hui, qui est très tendance, une eau de tomate. Mais il n'y a rien d'extraordinaire, hein, c'est juste l'eau qui s'écoule des tomates. Il n'y a pas de magie là-dedans. Et de pouvoir le réutiliser pour faire autre chose derrière. Donc ça, on a nos tomates. Et après, un vrai bon basilic frais, un petit basilic citron, même un petit effeuillé de branches de thym, sel, poivre, une bonne huile d'olive. Si on veut accompagner d'une tomate mozzarella, moi je préfère la mettre à côté. C'est-à-dire que mettre vraiment... Mais par contre, travailler sa mozza à côté avec un filet d'huile, mettre un tour de moulin de poivre, une herbe, mais pas faire un peu un fousitou. Si j'ai vraiment une belle tomate, j'aime la garder... dans sa partie originale.
0: Avec une bonne tomate, ça se suffit. Il n'y a pas besoin de rajouter énormément d'ingrédients, comme vous l'avez dit, un petit filet de bonne huile, avec un petit peu de sel, un petit peu de poivre, un petit peu de basilic, on est bien.
2: Bah, plus on a un produit authentique, moins on a besoin d'apporter des artifices à notre plat.
0: Ouais, parfait.
2: Et c'est là où, on peut dire que le produit fait le plat et le plat est le produit. Si on a une vraie belle tomate,
0: ça se suffit à soi-même, voilà. Et ça nous facilite les choses, en plus, parce qu'on a moins à cuisiner. Donc ça, c'est parfait.
2: C'est du gagnant-gagnant.
0: Exactement. Merci beaucoup, Guillaume.
2: Merci.
0: Allez, à très vite.

0: Genesis avec Invisible Touch, ici Orléans. Jean-Jacques Lafont et son géant de papier va nous rejoindre. Et puis après, les producteurs du Loiret vous offrent certains de leurs bons produits grâce à nous.
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Ah, qu'est-ce que c'est beau, le géant de papier avec Jean-Jacques Lafont sur votre radio ici Orléans. Les producteurs du Loiret nous accompagnent chaque jour et vous offrent, vous font découvrir leurs produits. Et aujourd'hui, dans un beau tote bag aux couleurs de Mangeons Loiret, nous vous offrons du vinaigre de vin rouge signé Martin Pourret et puis également du miel. Alors, il y a deux types de miel différents. Il y a la Gaec Mathieu, d'une part, qui vous offre du miel de fleurs d'été. Donc ça, c'est vraiment idéal. Hein. En ce moment, c'est très aromatique et il est vraiment excellent, vraiment très bon. La Gaec Mathieu à Saint-Martin-d'Abat. Il était apiculteur et récoltant, c'est important. Et puis également du miel de France responsable. C'est la famille Vacher qui vous offre ce pot de miel du côté de la Ferté-Saint-Aubin. C'est là qu'il se trouve. 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Vous voulez ce tote bag et vous voulez ces produits, vous nous appelez au 02 38 53 25 25. Soyez rapide, hein, premier arrivé, premier servi. Et tout de suite, voici Luna Parker avec tes états d'Amérique.

0: Les états d'Amérique avec le groupe Luna Parker sur votre radio ici Orléans.
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0: Et on vous offre, ce sont les producteurs du Loiret d'ailleurs, qui vous offrent certains de leurs produits chaque jour sur votre radio ici à Orléans. Nous mangeons Loiret, bien évidemment. Nous vous accueillons Colette. Bonjour Colette.
3: Oui, bonjour.
0: Il fait un petit peu moins chaud aujourd'hui Colette, hein, ça va?
3: Oui, on est un peu mieux.
0: On respire un peu, bon.
3: Oui, oui.
0: Colette, oui. Ben on vous met de côté le tote bag.
3: D'accord,
0: voilà.
3: C'est parfait.
0: Donc le vinaigre de vin rouge de Martin oui. Touret et puis les différents miels, hein, vous pourrez voilà tester les saveurs des uns et des autres, notamment voilà. Celui de miel de fleurs d'été et puis le miel de France. Le premier c'est la Gaec Mathieu et le second c'est la famille Vaché qui vous l'offre. Je rajoute le guide des producteurs Mangeons Loiret. On vous met tout ça
3: d'accord.
0: de côté. Profitez-en bien, passez un bon vendredi, un bel été Colette.
3: Oui, merci beaucoup.
0: À bientôt. Bonne journée, au revoir.
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0: Allez, pour vous occuper ce soir, trois idées de notre Ici Express. Vous pouvez aller à un concert de musique classique gratuit pour célébrer le jumelage entre Orléans et Soumis à l'église Saint-Donatien. Deux sopranos seront accompagnés d'un organiste et mettront en lumière par leur talent les liens culturels qui unissent Orléans et Soumis. Dès la fin d'après-midi et jusqu'à 22h, rendez-vous au kiosque des Dominicaines de Saint-Jean-de-la-Ruelle. Quoi de plus sympathique que de profiter de la douceur estivale en musique? La soirée du kiosque réunit trois groupes de styles différents pour encore plus de plaisir et notamment la chanteuse orléanaise Anita Farmin que nous accueillons régulièrement. C'est gratuit, alors profitez-en. Et enfin, c'est ce soir la première du nouveau spectacle Son et Lumière de Cléry Saint-André intitulé La Belle Époque. Près de 200 comédiens qui redonnent vie aux années comprises entre 1870 et 1905, avec beaucoup de transformations pendant cette période-là, marquée par le progrès, les inventions. Plusieurs représentations sont prévues jusqu'au 1er août. Et puis nous sommes partenaires, bien sûr, de cet événement. 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
0: Et retour dans les années disco avec une diva de l'époque, il s'agit de Gloria Gaynor, Never Can Say Goodbye.

0: Never Can Say Goodbye avec Gloria Gaynor ici Orléans. Nous partons sur les bords de la Loire.
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0: Oui, puisque chaque jour, avec Sébastien Doucet, le guide du Routard, nous parcourons la Loire à vélo. Chaque jour, une étape différente entre fleuve et château. Nous partageons ensemble des moments d'exception et puis on vous donne plein de bonnes adresses sur le parcours également. Bonjour Sébastien Doucet.
2: Oui, bonjour à tous. C'est exactement cela, l'idée de cette chronique, sillonner la Loire à vélo à son rythme pour s'oxygéner tout en profitant de la douceur des paysages et en partageant des échanges authentiques au fil de la route. Et qui dit route, dit routard. Bonjour Philippe Coupy.
3: Bonjour Sébastien.
2: Vous êtes l'auteur du Routard, la Loire à vélo chez Hachette. Et ensemble, on parcourt ce fleuve qu'on aime tant entre Beaulieu-sur-Loire et Tours, où on arrivera dans une semaine. Alors, pour aujourd'hui, une nouvelle étape entre Chaumont-sur-Loire et Amboise, un parcours de 21 km. C'est à nouveau une route des châteaux.
3: C'est une route des châteaux et surtout une route des vignobles, puisqu'on est ici au milieu de l'appellation Touraine-Amboise. Et on verra au fil du parcours qu'on va croiser beaucoup de producteurs de très bons vins.
2: 21 km, des difficultés à vélo ?
3: Alors, il n'y a pas de grandes difficultés, il y a juste une bonne petite côte quand on ressort de Mône. Mais hormis ça, c'est facile.
2: Bon, qu'est-ce qu'on voit sur ce parcours donc entre Chaumont-sur-Loire et Amboise ?
3: Ben, comme je le disais, en fait, c'est l'occasion de s'arrêter chez des producteurs, notamment à Rilly-sur-Loire, il y a le domaine des Pierrettes.
2: Oui.
3: Mais il y a plein d'autres producteurs chez lesquels on peut s'arrêter. Et puis évidemment, le spot de l'étape, c'est le château du Clos-Lycée, une fois arrivé à Amboise, où on voit les chefs-d'œuvre de Léonard de Vinci.
2: Bonne idée. Merci Philippe Coupy, l'auteur du Routard, La Loire à vélo, paru chez Hachette. Et une nouvelle balade demain, on se donne rendez-vous demain entre Chaumont-sur-Loire et Amboise. Mais là, cette fois-ci, en passant par Chenonceau, quelque chose me dit qu'on va recroiser quelques châteaux et quelques bons producteurs de vin sur la route. Bon week-end, on se repose un tout petit peu et on reprend la route lundi. Salut Philippe, à lundi.
3: À lundi.
0: Merci beaucoup, merci à tous les deux et puis rendez-vous lundi bien évidemment. Et ce soir également pour tenter de gagner par tirage un vélo, c'est ce que nous vous offrons cet été chaque semaine sur votre radio ici Orléans. Rendez-vous donc entre 17h et 19h. Couleur Montalo, c'est Eddy.

0: Crooner comme on l'aime, Eddie Mitchell avec Couleur Mentalo. Nous irons au jardin dans un instant avec Vincent Bordeaux qui va nous présenter un aménagement un petit peu particulier. Et puis également Coldplay côté musique arrive. Feels like I'm falling in love.
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0: Feels Like I'm Falling in Love, c'était le groupe Coldplay.
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0: Des conseils jardinage durant tout l'été, si vous êtes en vacances, vous pouvez en profiter justement pour aller au jardin. Léo Simard et Vincent Bordeaux sont là pour nous guider et nous accompagner.
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0: peut avoir une micro-piscine. C'est comme une grande baignoire d'extérieur.
1: C'est vrai, je suis en train de voir les photos, c'est joli ça.
0: Mais c'est super beau.
1: On dirait un bassin avec, dans lequel on met des carpe-coï, mais sauf qu'on met pas de carpe-coï.
0: Eh ben, la carpe-coï, ça sera vous. Voilà. Donc il suffit de trouver le maillot de bain qui soit associé à la carpe-coï.
1: Donc le plunge pool, voilà, c'est une petite piscine, globalement
0: c'est
1: un petit bassin.
0: Une piscine avec une petite filtration qui, bien évidemment, faut qu'il y ait une circulation de l'eau. Faut que l'eau, vous allez souiller l'eau en étant dedans, donc forcément, faut qu'elle reste
1: propre.
0: Donc il y aura toute une filtration à faire et un traitement approprié. Donc pour l'installer, donc soit c'est vraiment posé au niveau du sol, ou ça reste un petit peu semi-enterré, sachant que les profondeurs sont pas exceptionnelles. Hein. On a de l'eau au niveau de la taille, selon la taille de la personne, bien évidemment.
1: C'est ça.
0: mais c'est juste histoire de faire trempette. Alors moi, je vous conseillerais pas forcément de le mettre en plein soleil, parce que le but, c'est de se rafraîchir, et si l'eau est trop exposée au soleil, donc déjà, il va y avoir beaucoup d'évaporation, et en plus, l'eau va se chauffer, donc si on se trempe dans une eau chaude pour
1: à
0: se rafraîchir,
1: par exemple,
0: eh bien, c'est pas très efficace.
1: On est bien d'accord.
0: Donc après, on peut installer une tonnelle aussi par-dessus s'il y a besoin.
1: Et j'imagine que ça demande à peu près le même temps d'entretien, où il faut laver le lino, par exemple,
0: oui, bien évidemment.
1: Faire attention au pH, ce genre de choses.
0: Il y aura toutes ces contraintes de la piscine qui seront sur la micro-piscine, sauf que c'est plus facile à gérer, c'est moins long parce qu'il y a moins de quantité, mais il faudra le faire.
1: C'est ça. Installer un plunge pool, conseil donc d'application par Vincent Bordeaux, à retrouver en podcast d'ailleurs dès maintenant sur notre site ici.fr et l'application ici. Véronique, merci pour votre interrogation. N'hésitez pas à nous appeler pour l'inaugurer, ce plunge pool. Ce sera avec grand plaisir. On vous souhaite un bon week-end, Vincent, et puis nous, on vous retrouve avec grand plaisir dès lundi à la même heure.
0: À bientôt, au revoir.
2: Voilà, à bientôt, et puis même ce week-end d'ailleurs, on vous retrouvera tous les deux, bien sûr. Allez, passez un bon week-end. Juste après Jean-Jacques Goldman et Michael Jones, nous allons vous parler de ces sites de livraison sur Internet qui prétendent qu'ils livrent, mais en fait, ils ne livrent rien du tout. Alors, de quoi s'agit-il ? Plus de précisions dans quelques minutes.

0: Je te donne, c'était Jean-Jacques Goldman et Michael Jones.
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0: Grâce à Muriel Giordan, notre radar des tendances, on apprend à mieux comprendre ce monde qui, parfois, peut-être, peut sembler aller un petit peu vite. Alors aujourd'hui, on se penche sur des sites de livraison, mais qui ne livrent rien, Muriel.
3: Oui, imaginez, sur votre téléphone, vous ouvrez une appli pour commander une pizza ou un burger. Alors il y a les photos des plats, les tarifs, vous entrez votre adresse, vous remplissez votre panier, un plateau de sushi, tiens. La commande est passée, vous validez tout ça, sauf qu'aucun livreur ne se pointera jamais parce que vous venez de commander sur un faux site qui imite parfaitement les applis traditionnelles. Ce sont des sites de dopamine et ils cartonnent en Corée du Sud. Un des sites les plus connus là-bas s'appelle Food Never Comes, littéralement la nourriture qui n'arrive jamais. Car le principe, c'est seulement de vous offrir le frisson du shopping. Ce côté, vous savez, un peu compulsif, mais sans dépenser un euro puisque rien n'existe. Ça fait beaucoup parler sur les réseaux sociaux.
4: Par exemple, ils mettent en place des systèmes d'achat, de paniers, de fringues, de ce que tu veux. Et les gens, ils font juste des paniers, mais t'achètes rien. C'est juste pour faire comme si t'allais faire. Et ton cerveau, il est content. Ils font comme s'ils allaient acheter des trucs de zinzin. Ils sont là, waouh, ah, je suis trop content. Là, j'en ai pour 4000 balles dans le panier. Mais t'achètes rien, en fait. Panier fictif.
3: Et ces sites sont en train de conquérir le monde. Vous allez de plus en plus en entendre parler.
0: Ouais, c'est étonnant. Donc, Muriel, ces sites prennent la forme de plateformes de vente en ligne. Mais tout est faux, c'est ça?
3: Voilà, vous avez tout compris. Aucun paiement n'est demandé, aucun repas n'arrive chez vous. Mais en Corée du Sud, le concept connaît un succès fou depuis 2023. Et il existe pour le shopping en ligne, la livraison de repas, plein de trucs. Certains sites copient aussi les plateformes les plus connues, comme Amazon, Uber Eats, pour vous donner l'impression d'y être. Et ce qui est fou, c'est que vous recevez même un mail qui vous dit que la commande a été envoyée, puis un autre mail pour vous dire qu'elle a été reçue. Et là, évidemment, toute la dopamine accumulée se mue en déception lorsque vous constatez que c'était bel et bien faux. Bah oui, vous n'allez jamais rien recevoir. La dopamine, c'est ce qu'on surnomme la molécule du plaisir sécrétée dans le cerveau lorsqu'il sent arriver une récompense. Alors le concept semble amusant, dit comme ça, mais il en dit long sur notre époque. Les publicités, les applis, les réseaux sociaux nous poussent tout le temps à l'achat. Mais la précarité est telle qu'on finit par commander sur des sites qui nous procurent seulement le plaisir d'acheter, même si derrière on n'a rien. Alors les créateurs de ce genre de sites vous diront sans doute qu'il s'agit là d'une alternative face à l'inflation. Mais au fond, ça raconte surtout que nous sommes devenus dépendants au shopping en un seul clic, au point d'en arriver peut-être un jour à commander des trucs fictifs. Bref, les sites de dopamine, c'est une tendance dont on se passerait bien, car cette recherche de dopamine pourrait bien nous miner le moral, à force de constater que ce qui nous fait fantasmer aujourd'hui, c'est de pouvoir commander une pizza.
0: Merci beaucoup Muriel Giordan. Oui, effectivement, c'est assez surprenant cette histoire. D'autres tendances du moment tout aussi étonnantes sont à retrouver sur notre site ici.fr et sur l'appli ici, bien sûr, sur votre téléphone. Les infos arrivent et puis juste après vous tenterez de gagner vos invitations pour le zooparc de Beauval. Tout de suite, voici Kate Bush avec Babouchka.

0: Grand retour, Kate Bush, avec certains de ses titres mythiques, dont celui-ci, c'était Babouchka, ici Orléans. On s'informe et puis juste après, nous jouons ensemble, puisque pendant l'été, chaque jour entre 11h et midi, vous tentez de gagner vos invitations pour le zooparc de Beauval, le quatrième plus beau zooparc du monde, selon un célèbre site touristique. 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
0: Bonne matinée, bon vendredi à vous, il est 11h. Et c'est les infos, Vincent Giraldo. Bonjour Vincent.
2: Bonjour Jean, bonjour à tous.
0: L'état des cours d'eau suscite de plus en plus d'inquiétudes.
2: Le niveau de crise concerne notamment le Cosson, le Loiret-d'Huy, le Puiseau, la Besonde. 11 secteurs au total sont déjà en situation de crise. Des secteurs concernés du coup par des restrictions d'eau. La préfecture a pris un nouvel arrêté à ce sujet. L'EPAGE du bassin du Loing qui surveille le niveau des cours d'eau confirme la situation de sécheresse très importante et que le nombre de cours d'eau à sec augmente. Une sécheresse qui n'est plus si exceptionnelle, mais qui cette année arrive encore plus tôt que d'habitude. Le niveau de la Loire aussi inquiète. Elle atteint à peine 70 cm par endroit à Orléans. Chez nos voisins de Seine-et-Marne, la nuit a été plutôt calme. À Fontainebleau, il y a eu quelques reprises de feu rapidement traitées, expliquaient ce matin les pompiers. Alors que l'incendie en forêt de Fontainebleau a parcouru plus de 2000 hectares, les opérations de noyage se poursuivent aujourd'hui. Les pompiers précisent que le survol en hélicoptère confirme pour l'instant l'absence de risque de réactivation du feu aux abords de l'autoroute A6.
0: L'adolescent qui s'est noyé dans la Loire mercredi est décédé.
2: Sa mort a été constatée hier au CHU d'Orléans. Le jeune de 14 ans avait été retrouvé dans un état grave par les secours à Saint-Jean-le-Blanc. Il avait tenté de traverser le fleuve à pied avec des amis. Il a sans doute été aspiré dans un trou d'eau. Dans le Tarn, les fouilles se poursuivent pour retrouver le corps de Delphine Ossagel, l'épouse de Cédric Jubilard. Un hélicoptère a décollé du lieu où se déroulent les fouilles ce matin. Selon une source proche de l'enquête, les ossements retrouvés hier sur le lieu désigné par Cédric Jubilard sont envoyés à Pontoise, où se situe le siège de l'Institut de recherche criminelle de la Gendarmerie nationale, afin d'être analysé.
0: Des tirs d'armes à feu entendus sur le parking de l'Intermarché de Villemandeur, près de Montargis.
2: Ça s'est passé hier alors que des policiers ont voulu interpeller deux camions faisant visiblement de la contrebande de cigarettes. Selon nos informations, l'un des conducteurs s'est opposé au contrôle. Un agent a alors sorti son arme, tiré à 4 reprises. Les véhicules ont finalement été stoppés par les conducteurs et interpellés. Personne n'a été blessé. Le procureur de Montargis s'est rendu sur place. La suite de l'affaire est désormais confiée à la police judiciaire d'Orléans. Le conservatoire de Montargis ne sera finalement pas touché par des suppressions de postes. Comme Dunis, le maire RN de Montargis fait marche arrière. Il envisageait des hausses de tarifs très importantes pour les non-résidents de la ville et des suppressions de postes au conservatoire, de danse et de musique. Dans un communiqué, l'élu Rassemblement National affirme désormais que tous les enseignants conserveront leur emploi. Le maire de Montargis souhaitait bien faire 120 000 euros d'économies à travers la réduction des coûts au conservatoire. Depuis, deux pétitions circulent en ligne. Elles ont recueilli plus de 5000 signatures. Le dossier est à retrouver sur ici.fr. Enfin, un mot de sport avec l'Euro de handball des moins de 20 ans. La France affrontait la Suède hier en quart de finale. Un match un peu au goût des Septors de Saran. Il y avait le directeur du centre de formation du club là-bas, le Jérémy Roussel, qui faisait partie du staff et 4 de ses joueurs. Malheureusement, l'équipe de France a été étriée par la Suède, 39 à 28. La météo de ce vendredi après-midi, mon cher Jean, ça s'est couvert, mais un peu plus frais aussi.
0: Oui, c'est ça, exactement. Il fait moins chaud et puis ça va se couvrir petit à petit cet après-midi avec quelques averses, voire quelques coups de tonnerre possibles dans l'après-midi. Côté température, vous l'avez dit, Vincent, ça baisse légèrement, mais enfin, on commence à sentir quand même la différence, même si nous restons autour des 30 degrés encore cet après-midi avec Orléans 31, de même qu'à la Ferté-Saint-Aubin, et puis plus généralement, c'est 32 degrés à Gien, à Montargis, à Pithiviers ou encore à Blois. Pour ce week-end, ce sera du soleil avec un temps sec, ça c'est bien. Et puis des températures. températures qui continuent de baisser, notamment le matin. On sera aux alentours des 13-14 degrés pour samedi dimanche. Et puis, pour le week-end, dans l'après-midi, nous repassons en dessous des 30 degrés, très légèrement pour samedi. Ce sera plus marqué pour la journée de dimanche. Et grosso modo, voilà, les températures vont se maintenir comme elles sont en ce moment. On va reprendre un ou deux degrés en fin de semaine prochaine, mais ce ne sera pas les canicules qu'on a connues ces derniers jours.
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0: Voilà, si on chantait, justement, c'est ce que nous vous proposons et c'est ce que nous vous offrons chaque jour avec vos chansons favorites sur Ici Orléans.

0: Si on chantait, c'était Julien Clerc.
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0: Bah évidemment, on ne va pas s'en priver. Hein. Les beaux jours sont de retour, les températures redeviennent agréables et supportables. Alors, eh ben, allons faire un petit tour au zoo parc de Beauval. Il y a plein de belles choses à découvrir et pas mal de nouveautés cette saison. Encore, deux invitations sont à gagner chaque jour pour celui ou celle d'entre vous qui allait faire le meilleur score aujourd'hui. Patricia, vous ouvrez le bal depuis Vitriologe. Patricia, bonjour.
3: Bonjour.
0: Patricia, vous allez vous attaquer justement à ce grand jeu spécial Beauval avec les quelques questions que nous vous avons préparées, les propositions de réponses, les points. Un point que vous marquez pour chaque bonne réponse. Vous avez 5 secondes pour choisir la proposition qui vous semble la plus raisonnable et la plus exacte surtout. Voilà dans les grandes lignes ce qui vous attend. Mais vous connaissez tout ça par cœur.
3: Oui, bien sûr, je vous écoute tous les jours.
0: Ah oui. Ben vous avez raison, ça c'est une bonne idée. Et puis en plus, là maintenant, comme je le disais, les températures redeviennent à peu près acceptables. Ça va, vous avez fait aérer chez vous pour que ce soit un petit peu plus, un petit peu plus frais.
3: Ah oui, là c'est ça y est, on redevient la normale.
0: On est bien, ouais. Ça va être comme ça tout le week-end. Parfait. Patricia, allons-y, on va entamer avec cette première question en lien avec notre région, comme nous le faisons régulièrement. Nous sommes à Orléans en 1792. Le beffroi est sauvé de la destruction grâce à l'installation d'un moyen de communication. Lequel ? Est-ce que c'est le téléphone ou le télégraphe, à votre avis ?
3: Le télégraphe.
0: Oui, bien sûr. Dans ces années-là, le téléphone, ça aurait été étonnant, surprenant.
3: Oui.
0: C'est bien le télégraphe. Bravo. On continue parmi les arbres que l'on peut voir dans la volière de Beauval, hein, qui est absolument incroyable, cette volière. Il y a des eucalyptus. Mais dites-moi, quel est le seul animal qui peut se nourrir exclusivement de feuilles toxiques de l'eucalyptus, parce que c'est toxique, l'eucalyptus. Quel est le seul animal à s'en nourrir? Est-ce que c'est le panda ou le koala?
3: Le koala.
0: Oui, exactement, c'est la bonne réponse, c'est le koala. Et en plus, il n'a même pas besoin de boire grâce à ses feuilles d'eucalyptus, parce que elles sont très riches en eau, mais très pauvres en énergie. Et donc, c'est pour ça qu'il en mange énormément. Parfait, on continue. À partir de quel âge un chien doit-il être identifié par une puce ou par un tatouage? Est-ce qu'il doit être identifié à partir de ses 4 mois ou à partir de ses 7 ans ?
3: 4 mois.
0: Oui, bien sûr, évidemment. 7 ans, ce sera un petit peu tard
3: pour
0: l'identifier. Et puis avant 4 mois, ce sera un petit peu jeune aussi. Hein, le pauvre chien, si on lui fait un tatouage,
3: c'est vrai,
0: le petit chiot.
3: C'est vrai.
0: Bon, donc 4 mois, on est bien, parfait. On va on va écouter l'extrait d'une chanson qui nous a beaucoup marqué, qui nous a accompagné dans les années 80. C'est une parodie des opérettes, hein, que nous connaissons. Écoutez cette chanson d'Éric Morena dans sa chanson « Ô mon bateau ». Il dit que son beau bateau nous guide sur les flots, mais vers où nous guide-t-il, ce bateau ? Est-ce qu'il nous guide vers ce qu'il y a de plus beau, ou est-ce qu'il nous guide vers tout là-haut, à votre avis, vers tout là-haut ou vers ce qu'il y a de plus beau? 5 secondes pour faire votre choix.
3: Tout là-haut.
0: Ah, on va vérifier en musique.

0: 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C'était vers ce qu'il y a de plus beau que Au mon bateau d'Éric Morena nous guidait. Bon, pas de point là-dessus. On continue, Patricia. Maintenant, le principe reste le même. Sauf que si vous répondez mal, j'arrête de vous poser des questions. Voilà. Mais tant que vous répondez bien, je continue. Bon, pour l'instant, on est à 3 points, donc c'est un joli score. On va essayer de l'améliorer quand même un petit peu. Et notamment grâce à cette ville fictive. Dans quelle ville fictive se trouve le crabe croustillant? C'est le restaurant dans lequel travaille Bob l'éponge, dans le dessin animé. Est-ce que la ville s'appelle String Topless ou Bikini Bottom? String Topless ou Bikini Bottom?
1: String Topless.
0: Vous regardez pas souvent Bob l'éponge, hein, Patricia?
1: Non, non, non, non.
0: Ça se voit.
1: Non.
0: Non, il vit à Bikini Bottom. Bob l'éponge, voilà, il travaille en tant que cuistot au crabe croustillant, ce restaurant qui se trouve donc dans cette ville fictive. Bon, on s'arrête là, Patricia. 3 points, ouais. C'est honnête. On va voir, ça peut le faire, ça peut le faire. Là, il y a pas mal de suspense. Hein. Pour vous battre, il faudra faire au moins 4 points. Est-ce que ça va arriver ou pas? Nous le saurons. Si ça n'arrive pas, on vous rappelle en fin d'émission. Ça marche?
1: Oui, parfait, très bien.
0: Belle journée, Patricia, à bientôt.
1: Merci.
0: Allez, au revoir.
1: Au revoir.
0: Et on va continuer de jouer ensemble avec notre deuxième candidat ou candidate juste après l'aîné Marlene, Sitting Down Here.

0: Sitting Down Here, c'était l'aîné Marlene.
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0: Oui, spécial Beauval, on vous invite, deux invitations chaque jour à gagner pour visiter ce magnifique zoo. Et vous êtes quatre candidats ou candidates chaque jour à tenter votre chance. Il faut répondre au plus de questions et marquer le plus de points. C'est aussi simple que ça. Patricia, la première aujourd'hui, a marqué 3 points. Vous allez tenter de faire mieux, Catherine, depuis Orléans. Bonjour Catherine.
3: Bonjour. Bon, vous appelez comment ?
0: Moi, c'est Jean.
3: Bonjour Jean.
0: Bonjour Catherine. Ça va bien ?
3: Enchantée.
0: Mais ravie.
3: Non,
0: ça va pas bien. Ah bon, pas de chance.
3: Mais
0: bon.
3: Ça va mieux.
0: Et espérons que.
3: Le moral.
0: Voilà. Gardez le moral, espérons que ça aille mieux pour vous et que vous puissiez remporter ces invitations pour le zooparc de Beauval, parce que ça, c'est une super destination. Pour ça, il faut que vous marquiez au minimum 4 points, puisque c'est le score réalisé par la première candidate. Et le principe sera le même pour vous. Je vous pose une série de questions, je vous fais deux propositions de réponses. Vous me donnez bien l'intitulé de la proposition que vous choisissez. Ne me dites pas la première ou la deuxième. Et puis, vous avez 5 secondes pour faire votre choix. Voilà.
3: Donc c'est ABC. Non ?
0: Alors j'ai absolument pas compris ce que vous m'avez dit, Catherine.
3: La réponse c'est A, B ou C, ou je peux donner le titre ?
0: Non, il faut que vous me donniez exactement la proposition que vous choisissez. La première, la deuxième, la A, la B, je prends pas. Vous me donnez exactement la proposition que vous choisissez, Catherine. On commence avec cette ville du Loiret qui se trouve entre Orléans et Fontainebleau. Et il fait bon y flâner dans son parc de Bellecour et dans son jardin de l'Octroi. Mais dans quelle ville du Loiret peut-on se balader dans ses parcs et ses jardins ? Est-ce que c'est à Artenay ou à Pithiviers ?
3: Je dirais Pithiviers.
0: Oui, c'est Pithiviers, exactement. Parfait. Premier bon point pour vous. Et puis on peut en profiter pour manger un petit morceau de Pithiviers fondant également.
3: J'adore,
0: voilà.
3: Et Denis, mon compagnon, en fait
0: oui.
3: Très très bon.
0: Eh ben, tant mieux pour vous. Vous avez de la chance parce que j'adore aussi. Quel chien de série télé a servi d'inspiration pour le personnage de Rantanplan dans la bande dessinée Lucky Luke? Rantanplan est inspiré de Lassie ou de Rintintin? Lassie ou Rintintin? Lassie ou Rintintin?
3: Lassie.
0: Non, c'est Rintintin. Voilà. Rintintin qui était un chien très rusé dans la série télé, très intelligent. Et donc, ils ont, les auteurs, Maurice et Goscinny, ont pris le contre-pied et ont fait de Rantanplan le chien le plus stupide de l'Ouest. Voilà. C'est exactement tout l'inverse de Rintintin. Pas de point là-dessus. Selon les mots de l'oncle Jules, dans le livre de Marcel Pagnol, La gloire de mon père, quelle variété de perdrix est la perdrix royale? Est-ce que c'est la perdrix rouge ou la perdrix Bartavel? La perdrix rouge ou la perdrix Bartravel?
3: La perdrix Bartravel.
0: Oui, exactement, c'est la perdrix Bartavel. Vous avez raison, une perdrix qui a été rendue célèbre justement
3: par... Bien pour l'avoir dit.
0: Voilà, par le récit de Marcel Pagnol, La gloire de mon père. Excellent, deuxième point pour vous. On va écouter l'extrait d'une émission télé. Écoutez bien, ça date un peu. Nous étions dans les années 70. Vous allez voir que les qualités de liaison téléphonique n'étaient pas meilleures à l'époque que maintenant. Soyez attentifs, je vous pose la question après.
4: Maxime, bonjour.
5: Oui, bonjour.
4: Qu'avez-vous choisi, Maxime ?
5: Et d'ailleurs, je choisis le kaléidoscope.
4: Très bien. Alors, le kaléidoscope est à 13 500 francs.
5: Je vous propose un vase de nuit pour un jeune ménage.
4: Pardon ?
5: Un vase de nuit pour un jeune ménage.
4: Non, mais c'est pas ça du tout, monsieur.
5: Il y a un œil au fond, là, vous savez, pour boire le champagne dedans. Ça se fait dans le poitou.
4: Ah bon ?
0: Voilà, et donc là, c'était parti pour le fou rire, évidemment, dont elle avait le secret. Qui est cette animatrice télé et speakerine qu'on vient d'entendre ? Est-ce que c'est Denise Fabre ou Evelyne Leclerc ?
3: Evelyne Leclerc.
0: Oh. Ah non ! Ah ben non, c'est Denise Fabre. C'est Denise Fabre qui était célèbre pour ses fous rires. Et puis là, c'était l'émission qu'elle animait l'après-midi avec le prestidigitateur Garcimore qui faisait semblant de rater ses tours. Et puis Pierre Douglas également, c'était Denise Fabre que nous cherchions. Bon, c'est pas grave, on poursuit notre parcours, Catherine. Et là, maintenant, on ne peut plus se tromper. Tant que vous répondez bien, je continue à vous poser des questions. Et à la première erreur, on s'arrête. Ce serait bien de marquer encore quelques points supplémentaires, Catherine. Quel état des États-Unis abrite le parc national des Everglades? Si vous voulez vous promener dans ce parc national, vous devez aller en Californie ou en Floride?
3: Alors, Floride. Non, Californie.
0: Alors, je ne prends que la première réponse, Catherine, on ne peut pas changer d'avis. Votre première réponse, c'est la Floride. Et,
3: Non, c'est la Californie, j'y suis allée.
0: D'accord, mais non, c'est la Floride. C'est la Floride. Donc, vous avez bien répondu, malgré vous, mais vous avez bien répondu, Catherine, c'est bien la Floride. Ça vous fait un point de plus. Nouvelle question. Dans quelle commune de l'agglomération bruxelloise se situe la gare du Midi, où arrive le Thalys, le train direct entre Paris et Bruxelles, qui a été rebaptisé depuis Eurostar? Est-ce que la gare du Midi se trouve à Saint-Josse ou à Saint-Gilles? Saint-Josse ou Saint-Gilles?
3: Alors là, ça va être le hasard. Et ma nièce est passée de Bruxelles hier.
0: Alors là, on est complètement hors délai, Catherine. Le chrono s'est arrêté il y a bien 10 secondes. Je peux pas accepter votre réponse parce qu'on est hors délai, le chrono s'est arrêté. Et c'était bien Saint-Gilles, mais malheureusement, on est trop tard, on n'est pas dans les temps. Bon, écoutez, Catherine, ce sera pas suffisant pour aujourd'hui. Vous avez fait un beau parcours, bravo à vous. Vous retentez votre chance quand vous le souhaitez, bien évidemment, s'il reste des places disponibles, hein, bien sûr. Mais pour l'instant, c'est toujours Patricia qui est en tête. Passez une belle journée et bon week-end, Catherine. À très bientôt.
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0: Nous poursuivons notre grand jeu spécial Beauval. Je rappelle que c'est toujours notre première candidate, Patricia, qui est en tête avec 3 points. Est-ce qu'elle va le rester? Ma réponse d'ici quelques minutes. Avant, on a quelques idées pour vous occuper ce week-end.
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0: Et on a tout ce qu'il faut pour que vous passiez un bel été. On a fait une sélection pour vous, et notamment pour ce week-end. Vous pouvez assister aux premières représentations d'une tournée musicale à vélo qui va avoir lieu jusqu'au 26 juillet, le long de la Loire et des canaux du Loiret. C'est un quatuor de saxophonistes qui part à la rencontre des habitants dans des campings ou encore dans des guinguettes. Et justement, ce soir, l'ensemble Saxonium sera à la guinguette de l'écluse de Combleu. Et puis, dimanche après-midi à 16h30, ils seront à la Corne des Pâtures de Baule. L'Office de Tourisme Val-de-Loire et Forêt d'Orléans propose une rando demain à Sury-au-Bois avec un départ prévu à 9h30 devant l'église. Le parcours est d'environ 7 km. Il faut réserver quand même. Vous pouvez avoir le numéro pour réserver à l'accueil de votre radio ici, Orléans. Et puis, enfin, le jardin de la Charpenterie, situé en plein cœur de la ville Joannick, propose des animations qui se déroulent spontanément, comme par exemple ce concert pédagogique de l'orchestre L'Inattendu, en compagnie de Clément Joubert, pour faire découvrir l'opéra. Et ce sera demain soir à 18h au Jardin de la Charpenterie.
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0: The Brothers Johnson, voici Stomp.

0: Camp avec The Johnson Brothers sur votre radio ici Orléans.
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0: Et nous sommes avec Brigitte. Bonjour Brigitte.
3: Bonjour Jean.
0: Ça va bien Brigitte. Vous avez la pêche, j'entends, hein?
3: On espère, oui.
0: Ben
3: ouais. Il fait frais, on est bien.
0: Mais voilà, c'est ça, avec les températures qui baissent, on se sent plus en forme maintenant.
3: Exactement.
0: Vous nous appelez d'où, Brigitte? Je ne vois pas sur mon écran d'où vous nous appelez.
3: J'habite un petit village à côté de Blois.
0: D'accord, ok, à côté de Blois, parfait.
3: On vous écoute aussi dans le Loir-et-Cher.
0: Mais oui, tout à fait, dans le Loir-et-Cher, dans l'Eure-et-Loir. Enfin, on nous entend dans plein d'endroits et puis partout, grâce à l'appli. Vous pouvez nous suivre n'importe où dans le monde. Bon, bah écoutez, Brigitte, du coup, Beauval, si vous gagnez, vous irez le voir quasiment en voisine. C'est pas trop loin.
3: Quasiment, exactement.
0: De chez vous, hein, voilà. Vous y êtes allé déjà ?
3: J'y suis déjà allé, mais on y retourne toujours avec plaisir. Il y a toujours des nouvelles choses à découvrir.
0: Exactement. Et puis, il y a tellement de choses à voir, de toute façon, qu'on aura toujours des surprises. Hein, ça, c'est clair.
3: Tout à fait.
0: Bon, le score que vous devez marquer au minimum, Brigitte, est de 4 points. Puisque notre tenante du titre, Patricia, a fait 3, donc vous, pour lui passer devant, vous devez obligatoirement en marquer 4, et le principe sera le même que pour tout le monde. Je vous pose cette série de questions, vous avez toujours de propositions de réponses, vous me donnez bien la réponse que vous choisissez, vous avez 5 secondes pour faire votre choix, Brigitte. On commence avec une question, justement, qui vous concerne et qui vous touche, alors c'est un pur hasard, mais on va à Blois, figurez-vous. Pour cette question, quelle aile du château de Blois abrite un musée des beaux-arts depuis 1869? Est-ce que c'est l'aile Louis XII ou l'aile François Ier?
3: L'aile Louis XII.
0: Exactement. Ah, mais vous parlez en connaisseur.
3: Oui.
0: Ah ben oui, là je vois ça, c'était le exemple de style Louis XII, exactement, gothique flamboyant pour le style. Parfait, on ouvre le score, excellent. Ah ben voilà, maintenant nous partons à Beauval, donc on peut admirer des zèbres dans le zoo de Beauval. Vous en avez vu déjà ?
3: Oui.
0: Oui. Eh bien je vous affirme que les zèbres ont tous les mêmes rayures. Est-ce que c'est vrai ou est-ce que c'est faux ?
3: C'est faux.
0: Et vous avez raison. C'est faux, les rayures sont toutes différentes, c'est un peu comme leur empreinte digitale, hein, un peu comme leur carte d'identité, ils ont tous des rayures différentes, et ça leur permet d'ailleurs de s'identifier entre eux. Donc ça nous fait un point de plus. Dans le film Le Temple Maudit, vous savez, c'est un des films de la saga Indiana Jones.
3: Oui.
0: Sous quelle forme sert-on à Indiana Jones, justement, de la cervelle de singe? Est-ce qu'il mange la cervelle de singe sous forme de rillettes ou est-ce qu'il la mange en sorbet?
3: En sorbet?
0: Ah bon? Vous êtes comme ça, vous, Brigitte. La cervelle de singe, vous voulez la manger en sorbet?
3: Ça fait tentant par les temps de canicule.
0: Ah, c'est vrai. Je n'avais pas pensé à ça, mais vous avez raison. Eh bien, figurez-vous que c'est la bonne réponse. Exactement. On lui sert de la cervelle de singe en sorbet. Alors, il paraît que dans certains pays d'Afrique, c'est un mets très raffiné, mais qui n'est généralement pas servi en dessert. Donc là, c'était vraiment une invention pour le film. Quoi qu'il en soit, ça arrange nos affaires, puisque nous en sommes à 3 points déjà, autrement dit. Encore une bonne réponse, et vous passez en tête. On va écouter la version originale d'un très grand succès qui a été repris en français. J'aime bien faire ça de temps en temps, écouter les versions originales. C'est un titre un peu country, hein, que on va entendre, et je vous pose la question après.

0: Et ça parle également de notre région, hein, City of New Orleans, de façon détournée, hein, puisqu'on s'intéresse à la Nouvelle-Orléans dans cette version country. Et bon, vous avez reconnu que ça a été repris en français par Joe Dassin.
1: Oui, c'est ça.
0: Voilà.
1: Je chantonnais, mais...
0: C'est par Joe Dassin, mais sous quel titre? Sous quel titre est-ce que la chanson s'appelle « Salut les amoureux » ou « On s'est aimé comme on se quitte » ?«
1: On s'est aimé comme on se quitte ».
0: Et non. C'était le piège.
1: Ah, pardon.
0: Parce que...
1: Oui, c'était... Eh oui, le titre, pardon.
0: C'est ce qu'il chante, « On s'est aimé comme on se quitte », mais le titre, c'est « Salut les amoureux », on vérifie.
1: J'ai répondu trop vite.
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0: Voilà, bon, c'est pas grave. On continue, Brigitte, on continue. Tant que vous répondez bien, je vous pose des questions. Donc là, maintenant, il faut vraiment bien répondre. On va rester un petit peu dans le domaine de la musique. Tenez, dans sa chanson en 1986, que doit faire Princesse Erika? Est-ce qu'elle doit se la couler douce ou est-ce qu'elle doit travailler? D'après le titre de sa chanson. Vite, vite.
1: Se la couler douce.
0: Ah non, la chanson c'était « Faut que je travaille ».
1: Ah.
0: Et elle dit l'inverse, elle dit « Faut que je travaille, j'aimerais me la couler douce, mais faut que je travaille ». Bon, aïe aïe aïe.
1: Aïe aïe aïe.
0: On est passé un cheveu, Brigitte.
1: Eh oui.
0: Mais bon, écoutez, vous rejouerez avec nous, vous êtes là tout l'été ou vous allez partir un petit peu?
1: Non, je suis pratiquement là tout l'été, donc...
0: Bon, écoutez, on vous accueillera à nouveau avec grand plaisir, Brigitte. À bientôt.
1: Merci.
0: Allez, au revoir, bonne après-midi, bonne fin de journée et puis bon week-end. On va écouter Louis Bertignac et les visiteurs dans un instant et puis notre dernier candidat nous rejoindra ensuite. 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
1: Avec Chantal qui va tenter de gagner ses invitations pour le Zoo Parc de Beauval, grand jeu spécial Beauval durant tout l'été. Chantal, bonjour.
2: Bonjour Jean.
1: Depuis la mode Beuvron, Chantal.
2: Oui.
1: Mais voilà, décidément beaucoup de Loir-et-Chériens pour jouer avec nous aujourd'hui, c'est bien, ça fait plaisir.
2: Ah oui, bah de la mode, il y a beaucoup de gens que je connais, oui.
1: Ah ben oui, oui, oui, exactement, exactement. Bon, Chantal, vous savez le défi que vous devez relever, il faut marquer au minimum 4 points dès que vous avez atteint les 4 points. Comme vous êtes la dernière à jouer, eh ben vous gagnez puisque personne ne pourra faire mieux que vous. C'est comme ça que ça se passe. Voilà, donc on va tâcher d'arriver à ces 4 points,
2: oui.
1: Chantal. Le principe, ne change pas, toujours 2 propositions de réponse, toujours 5 secondes, 1 point par bonne réponse, et vous me donnez bien l'intitulé de la proposition que vous choisissez. Chantal, allons du côté de Cléry-Saint-André. Quel roi décide de la construction d'une collégiale vers l'an 1300 à Cléry-Saint-André, justement, afin d'accueillir des pèlerins? Est-ce que ce roi, c'est Philippe IV ou est-ce que c'est Henri III?
2: Henri III.
1: C'était Philippe IV, le Bel, qui a décidé de la construction de cette collégiale. Pas de points, c'est pas grave. À quelle partie de notre anatomie est assimilée, à tort, la radula, dont sont pourvus la plupart des mollusques? Chez les mollusques, est-ce qu'on compare la radula à des pieds ou à une langue? Est-ce que ce sont les pieds ou la langue?
2: Les pieds.
1: Oui, exactement. Exactement. Vous avez, c'est les langues. Non, c'est la langue. C'est assimilé à tort à la langue. Pardon, je m'y perds. C'est assimilé à tort à une langue. Mais en fait, c'est un organe qui leur permet de gratter, de râper, de décoller, de déchirer des algues. Et donc, on le considère comme une langue, on le compare à une langue, mais en fait, ça n'est pas une. C'est vraiment un organe très particulier. Donc, pas de point là-dessus, Chantal. Mais c'est pas grave, on n'a pas fini encore. Il reste encore quelques questions. On va aller dans le domaine du cinéma maintenant, dans le film d'Ang Lee, qui s'appelle L'Odyssée de Pi. Comment, justement, quel est le nom du tigre qui devient le compagnon de voyage d'un jeune Indien? Est-ce que le tigre s'appelle Luna Parker ou Richard Parker?
2: Luna.
1: Ah non, Luna Parker, c'est une chanteuse qu'on a écoutée il y a quelques minutes. Non, c'était Richard Parker.
2: Ça va très mal.
1: Mais non, on s'amuse, Chantal. C'est pas grave. C'est pas grave du tout. C'est Richard Parker, le nom du tigre. Bon. Allez.
2: En plus, j'aurais dû dire Richard, c'est mon fils.
1: Ah ben, en plus, dites donc, franchement. Allez, c'est pas grave, on continue. On va écouter une pub des années 80 qui était assez déjantée. Ça se passait dans un magasin, style magasin un petit peu luxueux, avec cette belle chanson qui parodiait les comédies musicales du cinéma hollywoodien. Écoutez.
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5: Et la vanille apporte sa fraîcheur matinale.
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1: Voilà, c'était inspiré de Michel Legrand. Ça fait penser un petit peu à ça, cette musique. Ouais. Mais c'était une pub pour quoi? Pour quel produit? Est-ce que c'était une pub pour du papier toilette ou pour du désodorisant?
2: Bon, désodorisant.
1: Eh bien, figurez-vous que c'était pour du papier toilette. Et il y avait dans la boutique plein d'étagères remplies de papier toilette de différentes couleurs avec différents parfums, etc. Et c'était donc pour du papier toilette. Bon.
2: C'est pas aujourd'hui.
1: On continue, Chantal. Oui. Vous pouvez vous rattraper, hein. Mais maintenant, faut plus vous tromper. Voilà, faut bien répondre à toutes les questions, enfin au moins à 4 questions. Voilà. Dans la mythologie grecque, comment s'appelle le fils d'Ulysse et de Pénélope? D'ailleurs, il y a un film qui sort là en ce moment sur l'Odyssée d'Ulysse et sur la mythologie grecque. Donc comment s'appelle le fils d'Ulysse et de Pénélope? Est-ce qu'il s'appelle Achille ou Télémaque?
2: Télémaque.
1: Oui, c'est Télémaque, bien sûr. Exactement, ça y est, on ouvre.

0: Ouvre le score, premier point pour vous, Chantal. Parfait, continuez comme ça maintenant. Comment s'appelle l'action de travailler le cuivre en le martelant? Est-ce qu'on appelle ça le clinchage ou la dinanderie? Le clinchage ou la dinanderie?
1: Dinanderie.
0: Oui, la dinanderie, exactement, qui regroupe l'ensemble des travaux qui conduisent à la réalisation d'objets utilitaires ou décoratifs en les martelant à partir d'une feuille de cuivre. Parfait. C'est la remontada, Chantal, on ne vous arrête plus.
1: On essaye.
0: Quelle est la particularité d'une personne ultra crépidarienne? Une personne ultra crépidarienne, est-ce qu'elle parle tout le temps ou est-ce qu'elle sait tout? Elle parle tout le temps ou elle fait tout?
1: Elle fait tout?
0: Oui, c'est ça. C'est l'autre nom d'un monsieur ou madame, je sais tout, l'ultra crépidarianisme. Je vous confie le mot pour votre prochaine partie de Scrabble. L'ultra-crépidarianisme, c'est un comportement qui consiste à donner son avis sur des sujets à propos desquels on n'a aucune compétence crédible. Et on connaît pas mal de monde dans ce cas-là.
1: Voilà.
0: Bon, si je ne me trompe pas, ça nous fait un troisième point, non?
1: Oui.
0: Bah oui, c'est ça. 1, 2, 3. Donc autrement dit, tout va se jouer là-dessus. Si vous répondez bien, vous gagnez. Sinon, eh ben, c'est raté. L'actrice Chiara Mastroianni est la fille de l'acteur italien Marcello Mastroianni. Mais qui est sa mère? Est-ce que c'est Catherine Deneuve ou Jeanne Moreau?
1: Catherine Deneuve.
0: Oui, c'est Catherine Deneuve. Oui. Vous marquez un quatrième point, Chantal. Et vous gagnez ?
1: Ah bah sur le fil.
0: Mais c'est ça qui est chouette, c'est que jusqu'à la dernière seconde, tout peut se passer et tout peut arriver. On a commencé tout doucement.
1: Oui.
0: Et puis, vous vous êtes bien rattrapé pour la suite.
1: Bon, ça Chantal. Mieux en deuxième partie.
0: Voilà, ça vous a mieux réussi. Chantal, oui. Bravo, c'est bon. Deux invitations pour Beauval. Profitez-en bien. Je vous souhaite un bon vendredi, un bon week-end.
1: Merci beaucoup. Oui, ce soir, je vais à Cléry à voir le spectacle.
0: Profitez-en bien. C'est magnifique. C'est un nouveau spectacle, en plus, sur la belle époque. Et c'est toujours quelque chose de très agréable à voir.
1: Ouais.
0: Chantal, je vous souhaite un bon week-end. À bientôt.
1: La même chose. Et puis, à tout le monde.
0: Allez, au revoir, Chantal. Rendez-vous lundi pour jouer à nouveau ensemble avec Pascal Hernandez, 11h, midi, le grand jeu spécial Beauval.
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0: Dès que le vent soufflera, c'était Renaud sur votre radio ici Orléans. Dans quelques minutes, comme chaque jour, entre midi et 13h, nous jouons ensemble avec Valérie Damidot. Nous sommes au taquet, bien sûr, des bons moments de rire, de sourire que nous passons ensemble. Mais auparavant, on va s'informer, bien évidemment.
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0: Voilà, l'été, nous vous accompagnons, bien évidemment. 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
0: Bon vendredi, il est midi. Les infos, Vincent Giraldo, alors que le Loiret sort de la vague caniculaire, la sécheresse gagne toujours du terrain.
5: Plusieurs bassins ont basculé au niveau de crise cette semaine avec un arrêté de la préfecture pour restreindre davantage l'usage de l'eau dans les secteurs de la Besonde, du Loiret du Huy ou encore du Puiseau. Dans l'est du Loiret, plusieurs secteurs sont même à sec. La situation n'est pas inédite, mais sa précocité inquiète. Julien Delostail est chargé de mission ressources en eau à l'épage du bassin du Loing, l'établissement public d'aménagement et de gestion de l'eau.
6: Annuellement, on a ces conditions, sauf que ça arrive normalement 3 semaines, 1 mois plus tard. Le constat de précocité, il est alarmant de part et d'autre en fait du territoire, qu'il s'agisse des cours d'eau de la nappe de Beauce et de la nappe de la Craie, parce que effectivement sur nos territoires, il y a également un enjeu, c'est que les nappes alimentent les cours d'eau en permanence. Et étant donné les très très faibles niveaux sur les eaux superficielles, les nappes sont mises à contribution de ce soutien d'étiage. Donc, ce qui nous inquiète particulièrement, c'est sur les cours d'eau qui ont le plus de mal à se remettre en eau. Par exemple, le Puiseau Vernisson en 2023 ont recoulé à partir du 15 janvier. C'est-à-dire que là, avec des niveaux de crise très précoces, on a du mal à se projeter à 6 mois, à 1 an. Si l'absence de précipitations perdure, on aura cette crise qui va s'étaler dans l'année 2026 et peut-être même jusqu'à l'année 2027, un peu semblable à l'année 2023.
5: Interview complète à retrouver sur ici.fr. L'adolescent de 14 ans qui s'est noyé en Loire mercredi en fin d'après-midi à Saint-Jean-le-Blanc est décédé hier à l'hôpital où il avait été emmené dans un état critique. Selon la procureure de la République d'Orléans, le jeune garçon ne se baignait pas en fait dans le fleuve, il tentait de le traverser à pied. La procureure de la République qui invite à nouveau chacun à faire preuve de prudence vis-à-vis de la Loire où la baignade est interdite et surtout très dangereuse. C'est une polémique artificielle, voilà les mots du maire Rassemblement National de Montargis comme du Nice autour du conservatoire de la ville. Le maire voulait y faire des économies en supprimant jusqu'à 11 postes d'enseignants et en augmentant les tarifs. Depuis, 2 pétitions circulent en ligne signées par 5000 personnes. Ce projet de coupe dans le budget du conservatoire est finalement abandonné par la mairie de Montargis. Des policiers ont dû faire usage de leur arme à Villemandeur hier. Des tirs entendus à proximité du parking de l'Intermarché de la ville. Selon nos informations, des policiers ont voulu interpeller 2 camions qui faisaient de la contrebande de cigarettes. Un agent a tiré à 4 reprises sur un des véhicules qui a voulu s'opposer au contrôle. Ils ont finalement été stoppés, les conducteurs interpellés. Il n'y a pas eu de blessés. La police judiciaire d'Orléans est saisie. Le week-end sera chargé sur la route des vacances. Ce vendredi, déjà classé orange dans le secteur, dans le sens des départs. Pas de problème ce midi sur les grands axes. Ça sera rouge demain avec des ralentissements attendus dans la matinée sur la 10.
0: Enfin, le spectacle Son et Lumière de Cléry se refait une beauté.
5: Après 7 éditions sur le thème de la résistance et de la Seconde Guerre mondiale, l'association présente un tout nouveau spectacle. Cet été à Dry, près d'Orléans. Cette fois, c'est la Belle Époque qui est mise à l'honneur. Au programme, 2 heures de spectacle, 200 acteurs, des effets pyrotechniques, des véhicules d'époque. La première, c'est ce soir, 22h15, près de 1000 spectateurs attendus. Ce thème de la Belle Époque, il est cher à Olivier Join, le metteur en scène, scénariste et président de l'association du son et lumière de Cléry.
7: Moi, j'avais remarqué, la guerre de 70, personne la connaît, en fait. Alors que ici, là, à 50 km autour, c'est jouer le destin de la France. Alors que Paris était encerclé, eh bien, ici, il y avait l'armée de la Loire, mise en place par Gambetta, et il y avait près de 100 000 hommes qui ont résisté aux Prussiens. Orléans a été prise, reprise, il y a eu les grandes batailles à Coulmiers, mais aussi à Beaugency et tout autour. Et donc, personne ne le connaît vraiment. Alors, nous, on a décidé de le raconter. Alors, c'est le point de départ de l'histoire, mais ensuite, c'est quelque chose de beaucoup plus joyeux. Les inventions, l'arrivée de l'automobile, du cinéma, du téléphone, et puis les évolutions des arts, avec la peinture, l'impressionnisme, mais aussi dans la musique, etc. Donc, plein de choses à raconter qui sont passionnantes.
5: Olivier Join, le scénariste metteur en scène du spectacle Son et Lumière de Cléry, qui se tiendra jusqu'au 1er août prochain à Drie. Il ne reste des places que pour la représentation du jeudi 30 juillet. Précipitez-vous donc sur le site internet de l'association. La météo pour cet après-midi, mon cher Jean, on s'achemine encore vers un ciel couvert et quelques températures un peu plus fraîches, on va dire.
0: Oui, alors je dirais plutôt un peu moins chaude.
5: Un peu moins chaude, on va dire ça comme ça.
0: Voilà, on a quand même 30-31 degrés cet après-midi en moyenne. En revanche, comme vous l'avez dit, Vincent, effectivement, le ciel se couvre petit à petit et les nuages pourront donner quelques gouttes, quelques averses, voire un coup de tonnerre par endroit, mais ce sera plutôt en fin de journée. En revanche, le week-end va se dérouler sous le soleil samedi et dimanche avec des températures qui repassent en dessous des 30 degrés. 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
8: Ah, Valou et Chonchon, c'est nous. Bonjour la France, c'est mon dernier bonjour la France.
9: Bonjour.
8: Ah là là, comment ça va Eric Bastien?
9: Ah écoute, c'est un peu tristouné, mais je sais qu'on va se marrer pendant une dernière fois. Et ça fait plaisir.
8: Comment ça va Maître Kikandon?
10: Oui, parce bonjour à tous.
8: Oui, Maître Kikandon est là. Bah écoutez, elle a eu envie.
10: Pour la dernière, je me suis dit que j'allais venir avec vous à vos côtés. Voilà, parce que vous allez me manquer. Alors je prends un peu de dose de Valérie et de Eric.
9: Et n'oubliez pas Maître Ki, Maître Kikandon.
8: Et non, mais c'est surtout, attendez, elle déconne pas, Maître Kikandon, tout l'été, vous allez entendre sa douce voix.
9: Oui.
8: Puisque c'est elle qui va animer le best-of d'Au Taquet tout l'été jusqu'au 31 août.
10: À partir de lundi, voilà, exactement. On écoutera les meilleurs moments de la saison avec tous les deux.
9: Ah, il y en a eu.
8: Je ne sais pas comment.
10: On a fait des choix.
8: Je ne sais pas comment Céline et toi, vous avez choisi les meilleurs moments puisque vous avez été formidables.
9: Alors, 31 août quand même.
8: Ben oui.
9: Génial.
8: Alors, ma petite Catherine, tu n'es pas sans savoir que pour la dernière, la personne à côté de moi a eu trois candidats.
9: Eh oui, encore une fois.
8: Voilà.
9: Bien sûr.
8: Pardon.
10: Mais il suffit d'en avoir une seule, Valérie. Hein. Ça se trouve.
9: Et c'est ce qui m'est arrivé la semaine dernière.
8: Voilà. Oui.
10: On n'a pas besoin d'en avoir plusieurs.
9: Et oui, j'en avais qu'un et je l'ai mené à la finale. Elle peut y arriver, Valérie.
8: Elle peut, bien sûr, pauvrette.
10: Elle va y arriver, Valérie.
8: Ah, merci, ma chérie. Allez, on accueille tout de suite les quatre finalistes de la semaine.
9: Vous n'avez même pas dit ce qu'il y avait à gagner.
8: Mais j'allais le dire. En fait, vous êtes tellement pressés que non seulement vous me coupez la parole, mais en plus, vous ne me laissez même pas le dire dans l'ordre.
9: Jusqu'au bout, vous avez m'engueulé.
8: Ah,
9: vous aimez ça.
8: Donc, je vous rappelle que Alban, Samuel, Laurent et Sylvie vont s'affronter pour gagner premier prix.
9: Bah oui.
8: Évidemment, un voyage à la Ciotat pour le Ici Live Festival. 3 nuits d'hôtel, 2 concerts par jour, accès aux coulisses, le voyage évidemment en train et puis même une croisière en bateau. Donc ça, c'est quand même assez bien. On n'a pas le droit de dire qui sont les artistes. Moi, je peux juste vous dire qu'il y aura les Beatles, les Rolling Stones et probablement David Bowie.
9: Et François Feldman. Hein,
8: et voilà.
9: Ah bah oui.
8: Et si on ne gagne pas ça, on gagne
9: quoi? Attendez, c'est l'émotion quand même.
8: Allez.
9: C'est quand même la dernière fois que je parle.

0: cyber envers la dernière machine à café que t'as gagné aujourd'hui.
1: Alors celle-là, j'espère qu'il y aura un tampon spécial.
0: On va la dédicacer.
1: Des verres en verre avec un filament d'or au nom de toute l'équipe, ça aurait été super.
0: Et n'oublions pas, Cho, la légende.
1: Si tu nous écoutes, on t'aime. Allez, on accueille Alban, Samuel, Laurent et Sylvie.
2: Excusez-moi. Comme c'est la dernière.
0: Ah, j'étais sûre.
2: On a quelqu'un qui nous a laissé un petit message.
1: Oh mon Dieu!
2: Quelqu'un que vous aimez beaucoup.
1: Ah.
2: Quelqu'un dont vous parlez régulièrement et qui va vous donner le sourire.
1: Oh miel!
0: C'est Joe Malango?
2: Ah, c'est peut-être que c'est Joe.
1: Oh, c'est Joe. Je ne sais pas.
2: On voit ça.
3: Bonjour Valérie et Eric, c'est Nadine Mousselet.
1: Oh Nadine!
3: Je sais que comme toujours, vous êtes au taquet avec votre bonne humeur et votre joie de vivre.
0: C'est la vraie?
3: Alors merci à vous de nous emmener dans des mondes un peu plus joyeux que ce qu'on vit actuellement. J'ai beaucoup d'amis qui m'ont parlé de votre émission. Malheureusement, moi, j'ai pas toujours l'occasion d'écouter.
0: C'est énorme.
3: Mais je sais que, voilà, vous nous entraînez dans des grands moments de délire et c'est très agréable.
1: Oh.
3: Donc, je vous souhaite un bel été pour cette dernière émission et j'espère de tout cœur qu'on pourra vous retrouver plus tard pour d'autres moments de joie et de bonheur.
0: Ah, c'est génial.
1: Mais c'est génial. J'ai envie de chialer.
0: Nadine Mousselet,
1: la vraie. C'était obligé.
0: Merci
1: forcément.
0: Nadine.
1: Oh là là, merci l'équipe d'avoir contacté Nadine. Merci Nadine.
0: C'est une vraie surprise. On est au courant de rien.
1: Oh là là.
0: Qu'on a un peu chambré toute l'année
1: mais
0: sur les livres de Nadine Mousselet.
1: Mais c'est magnifique. On adore Nadine.
2: Nadine, tu sors donc un nouveau livre.
1: Puzzle macabre.
0: Mais
1: attendez, parce que j'adore parce que vous êtes vachement raccord avec mon mec. Mon mec m'a acheté tous les bouquins de Nadine Mousselet.
0: C'est génial.
1: Pour cet été, j'en ai 4 à lire. Je vous ferai des photos sur les réseaux.
0: D'ailleurs, Valérie. Dans le château des Oliviers, Gérard est amoureux secrètement de Nadine. Mais que va-t-il leur arriver?
1: Oh mon Dieu.
2: Merci beaucoup à Nadine.
0: Merci. C'est super surprise.
1: Oh là là, magnifique. On accueille Alban, Samuel, Laurent, Sylvie et Nadine. Comment ça va les amis?
4: Bonjour, ça va bien.
0: On se demande ce qui va nous arriver d'ici 13h.
1: Alors, évidemment, j'ai eu une seule candidate cette semaine. Tout le monde me l'a dit. J'ai eu Alban. Merci Alban d'avoir gagné. Hein. Ça va Alban?
4: Oui, très bien. Au taquet.
1: Ouais, j'espère que tu vas l'emporter
0: c'est
1: pour ma dernière. Et donc, nous avons dû évidemment faire des équipes. Donc, Alban, tu vas commencer avec moi et Samuel va jouer avec Eric. Ça, c'est la première demi-finale. Et ensuite, nous aurons Laurent. Laurent, ça va?
5: Ça va, les amis? Comment allez-vous?
0: Bien sûr.
1: Écoute, mon chat, tu vas jouer avec moi après. Voilà. Contre Sylvie qui jouera avec Eric. Eh ben voilà.
0: Sois pas déçu, t'inquiète.
1: Il est pas déçu, je crois qu'il est ravi.
0: Non.
1: Allez, on attaque tout de suite avec Alban. Alors, Alban qui joue avec ici Drôme Ardèche, qui a marqué quand même énormément de points lundi. 21 points, hein. Je pense que on peut parler d'un triomphe.
0: Mais détendez-vous, là, ça va.
1: Voilà, alors elle habite à Lévance, en Ardèche. Elle a une fille, elle est mariée à Victor, elle a un chat, un petit chat qui s'appelle Céleste. Voilà, alors, est-ce que tu as passé une bonne semaine? Est-ce que tu te sens prête à partir à la Ciotat?
4: Eh ben oui, motivée, j'ai fait le sac, le maillot de bain, tout ça, je suis prête.
0: Ah ouais, elle y croit, non?
1: Eh ben c'est bien. Alors ma petite
2: chérie, raison d'y croire.
0: Hein. Bah oui, bien sûr, oui.
1: Il faut y croire, comme Lara Fabian. Allez, j'y crois encore. Donc, dans le tension, on va partir avec Terminator. Tu l'as vu le film Terminator?
4: Pas du tout.
1: Ah, magnifique. Bon, ça m'arrange pas. Alors écoute bien, dans le premier volet... le premier épisode de la saga Terminator, Schwarzenegger n'a prononcé que 17 répliques. Est-ce que c'est vrai que dans le premier Terminator, il a prononcé que 17 répliques? Vrai ou faux, top chrono, 5 secondes.
4: Oui, on va dire c'est vrai.
1: Eh ben, t'as bien raison, c'est vrai. Oui, évidemment. 58 mots, hein, c'est James Cameron qui a choisi pour renforcer le côté un peu mécanique du Terminator. Premier point.
0: Bon, Samuel, qui évidemment était victorieux avec moi le 14 juillet, qui lui aussi a fait 21 points, je vous le dis tout de suite, hein, il est à égalité pour l'instant, il est à niveau. Ça va mon Samuel?
5: Ça va nickel.
0: Ah super. Ici héros 41 ans à Saint-Genier-des-Fontes dit, mais t'étais en vacances, t'étais ailleurs il me semble.
1: Mais il est toujours?
5: Je suis toujours.
0: Mais t'es où là?
5: À Malmort,
0: là. C'est toi qui faisais des barbecues. C'est ça, Samuel?
5: C'est ça.
0: Je me souviens très bien. Bon, mon petit Samuel, tu sais que, j'ai 3 candidats. Tu fais partie de ce trio. Ne me déçois pas. Ah non. C'est la finale. On est vendredi. C'est la toute dernière d'Otaquet. Tu sais que j'ai quand même envie de gagner. Alors, Samuel, allons-y tout de suite. On perd pas de temps aujourd'hui. On y va.
1: On joue
0: avec France Gall. Un écran.
6: C'est peut-être un détail pour vous. Mais pour moi, ça veut dire beaucoup.
0: Frankie Canon, elle joue aussi du piano debout. J'ai déjà vu
1: non,
0: faire.
1: Non, vaut mieux pas.
0: Les codes barres. Tu sais, les codes barres dans les supermarchés ou ailleurs. Bon, voilà. Les codes barres ont été inspirés des touches d'un piano. C'est pour ça qu'on a écouté cet extrait. Vrai ou faux, top chrono, on y va, 5 secondes. Samuel.
5: Oui.
0: Ouais, attention, 5 secondes. En plus, un kick en monde là, ça rigole pas. Non, c'est faux. Les codes-barres n'ont pas été inspirés des touches d'un piano. Ça a été inventé en 48 par Joseph Woodland et Bernard Silver. Alors, ils étaient à l'origine circulaires, en forme de cible, et les barres verticales plus faciles à imprimer et à scanner. Ils sont arrivés après. Ah non, Samuel.
1: Alors, ça nous fait nos affaires, Alban. Bien, et ben, ça fait Alban un point, Samuel pas de point. Et ouais. Là, tout de suite, c'est les vacances bientôt. Allez. Voyage, la coupe de cheveux, les gars. Et puis ça, c'est Émilie Mazoyer nous l'a déjà raconté. On vous le racontera tout à l'heure. On a des anecdotes sur Desireless.
0: Ah bon?
1: Vous écoutez ici, on vous aime, à tout de suite.
0: Oh, il y a du dossier.

0: Guinness Book des records, hein, ça a été homologué. Hein, 6m50 la coiffure, hein, j'ai le chiffre. Hein.
1: Mais arrêtez, 6m50 de coiffure.
0: Il fallait prendre une échelle pour aller dans ses cheveux.
1: Bon, allez, ça suffit.
0: Et alors, c'est quoi les anecdotes, Émilie Mazonier?
1: Eh bien, parce que chaque année, elle accueille des gens, elle les appelle les pouilles qui font du camping chez elle.
0: Chez Desirless?
1: Oui, dans la Drôme Ardèche, évidemment. D'ailleurs, je ne sais pas si elle habite pas juste à côté de chez Alban. Voilà.
0: Eh ben, on a qu'à offrir, on va offrir ça à la rentrée.
1: On va offrir
0: ça, 6 jours chez Desirless.
1: Allez, bisous à tous. 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
1: Allez, Alban, t'as marqué un premier point, c'est magnifique. On est super contents. J'espère que tu vas en marquer deux. T'es prête à marquer deux points avec le quiz musical ou bien?
3: J'espère. C'est deux points, c'est ça?
1: C'est un point par chanson que tu vas me trouver.
3: Ah, ok, ça marche.
1: Non, franchement, t'as 48 ans. Franchement, oui, on a pris des tubes, là, tu devrais trouver.
3: Ok, voilà. J'espère.
1: Mais oui, bien sûr que tu vas trouver. Alors, écoute, croise tes doigts, prends tes porte-bonheur, tout ça, tout ça.
3: Mm-hmm.
1: Bah, je te rappelle que tu as de la dent de ta fille, normalement, en porte-bonheur.
0: Oh, oui, c'est vrai, oh là là.
1: Voilà.
3: C'est bon, je l'ai.
1: Tu l'as? C'est bon?
3: Oui.
1: Allez, écoute la première chanson.

0: c'est qui chante?
1: Oh là là, c'est une vieille chanteuse.
2: Oh non, non,
0: non, non, non, non, non.
2: Tu pars
3: dis-toi
2: mal,
3: hasard,
2: là.
3: Dis-toi hasard, Alban.
0: Allez.
1: Céline Dion, mais je suis...
2: Oh non,
0: oh non,
2: oh non. Bonjour, merci, au revoir, Céline Dion.
0: C'est Abba.
1: Bah, mais bien sûr.
2: C'est oui. Un œil à la maroufle, oh les Suédois, du Kia.
0: Bon, alors, normalement, la deuxième chanson, tu es obligé de trouver, là. Franchement.
1: Oui.
0: Allez, mon dernier espoir. On écoute.

0: pap. Qui c'est qui chante?
1: Oh là là, David Bowie.
0: Ouais, je vais. Qu'est-ce qu'elle a dit, là? Il y a un deuxième qui chante, mais bon, il l'avait chanté tout seul. C'était évidemment David Bowie, mais pas que, c'était avec Queen.
1: Ah oui.
0: Mais je te le donne parce que bon.
2: Ah, parce que c'est la dernière, hein, ça va. Hein.
0: Ouais, ouais.
1: Oh là là.
3: Puis surtout, elle m'a payé avant Alban.
0: Ah, ça c'est bien. Vous voyez, on aurait dû faire ça. Un petit chèque à Maître Kikandon et hop.
2: Samuel, je serai aussi faible que elle. Je t'accorderai
0: que
2: tout
0: elle.
2: Ce que tu veux.
0: Je serai
2: que elle, là, les deux, là, vous bah accordez des points, là, voilà. Bon, Samuel.
0: Pas comme si t'avais pas triché toute l'année. Hein.
2: J'ai jamais triché de ma vie. En même temps, j'ai jamais gagné non plus. Donc, si, enfin, bon, bref. Samuel, tu as déjà. Ah, t'as zéro? Il a zéro, Samuel?
0: Oui, Alban a deux.
2: Ah mince! Bah, dis donc. Ah oui, oui, mais bon, dis, t'as envie d'aller à Ciotat ou pas, mon Samuel? Parce que là, faut, il va falloir réagir. Alors, écoute, Samuel, on va partir sur le quiz musical. Toi, t'es de la génération un peu comme, finalement, comme Alban et moi, hein, voilà, on est dans la petite quarantaine, donc...
0: La petite quarantaine?
2: Oui, la petite quarantaine. Ah, lui, il a 41 ans. Ah, vous parlez de moi, oui. Bon, bah, ça va, 46. Ouais. Hein.
0: Bah, c'est presque 50.
2: Je voulais juste préciser que tous les quiz, tous les extraits aujourd'hui ont été choisis par l'ensemble de l'équipe, donc c'est un peu nos chansons préférées. Voilà, alors on ne dira pas qui aimait bien Abba. Mais bon. Voici un extrait. C'est parti.
4: Ils m'ont mis la fièvre pendant les heures.
2: Voilà.
0: Voilà.
2: Voilà.
0: Oui, bah ça c'est sûr. Hein. Pendant des heures.
2: Qui c'est qui avait choisi ça, NTM?
0: Bah
2: c'est
0: moi.
2: Toi qui voulais l'écouter.
0: Qui voulait écouter NTM, NTM à part moi.
2: La fièvre, et eh ben voilà, oui, on n'en voit même pas le chrono. Hein.
0: Bah non.
2: Ça marque un point.
0: Pendant
2: un point,
0: des heures.
2: C'est bien.
0: Eh oui.
2: Voici un deuxième extrait, on fait très simple, hein, c'est du qui chante. Alors ça fait le bonheur de mon adolescent, je m'en souviens. Très jolie femme. Hein.

0: c'est qui?
1: On l'a eu en Eudou, 10 secondes.
2: Lenny Crow.
1: Comment vous m'avez dit?
2: Lenny Crow.
1: Lenny Crow?
0: Lenny Crow?
1: Lenny Crow?
2: Non, non. Cyril Icro.
1: Cyril Icro.
3: Cyril Icro.
1: C'est parti de la série des inventions de noms. Alors écoutez, comme vous avez accordé.
0: Oui, ça va, on va lui donner.
1: Cheryl Icro. Alors
0: non,
1: pas
0: c'est
1: vraiment.
0: Cheryl.
1: C'est Cheryl Crow. Cheryl Crow.
2: Ben, j'ai appris mauvais anglais.
0: T'es sérieusement en train de donner des leçons d'anglais à Samuel?
1: Cheryl Icro.
0: Cheryl Icro. Bah, ça fait 2 pour Alban, 2 pour Samuel. Bah, ça, c'est plutôt bien, j'ai envie de dire. Et là, tout de suite, vous vous rappelez, j'ai révolutionné le parquet de Danse avec les Stars. 2016, je deviens la première danseuse étoile de France.
1: Il y a une plaque d'ailleurs sur le plateau.
0: Il y a une plaque sur le plateau, bien sûr. Et le générique de Danse avec les Stars, et on avait même fait le clip à la Tour Eiffel avec lui, c'était ça, Kungs, The Girl.
1: Ah, c'est bon,
0: et
1: ça.
0: Eh bah, ben ouais. Vous écoutez ici et voilà, on danse dans Danse avec les Stars.
1: Bah on y va.
0: Et ben bien sûr.

0: avec This Girl, qui pourrait être d'ailleurs l'hymne de votre Dame Hollande. Hein.
1: Oui, non, mais si, c'est pas ça que j'ai choisi.
0: En tous les cas, voilà. Je salue tous ceux et celles qui ont rejoint le Dame Hollande ces dernières semaines. Et si vous souhaitez rendre hommage, je le rappelle, à Valérie Dame Hollande, tout au long de l'été, on en a beaucoup parlé cette saison. Il y a cette statue. Rappelons où se trouve cette belle statue.
1: Montélimar.
0: Vous allez à Montélimar, sur la place publique à Trinité-Condon.
1: D'accord.
0: Il y a une statue de 15 mètres de haut, quand même, avec Valérie Damidon en salopette.
1: Bien sûr.
0: Les gens se prosternent.
1: Bien sûr.
0: Les gens dorment, là.
1: Évidemment.
0: Posent des bougies. Allez à Montélimar et bientôt à Angoulême, il y en aura une autre.
1: Ouais, voilà. Évidemment. Bien allez, sûr. Sur une Roomba, jingle.
2: Ici la voix. 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
0: Pas de faire à moufler, là. Merci Alain Gazal, qui est la voix
1: merci
0: d'ici.
1: Merci la voix. Alors, ça veut dire qu'Alban, tu as 2. Samuel, tu as 2. Vous avez fait le même nombre de points.
3: Mm-hmm.
1: Ça veut dire que...
0: Bah, ils vont partir ensemble.
1: Bah, écoutez, je ne sais pas s'ils vont partir ensemble.
0: Il n'y a plus que ça.
1: Enfin, en même temps, vous n'êtes pas très loin. Hein. L'Hérault et la Drôme Ardèche, on n'est pas... Voilà, c'est pas... Bon, alors écoute, soit tu marques... Et il marque pas. Soit vous marquez tous les deux et on vous départagera.
0: Encore allez. Une grande phrase, ça.
1: Oui, bon, écoutez, tiens, je te mets une petite ambiance musicale.
4: Je vous ai apporté des bonbons.
1: Voilà, c'est mauvais pour les dents.
4: Parce que les fleurs,
1: c'est périssable. Alors, on va parler de bonbons, ma chérie.
4: Les bonbons, c'est tellement bon.
1: Ah là là, quelle. Alors, quelle confiserie est associée à la ville d'Uzès? Dans le Gard, la ville de Didier Gustin qu'on embrasse très fort.
0: Un bisou Didier.
1: Quelle confiserie est associée à la ville d'Uzès dans le Gard? Top chrono, 10 secondes. Dites au hasard, Alban. Vite.
3: Macaron.
1: Non, et pas du tout. C'est le réglisse, enfin la réglisse, pardon. C'est à Uzès qu'est née la marque Zan, qui est aujourd'hui avec Haribo. Voilà. Il y a le musée du bonbon Haribo à Uzès. C'est l'un des sites touristiques les plus visités du Gard. Mmh. Et je crois que le gardien du musée, c'est Didier Gustin, et il bouffe des bonbons toute la journée.
0: Bon, le salut Didier, il a fait partie de l'aventure au taquet. Hein.
1: Évidemment.
0: Alors, c'est pas encore perdu pour Alban, hein, puisqu'ils sont encore à égalité. Voilà. Là, donc, on va voir comment ça se passe. C'est Samuel. T'as compris que si là, tu gagnes pas, faudra qu'on vous départage d'une façon ou d'une autre.
1: À main nue, dans l'octogone.
0: Voilà, donc t'as plutôt intérêt à marquer les points, comme ça, ce serait plus clair. Samuel, on y va, on est chaud, on a 2 points et on va tenter de prendre 5 points de plus pour être en finale avant 13h. Avec un petit extrait, s'il vous plaît. Ah, on a beaucoup voyagé hein, cette saison. Là, on est au Venezuela.
1: Oui, bah là, on a beaucoup voyagé.
0: Voici donc cette question géographie, question capitale. On est nul souvent en géographie en nom de capitale, c'est vrai.
1: Bah toi,
0: on
1: trouve pas. Vous parlez pour vous.
0: Oh, oui, voilà, Français, merci. Quoi. Attends, bah on va voir si vous savez. Quelle est la capitale du Venezuela? Top chrono, 10 secondes. La capitale du Venezuela, Samuel, pour la gloire.
5: Caracas.
0: Oui, oui, c'est Caracas.
1: Et voilà.
0: Bravo,
1: et voilà.
0: Génial.
1: Donc, alors, autant vous dire que j'ai le seum.
0: Ah bah t'as plus personne avec toi.
1: C'est-à-dire que pour la dernière émission.
0: Tu finis bien, toi.
1: Voilà, de ces 2 saisons au taquet. Voilà, j'ai tout donné. Hein. Vous allez laisser cette personne triompher.
0: Ah bah de toute façon, oui. Hein, c'est...
1: Quoi?
0: Enfin, ce sera forcément un de mes candidats qui va gagner. Et vous allez peut-être en coacher sur la phase finale.
1: Oui, je te remercie. Ouais. Bon, bah, Alban, merci d'avoir
0: joué. J'ai
1: compris
0: les règles du jeu.
1: Enfin. Ah ouais, c'est bien, au bout de 2 ans, c'est cool. Alban, bravo. Tu as quand même tout donné. Je suis désolée. J'ai envie de chialer. J'avais dit que je pleurerais pas, mais là, je suis à ça de chialer. Ouais. J'étais à
3: je vous souhaite un bon été.
1: Oh, bah, toi aussi, ma chérie.
0: Merci.
1: Amuse-toi bien, belles vacances et puis bonne continuation. Samuel, te voilà donc finaliste. Enfin, qualifié pour la finale.
0: Et oui.
1: Voilà. On verra qui de Laurent ou Sylvie te rejoindra. En attendant.
0: Ah, oh, je suis bien là.
1: Tais-toi.
0: Ah, oh, je suis pas.
1: En attendant, bien sûr, c'est la réclame, mais pas que, hein, parce que.
0: Oh, c'est la dernière fois que vous allez le dire.
1: C'est la dernière fois que
0: c'est
1: je vais. Non, j'ai encore une réclame tout à l'heure. Pop. Non, non, mais celle-là, c'est la dernière fois que je vais le dire. C'est la réclame, mais pas que. C'est l'actualité dans toutes vos régions, grâce aux 44 locales de votre radio ici. Je vous embrasse toutes les filles. À tout de suite.
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10: Que faire de votre soirée en trois idées? Dans notre Ici Express ce soir, assister à un concert de musique classique gratuit pour célébrer le jumelage entre Orléans et Soumis à l'église Saint-Donatien. Deux sopranos seront accompagnés d'un organiste et mettront en lumière, par leur talent, les liens culturels qui unissent Orléans et Soumis. Dès la fin d'après-midi et jusqu'à 22h, sinon rendez-vous au casque des Dominicaines de Saint-Jean-de-la-Ruelle. Quoi de plus sympathique que de profiter de la douceur estivale? En musique, la soirée du kiosque réunit trois groupes de styles différents pour encore plus de plaisir. Vont se succéder sur scène Duobulle, Selon les Humains et Anita Farmin. C'est un événement gratuit, alors profitez-en. Enfin, c'est ce soir la première du nouveau spectacle de son et lumière de Cléry intitulé La Belle Époque. Près de 200 comédiens redonnent vie aux années comprises entre 1870 et 1905, dans une période de profonde transformation marquée par le progrès, les avancées sociales et l'essor artistique de La Belle Époque. Plusieurs représentations sont prévues jusqu'au 1er août. Réservation.
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1: Soyez les bienvenus si vous nous rejoignez. Vous écoutez au Taquet avec Valérie Damido et Éric Bastien. Alors, à ce moment-là, normalement, Valérie rappelle les cadeaux.
11: Exactement.
1: On est d'accord. Pour cette dernière émission, on a fait appel à un fidèle de l'émission qui va le faire, mais alors beaucoup mieux que vous. Bonjour.
12: Alors bonjour, le problème c'est que je ne connais pas mon texte. Alors. Ah, je ne connais pas mon texte. Peut-être que Stéphane Bern, vous connaissez vous?
11: Oui.
12: Écoutez, j'ai regardé, je n'arrive pas à retrouver mon texte. Je crois qu'il y a une machine à café à gagner. C'est ça, Lespalès. Oui, c'est une machine à café, je crois. Mais je crois qu'il y a autre chose. Coluche, c'est quoi? Je sais pas, je crois qu'il y a des trucs à gagner, des voyages, des machins, des spas, des machins, des trucs, tout ça. Hein, voilà, des massages avec Patrick Bruel, des trucs.
13: Oh non, oh non.
1: Et est-ce que Johnny pourrait nous en dire un mot aussi?
11: Oh mon Dieu.
12: Eh ben moi j'écoute tous les jours au Taquet parce que j'adore d'abord, j'adore le café parce que j'adore le café. Parce que ma Longo, c'est mon café.
1: Oh là là.
13: Oh là là.
1: Oh Didier Gustin.
11: Non, mon petit chaton. Comment ça va?
12: Salut les copains.
1: Oh là là. Bonjour mon Didier, comment ça va?
13: Ah, qu'est-ce qu'on l'a.
12: Bonjour Valérie. Bonjour Eric. Salut, Eric qui m'a envoyé un message. Je pouvais pas te répondre parce qu'on l'avait déjà.
13: Mais oui, mais j'ai bien compris qu'il y a des gens qui. Mais oui, j'ai compris.
1: Mais oui, en plus, je venais de parler de toi. Je venais de parler de toi.
12: Oui, j'ai entendu.
1: Oh là là.
12: J'ai entendu Uzès et tout.
1: Mon petit chat des bois.
13: Non, parce que moi, j'ai voulu faire des petites surprises et en fait, c'est l'équipe, on va dire, c'est Catherine qui connaît et Céline qui ont pris les deux.
12: Ouais, Catherine, elle est top.
1: Et voilà. Eh oui, les filles sont les meilleures, ouais. Mon petit chaton.
13: Ah, Didier, t'as marqué l'émission, bon. Hein. Merci.
1: Oui,
13: hein.
1: Merci, hein.
12: Bah, j'ai toujours mon rond de serviette. Hein.
1: Ah, bah oui, évidemment. Un jour, on se retrouvera ici ou ailleurs. Ne t'inquiète même pas.
12: Avec plaisir. Bon, bah, je vous laisse parce que vous avez un jeu à faire, non?
1: Allez.
13: Bah oui. Et tu joues quand même. Fais ta promo. Tu joues, tu fais quelque chose cet été ou pas, là?
12: Oui, je suis en tournée, bah, justement, ah, voilà. Parce que j'ai joué dans Camping Paradis. Je suis en train de faire la tournée des 20 ans de Camping Paradis.
1: Okay.
12: Et voilà, j'ai une trentaine de dates jusqu'au 21 août. Voilà.
1: Eh ben, génial.
13: Merci, mon Didier. T'es un
1: merci,
13: amour.
1: Merci, Didier.
12: Je vous embrasse fort.
1: Bisous. Oh là là, quel amour.
13: C'est fou ça.
1: On l'adore celui-là. Alors, Laurent, t'es content de jouer avec moi?
13: C'est une belle réaction.
1: Alors je vais la refaire. Laurent, t'es content de jouer avec moi?
14: Mais je suis super content, Valérie. Pourquoi cette question? Tout le monde est content, tu vois.
1: Ah, ben oui, je sais pas, mon chat, comme il n'y avait pas de réponse.
13: Il a bien appris son texte, voilà, celui que j'ai donné.
1: Alors. Oh, oh.
13: Oh, oh.
1: Alors, Laurent, qui joue avec Ici Provence, t'habites à Lorgues, ville que j'adore. J'y ai passé beaucoup de fois des vacances. Et j'adore Lorgues. Tu es marié à Nathalie, tu as des jumelles, tu as deux grands garçons, tu as des chiens, un chat. Tu es pâtissier, boulanger, glacier. Bref, une profession qui n'aurait pas été pour moi, j'aurais évidemment fait faillite. Alors, est-ce que tu es prêt à gagner? Est-ce que tu as envie d'aller à la Ciotat?
14: Bah, par contre, j'ai envie d'aller à la Ciotat. J'ai envie de gagner. De toute manière, c'est dans mon ADN. C'est obligé.
1: Ah bah écoute, mon
13: t'as
1: chat,
13: vu comme je l'ai bien coaché celui-là?
1: Ouais, ouais.
13: T'as vu ça?
1: Attends.
13: C'est la crête de champion, ça.
1: T'es quoi comme signe astrologique?
14: Ça, c'est mon champion.
1: T'es quoi comme signe astrologique?
14: Gémeaux.
1: Ben ah oui, oui. C'est bien voilà. Les Gémeaux. Oui. Alors, écoute bien cette première question avec une petite ambiance musicale. Est-ce que vous rappelez tube, ce tube? Bah oui, évidemment. Alors, j'ai une question drapeau à te poser.
13: Dragosta Dintei, je me souviens. C'est comme ça, je crois qu'on prononçait le nom.
1: Ah, mais là, tu me demandes un truc, je sais pas. Moi, je connais. Ou Kourouku, Kourouku, stage, stage. Alors, le drapeau, écoute bien cette question, Laurent. Le drapeau de la Roumanie et le drapeau du Tchad sont pratiquement identiques. Est-ce que c'est vrai ou faux que la Roumanie et le Tchad ont presque le même drapeau? Top chrono, 5 secondes.
14: Roumanie, le Tchad, oui, je crois que c'est. Il y a du jaune, il y a du rouge, donc oui, moi je dirais oui. Et puis
1: eh ben,
14: oui. L'autre,
1: bravo. Eh ben bravo, c'est bleu, jaune et rouge. Voilà, c'est juste le bleu qui change. Il est un peu plus foncé sur le drapeau du Tchad. Bravo, premier point pour Laurent.
13: Bon, Sylvie, déjà, salut Laurent, hein, je suis content de te retrouver. Merci d'être là, Laurent, bravo.
1: Laurent est dans la team d'Amido maintenant.
13: Oui, bien sûr. Mais Laurent, il peut me parler quand même, non? Non, c'est fini?
14: Oui, ouais. il est gentil. De toute façon, vous êtes gentils tous les deux. Là.
13: Oh. Voilà, c'est bien ça. Sylvie, voilà. Avec ici, Zer, qui était avec nous mercredi, c'était le 15 juillet, qui a marqué 19 points, donc un beau parcours.
1: Oui,
13: Sylvie,
1: beau parcours.
13: À Saint-Apollinaire, comment ça va?
15: Bonjour, eh bien, ça va bien. Ben. L'orage est passé, donc c'est très bien.
13: Ah bon, alors, sous le tout roule. Hôtesse de caisse actuellement.
1: Hôtel de l'air, ouais.
13: Oui, elle n'a rien à voir. Technicienne de laboratoire, elle était aide-soignante. Vous vous souvenez, c'était Laure Ingalls, enfin Caroline Ingalls.
1: Oui, je sais.
13: Elle voulait 12 enfants. Elle voulait, voilà,
1: oui, elle fait des tartes aux pommes toute la journée en coupant du bois avec son mari.
13: Exactement, elle a visité l'Italie, elle est un peu sauvage. C'est elle qui souhaiterait que sa vie soit tournée, écrite par Gérard Jouyot. Vous en souvenez?
1: Évidemment.
13: Bien sûr.
1: C'est ou lui. Alors un livre écrit par avec Nadine.
13: Oh, quand je pense Nadine Mousselet, c'est fou.
1: Nadine, ma réalisatrice m'a dit que t'étais sur Instagram, je t'ai suivi. Sur Instagram, je m'appelle Valou la Gitane, n'aie pas peur, c'est moi.
13: Ah non, mais c'est génial ça. Sylvie, le week-end se présente bien? On est heureuse?
15: Oui, ça va très bien. Je pense manger des moules frites ce soir, donc voilà.
13: Très bonne idée. Ah, joli programme. Voici la question, elle arrive tout de suite. C'est une question à un point avec un petit extrait. Ma série préférée, Grey's Anatomy, le corps,
1: ah bah,
13: tout ça.
1: Oui, tout ce que je déteste.
13: Et oui, les problèmes. Alors, Sylvie, votre avant-bras fait la taille de votre pied. Vrai ou faux? Top chrono, 5 secondes. Ton avant-bras fait la taille de ton pied.
1: Elle a dit faux.
13: Je sais rien, je suis pas assez souple pour faire.
15: J'ai dit faux.
1: Elle a dit faux.
13: Eh ben c'est vrai, mais non, chez la plupart des adultes, la longueur de l'avant-bras est très proche de celle du plus. Non mais c'est bon, plus je suis en train de vérifier.
1: Mais oui, c'est vrai, évidemment voilà. C'est vrai.
13: Non, c'est vrai. Catherine a vérifié aussi.
1: Moi, je suis en train de regarder. Mais oui, mes amis, vous ne savez pas ça, c'était un truc de gosse, on faisait ça tout le temps. Laurent, un point, Sylvie, pas de point. Ah, il a tout de suite, c'est
16: non, non, non. Ah, excusez-moi.
1: Ah, allez. J'ai même pas le droit de dire. Allez, vas-y.
16: Attention. Non, désolé. Petit changement de programme.
1: Ah, d'accord.
16: Alors, toute l'année, vous nous avez parlé de cette personne. Toute l'année, vous avez chantonner cette personne.
13: Ah oui?
17: C'est la vie.
13: Ne me dis pas qu'on a un vibrisme.
17: C'est des rimes.
13: C'est maléfique.
17: Les malmets.
1: La la la la la.
13: C'est la vie. Oh non.
16: Encore. Bonjour Rémi Bricard.
13: Oh non.
14: Bonjour, bonjour.
1: Oh, Rémi Bricard, c'est pas possible, je peux chialer.
13: Notre idole, notre légende.
1: Mais Rémi, comment ça va?
14: Ça va bien, voilà, je vous appelle de l'Allemagne, d'Europa Park, où je me produis en ce moment.
1: Oh là là là.
13: Les colombes, le chapeau.
1: Oh là là là.
13: Le feu d'artifice.
1: Mais on a chanté votre chanson
14: tout
1: le temps, mon.
14: Tout. Oui, c'est ce qu'on m'a dit. Alors, je suis vraiment heureux parce que pour moi, c'est tous les jours la vie en couleur. Alors, et en plus, cette année, la vie en couleur va avoir 50 ans. Donc, c'est bien.
13: Oh là là.
14: Je suis le premier à vous l'annoncer.
1: Oh.
13: Mais quelle surprise extraordinaire. Tiens, regarde. Hey, Rémi, regarde comment on faisait. Allez.
17: C'est la vie en couleur.
14: Oui.
13: Ah, c'est mon premier duo, j'adore.
1: C'est magnifique. Je peux chialer. Nadine Mousselet, Rémi Bricard, les filles, vous êtes formidables.
13: On peut mourir tranquillement.
1: On peut mourir tranquillement.
13: Exactement.
1: Pas aujourd'hui.
16: Vous allez peut-être finir l'émission avant.
13: Oui,
1: on va finir l'émission. Merci.
13: Comment vous avez fait pour avoir Rémi Bricard?
1: C'est, mais fou, c'est magnifique. Hein.
16: C'est toi, bah, on lui a demandé. Et, non, c'est une idée de Céline, la réalisatrice.
1: Ah. Oh là là, c'est magnifique.
13: Est-ce qu'on peut remettre un extrait quand même?
1: Ah oui, remettez-nous un petit extrait, allons-y.
13: Bien sûr.
1: Allez. Oh là là, on adore.
13: Où,
1: c'est la vie en couleur. 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
1: 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Oh là là.
18: C'est un vrai plaisir. En tout cas, je vous souhaite un très bel été.
1: Oh, toi aussi.
18: Avec plein de couleurs et puis la vie en couleurs surtout. Voilà.
1: Eh ben, merci beaucoup.
13: C'est magique. Nadine Mousselet, Rémi Bricard, Didier Gustin. Est-ce qu'on peut continuer l'émission jusqu'à 15h?
1: Eh ben, j'aimerais bien, mais non, parce qu'on va enchaîner tout de suite. Laurent, ton quiz musical, t'es prêt, mon chat? Laurent?
13: Rémi Bricard.
18: Oui.
1: Laurence, je vais pas te faire écouter Rémi Bricard, hein, mais il va falloir quand même que tu me trouves, les petites chansons que je vais te mettre, mon chaton. T'es prêt?
18: Je suis prêt.
1: Alors ça, c'est un tube que j'adore. Gwen Coupez aussi, elle l'adore. C'est elle qui l'a choisi d'ailleurs. On adore ce titre. Écoute bien, qui chante? Oh,

0: Bonjour Gilbert Montagné. Ça marche pas là.
1: Non, ça marche pas. On pas tous les coups. On n'a pas non plus, tu vois. Bon. Eh, bravo, premier point pour toi, mon chat. Alors, tu vas m'en marquer tout de suite un deuxième avec cet énorme tube.
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3: Hein? Georgia, the whole world again. 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
1: Alors tu me dis que c'est qui, Ray Charles?
4: Bah, ouais, c'est...
1: Évidemment, George. Oui.
0: Bonjour Ray Charles.
4: Merci, non. Dis donc, hein, c'est...
3: Georgia.
1: Georgia on my mind, Ray Charles, qui veut dire que tu as...
0: C'est ton choix, ça, hein. T'aimes bien, toi, Charles,
1: bon, moi,
0: ça.
1: j'aime tout. Non, moi, mon choix, c'est celui, un des tiens.
0: Ah, d'accord.
1: Ouais, c'est le deuxième des tiens. Bravo, Laurent, tu as 3 points.
0: Sylvie, attention, là, il a un petit peu décollé, donc on a deux chansons à retrouver. Franchement, on est sur du tube, ça va le faire. T'es prête, ma Sylvie?
5: Oui, j'espère.
0: Tu connais Rémi Brica, hein. T'étais contente d'écouter Rémi, là. C'est génial. Merci.
6: C'est pas grave. Sylvie, elle est stressée, elle est concentrée.
0: Oui,
6: elle est concentrée.
0: Voit,
6: elle veut gagner des points. Voilà.
0: Et c'est la chanson qui arrive, on y va.
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0: Allez, Sylvie, c'est facile ça, top chrono. Qui chante?
5: J'ai déjà entendu.
6: Dites au hasard.
0: Tube dans les années 80. Une femme.
5: Oui, une femme, oui.
0: Ah oui, bah oui. Aïe, aïe, aïe.
5: Non, non.
0: C'est Caroline Loeb.
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0: Je voudrais dédicacer cette chanson à Céline Lebras qui réalise cette émission et qui nous a foutu du toutes les matières, c'est les maths qu'elle préfère. Une espèce de parodie toute l'année. Et d'ailleurs, j'en profite pour dire qu'on n'en peut plus de tes chansons bretonnes. Et comme ton mari François Touchard est en régie, il va falloir qu'on se parle, François. Hein.
1: Voilà. Allez, peut-être que tu vas trouver la deuxième chanson, c'est mon choix à moi.
0: Top chrono. Top chanson.
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0: Facile.
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0: Allez, bon, on
1: met
0: le chrono là. Ah, non, Sylvie, écoute, là, c'est pas possible. Là,
6: essayez, Sylvie.
0: Mais non.
5: Non.
0: Sylvie.
1: What a wonderful world.
0: Là, c'est Louis Armstrong. Ah, c'est dommage, je pensais vraiment que c'était des chansons très connues. Hein,
1: Et c'est une sublime chanson, surtout, hein, sur l'amour, sur tellement de
0: oui,
1: choses.
0: Oui, c'est bien de finir là-dessus. Bah, bon, Sylvie.
1: Ça serait pas mal. Ouais.
0: C'est moche, là. Hein.
1: C'est moche.
0: Ah, pour Sylvie, c'est moche. Ouais.
1: Bah, c'est moche, elle est à zéro. Hein.
0: Bah, oui, ça te fait pas dire.
1: Lolo, t'es à ça du bol de sangria. Hein. C'est pas mal. Hein.
0: Oui,
1: t'es
0: ça
1: content?
0: Manque un peu d'ailleurs, là. Hein. On a soif un peu, là.
1: Alors là, je lance quoi? Je lance Soirée mondaine?
6: Oui.
1: Ah, bah voilà. Bah, écoutez, bah, maintenant, je demande. Hein. Et bah, vous êtes sur ici.
0: Avec Auréa. Bonjour, Auréa.
1: Allez, vous écoutez ici. On vous aime. Soirée mondaine, Auréa.

0: Il voudrait, s'il était un animal, être un dauphin.
1: Ah.
0: Est-ce que tu sais imiter le dauphin, Laurent?
2: Ouais, mais le dauphin qui dort un petit peu, il fait...
1: C'est ridicule. Catherine,
3: on fait le dauphin? Non, moi j'imite rien du tout, moi.
1: Ah bah si, on fait le dauphin, là. On
3: moi j'imite le chat.
1: Vas-y.
3: Ah vas-y.
1: Miaou. C'était facile, ça. Fais le dauphin,
3: Ah, voilà.
0: Ouais. Alors, Laurent, tu vas faire quoi là ce week-end? Tu vas bosser, tu vas jardiner, tu vas faire quoi exactement?
2: Rien de spécial. Je pense que ça va être un petit peu de piscine, peut-être un peu de rivière aussi. On a été à la rivière ce matin là.
0: Et alors, il fait beau voilà. La rivière?
2: Ah ouais, bah c'est beau. En fait, c'est juste à côté, c'est à Vidauban.
0: Mais oui, ouais. Puis t'as un restaurant qui est pas loin là, aux Fontaines de je sais plus quoi là, comment ça s'appelle?
2: Les Fontaines, ça me dit rien. Mais on a deux restaurants hyper réputés à, je sais pas si je peux dire les noms, à Lorgue. Il y a un restaurant, il s'appelle chez Bruno.
0: Ouais. Mm-hmm.
2: Ah, celui-là, il est réputé. Les derniers qui sont venus manger, je crois que c'est David Beckham et sa femme il y a pas si longtemps.
1: Bonjour David Beckham, qui est avec nous. Hein.
0: Non, il y a pas de.
2: Il passe cet après-midi parce qu'il reste un peu de gambasse d'hier soir.
0: Ah voilà, embrasse-le bien, hein, le petit David, ouais. On l'adore. Alors. Demain, il y a la finale, enfin la troisième place. Là.
1: Oui, bah oui, mais...
2: Oui.
0: Ah, oui.
1: Non, mais il n'y a pas le couteau encore une fois.
0: France-Angleterre. Bah quoi, on remet pas le couteau dans la plaie, on est pour l'Espagne de toute façon. Bon, alors, mon petit Lolo, là, c'est t'as 3 points. Je peux te dire que si tu marques, c'est plié, tu vas en finale.
2: Ouais.
0: Alors, c'est une question cash. Écoute bien la question. C'est simplissime. Pour un homme de ta trempe, tu devrais trouver immédiatement. Écoute bien. Comment on appelle la partie du livre où il y a marqué les chapitres et les numéros de pages? Comment ça s'appelle cette partie du livre où sont indiqués les chapitres et les numéros de pages? On appelle ça, il y a un nom spécial. Top chrono. 10 secondes.
2: Chapitre et numéro de page.
0: Oui, ça répertorie tout, quoi.
3: Mais il demande à ses fils qui sont là pour l'aider.
1: Ben évidemment.
0: Mais il a le droit. Alors
2: c'est moche. C'est dur, ça. C'est dur, cette question.
1: Non.
0: Quand je vais te dire la réponse, tu vas me dire « Ah ben non, c'était pas dur, c'est la table des matières. »
2: D'accord. Ah ben, j'aurais pas cru qu'il y avait une table de matière
0: Oui.
1: Bah quand même, la table des matières.
0: Alors, c'est pas grave.
1: Pour l'instant, elle a encore 0. Hein,
0: absolument.
1: Sylvie, c'est clair que là, voilà, si tu ne marques pas, il l'emporte. Si tu marques, tu encaisses 5 points. Et donc, tu es dans la phase finale avec nous dans les prochaines minutes. Un petit peu de pression, Sylvie. On y croit. Voici ta question. On va y aller tout de suite. Pour 5 points, sur un dé à 6 faces, les dés à 6 faces, quel chiffre est inscrit sur la face opposée aux 2? Top chrono, 10 secondes. Quel chiffre est inscrit sur la face opposée aux 2? T'as dit 4?
4: Oui.
1: Je crois que tu ne regarderas plus jamais les dés comme avant. C'était le 5. Oh Sylvie, je suis désolé.
0: Ah bah ça fait bien nos affaires ça Lolo, parce que tu vas jouer la finale avec maman.
1: Bravo Laurent.
0: Super
1: cata. Football, hein. Bravo Sylvie quand même, hein. Merci.
0: Bravo Sylvie.
2: Ouais. Bravo.
4: J'ai quand même réussi à faire beaucoup de zéros aujourd'hui.
0: Écoute, on peut pas toujours gagner Sylvie, tu vois.
1: On peut pas tromper.
0: Mille fois mille personnes. Bon, alors Laurent.
2: L'apéro, c'est l'apéro.
0: Bon, Laurent, c'est pas mal. Lance l'apéro, commence à faire chauffer le barbecue. Là, t'es presque, t'es aux portes de gagner la finale.
1: 100% masculin, finale, hein, dis donc. Samuel Laurent, 2 mecs.
0: Et alors?
2: Oui, bon, c'est 2 mecs.
1: Je constate, quoi, voilà.
0: C'est quoi? C'est moi qui joue avec Laurent.
1: C'est mon côté patriarcal. Voilà. Oula, les gros yeux qu'elle me fait.
0: Non, mais oula. Catherine dit quelque chose, quoi.
1: Mais je remarque juste que c'est une finale de mecs. Hein.
0: Ça fait 2 ans que j'arbitre entre vous, débrouillez-vous. Hein. Bon, alors, c'est pas grave. Là, c'est vraiment la dernière fois que je vais le dire. Hein, je l'ai dit pendant 2 ans.
1: C'est vrai, attendez, un moment. Enlevez la musique.
0: C'est limite.
1: Non, il faut que ce soit solennel.
0: C'est limite solennel.
1: Enlevez tout. Non, s'il vous plaît.
0: C'est vraiment mon dernier. Et tout de suite, vous allez écouter. On va le dire ensemble. 1, 2, 3. La réclame.
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1: Et c'est la dernière fois que Rocky va nous accompagner dans Au Taquet. Toutes ces finales, 2 ans de finale, mon Dieu, toutes ces chances que j'ai eues de gagner, j'ai triomphé plus d'une fois. Et là, aujourd'hui à ma gauche, il y a Laurent. Laurent, il joue avec ici Provence. Il habite à Lorgues. Il est marié à Nathalie. Et il est pâtissier. Autant vous dire qu'il va pas rester longtemps dans la sauce. Il va triompher et partir à la Ciotat. À ma droite, il y a qui ?
2: Eh bien, il y a Samuel pour cette dernière finale avec ici Hérault. Il est en mode Saint-Génie de Fontenay, mais il fait du barbecue. Voilà, il a un chat qui s'appelle Tigre. Comme Survivor, œil de Tiger. Il a l'œil. L'œil de la victoire !
1: Ouais, c'est parti ! Oh my god, Rocky, c'est toi ?
2: Oh, c'est la dernière finale, quoi.
1: Alors, Laurent, t'es prêt à gagner ?
3: Je suis prêt à gagner.
1: Ça, c'est une bonne nouvelle, tu vois, parce que...
3: Je suis au taquet, là.
1: Tu sais que c'est pas un bingo, hein, pour la finale.
3: Ouais, ouais.
1: Ah oui, on l'avait dit, hein. C'est-à-dire que on se dit, bon, pendant 2 ans, on leur a raconté plein de conneries, ils ont rigolé avec nous, on a monté un pays, le Damidolande, il y a déjà 1700 habitants.
2: C'est vrai.
1: Alors, on va vous poser des questions l'un sur l'autre. Vous allez marquer, c'est des vrais ou faux ? Je vais te donner des vrais ou faux sur Eric. À chaque fois que tu vas bien répondre, tu auras 2 points.
3: Ouais.
1: Hein, t'es d'accord ?
3: Je connais tout d'Eric.
1: Oh mon Dieu !
2: Bah, c'est inquiétant. Écoute,
1: tu sais quoi ? C'est magnifique. Je vais quand même t'encourager avec une chanson que tu adores. Je suis tombée pour elle.
2: Tu ne sais pas que j'étais en couple avec Pascal pendant 6 ans.
1: Ah bah là, écoute, on va appeler Pascal, on va lui demander confirmation.
4: Bonjour Pascal Obispo.
2: Non mais je sais qu'il a des fois écouté l'émission.
1: Pascal. Il a totalement écouté l'émission. Alors, c'est parti. Il n'y aura pas que 10 secondes d'un commun accord avec la réalisation.
2: Ouais, vous avez triché quoi.
1: On a pris chacun 20 secondes parce qu'il faut poser les questions.
2: D'accord, ok.
1: Alors, à chaque fois que tu me dis la bonne réponse, t'as 2 points. Écoute bien. Alors, Eric parle couramment anglais, vrai ou faux ?
3: Vrai.
1: Le surnom d'Eric, c'est Grongron.
3: Grongron ?
1: Ouais.
3: Vrai.
1: Eric a gagné 5 fois en 2 ans la finale.
3: Oh.
1: Ça, c'est...
2: Ouais.
1: Ok, et Eric adore l'argent, d'ailleurs, il en parle tout le temps.
3: Bah, vrai.
1: Voilà, sauf que...
2: Bon, en fait, la dernière,
1: Eric est hypochondriaque.
3: Vrai.
1: Voilà, mais tu as marqué, Eric parle couramment anglais, c'est faux. Hein.
2: Ah non,
1: même une buse.
2: Ah, une buse.
1: Le surnom d'Eric, c'est pas Grongron, c'est Chonchon.
2: Chonchon.
1: Voilà, tu as
2: gagné 5 fois là.
1: il a dit faux, donc il a 2 points. Eric adore l'argent, il a dit 2 points. Eric est hypochondriaque, 2 points. Il a 6 points.
2: Ouh là là là là là là là là.
1: Voilà.
2: Samuel, donc il a 6 points.
1: Ouais.
2: C'est pas compliqué.
1: Ah bah
2: faut
1: oui,
2: faire,
1: c'est
2: faut
1: bien.
2: Il faire plus, faut faire 8 puisque c'est 2 points par bonne réponse. Ok, Samuel, 8 points, ça veut dire 4 bonnes réponses sur 5.
1: Woohoo !
2: J'ai des questions à te poser sur Valérie, c'est du vrai ou faux. On t'encourage avec la musique que tu aimes.
5: C'est Marcel Bébé.
1: Ouais. C'est Marcel Bébé.
2: Allez Samuel, on y va. Tu me réponds assez rapidement, vrai ou faux, top chrono. Valérie préfère Michel Sardou à Johnny.
3: Oui.
2: Valérie a 3 chiens.
3: Oui.
2: Valérie adore la chasse.
3: Faux.
2: Valérie est timide.
3: Faux.
2: Valérie part en vacances en Espagne.
3: Valérie est timide, vrai, et Valérie part en Espagne, vrai.
2: Et très bien, nous sommes arrivés au bout du chrono, nous allons donc vérifier. Valérie part en vacances en Espagne, tu confirmes ?
1: 2 points.
2: 2 points, Valérie est timide.
1: C'est vrai.
2: Il a dit vrai, hein ?
1: Oui.
2: T'es timide ?
3: Oui, j'ai dit vrai.
1: Eh oui, je suis timide, je rougis. Mais d'accord. C'est la vérité, personne ne le croit jamais.
2: Valérie adore la chasse.
1: Il a dit faux, c'est totalement faux. Je déteste
2: Valérie,
1: à 2 points.
2: Ouais. Valérie a 3 chiens, t'as dit quoi ?
3: J'ai dit vrai.
1: Et non, j'en ai que 2.
2: Alors attention, 2-4-6, pour l'instant t'es à égalité, tout se joue sur cette réponse. Valérie préfère Michel Sardou à Johnny, tu nous as dit ?
3: Vrai.
4: Il a dit faux.
1: Non, il a dit vrai.
4: Il a dit vrai, pardon.
1: Mais c'est vrai. Faux, je préfère faux. Johnny.
2: Et donc ça ne suffira pas, Samuel.
1: Mais si
2: ça suffit, Samuel.
1: Ils sont à égalité.
2: Ils sont à égalité.
1: Donc c'est les points qui les départagent.
2: Ah, oh bah dis donc.
1: Et donc Laurent a eu 17 points et Samuel il a eu 21. Bah c'est Samuel.
2: Samuel, c'est toi qui gagne.
1: Voilà.
2: Bravo Samuel.
1: Alors Samuel, c'est toi qui iras au festival live ici, La Ciotat.
4: C'est magnifique. Tu pars 3 nuits d'hôtel, tu iras au concert tous les soirs, tu iras même dans les coulisses, tu feras du bateau, tu sauras très vite qui sont les invités. Là, pour l'instant, on n'a pas le droit de le dire, mais très rapidement, on le saura.
5: Il y a Rémi Bricard.
4: Oui, Rémi, ça, c'est Bricard, sûr. Il sera. Et voilà, bravo. Et,
5: bravo à vous tous.
4: Et puis, eh ben, Lolo, tu gagnes la machine à café de Joe Malongo.
5: La dernière machine espresso, 32 dosettes, 6 verres en verre. Merci à Joe Malongo et à l'entreprise Malongo de nous avoir accompagnés pendant ces 2 ans.
4: Ah ouais, alors franchement, on a plein de merci à dire. Et évidemment, on est très triste de vous quitter. Hein. On ne va plus jamais dire bonjour la France, enfin surtout moi. Je ne vais plus jamais supporter les vannes de Chonchon.
5: Je t'appellerai.
4: Tu m'appelleras, bien sûr. Alors, je remercie évidemment tous les auditeurs. Merci parce qu'on part en plus sur un super score. Et donc, merci. Merci aux habitants du Ami d'Hollande, on continuera cette vanne. Merci à Maître Kikandon qui a arbitré avec brio cette dernière et puis pendant un an. Merci à Gwen Coupès qui est déjà en vacances, cette bourrique. Merci à Céline qui a réalisé avec brio.
5: Bravo Céline.
4: Voilà, merci. Merci. Aujourd'hui c'est Emma, mais on a quand même bien plein. Basile, Florent, Elorie,
5: Lucas.
4: Alors Lulu, bravo parce que Lulu est un génie.
5: Ouais, c'est un génie.
4: Donc voilà, merci à Didier Gustin, François Touchard, Sandrine Saroche, Labajon. Tous ces gens qui nous ont accompagnés la première
5: Sébastien
4: saison.
5: Sébastien Marx.
4: Merci à Alexandra, Marian. On a eu tellement Sadika. On a
6: Laura.
4: Au standard.
5: Maëva, Manon, Elodie pour l'équipe web et toutes
4: Exactement.
5: Les vidéos que vous avez retrouvées. Puis les deux auteurs.
4: Et les deux auteurs, Raphaël et Luigi, qui nous ont fait des questions. On peut dire.
5: Voilà.
4: On peut dire ça, non?
5: Très sympa.
6: Bah, on a appris plein de choses.
4: On a appris plein de trucs. J'espère que vous vous êtes bien marrés. Nous, on a adoré partager ces 2 ans avec vous. J'ai adoré. Racontez vos histoires, vos vies. Vous avez des vies exceptionnelles. Vous êtes formidables. Moi, j'aime la France. J'aime les Français qu'on a eu pendant 2 ans. Vous êtes exceptionnels. Vous vous occupez d'associations. Vous êtes amoureux de tout, de la nature. Vive Johnny à Bas-la-Chasse.
5: Bon, merci à toi, Valérie.
4: Merci, Eric.
5: Merci,
4: et,
5: Valérie.
4: Merci vraiment à Yann Chouquet, Céline Pigalle d'être venu me chercher. Et puis, on se retrouvera un jour ici ou ailleurs. Merci la France. Bonjour, au revoir. Pardon, à demain. Allez,
5: oh, Céline, jusqu'au bout. Benjamin Mathieu, bonjour.
4: Salut Benjamin Mathieu.
7: Au taquet jusqu'au bout, Valérie.
4: Eh oui.
5: Bien sûr.
7: Ça fait plaisir de vous entendre.
5: Pour la dernière. Bon, alors, ma France, là, dans un instant.
7: Eh ben oui, ma France, on est ensemble pendant une demi-heure. C'est la dernière de la saison également. Avec un invité, on va notamment parler de la solidarité auprès des personnes qui subissent la sécheresse et les incendies dans le sud de la France. Avec notre invité du Secours Populaire. Et puis, on va évidemment revenir aussi sur les orages qui ont été très violents.
5: Merci Benjamin, à tout de suite.
4: Oh là là.
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5: Et on embrasse Wendy Bouchard aussi.
4: On embrasse très fort Wendy Bouchard, c'est mon dernier top à la
5: déconne.
4: Vas-y,
5: je te laisse faire, je dis
4: pas. Eh ben merci ici, je t'aime, merci la France, je t'aime. 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
7: Bonjour et bienvenue dans Ma France au menu de votre journal. Des grelons géants qui tombent du ciel et une mini-tornade après la canicule. Place aux orages très violents, ils ont fait 2 morts hier soir en Haute-Vienne et en Isère. La détresse des agriculteurs creusois qui font face à la sécheresse, épuisés et inquiets par le manque d'eau, alors que la loi urgence agricole pourrait être votée lundi sur fond de polémique environnementale. La suite des fouilles dans le Tarn après les indications précises de Cédric Jubilard. Les ossements retrouvés vont être analysé rapidement pour déterminer s'il s'agit bien de la dépouille de sa femme dont il a avoué le meurtre. Notre invité depuis Marseille, Gaël Salado du Secours Populaire, le Secours Populaire qui lance un appel aux dons en faveur des sinistrés des incendies. À J-1 de la petite finale, on fait le point sur le moral dans les crampons un petit peu de l'équipe de France. Elle joue contre l'Angleterre demain soir, c'est le dernier journal du mondial tout à l'heure. On vous présente également la brigade anti-relou pour protéger les femmes qui veulent pouvoir aller tranquillement aller à la plage à Marseille. Et puis suite et fin de notre série exceptionnelle dans les coulisses de la justice au tribunal d'Amiens en Picardie. Vous avez le menu, nous sommes ensemble pendant une demi-heure. C'est l'été de toutes les souffrances. Après 3 canicules, la chaleur étouffante et les incendies, voilà, avec le retour des températures plus respirables, les orages, parfois très violents, comme hier soir en Isère et en Haute-Vienne, avec des grelons géants tombés du ciel, des orages qui ont fait 2 victimes, une femme lors de la chute d'un arbre en Haute-Vienne et un homme en Isère. Il se trouvait dans son entreprise hier soir. Il a voulu éteindre un début d'incendie provoqué par la foudre. Cet habitant de Dolomieu, âgé de 38 ans, était très apprécié. La mère d'Elphine Martin, très touché ce matin.
6: Évidemment que suite à cette nuit dramatique, on est tous très touchés. La commune, c'est une petite commune de 3200 habitants. Donc oui, évidemment, on est touchés. On a une pensée vraiment très, très émue pour la famille et les amis en tout premier lieu, quoi. L'incendie s'est déclaré très vite. Comme vous le savez peut-être, il y a eu des gros orages et des coups de foudre très importants. On a eu deux coups de foudre successifs sur le quartier. Et du coup, ben voilà, le feu a pris suite à un coup de foudre et ça a été très rapide.
9: Et donc, le monsieur était dans son entreprise, c'est ça ?
6: Je n'ai pas tous les éléments. Quoi qu'il en soit, il est décédé dans les lieux, quoi. On est tous fortement, j'allais dire, impactés suite à des événements de cette nature.
7: À noter que la vigilance orange aux orages est levée aujourd'hui. Et puis les conséquences en Ardèche des orages d'il y a 48 heures. 50% des vignobles du sud Ardèche ont été touchés, selon le syndicat des vignerons indépendants de France. Une perte considérable pour les agriculteurs. À Villars, à côté de Saint-Étienne, c'est même une mini-tornade qui a ravagé une partie de la commune. Des voitures ont été soulevées, des toits arrachés. Les habitants sont encore sous le choc. Margot Longeroche, les dégâts sont spectaculaires.
10: Quentin est seul avec son petit garçon de 2 ans quand la tornade traverse le hameau. Il le raconte encore sous le choc.
11: On a essayé de se mettre à l'abri dans un coin retranché, quoi, pour limiter les dégâts, parce qu'en fait, le placo était en train de... Ça vibrait, en fait. Du coup, j'avais peur que dans la pièce à vivre, il y a tout qui s'effondre sur nous. J'ai fait ce que j'ai pu, on va dire.
10: Et dans la chambre de l'enfant, il ne reste que le placo qui tient comme par miracle. La charpente, la toiture, tout s'est envolé.
11: J'ai surtout peur pour mon fils quand j'étais en bas. Et puis après, quand tout s'est arrêté, quand on est sorti, on l'a mis en sécurité ailleurs chez mes parents. Et puis nous, on est venu constater les dégâts.
10: Quentin et sa femme vivaient depuis 5 ans dans cet appartement où ils n'ont plus le droit d'habiter désormais. C'est trop dangereux. Chez sa voisine Marie-Charlotte, ce n'est pas mieux. Tout le salon et les chambres sont à ciel ouvert. Des morceaux de laine de verre et de placo recouvrent le sol. Heureusement, ni elle ni sa fille n'étaient là quand la tempête est passée.
6: Quand on m'a annoncé qu'il n'y avait plus de toit sur le bâtiment, j'ai regardé ma caméra et en fait, je vois toute la tornade qui arrache tout. Je me suis mise à trembler, j'ai pleuré. Et heureusement, le papa de ma fille m'a canalisé en me disant « Écoute, t'étais pas là, la petite n'était pas là. » C'est que du matériel, on va s'en sortir.
10: Sans toi, les bâtiments les plus abîmés vont prendre la pluie dans les heures, les jours à venir. Et les habitants sinistrés risquent de perdre le peu d'affaires encore intactes.
7: Le reportage ici Saint-Étienne-Loire. Conséquence de ces 3 canicules d'affilée, une intense sécheresse qui touche durement les agriculteurs et des paysages qui prennent un petit air de désert avec de l'herbe jaune, voire brûlée, qui n'est pas belle à voir. Dans la Creuse, la FDSEA a déjà demandé au préfet d'engager une procédure de reconnaissance de calamité agricole. Exemple à Anzem, où cet exploitant cherche l'eau désespérément. Thibaut Pointeau pour Ici Creuse.
12: Les traits tirés, le visage de Jean-François Lemoine est marqué, l'agriculteur est épuisé.
13: On est tous crevés, depuis le printemps on n'arrête pas, on a tous s'embrayé, hein, les ensilages, les enrubanages, le foin, la fenaison. Et le gros souci aujourd'hui qu'on a, c'est la flotte.
12: En plus de 30 ans d'activité, il n'a jamais connu une telle sécheresse.
13: On n'a plus d'eau, le ruisseau du bas, c'est un ruisseau que même les anciens n'ont jamais vu tarir. Mais là, on va le faire, il va, dans 8-15 jours, il est tarir.
12: Conséquence, il doit aller chercher de l'eau plus bas, dans la rivière Creuse.
13: J'ai changé la tonne, j'ai acheté plus gros. Il faut aller de plus en plus loin. On est passé de 4000 à 8000 litres, hein, tout simplement, on a doublé le volume.
12: Alors face à cette sécheresse, la FDSEA milite pour des retenues d'eau.
14: On en a besoin, ces retenues, elles sont multi-usages.
12: Séverine Brie, secrétaire générale du syndicat.
14: Elles ne sont pas là que pour arroser nos maïs ou autre chose, elles sont là aussi, vous avez vu, à l'heure actuelle, ce qui se passe au niveau des feux.
12: Selon le préfet de la Creuse, Jean-Philippe Legueux, 6 projets de retenue d'eau sont dans les cartons, dans le département, mais n'ont pas encore été déposés par les agriculteurs.
15: On fera tout pour faire aboutir les projets qui répondent aux enjeux de notre agriculture dans le respect de l'environnement. Et donc dans le respect de l'environnement, on peut avoir ce type de projet.
12: Des projets qui sont jugés trop coûteux par la Confédération Paysanne. Le syndicat s'oppose aux retenues d'eau pour irriguer les cultures comme le maïs et se dit favorable à ces projets pour abreuver les bovins ou pour arroser des parcelles maraîchères.
7: Et puis face à cette situation catastrophique dans les Vosges, la coordination rurale de la Marne organise une opération de solidarité d'ampleur. 20 tracteurs qui partaient ce matin chargés de foin, un convoi de 2 km de long pour sauver la mise à leur confrère Lorrain. Une loi d'urgence agricole qui porte donc bien son nom dans ce contexte. Un texte promis aux agriculteurs par le gouvernement suite aux manifestations du début d'année. Il pourrait être adopté en début de semaine prochaine au Parlement, mais il fait polémique. Parmi les points de crispation, la gestion de l'eau et la réintroduction de 2 pesticides interdits en France, dont le très controversé acétamipride. Jean-Claude Tissot, sénateur PS de la Loire, évoque un recul environnemental.
16: Certes, ils ont autorisé l'acétamipride que sur la filière noisette, mais sur la filière betterave, c'est avec un autre produit néonicotinoïde, certes pas foliaire, mais avec des semences enrobées. Qui dit semences enrobées, ça veut dire qu'on enfouit la graine, et bien évidemment, la matière active va rester dans le sol. Donc c'est encore presque pire que ce qui avait été prévu. Donc voilà, donc rien avancé, aucune écoute des alertes qui ont pu nous être faites, les sociétés savantes, l'ordre des médecins, aucune prise en compte, quoi.
7: À droite, on défend ce texte, et on assure que ce sont les scientifiques de l'Agence nationale de sécurité sanitaire qui vont encadrer l'utilisation de ces deux pesticides. Le député LR, Julien Dive.
17: Là aujourd'hui, ce qui est fait, c'est qu'on donne la décision à l'ANSES. Il y a 10 ans, le politique s'est mêlé de ce qu'il ne regardait pas en interdisant, en prenant une décision d'interdiction. On aurait pu faire comme l'an dernier, se mêler de ce qu'il ne regarde pas et prendre une décision. Et j'ai entendu l'an dernier des parlementaires demander à ce que ce soit la science qui se charge de la question. Et bien, c'est ce qu'on vient de faire. Ça n'a pas été simple pour les sénateurs de l'accepter, ça. Ils ont fini par l'accepter, de donner la possibilité de déroger à l'ANSES, donc c'est l'ANSES qui décidera, sur l'acétamipride ou la flupie. Mais en plus, on a cadré le sujet. C'est-à-dire que ça ne sera pas pour toutes les cultures, avec des règles strictes. Et encore une fois, ce sera un avis qui sera purement scientifique. Parce que l'ANSES, je le rappelle, est indépendante. Et heureusement.
7: Le texte qui est donc discuté lundi prochain à l'Assemblée nationale. Un accident rare et choquant. Un train a percuté ce matin un troupeau de vaches au niveau de la commune de Crévenay. C'est en Haute-Saône. 18 vaches sont mortes. Il n'y a pas de blessés à bord du train. Une équipe d'équarisseurs a été présente sur place pour dégager la voie. Le trafic des trains est interrompu entre Vesoul et Lure. Des conditions de circulation très difficiles pour vous ce week-end si vous partez en vacances dans l'est de la France. La journée est classée rouge dans le sens des départs et demain cela concerne tout le territoire près des bisons futés. Il est conseillé d'éviter les heures de pointe. Les fouilles ont repris tôt ce matin à Mayoc dans le Tarn. Les ossements retrouvés dans un terrain qu'a indiqué Cédric Jubilard aux enquêteurs sont désormais en cours d'analyse à Pontoise en région parisienne. Il faut déterminer s'il s'agit bien du cadavre de sa femme disparue il y a 5 ans et demi et dont il a fini par avouer le meurtre. Alors pourquoi ce revirement après un si long mensonge? Jean-Philippe Degnaud, faut-il y voir une tactique judiciaire pour bénéficier d'une peine plus clémente en appel?
18: Tout au long de l'audience, Cédric Jubilard avait tenu bon la thèse de l'erreur judiciaire, confortée parfois par les lacunes de l'enquête qui n'a jamais apporté la preuve formelle de sa culpabilité, malmenée souvent par les témoignages et les expertises, révélant immanquablement que personne d'autre que lui n'aurait pu faire disparaître Delphine ce soir-là. Et à chaque fois, l'accusé Jubilard, acculé par les évidences, évacuait le problème en lâchant cette déroutante réplique « Qu'est-ce que vous voulez que je vous dise ? » Tandis que ses avocats, sans jamais prononcer le mot « innocence », tentaient de gagner un acquittement au bénéfice du doute. Peine perdue, donc doublement perdue, puisque dans ses motivations, la cour d'assises avait justifié la lourde condamnation de Cédric Jubilard par son refus de reconnaître le meurtre et de soulager ainsi la douleur de la famille de Delphine et de ses propres enfants. C'est donc certainement l'espoir d'obtenir une peine inférieure qui l'a aujourd'hui poussé à faire des révélations décisives juste avant son procès en appel à Toulouse.
7: Les enquêteurs qui précisent que les résultats des analyses sur les ossements seront donnés rapidement, les fouilles qui vont encore durer quelques jours.
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7: Allez, on part se baigner à Marseille, dans le journal des régions, où la légèreté de l'été peut parfois rimer avec de la drague un peu lourdingue. Près d'une femme sur deux déclare avoir déjà été victime de harcèlement sexuel à la plage, selon une enquête IFOP publiée il y a 3 ans. La ville de Marseille a donc reconduit cette année un dispositif baptisé Safer Plage, avec des médiateurs, une sorte de brigade anti-relou que Mathilde Vinceneux est allé tester.
20: C'est sur la plage bondée des Catalans, la plus proche du centre-ville de Marseille, que les signalements sont les plus fréquents. La plupart du temps, ils viennent de jeunes femmes, explique Robson, l'un des médiateurs.
21: Soit un homme qui s'approche trop de leur serviette, des dragues lourdes. Sinon, il y a aussi le cas classique où un homme est en train de prendre des photos.
20: Alors régulièrement, les médiateurs font des annonces.
22: Vous pouvez nous interpeller directement ou via l'application Safe en Plage.
20: Ils partent aussi en maraude sur le sable. Luna, une touriste belge de 20 ans, confirme avoir déjà subi des remarques gênantes.
23: Oui, certaines personnes font des commentaires. Et ce n'est pas toujours agréable. C'est bien qu'il y ait quelque chose pour le signaler quand ça arrive. Ça nous aide à nous sentir en sécurité.
20: Sandrine, 24 ans, acquiesce. Ce n'est pas toujours facile d'intervenir seule, dit-elle.
24: Avec des copines, on avait vu un gars qui prenait en photo des filles. Donc on était allé le voir. Et en fait, il devenait agressif.
20: Nous, les médiateurs, nous sommes formés pour agir, explique Marie. Parfois, il faut appeler la police, mais souvent, une discussion suffit. vie, même s'il faut de la patience.
0: Qu'est-ce qu'on nous dit souvent? Que si les filles veulent pas se faire mater, elles ont qu'à pas se mettre en maillot de bain. Nous, on essaye de réagir avec pédagogie.
20: Petit à petit, sur le sable, la parole des femmes se libère. Entre l'été 2024 et l'été 2025, les signalements ont plus que doublé sur les plages marseillaises.
7: Du monde sur les plages, mais c'est aussi la très grande affluence en ce moment aux fêtes de Bayonne dans les Pyrénées-Atlantiques qui se terminent dimanche. Des milliers de personnes vêtues de la traditionnelle tenue en blanc et rouge qui déferlent dans les rues. Alors c'est la plupart du temps bon enfant, parfois un tout petit peu moins, parce qu'avec près d'1,5 million de participants sur l'ensemble des journées, certains fêtards ne se prennent pas la tête et font leurs besoins dans la rue. C'est évidemment interdit. La mairie a donc mis en place une brigade pipi pour verbaliser les délinquants de la miction. Ici, Pays Basque a suivi cette brigade un peu particulière.
1: Les PR patrouille pédestre sur le secteur du Petit Bayonne.
2: On fait des opérations spéciales mixtion. On part en équipe de 4 pour faire le tour de la ville, pour faire que ça aussi.
3: Ça, c'est des restes du nettoyage de ce matin, ne vous inquiétez pas, hein, les petites flaques comme ça.
5: C'est vraiment de la mauvaise foi quand ça se produit, parce que vous voyez le nombre d'urinoirs qu'on a mis à disposition, que ce soit masculin ou féminin. Donc vraiment, si on se décide à faire pipi sur la voie publique, sur une porte ou que sais-je, ça impliquera une verbalisation systématique, parce que vraiment, on a tout mis à disposition pour que ça se passe bien.
2: Si lors de notre passage on constate, on verbalise automatiquement, mais on n'en a pas constaté cette année. Pas encore.
7: Eux font comme ils peuvent pour uriner sur les routes du Tour, les coureurs du Tour de France, tant les étapes se déroulent cette année à toute allure. Aujourd'hui, c'est la 13e étape entre Dole et Belfort, la plus longue aussi, avec 205 km. Et ce n'est pas plein, hein. Les coureurs vont grimper le Ballon d'Alsace. Le Tour qui n'est pas toujours une fête, voici une histoire qui n'est pas très sympa. Le maire de Ussel en Corrèze, où sont arrivés les coureurs, tout heureux dimanche dernier, de recevoir un maillot jaune dédicacé par Tadej Pogacar, offert au maire par le directeur du Tour. Et puis, quelques minutes après, le maillot est volé. Jean-Pierre Guittard, le maire de la commune, est un peu dépité.
25: J'avais mis ça dans une étagère et quand je suis revenu le soir pour récupérer tout ça, il y avait la médaille était encore là, le profil de l'étape était encore là, mais le maillot avait disparu et il y a quelqu'un qui s'est approprié, bien sûr sans me demander mon avis, qui depuis ne s'est pas manifesté non plus. Je vois mal la personne qui a pu le prendre venir me le ramener en disant tiens, je t'ai fait une blague et je l'avais pris, mais je te le ramène. C'est un maillot que j'aurais fait encadrer et que j'aurais mis dans le bureau du maire. On le retrouvera pas. Alors après, bien sûr, je suis déçu par rapport au fait de ne pas l'avoir et surtout déçu de pouvoir penser qu'il y a une personne qui soit capable de faire ça. C'est surtout ça qui me dérange le plus. Alors, il y en a beaucoup qui m'ont dit, si tu avais fait ci, si tu l'avais mis ailleurs, si tu avais fait ci, ben oui, si. Avec des si, eh ben, j'en aurais peut-être jamais eu, et avec des si, il n'aurait pas disparu.
7: Mais l'histoire va peut-être bien se terminer, car le directeur de la Grande Boucle, Christian Prudhomme, a assuré au maire qu'il allait regarder ce qu'il pouvait faire, potentiellement lui renvoyer un maillot dédicacé. Puis restez avec nous, dans un quart d'heure, on fait le premier point sur la course, c'est évidemment à 13h30.
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7: Suite et fin de notre série exceptionnelle toute cette semaine dans les coulisses du tribunal judiciaire d'Amiens. Les équipes de ICI Picardie qui nous font vivre cette plongée au cœur de la justice du quotidien. Et on se penche, pour terminer, loin des affaires médiatiques du pénal, et bien dans la vie de tous les jours, les déchirements d'un divorce, la crainte d'une expulsion en cas de loyer impayé ou le stress d'un licenciement abusif. Nicolas Fillon nous fait vivre une audience des affaires familiales.
26: Les dossiers s'enchaînent dans cette pièce climatisée de 15 mètres carrés. Ce matin, sont traitées en urgence des demandes d'exercice de l'autorité parentale dans des couples déjà séparés. Il y est question de garde d'enfants ou de pension alimentaire. D'un côté d'une grande table rectangulaire, une juge aux affaires familiales qu'on appellera Estelle.
27: La particularité, c'est le fait qu'on arrive à l'audience avec peu d'éléments, puisqu'on a uniquement l'assignation d'une des parties sans avoir la connaissance de la position de l'autre partie.
26: Elle souhaite garder l'anonymat.
27: L'accès à l'intimité même des familles. Ce sont des personnes qui n'ont pas réussi à se réconcilier sur certains points et qui demandent l'avis du magistrat.
26: En face de la juge et de sa greffière qui note tout, deux avocats représentant chacun un parent présent et assis d'un bout à l'autre de la table. 10 minutes pour plaider son dossier, ensuite remis à la juge qui questionne deux versions opposées.
27: Je pense qu'il faut faire preuve de suffisamment d'humanité pour que les parties elles se sentent entendues. Mais effectivement, c'est très difficile pour une mère ou pour un père d'apporter des preuves. Il n'y a pas d'enquête policière, donc ils vont le faire aussi avec les éléments qu'ils ont.
26: Dans ce débat contradictoire, pas d'envolée lyrique, ni d'effet de manche comme au tribunal pénal. Mais on sent bien la tension, le déchirement entre deux personnes qui se sont aimées. Les larmes coulent, les mâchoires sont serrées.
27: Donc il y a cette vigilance pour ne pas être embarqué dans les histoires et justement se détacher un peu des affects qu'on pourrait nous-mêmes avoir et de nos biais. De mon point de vue, je pense aussi que la masse du travail permet aussi de ne pas se laisser trop embarquer, puisqu'en fait, après avoir traité un dossier, il faut faut systématiquement qu'on passe à un autre. Ça me permet, je pense aussi, de pouvoir passer à autre chose.
26: À l'audience, les enfants sont absents physiquement. Pourtant, on ne parle que d'eux. Il y a Théo, bébé d'un an, que la mère veut garder seul depuis qu'elle soupçonne le père de vouloir l'emmener en Turquie. Lui conteste après avoir déposé plainte pour violence contre son ex-compagne. Il y a Léa, 12 ans, qui ne veut plus parler ni rester avec sa maman, inquiète d'une possible instrumentalisation du papa depuis la séparation. Estelle, la juge aux affaires familiales, devra bien trancher.
27: Évidemment qu'il y a des nuits qui sont plus difficiles que d'autres, qu'il y a des dossiers qui vont aussi nous suivre pendant les congés, que ce soit physiquement d'ailleurs ou seulement mentalement. Il faut accepter, à mon avis, le fait que quand on est magistrat, on est dans une fonction qui va prendre tout notre temps.
26: Avec une seule motivation, rendre la bonne décision.
7: Une série exceptionnelle de reportages signés Ici Pécardier, à retrouver évidemment sur ici.fr.
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7: 13h17 sur Ici, notre invitée Gaëlle Salado, directrice adjointe du Secours Populaire dans les Bouches-du-Rhône et membre du Comité National du Secours Populaire. Bonjour madame.
4: Bonjour.
7: Et bienvenue sur notre antenne. Vous nous appelez de Marseille, je crois.
4: Oui, tout à fait. Alors, Marseille 14e.
7: Est-ce qu'on respire un petit peu mieux aujourd'hui?
4: Je dirais pas ça, non. Il fait, c'est toujours étouffant quand même. Hein. Après, bon, là, je suis à l'intérieur. Je ne peux pas vous dire de l'extérieur ce que ça donne, mais c'est quand même très, très, très chaud.
7: Alors, on vous reçoit aujourd'hui pour parler du dispositif Copains du Monde que vous organisez dans le cadre de vos campagnes de vacances d'été au bénéfice de ceux qui n'ont pas les moyens de partir. C'est assez courant chez vous. Ouais. Mais avant d'aborder ces actions, parlons de cet appel à la solidarité après une série d'incendies ravageurs. Le dernier en date, celui de Fontainebleau, qui a brûlé 2000 hectares. Mais c'est au total 35 000 hectares de végétation qui ont déjà brûlé sur l'ensemble du territoire depuis le début de l'année. Une situation qui n'avait pas été vue depuis la Seconde Guerre mondiale. Vous appelez à l'aide, oui. Vous appelez à, voilà, les gens à donner. Est-ce que c'est la première fois que vous faites un appel au don de ce type?
4: Non, ce n'est pas la première fois. C'est-à-dire que bon, sur les urgences incendies, ça fait quand même quelques années que ça arrive. Alors pas de façon aussi importante que cette année, en effet. Mais ça fait quand même plusieurs années qu'on fait des appels à l'urgence de la solidarité, parce que c'est des personnes qui vont se retrouver sans rien du jour au lendemain. C'est pas forcément des personnes que le Secours Populaire accompagne au quotidien, mais c'est des personnes qui du coup vont se retrouver dans une situation de précarité, de pauvreté, et qui vont du coup avoir besoin sur l'après pour reconstruire leur quotidien de notre soutien matériel, que ce soit pour les démarches aussi ou pour aider pour justement que les enfants puissent partir en vacances aussi sur les temps d'après. D'après de reconstruction.
7: Puisque là, on parle de toutes ces personnes qui soit ont perdu leur maison, soit ont dû être évacuées en urgence, se retrouvent à dormir à l'hôtel ou chez des proches et qui se retrouvent un peu dans une précarité qui était évidemment pas prévue.
4: Non, c'est ça. Mais c'est vrai que c'est ce que nous on reçoit de plus en plus finalement, parce que au Secours Populaire, on a quand même l'habitude de recevoir et d'accueillir et d'accompagner de nombreuses personnes qui sont en précarité ou en situation déjà de pauvreté. Mais quand il y a des situations qui viennent empirer, bon, ça peut être des personnes qui étaient déjà en précarité et qui tombent vraiment dans la pauvreté. Ou ça peut être des personnes qui n'étaient pas ou qui étaient un peu à la limite et qui vont du coup se retrouver à venir toquer à la porte du Secours Populaire ou d'une autre association. Et nous, on va être là justement pour accompagner et puis pour rassurer en disant qu'on est là.
7: Quelle aide du coup vous allez leur apporter à ces personnes?
4: Donc là, on est sur de l'aide. On va dire d'après, c'est-à-dire que sur l'instant, sur les moments d'évacuation, sur les moments de relogement des personnes, là, nous, on va pas forcément intervenir parce que c'est le rôle des institutions, évidemment. Nous, on arrive sur l'après, au moment de la reconstruction, au moment de savoir comment ils vont pouvoir, s'ils regagnent leur lieu d'habitation, est-ce qu'il y a des choses qui ont été détruites, est-ce qu'ils ont des besoins sur de l'achat, parce que si les assurances ne fonctionnent pas, etc.
7: Des aides de course, par exemple, ou de l'aide au relogement. Oui. Vous disiez aussi peut-être permettre aux enfants de partir finalement. Les parents ne peuvent plus aider leurs enfants à partir en vacances et vous prenez un peu le relais, quoi.
4: C'est ce qu'on avait fait, oui, avec les familles l'an dernier, quand il y a eu des incendies à l'Estac, du coup, à Marseille. la contribution du Secours populaire, ça a été ça. Ça a été de pouvoir permettre à ces familles de respirer, de partir en vacances après. Parce qu'effectivement, elles n'avaient plus la possibilité de le faire par elles-mêmes.
7: L'été qui rime avec farniente pour la plupart de ceux qui peuvent partir en vacances. Mais on sait bien que pour les plus précaires, les plus fragiles, c'est très compliqué de partir en vacances. Je crois qu'il n'y a que la moitié des personnes qui ont un revenu modeste qui quittent leur logement l'été. Est-ce que vous remarquez que ce chiffre peut-être même va encore baisser avec la baisse du pouvoir d'achat due à la crise actuelle au Moyen-Orient?
4: Oui, c'est ça paraît assez évident parce que c'est vrai que quand il faut grignoter sur un budget, on va grignoter sur ce qui n'est pas, on va dire, je ne dis pas que les vacances ne sont pas essentielles, au contraire, mais sur ce qui ne nous paraît pas au premier abord comme essentiel, c'est-à-dire que d'abord on va remplir le frigo, on va mettre l'essence dans la voiture, mais par contre pour pouvoir après partir de la maison, ne serait-ce que dans un camping ou pour louer quelque chose et s'évader, ça va coûter trop cher, effectivement.
7: Et alors, du coup, vous organisez, comme chaque été, des événements à destination des enfants, mais pas que, et notamment ces villages vacances. Est-ce que vous pouvez nous expliquer un peu le principe ?
4: Oui, alors c'est les villages copains du monde, puisqu'au Secours populaire, on a un mouvement d'enfants copains du monde qui permet aux plus jeunes de pratiquer la solidarité, d'être eux aussi des auteurs et des acteurs de la solidarité en étant bénévoles. Donc évidemment, c'est un encadrement spécifique puisqu'ils sont mineurs. Et chaque été, on organise ces temps de vacances qu'on appelle des villages copains du monde, qui sont des lieux de rassemblement, des espaces où en fait les enfants vont se rencontrer entre enfants et adolescents de plusieurs pays, puisqu'il y a une dimension internationale à ces villages copains du monde. On va inviter des enfants de nos partenaires internationaux qui travaillent eux déjà avec des enfants ou des adolescents, et des délégations vont venir de 3, 4, 5 enfants de ces associations-là pour participer sur une semaine, 2 semaines, 10 jours, ça va dépendre des villages copains du monde, à ce temps d'échange, de construction de la solidarité. Ils vont organiser ensemble une ou plusieurs collectes financières pour des projets qu'ils décident en commun. Et puis, ça va être un échange interculturel où chacun va apprendre de l'autre. Et sur ce temps-là, les frontières n'existent plus.
7: Et puis, se permettre également de se faire quelques souvenirs, évidemment, et raconter, d'avoir des choses à raconter à la rentrée. Merci beaucoup, Gaëlle Saladon. On rappelle le site internet tout de même pour faire un don dont on parlait tout à l'heure. Le site internet de médecins du monde.
4: www.secourspopulaire.fr. Et puis après, il y en a un par département, mais je n'ai pas précisé. Faire un don en ligne. Ouais,
7: merci
4: on le
7: beaucoup.
4: Directement sur le site.
7: Merci beaucoup et très bon week-end à vous dans les Bouches-du-Rhône et à Marseille.
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7: C'est le dernier, the last, puisqu'on est aux États-Unis. Le dernier journal de la Coupe du Monde de l'été, Bruno Salomon, bonjour.
6: Bonjour Benjamin.
7: Alors on aurait aimé que l'aventure des Bleus ne s'achève que dimanche soir à New York, ça sera finalement samedi à Miami. Il n'y aura pas de flics, il n'y aura pas de chemise hawaïenne, mais on l'espère, le retour du beau jeu face à une terne équipe d'Angleterre.
6: Je sais que c'est votre grande déception, les chemises hawaïennes, mais on espère en tout cas surtout que ces Bleus qui ont le blues vont juste retrouver un peu le sourire et nous redonner aussi un peu de sourire dans ce match pour la troisième place. Hier, la bande ADD, Didier Deschamps, a dit au revoir à Boston. Petite photo sympa avec le personnel de l'hôtel où ils ont quand même séjourné une bonne partie de l'aventure mondiale. Ensuite, ils ont sauté dans l'avion direction le soleil de Miami. Les réseaux sociaux de l'équipe de France nous ont proposé une petite vidéo de la part de Ryan Cherki entre blues et tentative de sourire. Bref, il résume plutôt pas mal la chose.
8: On est dans l'avion, direction Miami. Pour le match de la troisième place, c'est dur, hein. Mais bon, comme j'ai toujours dit, on n'abandonnera jamais, on se battra tout le temps pour la patrie, pour les amis, pour la famille. Encore quelques heures à rester entre nous, et après je pense qu'on aura mérité un bon temps de repos. N'oubliez jamais, on reviendra et on reviendra plus fort. Et on reviendra surtout pour réunir tout le monde derrière le coq. Parce que pendant la Coupe du Monde, on a senti que toute la France était solidaire. Et ça, c'est incroyable. Et c'est ça qu'on devrait être tout le temps. Bisous, c'était réel.
6: Bisous aussi à toi, Ryan Cherki, qui devrait être titulaire demain face aux Anglais.
7: D'ailleurs, Bruno, on a une petite idée de la compo.
6: Ouais, les échos qui nous reviennent des États-Unis annoncent beaucoup de changements, mis à part Kylian Mbappé et Maignan qui devraient être titulaires. Pour le reste, on va sûrement voir des Konaté, Cherki, Zahir Emery ou encore Malo Gusto. Et pourquoi pas même Thuram devant aussi comme titulaire. Bref, les remplaçants vont tenter de décrocher la troisième place face aux Anglais, qui eux aussi vont faire tourner pour ce match prévu demain à 23h à Miami, à suivre sur notre antenne.
7: Et puis on remue 30 secondes le couteau dans la plaie, on parle de la finale donc demain, dimanche 21h New York, et c'est pas nous, Argentine-Espagne, match qui n'est pas pour toutes les bourses.
6: Mais car si l'envie vous venait comme ça, Benjamin, de vous dire tiens, au dernier moment, si je partais à New York me voir la finale, et si je prenais un petit billet en last minute. Prix moyen du billet en last minute, $10,000, soit environ 9 700 €. Le billet le moins cher est de $4,000, mais là tu dois être bien tout en haut, ça fait à peu près 3 500 €. Et puis il y a des dingos aussi qui ont mis le prix des places à $1,000,000. On sait jamais, si on tombe sur un gogo, ça peut toujours marcher. Bref, franchement, regardez ça à la télé,
7: restez chez vous.
6: C'est plus simple, et restez chez vous. Et puis puisqu'on parle de la finale, je voudrais juste vous faire écouter une toute petite séquence. Hier, la FIFA a désigné l'arbitre de la finale. Petite séquence vidéo avec des petits applaudissements, je vous explique la suite.
9: It's absolutely great. As well as is great that the referee will be Zlatko.
6: Voilà, le référé sera Zlatko. Alors c'est monsieur Colina, vous savez l'arbitre qui faisait toujours peur là, qui était chaud, etc. Maintenant il est référent FIFA, il a annoncé qui serait l'arbitre, c'est donc Zlatko Vincic, 47 ans, slovène, applaudi par ses pairs en larmes, car il n'y a pas que les footballeurs qui ont envie de vivre une finale, finalement. Évidemment. Les arbitres, ça les touche aussi. Vincic est un excellent sifflet européen, bon, avec quelques polémiques et quelques casseroles dont une de Meurs qui le poursuit depuis bien longtemps, mais aucune charge n'a été retenue contre lui, je tiens à le préciser.
7: Avant de clôturer ce journal et se dire à 4 ans pour une nouvelle Coupe du Monde à 48 et pourquoi pas, soyons fous, à 64 pays, c'est le dernier vocal de Nicolas Perronnet.
6: Ouais, notre reporter tout terrain qui nous a fait vivre avec ses vocaux son mondial, Nicolas, qui nous a laissé un message cette nuit d'Atlanta en Géorgie.
10: Salut les amis, un dernier petit coucou avant de mettre le cap sur la finale et sur New York pour vous parler d'Atlanta où j'ai passé la journée hier. Alors on va vous vendre ici le plus grand, le meilleur aquarium paraît-il des États-Unis. On va vous vendre le musée Coca-Cola qui est gigantesque, tout ça. Et ben vous oubliez, vous n'y allez pas, même downtown vous oubliez. Ici il faut aller se perdre dans les rues, loin du centre, dans la chaleur, dans la moiteur du sud avec les rocking chairs dans les vérandas ouvertes des maisons en bois. C'est dans ce genre de quartier qu'on tombe sur le mémorial Martin Luther King, qui est évidemment un endroit hyper émouvant, avec le mausolée où il repose, qui est installé sur de l'eau, l'église où il prêchait, la maison où il est né. Il y a toute l'histoire américaine qui vous frappe ici, toute la lutte pour les droits civiques qui résonne particulièrement en ce moment partout dans le pays où ces droits sont de plus en plus fragiles. Et c'est un très bel endroit, je trouve, pour vous dire au revoir, parce que c'est la dernière petite carte postale que je vous envoie. Et oui, on n'a pas gagné la Coupe du Monde, mais moi je me suis régalé et j'espère que j'ai pu vous emmener un petit peu avec moi. Merci à vous.
6: Et en tout cas, nous aussi, on s'est régalé grâce à Nicolas Perronnet.
7: Et on a bien voyagé. Merci beaucoup, Bruno. On vous retrouve avec Pia Clément et notre consultante Charlotte Lorgeret demain soir.
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14: Et bonjour et bienvenue sur le Tour de France, la 13e étape sur les 21 mène le peloton de Dole. Le départ vient d'être donné, Dole dans le Jura, pour atterrir à Belfort, dans le territoire de Belfort tout à l'heure. La plus longue étape de ce Tour de France, quasiment 206 kilomètres, avec déjà quelques tentatives d'échappée, parce que ça va légèrement monter dans un premier temps aujourd'hui, avant deux difficultés, et notamment le ballon d'Alsace, pas très loin train de l'arrivée jusqu'à Belfort. Thomas Coignac, bonjour, vous êtes sur la moto ici, piloté par Julien Girard. Nous avons deux interrogations au moment du départ de cette étape. Thomas, après la chute d'hier déjà, y a-t-il des non-partants et certains coureurs qui pourraient reprendre la route ce matin?
15: Oui, exactement. Deux coureurs qui ont chuté hier dans le sprint ont abandonné. Fernando Gaviria qui était tombé en premier, le colombien clavicule cassé, tout comme le belge Geno Berckmos. Il y a eu un protocole commotion passé par le français Dorian Godon qui finalement est au départ ce matin. Et puis un troisième non partant, Fritz Bisterbos, le néerlandais. Mais là, c'est une décision de son équipe, ça n'a rien à voir avec la chute d'hier. Mais on a vu quelques coureurs bien amochés encore au départ ce matin, notamment le Norvégien Søren Warren Kjold, déjà vainqueur sur ce Tour de France.
14: Ouais, la bonne nouvelle, effectivement, c'est le Français Dorian Godon qui avait mal hier et qui se plaignait notamment du dos. Il est au départ ce matin. Quelques échappés qui prennent une dizaine de secondes d'avance sur le peloton au départ de Dole, la ville natale de Louis Pasteur. Sous le soleil, c'est agréable. Cette étape du Tour de France, la 13e, vous la vivez tout au long de votre après-midi sur votre radio ici. À tout à l'heure.
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16: Voici trois bons plans pour combler votre week-end grâce à notre ICI Express. Participez par exemple aux premières représentations de cette tournée musicale à vélo qui se déroulera jusqu'au 26 juillet le long de la Loire et des canaux du Loiret. Un quatuor de saxophones part à la rencontre des habitants dans des campings et des guinguettes. L'ensemble Saxonium sera à la guinguette de l'écluse de Combleuse ce soir et dimanche après-midi à 16h30 à la Campe des Pâtures de Baule. Sinon, l'Office du Tourisme Val-de-Loire et Forêt d'Orléans propose une rando de flot demain à au bois, avec un départ prévu à 9h30 devant l'église. Le parcours est d'environ 7 km. Le tarif est de 5 euros par personne et la réservation est obligatoire. Nous partagerons avec vous au standard le numéro à composer. Enfin, au jardin de la Charpenterie, situé en plein cœur de la ville johannique, sachez que des animations se déroulent spontanément, comme ça, comme ce concert pédagogique de l'orchestre L'Inattendu. Ça se passe en compagnie de Clément Joubert pour faire découvrir l'opéra demain soir à 18h.
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C'était les Négresses Vertes avec Voilà l'été sur votre radio ici. Bonjour, bienvenue, c'est Fabien Hémeau. C'est un bonheur de vous accompagner toute l'après-midi. On est ensemble. On a encore un joli programme qui nous attend. Nous allons suivre toute la journée la 13e étape du Tour de France. L'étape du jour, Dole-Belfort, 205 km. Comptez sur nous pour vous faire vivre tout ça en direct, car ici, c'est la radio officielle du Tour. Nous aurons également des infos pratiques de votre région à partager avec vous et de la musique. On démarre tout de suite avec Charlotte Cardin. Charlotte Cardin qui sera d'ailleurs ce soir en concert à Lyon pour le festival Les Nuits de Fourvière. Mais on l'écoute d'abord ici. Bel après-midi.

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1: Thierry rôde Orléans.
2: C'est quoi un rôde, Thierry ?
1: C'est un technicien de plateau qui fait du montage, démontage de scènes. En général, sur les scènes comme le Zénith, l'Arena, puisque je suis d'Orléans. Mais sinon, ça peut se faire aussi au Stade de France. Je fréquente pas mal le milieu orléanais de la musique. Et c'est venu comme ça, quoi.
2: Qu'est-ce qu'on vous a donné comme mission la première fois que vous étiez rôde ? Et du coup, c'était pour quel artiste ?
1: C'était un hasard complet. J'étais à l'apéro avec des potes. Un régisseur appelle sur le lieu où j'étais en train de prendre l'apéro et il manquait des gars. Pour faire le démontage de la scène d'Alizée, elle vient de chanter. Il nous manque des techniciens et tu verras, on va s'occuper de toi. T'inquiète pas, tu seras drivé. Ça va bien se passer. Et ça, c'est jamais arrêté depuis.
2: Vous avez dû faire pas mal d'artistes.
1: Oui, un paquet, oui. Je dirais le plus, c'est Johnny. Il venait tous les ans sur Orléans. Vu que j'ai commencé en 98, du Goldman, du Sardou.
2: Il y a eu des groupes américains un peu, ou anglais?
1: Tu l'as fait au Stade de France. Ouais, j'ai fait, bien sûr, moi qui est fan des Stones. J'ai fait les Rolling Stones 4 fois, j'ai fait U2.
2: Vous les rencontrez, les artistes?
1: Non. Ça, c'est, nous sommes les gens de l'ombre. C'est des gens qui sont déjà assez sollicités par leurs fans. On n'a pas éthique et même, on se remettre à notre place si on allait tout le temps demander un autographe ou je ne sais quoi à une star.
2: Et qu'est-ce qui fait que vous continuez encore? Parce que je crois que c'est un métier assez physique quand même.
1: Ah, c'est très physique. Au début, c'est un métier de camionneur. Hein. Il faut décharger les camions. Mais après, ce qui est le plus important et le plus intéressant, c'est le montage avec les techniciens, les ingé son, les ingé lumière. Puis en plus, on est polyvalent. On peut aussi bien bosser sur du son que de la vidéo, que du like, que de la déco, que du backline.
2: Là, vous m'avez perdu, là, du backline.
1: Le backline, c'est tous les instruments de musique.
2: Et les derniers concerts là que vous avez fait, par exemple, là, faites-nous un peu rêver là au Stade de France.
1: Ah, mon dernier Stade de France.

0: vous êtes quand même un beau bébé.
1: Bon, tu exagères.
0: Et donc tous les concerts, ils sont gratos pour vous?
1: Oui.
0: Ça va, c'est cool.
1: Bah, c'est notre métier. Hein. On va quand même pas te payer en plus de danser. Non, moi je me fais payer pour voir les concerts, moi, c'est différent.
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0: C'était Julien Leeb sur votre radio. Ici, Julien Leeb, que vous pouvez applaudir un peu partout en France. Il est en tournée et il sera en concert le 29 septembre prochain à la Grande Motte. Dans un instant, les infos de 14h. Mais avant, encore et toujours de la musique pour vous accompagner en ce vendredi 17 juillet avec Laura Pausini. Bel après-midi.
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1: Merci d'avoir choisi votre radio ici. Il est 14h. C'est l'heure de retrouver toute l'info en France et dans le monde en 90 secondes. Avec vous, Valérie Massip.
2: Une petite fille de 8 ans est morte dans un accident de la route dans Lyon à Sergine tôt ce matin. La voiture dans laquelle elle se trouvait a percuté un arbre près d'une route départementale. Ses parents et deux autres enfants, eux aussi à bord, sont à l'hôpital dans un état critique. Et la circulation est très chargée ce week-end. Journée rouge dans le sens des départs dans l'Est et en Auvergne-Rhône-Alpes. Rouge partout demain, toujours pour les départs. Dans la forêt de Fontainebleau, les opérations de noyage se poursuivent. La 6 dans le secteur a rouvert en partie à vitesse réduite. Et dernière mise en examen, celle de deux ouvriers soupçonnés d'avoir mis le feu involontairement aux abords de l'autoroute avec une disqueuse. Un homme de 46 ans, lui, est ressorti libre de sa garde à vue, faute d'éléments probants, indique la procureure ce vendredi. Il n'y a plus de département en vigilance orange aux orages aujourd'hui, mais le bilan est lourd après ceux qui ont éclaté hier. Deux personnes sont mortes. Un homme en Isère dans l'incendie de son entreprise frappé par la foudre. Une femme en Haute-Vienne après la chute d'un arbre. Les ossements retrouvés dans le Tarn à l'occasion des fouilles menées pour retrouver le corps de Delphine Jubilard sont maintenant entre les mains de l'Institut de recherche criminelle de la Gendarmerie nationale en région parisienne. Et les fouilles, elles, se poursuivent. Et puis la fonderie de Bretagne évite la liquidation pour le moment. Renault, fondateur historique de l'usine de Caudan dans le Morbihan, débloque 4,5 millions d'euros. L'entreprise a jusqu'au 11 septembre pour trouver un repreneur.
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3: Une trentaine de kilomètres parcourus déjà dans cette 13e étape du Tour de France entre Dole dans le Jura et la ville de Belfort dans le territoire de Belfort sur les 206 kilomètres environ de cette étape la plus longue du Tour de France. Un peloton groupé après tout à l'heure une tentative d'échappée qui avait pris une dizaine de secondes et le peloton qui est passé il y a quelques instants, Thomas Coignac, on vous retrouve sur la moto ici, et bien dans le village du champion de France, Romain Grégoire.
4: Oui, la commune de Saint-Vite, on venait d'entrer dans le Doubs et il y avait beaucoup de pancartes avec la tête de Romain Grégoire, des têtes géantes à l'effigie du champion de France. C'est là qu'il est allé à l'école et au collège et sa maman habite toujours Saint-Vite. Je viens de voir aussi une pancarte avec écrit « Allez Romain Grégoire ».
3: Voilà, et c'est probablement là qu'il a aussi appris le vélo, le champion de France, pour le moment 60e du classement général, à 1h40 du maillot jaune Tadej Pogacar. Cette 13e étape, vous la vivez tout l'après-midi sur votre radio ici.
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6: Ici Orléans, la météo avec des températures qui repartent à la baisse, on le constate aujourd'hui et ce sera encore plus flagrant demain et surtout dimanche avec des températures en dessous de 30 degrés dimanche, une trentaine pour samedi et c'est le matin également qu'on constate la différence, 12 à 14 degrés pour samedi et ce sera à peu près la même chose dimanche et le tout, s'il vous plaît, sous le soleil, que demander de plus actuellement ?
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0: C'est Fabien Emo, on passe vendredi 17 juillet ensemble. Dans un instant, trois chansons françaises à la suite. Mais avant, c'est l'heure de mon top 3 spécial été. J'ai avec moi le top 3 des objets les plus insolites oubliés dans les hôtels pendant les grandes vacances. Numéro 3, pour un violon de grande valeur. Un client est reparti sans son instrument, estimé à plusieurs dizaines de milliers d'euros. Heureusement, il a été retrouvé avant de quitter l'hôtel. Numéro 2, pour une robe de mariée, voilà, qui a également été retrouvée dans une chambre d'hôtel. Et numéro 1, pour un piton vivant. Oui, c'est l'un des objets, ou plutôt l'un des pensionnaires les plus insolites retrouvés dans un hôtel. Les employés ont dû appeler des spécialistes avant de pouvoir le récupérer. Alors pas de panique, pas de piton à l'horizon chez nous, car on va écouter trois chansons françaises à la suite. Voilà, soyez rassurés. On écoute dans un instant François Feldman, Vita et tout de suite Les Innocents. Bel après-midi.
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0: C'était Mirc avec Tequila.
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0: C'était François Feldman sur votre radio ici. Dans un instant, on écoute Elton John. Nous allons également partir dans votre région pour des infos pratiques près de chez vous. Mais tout de suite, 14h30, un point Tour de France en direct. L'étape du jour, Dole-Belfort.
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3: 206 kilomètres quasiment au menu cet après-midi sur la route du Tour, la 13e étape entre le Jura et le territoire de Belfort, entre la commune de Dole et celle de Belfort, ici à l'arrivée sous le soleil. C'est peut-être en train de se dessiner après un début d'étape très rapide, hein, très honnêtement, 55 km/h à peu près en moyenne, alors que la route est plutôt légèrement montante. C'est comme ces derniers jours, ça part très très vite. Thomas Coignac, on vous retrouve sur la moto ici au cœur du peloton, une échappée avec 37 coureurs, peut-être la bonne. Il y a 9 Français dans cette échappée. Il y a quelques costauds qui peuvent peut-être jouer leur carte aujourd'hui.
4: Ouais, notamment Tom Pidcock, hein, le Britannique, qui est 10e au classement général, qui est un excellent descendeur, on le sait, et ça, ce sera utile, puisque eh bien, après le passage au sommet du Ballon d'Alsace, eh bien, il faudra plonger vers l'arrivée finale à Belfort, ce sera en descente. Et puis, vous parliez des Français, on peut citer Jordan Jegat, de l'équipe Total Energy, qui est devant, tout comme Kevin Vauclin. Ce sont tout simplement les deux meilleurs Français au classement général du Tour de France de l'année dernière. Ils avaient fini 7e pour Vauclin et 10e pour Jegat. Et puis vous parliez de cette moyenne à plus de 55 km/h, c'est assez fou, d'autant qu'on est passé par beaucoup de villages, des routes très sinueuses où il fallait freiner, relancer. C'est pas comme si on était sur des grandes lignes droites où vous avez juste à appuyer sur les pédales. La 55 km/h dans ces conditions, c'est vraiment très très impressionnant.
3: Ce qui leur a permis de prendre 1 minute et 20 secondes d'avance sur le peloton à ses échappés, on le répète, 37 coureurs. Il y a quelques poursuivants intercalés au nombre de 4 à une cinquantaine de secondes. Et parmi ces Français, on peut citer Romain Grégoire, notamment le champion de France, qui est sur ses terres également aujourd'hui. Cette 13e étape du Tour de France, vous la vivez tout l'après-midi sur votre radio ici. À tout à l'heure.
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5: Que faire de votre soirée en trois idées? Dans notre ICI Express ce soir, assister à un concert de musique classique gratuit pour célébrer le jumelage entre Orléans et Soumis à l'église Saint-Donatien. Deux sopranos seront accompagnés d'un organiste et mettront en lumière, par leur talent, les liens culturels qui unissent Orléans et Soumis. Dès la fin d'après-midi et jusqu'à 22h, sinon rendez-vous au kiosque des Dominicaines de Saint-Jean-de-la-Ruelle. Quoi de plus sympathique que de profiter de la douceur estivale en musique? La soirée du kiosque réunit trois groupes de styles différents pour encore plus de plaisir. Vont se succéder sur scène Diobule, Selon les Humains et Anita Farmin. C'est un événement gratuit, alors profitez-en. Enfin, c'est ce soir la première du nouveau spectacle de son et lumière de Cléry intitulé La Belle Époque. Près de 200 comédiens redonnent vie aux années comprises entre 1870 et 1905, dans une période de profonde transformation marquée par le progrès, les avancées sociales et l'essor artistique de La Belle Époque. Plusieurs représentations sont prévues jusqu'au 1er août. Réservation conseillée sur clairiraconte.com.
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1: Merci d'écouter votre radio ici, il est 15h. C'est l'heure de retrouver toute l'info en France et dans le monde en 90 secondes avec Valérie Massip.
2: Après les violents orages dans plusieurs régions, l'heure est au constat. Dans plusieurs vignobles français, ils ont fait des dégâts importants. On a perdu 80% de notre récolte, réagit une viticultrice du Bas-Rhin sur ici.fr. Deux personnes sont mortes lors de ces orages en Isère et en Haute-Vienne et plusieurs milliers de foyers sont toujours privés d'électricité. Une fusillade à Carcassonne a fait un mort et quatre blessés la nuit dernière. Il s'agit probablement d'un règlement de compte entre trafiquants de drogue. Des armes de guerre ont été utilisées, de très nombreuses douilles de gros calibre retrouvées dans un quartier qui abrite un point de deal. À Alès, dans le Gard, le maire lui a reçu deux balles d'armes automatiques dans une enveloppe et une lettre de la DZ Mafia hier soir. Des menaces qui concernent les opérations de police menées contre le trafic de drogue dans la ville. Christophe Rivinck réagit, rien ne m'arrêtera, je ne céderai pas aux menaces. Les résultats devraient tomber dans des délais relativement courts, assure la gendarmerie après la découverte d'ossements dans le Tarn sur des indications de Cédric Jubilard. Il s'agit donc de savoir d'abord s'il s'agit bien du corps de son épouse Delphine. Ces ossements sont maintenant analysés en région parisienne. Le tarif agent qui permet aux salariés d'EDF de payer l'électricité et le gaz moins cher représente un coût démesuré, juge la Cour des comptes. Plus de 700 millions d'euros en 2024 à l'échelle du groupe. Les sages estiment que ça ne peut pas durer tel quel. Et puis les Bleus sont à Miami pour leur dernier entraînement avant la petite finale de la Coupe du Monde de football. Ce sera demain, donc ce samedi, contre l'Angleterre, à suivre sur ICI.
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3: On est sur les 206 kilomètres de l'étape d'aujourd'hui entre Dole dans le Jura et le territoire de Belfort avec l'arrivée tout à l'heure probablement sous le soleil. En tous les cas, il est présent ici à Belfort sur la ligne d'arrivée. Pour le moment, eh bien 37 hommes en tête qui possèdent 4 minutes et 20 secondes d'avance sur le peloton maillot jaune. Parmi ces coureurs, il y a 9 Français. On peut citer Jégat et Vauclin et le champion de France Romain Grégoire. Vous êtes sur la moto ici au cœur de la course, Thomas Coignac. Ça a l'air de bien s'entendre devant. En tous les cas, l'écart se creuse.
4: Oui, oui, ça roule très fort et il y a aussi un groupe de poursuivants, 20 coureurs qui sont derrière et qui plafonnent à 45 secondes. C'est donc le signe que ça roule fort derrière puisque ces poursuivants n'arrivent pas à rentrer. 37 plus 20, ça fait 57, ça fait un tiers du peloton qui est à l'avant aujourd'hui, Bruno. 4 minutes d'avance sur le peloton, ils se disent que l'échappée va aller au bout.
3: Et la suite de cette étape, vous la vivez tout l'après-midi sur votre radio ici.
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6: Ici Orléans, la météo avec des températures qui repartent à la baisse, on le constate aujourd'hui et ce sera encore plus flagrant demain et surtout dimanche avec des températures en dessous de 30 degrés dimanche, une trentaine pour samedi et c'est le matin également qu'on constate la différence, 12 à 14 degrés pour samedi et ce sera à peu près la même chose dimanche et le tout, s'il vous plaît, sous le soleil, que demander de plus actuellement ?
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0: Bienvenue sur votre radio, ici c'est Fabien Hémeau. On passe ce vendredi après-midi, voilà, tous ensemble dans la bonne humeur, soyez tous les bienvenus. Dans un instant, on vous offre trois chansons françaises à la suite, mais avant c'est l'heure de mon top 3 de l'été, et comme nous sommes en plein Tour de France, j'ai avec moi le top 3 des chiffres les plus fous concernant le Tour de France. Numéro 3, les coureurs avalent entre 6000 et 8000 calories par jour pendant le Tour, c'est l'équivalent d'une trentaine de croissants. Numéro 2, la caravane publicitaire distribue près de 15 millions de cadeaux tout au long du parcours, casquettes, porte-clés, saucissons, bonbons, et forcément tout le monde s'arrache le Bob Cochonou. Et numéro 1, chaque été, le Tour attire entre 10 et 12 millions de spectateurs au bord des routes. C'est tout simplement le plus grand événement sportif gratuit au monde. Ce qui est gratuit aussi, c'est la musique qu'on vous propose chaque jour sur votre radio ici. C'est l'heure des trois chansons françaises à la suite, Joe Dassin, Christophe Maé, et dans quelques secondes, Étienne Daho.
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0: 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Et tiens, le saviez-vous, Dans les yeux d'Emily n'a pas été un énorme tube à sa sortie en 1977. Le 45 tours s'est vendu à environ 250 000 exemplaires, mais c'est près de 50 ans plus tard qu'il est devenu un véritable hymne populaire, notamment dans les stades de rugby. Voilà, petite info à ressortir. À l'apéro ce soir, pas de rugby à l'horizon, mais un point complet tout de suite sur le Tour de France. 13e étape aujourd'hui, on retrouve nos journalistes sur place.
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3: Avec 206 km au menu aujourd'hui, en ce vendredi, et avec l'étape la plus longue de ce Tour de France. Et pour le moment, c'est en train de se dessiner avec une longue échappée, hein, qui est partie il y a un petit moment désormais. Une trentaine de coureurs, parmi lesquels une petite dizaine de Français. On peut citer Jordan Jegat, Kevin Vauclin ou le champion de France Romain Grégoire. Le peloton est à plus de 6 minutes désormais, hein. C'est le plus gros écart, le peloton maillot jaune. Par contre, Thomas Coignac, on vous rejoint sur la moto ici, piloté aujourd'hui par Julien Girard. Il y a au milieu intercalé un groupe assez conséquent, avec notamment le maillot vert qui est en train de revenir sur les échappées.
4: Ouais, ça y est, après des dizaines de kilomètres d'une sacrée poursuite où ce groupe a longtemps plafonné à 45, 40, 35 secondes d'écart, et bien ça y est, sous nos yeux là avec Julien Girard, la jonction est en train de se faire. On a non seulement 15 secondes de retard pour le groupe Pedersen, le maillot vert qui a pas ménagé ses efforts, hein, en personne, il a pris beaucoup de relais pour essayer de revenir sur ce groupe de tête, et ça va être le cas. Donc 33 coureurs à l'avant, 24 dans ce groupe maillot vert. On va se retrouver avec 57 coureurs dans cette échappée. Pedersen, ça l'intéressait probablement, eh bien, de rentrer avant le sprint intermédiaire de Mélisée. Il a évidemment encore quelques points, 25 en l'occurrence, à essayer d'aller marquer.
3: Exactement. Et sur le prochain point, vous nous donnerez un petit mot, un petit bon mot et bon mot sur chacun des 50 coureurs, hein, à l'avant, effectivement, Thomas. Merci beaucoup pour votre intervention. La suite de cette étape qui va nous amener ici à Belfort, avec notamment deux ascension après le sprint dont on parlait, et notamment l'ascension du ballon d'Alsace, 9 km, et bien ce sera à vivre tout à l'heure et tout l'après-midi sur votre radio ici.
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5: Voici trois bons plans pour combler votre week-end grâce à notre ICI Express. Participez par exemple aux premières représentations de cette tournée musicale à vélo qui se déroulera jusqu'au 26 juillet le long de la Loire et des canaux du Loiret. Un quatuor de saxophones part à la rencontre des habitants dans des campings et des guinguettes. L'ensemble Saxonium sera à la guinguette de l'Écluse de Combleuse ce soir et dimanche après-midi à 16h30 à la Campe des Pâtures de Boulle. Sinon, l'Office du Tourisme Val-de-Loire et Forêt d'Orléans propose une rando de flot demain à Surie-aux-Bois, avec un départ prévu à 9h30 devant l'église. Le parcours est d'environ 7 km. Le tarif est de 5 euros par personne et la réservation est obligatoire. Nous partagerons avec vous au standard le numéro à composer. Enfin, au jardin de la Charpenterie, situé en plein cœur de la ville johannique, sachez que des animations se déroulent spontanément, comme ça, comme ce concert pédagogique de l'orchestre L'Inattendu. Ça se passe en compagnie de Clément Joubert pour faire découvrir l'opéra demain soir à 18h.
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1: Merci d'être ici sur votre radio. Il est 16h. C'est l'heure de retrouver toute l'info en France et dans le monde en 90 secondes avec Valérie Massip.
2: Avec près de 20 400 éclairs, la journée d'hier a été la plus foudroyée de 2026 en France, selon Météorages. Des orages qui ont fait 2 morts, un homme en Isère dans l'incendie de son entreprise frappé par la foudre, une femme en Haute-Vienne après la chute d'un arbre. Plusieurs milliers de foyers sont toujours privés d'électricité. Une très forte surmortalité a été observée en Île-de-France fin juin lors de la canicule. Près de 3000 morts, c'est plus du double de ce qui est habituellement observé sur la période. Les réductions accordées aux agents d'EDF pour leur électricité et le gaz coûtent trop cher pour la Cour des comptes. Ces tarifs ne peuvent pas perdurer en l'état. Le gouvernement réfléchit d'ailleurs justement à revoir ce tarif qui concerne les salariés mais aussi les retraités. Les syndicats menacent d'une grève si ce gouvernement n'y renonce pas. Il s'agit du plus grand marché de production au monde. L'accès à Polymarket, site de Paris sur l'actualité, n'est plus possible depuis la France. Depuis novembre 2024, il était déjà interdit d'y effectuer des transactions financières depuis la France, mais il était toujours possible de consulter ce site. La fonderie de Bretagne évite la liquidation pour le moment. Renault, fondateur historique de l'usine de Caudan dans le Morbihan, débloque 4,5 millions d'euros. L'entreprise a jusqu'au 11 septembre pour trouver un repreneur. Et puis, nouvelle journée de départ en vacances. Journée rouge dans le sens des départs dans l'Est et en Auvergne-Rhône-Alpes, orange ailleurs. Demain, ce sera rouge partout, toujours dans le sens des départs.
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3: Sur la route du Tour, 206 km au menu aujourd'hui entre Dole et Belfort, et à 68 km de l'arrivée, eh bien, il y a 57 coureurs en tête qui possèdent un peu plus de 7 minutes d'avance sur le peloton maillot jaune. On arrive parmi ces coureurs vers le sprint intermédiaire, le sprint à Mélisée, la commune de Thibaut Pinot qui a pris sa retraite. Écoutez-le, l'ancien coureur français de 36 ans, il était au départ ce matin.
4: C'est sympa, c'est vrai que je suis très content de revoir beaucoup de coureurs, mon équipe, le staff, tous les anciens coureurs aussi que j'ai pu côtoyer durant toute ma carrière, on s'était perdu de vue forcément, donc ça c'est plutôt cool. Ouais. Après c'est sûr qu'il y a un peu plus de monde, là il y a un peu plus de monde. Ouais.
3: Et voilà Thibaut Pinot qui a gagné 3 fois sur le Tour de France, hein, effectivement 3e en 2014 du classement général, désormais agriculteur Thibaut Pinot. L'arrivée, vous la vivrez tout à l'heure en direct et cette étape, vous la suivez tout l'après-midi sur votre radio ici. À tout à l'heure.
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6: Ici Orléans, la météo avec des températures qui repartent à la baisse, on le constate aujourd'hui et ce sera encore plus flagrant demain et surtout dimanche avec des températures en dessous de 30 degrés dimanche, une trentaine pour samedi et c'est le matin également qu'on constate la différence, 12 à 14 degrés pour samedi et ce sera à peu près la même chose dimanche et le tout, s'il vous plaît, sous le soleil, que demander de plus actuellement ?
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0: Zazie les amis, avec Je suis un homme, à l'instant sur ici à Orléans ce vendredi après-midi, que je vous souhaite excellent, dernière ligne droite là, avant le week-end pour ceux qui n'ont pas la chance d'être en vacances. En quelques instants, Peter Gabriel, ça c'est pour la musique, Sledgehammer. On prendra aussi la direction du Tour de France en ce vendredi 17 juillet. Les coureurs se sont élancés de Dole dans le Jura dès 13h pour une arrivée prévue à Belfort entre 17h45 et 18h en fonction de la vitesse. 205 km prévus aujourd'hui, c'est je crois la plus grande étape du Tour là, cette année. On les retrouvera donc dans une vingtaine de minutes, en tout cas toute l'équipe d'ici, pour cette nouvelle étape du Tour de France. En attendant, bien sûr qu'on va parler jardin. Voici Tout ce jardin avec Léo Simard.
1: 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Peut-être que le week-end là qui arrive, vous allez avoir du temps qui se dégage et donc pouvoir, pourquoi pas, installer un plunge pool. Oui, c'est Véronique de Brière qui nous a contacté au 02 38 53 25 25. Alors, je ne sais absolument pas ce que c'est. Vincent Bordeaux, lui, normalement, si. Bonjour Vincent.
2: Bonjour Léo.
1: Alors, un plunge pool, le ça a à voir avec une swimming pool, une piscine, ce genre de choses.
3: Dites-nous tout.
4: Alors, un plunge pool, c'est une micro-piscine.
1: D'accord.
4: Donc, on n'a pas tous les moyens financiers ou de place dans notre jardin pour avoir une piscine. Eh bien, on peut avoir une micro piscine, c'est comme une grande baignoire d'extérieur.
1: C'est vrai, je suis en train de voir les photos, c'est joli ça.
4: Mais c'est super beau.
1: On dirait un bassin avec dans lequel on met des carpe koi, mais sauf qu'on met pas de carpe koi.
4: La carpe koi, ça sera vous.
1: Voilà.
4: Donc il suffit de trouver le maillot de bain qui soit associé à la carpe koi.
1: Donc le plunge pool, voilà, c'est une petite piscine, globalement
4: c'est
1: un petit bassin.
4: Une piscine avec une petite filtration qui, bien évidemment, faut qu'il y ait une circulation de l'eau, faut que l'eau, vous allez souiller l'eau en étant dedans, donc forcément. Faut qu'elle reste propre, donc il y aura toute une filtration à faire et un traitement approprié. Donc pour l'installer, donc soit c'est vraiment posé au niveau du sol, ou ça reste un petit peu semi-enterré, sachant que les profondeurs sont pas exceptionnelles. Hein. On a de l'eau au niveau de la taille, hein,
1: d'accord,
4: selon la taille de la personne, bien évidemment.
1: C'est ça.
4: mais c'est juste histoire de faire trempette. Alors moi, je vous conseillerais pas forcément de le mettre en plein soleil, parce que le but c'est de se rafraîchir. Et si l'eau est trop exposée au soleil, donc déjà, il va y avoir beaucoup d'évaporation.
1: Ouais.
4: Et en plus, l'eau va se chauffer. Donc si on se trempe dans une eau chaude pour se rafraîchir,
1: à 35 degrés par exemple,
4: eh bien, ça passe pas très efficace.
1: On est bien d'accord.
4: Donc après, on peut installer une tonnelle aussi par-dessus s'il y a besoin.
1: Et j'imagine que ça demande à peu près le même temps d'entretien, où il faut laver le lino, par exemple.
4: Oui, bien évidemment.
1: Faire attention au pH, ce genre de choses.
4: Voilà. Toutes ces contraintes de la piscine qui seront sur la micro-piscine, sauf que c'est plus facile à gérer, c'est moins long parce qu'il y a moins de quantité, mais il faudra le faire.
1: C'est ça. Installer un plunge pool. Conseil donc d'application par Vincent Bordeaux, à retrouver en podcast d'ailleurs dès maintenant sur notre site ici.fr et l'application ici. Véronique, merci pour votre interrogation. N'hésitez pas à nous appeler pour l'inaugurer, ce plunge pool, ce sera avec grand plaisir. On vous souhaite un bon week-end Vincent, et puis nous on vous retrouve avec grand plaisir dès lundi à la même heure.
4: À bientôt, au revoir.
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0: George Harrison, Got Mama Inside on You à l'instant sur ici Orléans, ce vendredi après-midi. Il y a trois titres français à la suite qui débarquent là après une courte pause. Souchon au programme, Pierre de Maréa, la Chamfort aussi. Et puis ensuite, direction Belfort où la nouvelle étape du Tour de France ne va pas tarder à arriver. On fait un point sur l'étape dans quelques minutes avec toute l'équipe ici.
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0: Trois titres français à la suite, vous venez de les entendre. Il y avait Alain Souchon, il y avait Pierre Demar, et puis là c'est Alain Chamfort avec Bambou sur ici Orléans. Chose promise, chose due. On va prendre la direction du Tour de France. Nouvelle étape aujourd'hui entre Dole et Belfort. On fait un point avec toute l'équipe ici. C'est parti.
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3: Alors que les échappés, ils sont nombreux, hein, une cinquantaine à l'instant, passent au sommet de la première vraie difficulté de la journée, le col des Croix, une ascension d'un petit peu plus de 5 km à quasiment 5%. On est à 50 km de l'arrivée, le département des Vosges, avec bientôt le ballon d'Alsace à gravir pour ce groupe dans lequel figure peut-être un favori pour la victoire d'étape, c'est Tom Pitcock. Le grimpeur, le très bon descendeur, l'homme à tout faire également de l'équipe Pinarello, le britannique Thomas Coignac. Vous êtes sur la moto ici, piloté par Julien Girard aujourd'hui. Le peloton maillot jaune est à 7 minutes 50. On a changé de braquet, hein, après un début d'étape quasiment sur le plat, plus de 52 km/h de moyenne. Là, c'est autre chose.
4: Oui, exactement. On vient à notre tour de franchir le sommet et on a vu ce groupe d'échappés s'alléger de plusieurs coureurs, décrocher les moins bons grimpeurs. Parmi eux, malheureusement, Julian Alaphilippe. Il a été l'un des premiers à être décroché, Julian Alaphilippe, dans ses meilleurs jours. Ça aurait été vraiment une étape pour lui. Mais là, aujourd'hui, il est plus au niveau pour suivre ce groupe d'échappés. Il a été distancé très, très rapidement de ce groupe de tête, tout comme le Breton Thibaut Guernalec ou encore l'Italien Stefano Oldani, qui tente de revenir avec l'aide de son directeur sportif, qu'il a un petit peu tiré là à l'aide de la voiture Cara Oural.
3: Il y a une petite dizaine de Français, hein, parmi lesquels Jegat ou Vauclin, dans ce groupe de tête qui, on l'espère pour eux, vont peut-être pouvoir jouer la victoire ici à Belfort tout à l'heure, après 206 km quasiment lors de cette étape qui est tout simplement la plus longue de ce Tour de France et que vous vivez tout l'après-midi sur votre radio ici.
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0: Que faire de votre soirée en trois idées? Dans notre Ici Express ce soir, assister à un concert de musique classique gratuit pour célébrer le jumelage entre Orléans et Soumis à l'église Saint-Donatien. Deux sopranos seront accompagnés d'un organiste et mettront en lumière, par leur talent, les liens culturels qui unissent Orléans et Soumis. Dès la fin d'après-midi et jusqu'à 22h, sinon rendez-vous au kiosque des Dominicaines de Saint-Jean-de-la-Ruelle. Quoi de plus sympathique que de profiter de la douceur estivale? En musique, la soirée du kiosque réunit trois groupes de styles différents pour encore plus de plaisir. Vont se succéder sur scène Duo Bulle, Selon les Humains et Anita Farmine. C'est un événement gratuit, alors profitez-en. Enfin, c'est ce soir la première du nouveau spectacle de son et lumière de Cléry intitulé La Belle Époque. Près de 200 comédiens redonnent vie aux années comprises entre 1870 et 1905, dans une période de profonde transformation marquée par le progrès, les avancées sociales et l'essor artistique de La Belle Époque. Plusieurs représentations sont prévues jusqu'au 1er août. Réservation conseillée sur clairyraconte.com.
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1: Zaout Sagazan, la symphonie des éclairs, bien sûr, à l'instant sur ici Orléans. Il est temps de retrouver, comme chaque après-midi, Fred Ballard hein, pour l'humour en tube. L'été est la période idéale pour sortir des sentiers battus et découvrir les petites perles authentiques et préservées de notre territoire national. Et pour nous aider, Fred Ballard s'est entouré d'un guide touristique très renommé à la télévision française et aussi dans l'humour en tube.
2: C'est un grand jour. En effet, aujourd'hui, pour la première fois, je suis heureux de vous montrer mon cul à la télévision.
3: C'est un jour qui a marqué à jamais la mémoire des Français, ce jour merveilleux où Daniel Prévost a mis son nez dans le bourg de Montcuq, petit village vallonné du département du Lot au charme indéniable.
4: On arrive dans une petite ruelle, j'ai l'impression que Montcuq est très étroit.
5: Monsieur le maire, vous avez l'air d'aimer profondément Montcuq.
6: Oh oui mon cher monsieur, j'aime Montcuq. Et si vous saviez comme je serais heureux de le voir prospérer, et comme je serais heureux de le voir s'agrandir, et si vous voulez mon tapin, vive Montcuq et vive la République.
3: Voilà, bah, si ce message de paix et d'espoir pouvait infuser, le monde se porterait sûrement beaucoup mieux. Alors depuis, Montcuq a été renommé Montcuq en Quercy blanc, hein. C'est moins drôle pour nous, mais c'est plus fleuri pour les habitants. Et si vous voulez descendre encore plus bas dans le sud-ouest, Pierre Thévenoud vous conseille une étape festive.
7: T'es un touriste, t'arrives à Bayonne, pendant les fêtes de Bayonne, tu comprends pas. Je te dis, bon, apparemment, leur Beyoncé à eux, c'est Patrick Sébastien. Patrick Sébastien et les yeux d'Émilie. Moi, j'ai fait, il y a pas longtemps, les versions 2 jours. Tu peux y aller avec des enfants. Mais par contre, 22 heures, faut dégager. Là, c'est les loups-garous qui sortent. C'est les groupes de rugbyman.
3: Ah oui, et eux, ils font pas tourner que les serviettes. Hein, donc, faut être initié quand même avant d'aller se frotter aux demi-mêlées de l'avant-bayonnais. Ils sont très rigolos, mais ils boivent pas que de l'eau. Donc, vive la France festive. Vive la rigolade.
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0: Voici le groupe Lane of Hope avec Fields of Color.

0: trois criniers de Coldplay, ce quintet orléanais nous offre une première production solaire et envoûtante. C'était Lane of Hope avec Fields of Color.
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1: Bienvenue à tous, on est ravis de vous retrouver les amis et c'est cool de prolonger cet après-midi avec nous là, tranquillement sur votre radio locale, ici Orléans. Si je regarde bien, il est 17h, ça c'est bon, j'ai juste, et si je regarde bien aussi à ma droite, eh bien nous avons notre ami Vincent Giraldo qui est là pour un point complet sur l'actualité. Bonsoir Vincent.
2: Bonsoir Nathanaël et bonsoir à tous.
1: Évidemment. Y aura-t-il un nouveau rassemblement de la communauté des gens du voyage cet été à Nevoy? C'est la question.
2: C'est en tout cas la seule solution qui semble se dessiner à l'heure actuelle. Aucun terrain n'est disponible pour accueillir la caravane de l'association Vie et Lumière, alors que l'État s'était pourtant engagé à trouver un autre lieu que la commune du Giennois pour le rassemblement estival des gens du voyage. Un revirement qui crée la colère des élus. Une lettre ouverte a été envoyée au Premier ministre et au ministre de l'Intérieur. Elle est signée notamment par la députée du Loiret, Constance de Pellichy, par le maire de Gien, le maire de Nevoy. Nous ne serons pas la variable d'ajustement, expliquent les élus. Le rassemblement évangélique doit commencer le 23 août prochain. Plusieurs personnes interpellées pour des violences après le match de la France en Coupe du Monde mardi dernier. On ne l'apprend qu'aujourd'hui. Un groupe d'une vingtaine d'individus armés de mortiers d'artifice a commis des dégradations, mis le feu à des poubelles, notamment dans le quartier des Blossières. Trois policiers municipaux et un policier national ont été pris pour cible par des tirs de mortiers, place de Loire. 7 personnes ont été interpellées. 5 ont été déférées hier sur décision du parquet. Un jeune majeur a déjà été condamné par la justice, placé en détention provisoire. Les autres sont sous contrôle judiciaire, dans l'attente de leur jugement.
1: Ça roule bien ce soir sur les grands axes du Loiret, avant un nouveau grand départ en vacances.
2: Pas de ralentissement en effet à signaler ce soir, mais demain, n'en pas douter, sera une journée compliquée. Si vous prenez le volant direction les vacances, samedi est classé rouge par Bison Futé dans le sens des départs. Des ralentissements sont attendus dès la matinée sur l'autoroute A10, aux abords d'Orléans. Un mot de sport en basket, on connaît la date et l'adversaire du tout premier match de l'OLB, figurez-vous. La Ligue Nationale de Basket a dévoilé les premières affiches d'élite 2. L'Orléans Loiret Basket recevra le 26 septembre prochain à Comet le Champagne Basket qui avait terminé 10e la saison dernière. Le reste du calendrier sera dévoilé ensuite lundi.
1: C'est finito, hein, plus de place pour le spectacle Son et Lumière de Cléry.
2: Il restait quelques billets qui sont partis ce matin. Bam. Après 7 éditions sous le thème de la résistance et de la Seconde Guerre mondiale, l'association organisatrice a prévu un nouveau spectacle cet été près d'Orléans, Adry toujours. Cette fois, c'est la belle époque qui est mise à l'honneur. 2 heures de spectacle, 200 acteurs sur scène, des véhicules d'époque, des effets pyrotechniques. La première, eh bien, c'est dès ce soir, 22h15. Près de 1000 spectateurs sont attendus sur place. Enfin, mon cher Nathanaël, je ne sais pas si vous êtes fan, mais sachez-le, l'actrice américaine Eva Longoria se balade toujours à Orléans. Elle a été aperçue ce midi, place du Mar 3. Eva Longoria, qui est en tournage, vous le savez, dans le Loiret peut-être, pour une nouvelle saison de Searching for France, une émission culinaire qui sera diffusée aux États-Unis sur CNN. Eva Longoria avait participé au défilé au Lampion le 13 juillet dernier au soir avec les Orléanais.
1: On la suit à la trace, hein, Eva Longoria. 14h17, on a repéré Eva Longoria. On est en train de la suivre, mais alors, à la minute près, hein, c'est magnifique. On l'embrasse en tout cas, Eva Longoria.
2: Si elle, bon, si elle on ne sait jamais si elle nous écoute. Si elle nous écoute.
1: Vous avez raison.
2: She speak French.
1: C'est bien la météo, hein.
2: C'est bien la météo. Ça s'est découvert quand même. Ce matin, c'était couvert. Là, c'est mieux.
1: Ouais, avec des températures. On respire.
2: Très estival.
1: C'est vraiment agréable. On n'est plus sur des 36, 37, 38 degrés insupportables. On est plus autour de 30 degrés là actuellement dans la région. Que vous dire, ce soir le temps sera encore un petit peu lourd, un peu comme hier soir, un peu compliqué, hein. Au bout d'un moment ça va mieux parce qu'il pleut un petit peu, mais tant qu'il pleut pas c'est compliqué, donc lourd, risque d'averse orageuse pareil, plutôt en fin de journée surtout vers l'est et du département et la forêt d'Orléans, et puis on va respirer cette nuit, ça c'est la bonne nouvelle, entre 16 et 18 degrés au plus frais dans la nuit. Cher Vincent Giraldo, je vais vous dire tout à l'heure 18h si ça vous va.
2: Ah bah ça me va.
1: Tiens, ça me paraît sérieux comme proposition, ça. C'est carré comme on dit. À tout à l'heure, si vous êtes actuellement sur la route, peut-être qu'il y a un petit peu de galère, c'est en ce vendredi soir, je note cette galère du côté de Saint-Jean-de-la-Ruelle notamment, Cap-Saran aussi en direction du nord cette fois-ci, hein, en direction de Cercotte. Oui, ça ralentit sur un petit kilomètre, c'est pas bien méchant, et puis il y a du monde aussi au niveau de l'échangeur Orléans Nord. Que des classiques somme toute, si vous êtes témoin, vous, de perturbations particulières, 02 38 53 25 25. À ce stade, côté SNCF, on est bien les amis. Les trains, ils sont là et ils sont à l'heure. C'est vrai à Orléans, c'est vrai aussi aux Aubrais.
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1: Où que vous soyez là actuellement, peut-être encore au boulot ou en voiture, déjà sur le retour ou chez vous, hein, en terrasse, tranquille, en train de siroter une petite pantalo. C'est cool, on est ensemble jusqu'à 19h en direct sur votre radio locale ici Orléans. Et là, pour lancer ce 17-19 avec le sourire, un petit tube New Wave à l'accent exotique 1985, Jean-Pierre Madère. Oh Macumba, Macumba, trop bien, 17h05.

0: 1985, ça, Macumba par Jean-Pierre Madère. Le truc qui rentre absolument dans les têtes. On a un petit peu de mal à s'en départir après. Il y a plein de bonnes choses côté musique, justement, pour repenser à autre chose. Amel Bent arrive dans pas longtemps. Et puis Roxette aussi. 17h08, les amis.
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0: Il y a la Loire à vélo. La chronique, bien sûr, avec Sébastien Doucet et Philippe Coupy qui arrive là, dans pas longtemps. Nouvel épisode. Hein, épisode 15 de Chaumont-sur-Loire à Amboise. Avec, je le rappelle, le guide du routard La Loire à vélo a gagné. Mais c'est aujourd'hui aussi qu'on saura qui, parmi les 5 gagnants de la semaine, repartira avec ce beau VTT. Double suspense, donc. Et on saura tout ça dans la demi-heure qui arrive. Le coup de cœur va nous emmener en Sologne à la rencontre d'un groupe qui monte. Les gars de passage, ils seront là avec nous. En direct, dans le kiosque, il y a 4 places pour le week-end Renaissance à gagner à Chamrol. Et puis, bien sûr, Journal du Tour à 18h, mais là, bon, 18h30, pardon. Mais là, je m'avance un peu. Vous avez au moins un peu le programme, là, dans l'heure qui arrive. Côté musique, je vous ai parlé d'Amel Bent, on va la lancer tout de suite. Roxette aussi, je vous en ai parlé. Steeltoe n'est pas loin aussi. Faut que tu m'aimes, il y a plein de trucs cool là, qui arrivent. Amel Bent, c'est sa nouveauté, hein. Ça s'appelle L'amour, ça se donne.

0: Amel Bent, avec ce titre, l'amour, ça se donne, chanson simple, lumineuse, qui dit que l'amour avant tout, ça se choisit. On va tout de suite retrouver nos deux protagonistes, Sébastien Doucet et Philippe Coupy, pour cet excellent épisode d'été, la Loire à vélo. Tendez bien l'oreille, je le rappelle, puisque je vais vous poser une petite question sur cette nouvelle étape. À gagner d'abord, là, dans quelques minutes, le guide du routard, la Loire à vélo, mais peut-être dans un petit peu plus longtemps, là, aux alentours de 17h30, on saura aussi qui repart avec ce fameux VTT. Je rappelle que parmi les 5 gagnants de la semaine, il y a quelqu'un qui va repartir avec un VTT. Donc celui qui joue aujourd'hui, ça compte aussi. Hein, voilà. Donc on est parti pour cette chronique. Entre fleuve et château, nous parcourons cet été la Loire à vélo pour partager tous ensemble des moments d'exception. Bonjour Sébastien Doucet.
1: Oui, bonjour à tous. C'est exactement cela, l'idée de cette chronique, sillonner la Loire à vélo à son rythme pour s'oxygéner, tout en profitant de la douceur des paysages et en partageant des échanges authentiques au fil de la route. Et qui dit route, dit routard. Bonjour Philippe Coupy.
2: Bonjour Sébastien.
1: Vous êtes l'auteur du routard, la Loire à vélo chez Hachette. Et ensemble, on parcourt ce fleuve qu'on aime tant, entre Beaulieu-sur-Loire et Tours, où on arrivera dans une semaine. Alors, pour aujourd'hui, une nouvelle étape entre Chaumont-sur-Loire et Amboise, un parcours de 21 km. C'est à nouveau une route des châteaux.
2: C'est une route des châteaux et surtout une route des vignobles, puisqu'on est ici au milieu de l'appellation Touraine-Amboise, et on verra au fil du parcours qu'on va croiser beaucoup de producteurs de très bons vins.
1: 21 km, des difficultés à vélo ?
2: Alors, il n'y a pas de grandes difficultés, il y a juste une bonne petite côte quand on ressort de Mône, mais hormis ça, c'est facile.
1: Bon, qu'est-ce qu'on voit sur ce parcours, donc entre Chaumont-sur-Loire et Amboise ?
2: Ben, comme je le disais, en fait, c'est l'occasion de s'arrêter chez des producteurs, notamment à Rilly-sur-Loire, il y a le domaine des Pierrettes.
1: Oui.
2: Mais il y a plein d'autres producteurs chez lesquels on peut s'arrêter. Et puis évidemment, le spot de l'étape, c'est le château du Clos-Lycée, une fois arrivé à Amboise, où on voit les chefs-d'œuvre de Léonard de Vinci.
1: Bonne idée. Merci Philippe Coupy, l'auteur du routard, La Loire à vélo, paru chez Hachette. Et une nouvelle balade demain, on se donne rendez-vous demain entre Chaumont-sur-Loire et Amboise. Mais là, cette fois-ci, en passant par Chenonceau, quelque chose me dit qu'on va recroiser quelques châteaux et quelques bons producteurs de vin sur la route. Bon week-end, on se repose un tout petit peu et on reprend la route lundi. Salut Philippe, à lundi.
2: À lundi.
0: Merci à vous deux, messieurs. Merci beaucoup, la Loire à vélo, qu'on retrouve à tout moment, bien sûr, sur ici.fr et sur l'application ici. On va aller donc droit à cette nouvelle étape de cette Loire à vélo. Aujourd'hui, 21 km. Une route de château, Philippe Coupy nous l'expliquait il y a quelques instants, et puis aussi de vignobles. Et ça va être au sujet des vignobles que je vais vous poser ma question du jour. J'espère que vous avez bien ouvert les oreilles. Vous avez peut-être aussi votre petite culture, de toute façon. On traverse une terre de vignobles avec une appellation particulière, et ça va être ma question. Quelle est l'appellation, cette terre de vignobles, quelle appellation porte-t-elle sur ce trajet, sur cette nouvelle étape que nous explique Philippe Coupy, cette nouvelle étape de 21 km, cette nouvelle étape la Loire à vélo. Je suis sûr que vous avez la réponse. Vous nous appelez maintenant au 02 38 53 25 25 02 38 53 25 25 et je vous rappelle que dans quelques instants vous allez repartir avec ce guide du routard, la Loire à vélo, mais peut-être aussi le VTT. On saura ça dans quelques minutes. Nouvelle étape aujourd'hui entre Chaumont-sur-Loire et Amboise. Je le rappelle, quelle est donc l'appellation du vignoble qu'on traverse. Je vous souhaite bonne chance. Et puis là, on va retrouver Roxette, c'est ça, avec cette magnifique chanson qui a été reprise un nombre incalculable de fois, mais qui est toujours aussi efficace. Listen to your heart. 02 38 53 25 25 pour le jeu la Loire à vélo. C'est Nadia qui vous répond là cet après. Mais je rappelle que dans quelques instants, ce sera peut-être pour vous le guide du routard à la Loire à vélo. Et dans une dizaine de minutes, ce sera peut-être le VTT, un très beau VTT à gagner une fois de plus cette semaine. Bonne chance, à tout de suite.

0: C'est énervé hein, comme version. Moi j'aime bien aussi la version de DHT, je sais pas si vous voyez, où c'est juste un espèce de petit piano, piano-voix, près des émotionnels. Là ça envoie un peu plus, mais c'est cool. Hein. Roxette avec Listen to Your Heart à l'instant sur ici à Orléans. Il y a quelques instants, j'ai posé une petite question au sujet de la chronique La Loire à vélo, parce qu'il y avait une nouvelle étape là, et on passait une nouvelle fois dans les terres de château, hein, n'est-ce pas, mais aussi de vignobles. C'était entre Chaumont-sur-Loire et Amboise. Et je posais cette question, quelle était l'appellation de ces vignobles qu'on traversait. Et là, il y a Sonia qui a appelé. Sonia qui est avec nous, au standard. Bonjour Sonia.
1: Oui, bonjour.
0: Ça
1: bonjour.
0: Va Sonia, bien?
1: Oui, très bien, très ouais. bien, merci.
0: Vous m'appelez ouais. depuis la chapelle Saint-Mémin, hein, c'est ça?
1: Tout à fait, bon. Oui, exactement.
0: Très bien. Alors, j'imagine que vous avez été attentive. Quelle est donc cette appellation? Quels sont donc ces vignobles qu'on traverse dans ce secteur?
1: Alors, l'appellation, c'est le Tourelle-Amboise.
0: Oh, mais c'est merveilleux, bravo, c'est bien noté, félicitations.
1: Merci.
0: Félicitations Sonia, du coup là vous repartez comme promis hein, avec ce guide du routard La Loire à vélo. Puis je compte sur vous quand même pour être à l'écoute. Dans quelques minutes on saura qui va repartir avec ce fameux VTT, 21 vitesses. Il est tout suspendu, il est cali-cali hein, ce VTT. L'un de vous, hein, parmi les gagnants de cette semaine, va repartir avec ce VTT. L'avantage c'est que vous n'aurez pas beaucoup à attendre en termes de suspense, oui. On est pas mal, hein, juste quelques minutes. Vous saurez dans une dizaine de minutes si c'est vous ou si c'est un autre gagnant ou une gagnante qui repartira avec ce VTT. D'accord? Ça marche Sonia?
1: Parfait. C'est parfait, merci beaucoup.
0: En tout cas, c'est cool pour ce guide du routard, La Loire à vélo, ça s'est fait. C'est
1: ouais, génial.
0: Remporté. Bon, je vous dis à tout à l'heure ou à plus tard.
1: À tout à l'heure. Ça marche, merci beaucoup.
0: Merci beaucoup à vous. On va marquer une courte pause. Et puis, Stilto, tiens, je vous le propose, faut que tu m'aimes, débarquera dans quelques instants. Et puis, des idées de sortie aussi et d'activité. Et puis, l'arrivée du Tour de France aussi. On a plein de trucs à faire d'ici 17h. À tout de suite sur Ici Orléans.
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1: Stilto, faut que tu m'aimes, le duo pop français qui grimpe, hein, une chanson accrocheuse, taillée pour l'été, c'est vrai.
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1: Ah, c'est le moment de la semaine que j'aime bien, parce qu'en général, on fait un heureux, alors on fait des heureux, bien sûr, tout au long de la semaine, parce qu'on a des cadeaux cool à vous offrir, mais là, c'est quand même un VTT qui est en jeu. Alors, je rappelle que cette semaine, eh bien, il y a Mohamed qui a joué lundi, il y a Geoffrey qui a joué mardi, Martine qui a joué mercredi, on a eu Christine aussi, ça c'était hier à Saint-Denis-en-Val et puis Sonia, ça c'était aujourd'hui du côté de la chapelle, ça m'émeut, et j'ai eu le plaisir d'annoncer... Eh bien, Martine de Cercotte, et c'est elle qui remporte ce VTT. Je crois qu'elle est avec nous en ligne. Martine, est-ce que vous êtes là, Martine? Est-ce que vous m'entendez, Martine?
4: Oui, tout à fait. Bonjour.
1: Eh bien, on est ravis, Martine, de vous offrir ce joli VTT 21 vitesses, tout suspendu avec un cadre ultra léger. Il va être trop bien, ce VTT.
4: Ça, c'est super. Ouais. C'est super gentil. C'est l'anniversaire de mon mari dimanche. Ça sera un bon cadeau.
1: Il va être ravi. Ça tombe pile poil. Formidable. Comment s'appelle votre mari? Comment il s'appelle?
4: Charles.
1: Eh ben on l'embrasse, Charles, qui met une petite casquette et puis c'est parti, hein, randonnée dans le coin avec son petit VTT, il va être bien.
4: Voilà.
1: On est trop contents de vous offrir ce VTT.
4: Moi aussi, je suis très contente. Merci beaucoup, bonne journée,
1: merci,
4: bonne soirée.
1: Merci Martine, bonne soirée à vous, bon week-end. Et puis on remet bien sûr en jeu, évidemment, un nouveau VTT. Ce sera la semaine prochaine sur l'antenne d'ici Orléans dans le cadre de cette chronique, les amis, la Loire à vélo. On enchaîne en musique, ça vous va? Avant de retrouver toute l'équipe en direct pour l'arrivée de la nouvelle étape du Tour de France, c'est Soprano, le retour avec ce titre, ça s'appelle DJ, c'est parti.

0: Ouais, c'est l'été et c'est merveilleux avec Soprano et ce titre DJ à l'instant sur ici Orléans. Je vous propose, sans transition aucune, qu'on prenne la direction du Tour de France, les amis. C'est l'arrivée en direct de cette nouvelle étape. Est-ce qu'ils sont là? Oui, c'est parti.
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2: Et en direct de la ligne d'arrivée ici à Belfort, on est à 2 kilomètres de l'arrivée et deux hommes en tête, un Colombien, Harold Terrada de la formation Astana, à ses côtés un Suisse, Mauro Schmidt de la formation Jaico Alula. Les deux hommes qui ont faussé compagnie il y a à peu près 12-13 kilomètres, et bien aux 8 hommes qui étaient avec eux lors de l'ascension du ballon d'Alsace sur les 30 kilomètres de descente. Il possède 17 secondes d'avance sur ce groupe de 8 coureurs parmi lequel figurent 3 Français, notamment Jégat et Vauclin, qui ont tenté de relancer il y a quelques instants, mais ce sont ces deux hommes-là qui vont se jouer la victoire d'étape dans les rues de Belfort, alors que c'est désormais tout plat et on est en train de s'observer. Il va falloir être vigilant pour les deux hommes que le groupe avec notamment Tom Pidcock et les Français dont je viens de vous parler, et également le Français Clément Braz Afonso ne reviennent pas, mais il leur reste 1 kilomètre et 200 mètres là avant probablement de lever les bras. Ils vont tout simplement régler cette victoire dans un sprint à deux. Les deux hommes, aucun n'a levé les bras sur le Tour de France. Thomas Coignac, vous avez suivi cette étape alors que c'est la flamme rouge. Ils ont toujours 18 secondes d'avance. Vous avez suivi cette étape sur la moto ici et ça a sacrément roulé, hein.
3: Ah ouais, ça c'est sûr, il y a eu déjà une grosse bataille devant avec 57 coureurs, rendez-vous compte, un tiers du peloton qui était à l'avant à un moment, et puis ensuite ça a été à la pédale, hein, comme on dit, dans un des premiers vrais cols de ce Tour de France. Il y avait eu le Tourmalet dans les Pyrénées, le ballon d'Alsace, c'est un petit peu du même tonneau, même si c'est classé en première catégorie et pas en hors catégorie, mais ça a complètement fait exploser cette échappée. Seuls les meilleurs évidemment étaient devant, et puis après les plus malins peut-être, ces deux hommes qui ont réussi à s'extirper du groupe de 10.
2: La malice effectivement, mais là ils se regardent, hein. On est à 500 mètres de la ligne et derrière ça revient. Le dernier virage à droite devant lui, il y a Harold Terrada, le Colombien de la formation Astana, mais il a vraiment dans le rétroviseur Schmidt qui pourrait attaquer. Ils sont en train de s'observer comme sur la piste, les deux hommes là, après 4 heures et 6 minutes de course depuis le départ de Dole à la mi-journée, 206 km, et derrière ça revient fort, notamment, ça y est, le sprint est lancé et c'est pour le moment Terrada qui prend le meilleur. Ils sont l'un et l'autre à gauche ou à droite de la route, et Terrada d'Astana semble bien, finalement va-t-il être battu? Oui, il est battu par Mauro Schmidt, le Suisse qui lève les bras ici de la Jaico Alula. Ce sprint à deux, qu'est-ce qu'ils ont été malins franchement, avec un autre compagnon d'échappée qui lève les bras, parce que tous simplement c'est Luc Plate qui lève les bras, parce qu'ils ont été très bons, les coureurs de la formation australienne, pour dans un premier temps rester en place, pas prendre énormément de relais, basculer avec les meilleurs dans le ballon d'Alsace à 30 km de l'arrivée. Je vous le disais, à peu près 30 km de descente, 15-20 km de descente et une dizaine de kilomètres en faux plat descendant, et à 15 km de l'arrivée ils ont attaqué, les deux hommes Terrada et Schmidt, parce qu'ils se méfiaient de Vauclin qui avait les jambes, le Français, de Pidcock également, et finalement personne ne les a repris et ça se joue entre les deux. Et la victoire, une première sur le Tour pour Mauro Schmidt, le coureur suisse de 26 ans ici à Belfort. Thomas Coignac sur la ligne d'arrivée, peut-être des réactions déjà, en tous les cas peut-être de la déception du côté de nos Français.
3: Ouais, évidemment je suis aux côtés là de Kevin Vauclin qui est en train de boire, évidemment de se réalimenter. Il était probablement l'un des plus forts de ce groupe de tête, et il y aura probablement de la déception de son côté d'avoir laissé filer les deux hommes, le coureur français de l'équipe Ineos, pour une première réaction. Kevin Vauclin en direct sur ici.
4: Toujours plus près. Kevin, qu'est-ce qu'il a manqué finalement pour être là dans l'emballage final avec les deux?
5: On était là. Non, après c'est un fait de course. Voilà, il y avait un surnom avec Luc Plap et Mauro Schmidt. Ils ont réussi à très bien jouer. Bon, c'est parti. Ouais, on s'est un peu enterré. Je pense qu'en fait d'avoir deux UAE nous a un peu mis le bordel, tout simplement. Et ça a été compliqué de manager dans le final. J'ai essayé tout ça, mais bon voilà, tout le monde regardait un peu Tom Pidcock, hein, parce que c'est pour le classement général. C'était pas facile à gérer comme final.
6: vraiment sur des sensations et tout au long de la journée.
5: Donc, je me sens vraiment bien, de mieux en mieux. Hein, là, voilà, si j'ai attaqué au pied de la botte, c'est pas pour rien. Et bon, alors, en haut, j'ai un peu plus mal à la gueule. Mais les jambes reviennent. Voilà, il y a encore une échappée, on était dedans, avec Joshua et moi. On va essayer de se battre pour la victoire. Voilà, malheureusement, je ne mets pas au fond, mais bon, je pense qu'on peut retenir le positif et à l'attaque, vigilant. Après voilà, hein, c'est une course, des fois on loupe le coche pour ne serait-ce qu'une seconde.
7: Tu te retrouves avec 4 Jayco à l'avance et hyper déséquilibré comme lutte, il y a 4 joueurs d'une même, 4 coureurs d'une même équipe.
5: Bah, attends, alors je pense que vu le groupe qu'on était, d'avoir pas mal de coureurs qui étaient beaucoup. Alors oui, il y a eu 4 Jayco à un moment donné, mais après d'une fois dans les bosses, ça s'est décanté au fur et à mesure, Matthews a pété. Voilà, ils ont très très bien joué, tout simplement, ils avaient un surnombre, ils ont réussi à rouler à l'avant mais pas trop pour le groupe derrière, attaquer au bon moment, et Luc Pape a fait un très gros boulot, voilà, je pense qu'on peut leur tirer un chapeau et c'est une victoire méritée.
2: Vraiment fair play, très fair play, Kevin Vauquelin, le Normand de la formation Net Company. Ineos qui n'aura pas et ne pourra pas pour le moment lever les bras une deuxième fois sur le Tour de France. On se souvient de sa victoire à Bologne. Lui qui était le meilleur Français l'année dernière. Thomas, d'ailleurs, que ce soit Vauquelin ou Jegat, hein, 7e et 10e du dernier Tour de France. Vauquelin 7e et Jordan Jegat, le coureur de la Total Energy, 10e l'an dernier. Ils vont se rapprocher au classement général. Le peloton maillot jaune avec Tadej Pogacar qui va probablement arriver avec un petit peu plus de 7 minutes de retard. Et c'est vrai qu'au niveau de ce général, ça va relancer certains coureurs également, dont nos deux Français.
3: Oui, effectivement. Alors après, on attaque un week-end dantesque, hein, aussi avec le Markstein demain et le plateau de Solaison dimanche, et ils auront fait des efforts là aujourd'hui, beaucoup d'efforts pour être parmi les premiers au Ballon d'Alsace. Donc il faudra voir déjà comment ils récupèrent, parce que samedi et surtout dimanche, les écarts pourraient de nouveau se creuser, et là ce sera probablement uniquement les meilleurs du général. On imagine bien un Tadej Pogacar et son équipe très motivés par le menu du week-end.
2: Exactement, il fait 6e de l'étape, Kevin Vauquelin. Vous venez de la vivre en direct sur l'antenne d'ici cette arrivée de la 13e étape de ce Tour de France, la plus longue, hein, on vous le répète, quasiment 206 km au pied du Lion de Bartholdi, ici à Belfort de la Citadelle, également sous le soleil, alors qu'à un moment donné, eh bien, on a eu la pluie ici sur la cité belfortaine. 5 départements traversés en attendant l'arrivée, eh bien, du peloton maillot jaune. Journée tranquille pour Tadej Pogacar qui l'avait plus ou moins annoncé qu'il laisserait probablement cette victoire d'étape. On le voit relancer dans le peloton, en tête du peloton maillot jaune, le Slovène aux 4 victoires dans le Tour et qui se dirige vers la 5e, lui qui a coché demain effectivement avec de nouveau le Ballon d'Alsace à grimper, l'arrivée au Markstein et puis ensuite le plateau de Solaison dans 2 jours. Ils sont en train de sortir d'Offemont, c'est juste à côté de Belfort, là, les coureurs du peloton maillot jaune. Thomas Coignac, une autre réaction?
3: Je suis en train
2: ou pas,
3: de courir
2: justement.
3: Romain Grégoire, pour rien vous cacher.
2: Ouais, Romain Grégoire, le champion de France que l'on a vu sur ses terres aujourd'hui. On l'a vu à l'attaque, on l'a vu à Saint-Vit également, dans le village familial, honoré, fêté par ses amis, par son fan club également dans le Ballon d'Alsace. Lui qui, l'image d'ailleurs de Kevin Vauquelin, retrouve petit à petit des jambes et le moral dans ce Tour de France, alors que ça continue d'arriver sur la ligne là avec forcément pas mal de retard, hein. Il y avait eu ces 2 ascensions, le col des Croix, un peu plus de 5 km à 5%, et dans la foulée, hein, c'était tout cela dans les 50 derniers kilomètres, l'ascension du Ballon d'Alsace, 1173 mètres tout en haut du Ballon d'Alsace, et ces 9 km à quasiment 7%. C'est effectivement aussi compliqué avec la chaleur, on l'a vu par moment. Thomas Coignac, il nous reste une petite minute, la flamme rouge pour le peloton maillot jaune, une petite réaction ou pas?
3: Je suis en train de pister Romain Grégoire avec Clément Braz-Afonso, hein, d'ailleurs, qui était dans l'échappée également pour la Groupama FDJ. Je vous cache pas qu'en une minute, ils ont pris un petit peu d'avance sur moi. Ils ont l'avantage d'être en vélo aussi, quelle idée, sur le Tour de France.
2: Même s'ils ont ont fait beaucoup d'efforts depuis le début de la journée. Mais on en restera là et ces réactions, vous pourrez les entendre bien évidemment sur votre radio ici et notamment tout à l'heure à 18h30 dans le journal du Tour, comme tous les soirs effectivement avec Gilda Mingui. On va peut-être avoir l'arrivée du maillot jaune Tadej Pogacar ici à Belfort d'ici quelques instants. Ce sera un petit peu trop tard, un peu plus de 7 minutes et bien du vainqueur, on vous le répète, le Suisse Mauro Schmidt de la formation australienne Jaikko Alula.
0: Merci messieurs, c'est un beau métier que vous faites. Merci beaucoup. On vous retrouve bien sûr et bien tout le week-end pour suivre cette nouvelle édition du Tour de France 2026 et on fera bien sûr un point complet sur cette étape de nouveau dans le journal du Tour. Ce sera à 18h30. Notre coup de cœur maintenant.
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0: C'est Gaëtan qui va être avec nous dans quelques instants. Gaëtan Lera du groupe Les Gars de Passage en concert ce samedi à 21h au festival Les Copains d'Or du côté de Salbris en Sologne. Alors est-ce qu'il est avec nous Gaëtan? Oui, bonjour.
9: Oui, Gaëtan. Bonjour Nathanaël.
0: Ravi de vous accueillir en direct.
9: Merci.
0: Sur l'antenne. D'abord Gaëtan, pour ceux qui ne vous connaissent pas encore, qui êtes-vous? Comment se présente le groupe à ceux qui vous découvrent ce soir?
9: Donc moi je suis le guitariste du groupe. Ouais. On est à 4. Donc c'est un groupe de chansons très acoustiques, un peu poétique, un peu festif selon un petit peu les titres, avec des guitares, guitares, basses, des percussions et beaucoup de voix.
0: On a un petit extrait à faire écouter, l'extrait d'un titre qui s'appelle Le

0: Ça s'appelle donc Le Chemin. Il est représentatif un petit peu de ce que vous faites. Qu'est-ce que ça raconte, ça, par exemple?
1: Oui, assez, à part que c'est une chanson douce par rapport aussi à d'autres chansons qui sont un petit peu plus enlevées que ça. Okay. Mais oui, ça nous représente bien, je pense, dans le thème, dans la couleur et le petit côté un peu acoustique, nostalgique, comme ça.
0: Demain à Salbris, au festival Les Copains Dehors, on l'aura compris, un peu de douceur, mais des choses aussi un petit peu plus dynamiques, donc c'est ça, un peu plus énervé.
1: Exactement, ouais. Okay. Exactement, faut pas hésiter à venir nous découvrir.
0: Très bien, c'est parfait. C'est donc demain, du côté des Copains Dehors à Salbris. N'hésitez pas, parce qu'il est bien foutu le site internet hein, des Copains d'abord à Salbris. Vous le savez, tout au long de l'année, ils accueillent de nombreux artistes locaux de talent. Il y a aussi la possibilité, évidemment, de s'y restaurer. Pour avoir tous les détails, les horaires précis, la meilleure façon de réserver et de s'y rendre, on vous invite à aller donc sur le site lescopinsdabord.fr. Merci beaucoup, merci Gaëtan Lerin. Hein, je rappelle que vous êtes membre du groupe Les Gars de Passage en concert ce samedi à 21h à Salbris, donc dans le cadre du festival Les Copains Dehors. Merci infiniment
1: d'avoir été là. Merci.
0: Belle fin de journée à vous.
1: Au revoir.
0: Au revoir, au revoir. On va tout de suite accueillir Jeanne Masse. Ça faisait longtemps. Jeanne Masse avec Sauvez-moi. Et puis après, ce sera le kiosque. Les amis, on a des cadeaux cool. 4 places pour le week-end Renaissance du château de Chamerol. Quoi kiffer hein, avec ce cadeau en famille ou entre amis. Je vous dis à tout de suite. 17h43. Belle après-midi. C'est vendredi. Et bon week-end pour ceux qui ne sont pas en vacances. Là.

0: Delmas, les amis, sauvez-moi, 1986, l'une des grandes voix de la pop française, bien sûr, des années 80, avec ce mélange d'énergie et de fêlure qui la rend inimitable. Ça sent les petits cadeaux, là.
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0: 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Et en attendant, on va écouter un petit peu de musique, les amis. C'est Sam Brown qui s'y colle avec ce titre Stop. C'est première arrivée, premier servi pour aller profiter du château de Chamerolles. 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

0: Sam Brown avec ce tube interplanétaire. Stop à l'instant sur Ici Orléans.
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0: Allez, elle a été la plus rapide à nous appeler. C'est Claire qui habite Orléans. Vous n'êtes pas loin de nous, chère Claire. Bonjour Claire, bonsoir.
2: Bonjour, bonsoir. Bonsoir.
0: Ravi de vous accueillir sur l'antenne d'Ici Orléans, Claire. Et vous allez donc profiter de ce week-end renaissance du côté du château de Chamerolles. Alors, pour bien répondre à votre question, vous pouvez y aller entre amis ou en famille tout le week-end. Les quatre places, elles sont valables samedi et dimanche. D'accord?
2: D'accord, ok. Donc, je vous remercie beaucoup. Franchement, je ne connais pas du tout Chamerolles, donc ça va me faire l'occasion d'y aller.
0: Dans un cadre et dans une fête, dans le cadre d'une fête assez, assez chouette là-bas. Ils sont bons pour faire les fêtes Renaissance là-bas. Vous allez voir, vous allez en profiter. Claire, je vous souhaite un bon week-end du coup. Profitez bien de ce week-end
2: Merci
0: Renaissance.
2: Merci à vous aussi.
0: Et puis je vous dis à bientôt.
2: Okay.
0: Vous rejouerez avec
2: et
0: nous.
2: Et comment ça se passe? Vous me rends passer la personne?
0: Exactement, je vais voir passer Nadia et je vais vous expliquer tout ça. Je vous la repasse dans quelques secondes. Merci Claire, merci beaucoup. On marque une pause et puis vous Mackeno, Max à la Teardrops. Et puis je vais venir bien sûr dans pas longtemps. Monsieur Vincent Giraldo, on fera un point complet sur l'actualité à 18h. A tout de suite.
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3: Voici le groupe Lane of Hope avec Fields of Color.

0: signé de Coldplay, ce quintet orléanais nous offre une première production solaire et envoûtante. C'était Lane of Hope avec Fields of Color.
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0: c'est trop bien. Ça, Womack & Womack, c'est parfait pour passer l'été ensemble, dans la joie et la bonne humeur. Le week-end aussi, là, bah, c'est le moment, là, pour ceux qui n'ont pas profité de vacances, là, actuellement. C'est effectivement officiellement le début du week-end. On est ensemble, les amis. 17h59, on se quitte quelques secondes.
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0: Merci en tout cas de prolonger cet après-midi en notre compagnie sur votre radio locale ici Orléans. 18h les amis. Vincent Géraldo de retour pour un point complet sur l'actualité. Rebonsoir Vincent.
2: Rebonsoir Nathanaël, bonsoir à tous.
0: La colère des élus du Loiret alors qu'un nouveau rassemblement des gens du voyage se profile à Nevoy.
2: Aucun autre terrain n'est disponible pour accueillir les caravanes de l'association Vie et Lumière au mois d'août. L'État s'était pourtant engagé à trouver un autre lieu que le Loiret pour le rassemblement estival. Des gens du voyage, plusieurs élus du département ont donc envoyé une lettre ouverte au Premier ministre et au ministre de l'Intérieur. La députée du Loiret, Constance de Pellichy, les trois sénateurs et sénatrices du département, le maire de Gien l'ont signé notamment. Le rassemblement évangélique doit commencer le 23 août prochain. Alors Joseph Charpentier, le pasteur de l'association Vie et Lumière, pour lui il n'y a d'autre choix que de venir à Nevoy.
3: Et les délais sont tellement courts, ça m'étonnerait qu'on aura intérêt pour notre rassemblement du mois d'août. L'État m'a confirmé que pour l'instant, ils n'ont pas de terrain à mettre à notre disposition. C'est pas de gré de cœur que nous allons revenir à Nevoy, parce qu'on avait pris des engagements nous-mêmes vis-à-vis des élus, de la population locale du Génois. Nous devons faire notre rassemblement du mois d'août, et donc ça se fera à Nevoy. Nous n'avons pas d'autre choix. Nous sommes déçus de notre gouvernement, c'est très mal vécu parmi la population des gens du voyage.
2: Et du côté des élus, on s'inquiète aussi sérieusement de ce retournement de situation à la dernière minute. Le rassemblement sera très difficile à organiser en si peu de temps et même dangereux, dit le maire de Nevoy, Guillaume Davy.
4: La forêt de Fontainebleau, ça a dû marquer personne. Non, je sais pas, il y a eu plus de 2000 hectares qui sont partis en fumée. Le terrain est à l'orée de la forêt d'Orléans, sur trois côtés. La forêt est sèche comme pas possible.
5: Toutes les vacances des gendarmes, tout ça sur le secteur, enfin, tout a été calé. Et nous, il y avait un engagement de pas de deuxième rassemblement à Nevoy. Donc, l'hôpital de Gien, on fait comment? Enfin, le poste médical avancé. Et aujourd'hui, on ne peut pas, à un mois du rassemblement, sans aucune réunion de préparation, nous imposer ça, en fait. Ça voudrait dire que l'État, aujourd'hui, n'aurait plus de parole si elle revient dessus.
2: Une décision définitive doit être annoncée lundi par le ministère de l'Intérieur. Trois policiers municipaux d'Orléans et un policier national ont été pris pour cible par des tirs de mortier, place de la Loire. Après le match de la France mardi dernier, le parquet d'Orléans fait savoir que plusieurs personnes ont été interpellées pour des violences. Un groupe d'une vingtaine d'individus armés de mortiers d'artifice a mis le feu à des poubelles, notamment dans le quartier des Blossières. 7 personnes ont été arrêtées et 5 déférées hier. Un jeune majeur déjà condamné par la justice a été placé en détention provisoire. Les autres sont en attente de jugement sous contrôle judiciaire. Cet accident de la route à Cernoy-en-Berry cet après-midi, un homme de 58 ans a perdu le contrôle de son véhicule et a percuté un poteau électrique. Légèrement blessé, il a été transporté à l'hôpital de Gien sur la route où il faudra être très prudent car demain est classé rouge dans le sens des départs par Bison Futé. Des ralentissements sont attendus sur l'A10 dans la matinée.
0: On l'aura tous remarqué, le niveau de la Loire est bas, voire très bas.
2: Seulement 70 cm mètres d'eau par endroit autour d'Orléans. La France connaît, vous le savez, une situation de sécheresse exceptionnelle et très préoccupante, a dit la ministre de la Transition écologique Monique Barbu. Le Loiret est aussi concerné. La vigilance est accrue sur plusieurs cours d'eau, dont la Loire classée en vigilance depuis la mi-juillet et qui devrait passer en alerte la semaine prochaine. Cyprien Barraud est l'un des derniers mariniers d'Orléans. Il propose des balades en bateau d'une trentaine de minutes avec sa toux sablière, mais la navigation devient de plus en plus compliquée.
6: La Loire a toujours été basse en été. C'est d'ailleurs pour ça que la plupart du temps, on faisait très peu de transport de marchandises en été. On se contentait à faire de la récupération de sable et de la pêche. Avec le temps, c'est vrai que le réchauffement climatique aidant, la Loire est sèche de plus en plus tôt. Au-delà de descendre en termes de niveau, puisque les barrages continuent de nous soutenir l'étiage, c'est vraiment début juin où on va commencer à voir le niveau descendre d'affectement. Donc moi, la navigation, elle est bien sûr plus complexe, mais on a des bateaux qui sont adaptés à ça. Vraiment des bateaux traditionnels avec cette habitude de manger du sable, comme on dit.
2: Et puis depuis le début de l'été, la fréquentation est en baisse sur le bateau de Cyprien, moins 26% sur la première quinzaine de juillet par rapport à l'an dernier, à la même période. Le sport avec du basket, la saison de l'OLB commencera à domicile. Le 26 septembre, la Ligue nationale de basket a dévoilé les premières affiches d'élite 2. Les basketteurs orléanais recevront le Champagne Basket à Comet, les champenois qui avaient terminé la saison dernière à la 10e place du classement. Le reste du calendrier sera dévoilé lundi. Et puis enfin le Tour de France, bien sûr, le Suisse Suisse, Maro Schmidt, issu d'une échappée, a remporté la 13e étape tout à l'heure au sprint à l'arrivée à Belfort. Tadej Pogacar garde bien sûr le maillot jaune.
0: Attendez, je regarde les températures à Belfort. Je suis pas prêt.
2: Oh, il faisait un peu plus frais.
0: Bah, dis donc, qu'est-ce que c'est que ce soir?
7: Sous la fraîcheur. Je pensais qu'il faisait chaud, moi, à l'Est.
2: Figurez-vous.
0: Voilà. Je suis jaloux.
2: Il fait plus chaud ici,
0: effectivement. Bon, pas de fou, hein, mais effectivement, on est plus entre 28 et 30 degrés, là, actuellement. Beaucoup moins chaud qu'il y a deux jours.
2: Oh là là.
0: On l'a remarqué, hein. Ah, on est content,
2: ça
0: hein.
2: Ça fait du bien.
0: Est-ce qu'on est content? On est content. Cette nuit, il fera frais. Entre 16 et 18 degrés. Moi, ce qui me va parfaitement pour dormir, 16-18, je pense que vous en pensez, Vincent.
2: C'est
0: très correct. Et puis l'après-midi, demain, sera autour des 30 degrés, sous un ciel plutôt sympathique. Hein, il y aura du soleil, malgré aussi la présence de quelques nuages, mais c'est plutôt le soleil qui gagne ce week-end, cher Vincent. Merci beaucoup, bon
2: avec
0: week-end
2: plaisir.
0: Justement.
2: À vous également.
0: Et à bientôt.
2: Très bon week-end. À tout bientôt.
0: Côté circulation, les amis, si vous êtes autour de l'agglomération orléanaise, bon, bah c'est vrai, on va pas se mentir, il y a quand même toujours des petits problèmes du côté de Saint-Jean-de-la-Ruelle, mais ça c'est comme tous les soirs, les amis. Un petit ralentissement aussi du côté du Cap-Serran sur la rue nationale, la D20 en direction du Nord, et puis vous êtes nombreux du côté de Quai-de-Prague aussi, actuellement. 0238 53 25 25, bien sûr, appelez Nadia si vous êtes témoin d'autres perturbations, on s'en fera le relais sur l'antenne. Et puis, côté train, incroyable, parce que je cherche les perturbations. Vendredi, d'habitude, c'est une tannée. Et ben là, pas du tout. Si, depuis les Aubrais, juste un retard léger d'une quinzaine de minutes à destination de Nevers. Voilà.
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0: Allez, pour ouvrir cette deuxième heure, un duo magnifique et inattendu. 1983, Bernard Lavillier, Nicoletta, Idée Noire. C'est maintenant à 18h06. Belle soirée.

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0: Bernard Lavillier et Nicoletta, hein. Idée Noire, 1983, deux voix qui se répondent, l'aventurier et puis la grande dame de la salle française pour ce tube reggae, devenu culte, c'est vrai. 18h09.
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0: Yann Maraki n'est pas loin, les amis, comme chaque après-midi, on visite les coulisses du zoo de Beauval. Il y a une histoire du crocodile, là, ce soir, ça sera dans quelques instants. Journal du Tour, bien sûr, à 18h30, on retrouve toute l'équipe ici, en direction de la ville d'arrivée. Et puis, il y aura les coulisses TV, Johan Rock, William Scheller aussi, Secret de Chanson, tout cela d'ici 19h, les amis. On garde la recette gagnante, comme on dit. On va enchaîner tout de suite avec Charlotte Cardin, qui est de retour avec ce titre The Way We Touch. Charlotte Cardin qui est donc de retour avec un titre en anglais. Ça va partir à l'international, tout ça. On lui souhaite bonne chance.

0: Charlotte Cardin, The Way We Touch, ça doit être 2026, hein. Une pop soul sensuelle, hypnotique aussi un petit peu, et puis vous l'avez entendu, ce saxo là, qui n'en finit pas de monter. Dans quelques secondes, c'est les coulisses de Boval. Yann Meraki nous rejoint là maintenant. Yann Meraki, qui durant tout l'été, nous emmène dans ce quatrième plus beau zoo du monde à Boval, en faisant un tour au vivarium devant les grands reptiles. On a comme envie de chanter.
1: Allez, croc-croc-croc, les croc-croc-croc, les crocodiles.
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1: On tourne dans les coulisses du vivarium, de l'Aquaviva du zoo parc de Boval, avec Charlie, référent au vivarium. Alors vous occupez aussi des reptiles, et même des grands reptiles comme les crocodiles, l'alligator, ces caïmans pareils. Mais quelle est la différence entre l'alligator, le crocodile, le caïman, et même vous m'avez parlé d'une autre famille?
3: En fait, ils se séparent en trois grandes familles. Il y a les alligatoridés, qui sont dans ce cas-là les alligators et les caïmans. Après, on a les gavialidés, qui regroupent les gaviales du Gange et les Tomistema du Malais, aussi connu comme faux gavial du Malais. Et puis après, on a une grande famille des crocodiliens qui regroupe encore une fois tous les crocodiles un peu variés à droite à gauche. Après, en termes de différence, ça va être d'une part un peu de la géographie. Donc majoritairement, les caïmans, on va les retrouver dans la partie Amérique du Sud, un peu centrale. Par contre, pour les alligators, qui sont des cousins, on va dire assez proches, on va retrouver des individus qui sont plus en Amérique du Nord et après une petite population d'alligators de Chine. Après, pour tout ce qui est de crocodiles, la répartition est assez grande, que ce soit de l'Afrique à l'Asie, à l'Amérique, même des petites îles aux Caraïbes comme les crocodiles cubains. Il y a une assez grande diversité à ce niveau-là. Il y a des différences physiques. Donc pour les alligators, souvent c'est le classique, le museau assez arrondi. Ils ont tendance à avoir la lèvre du dessus qui cache les dents. Et puis après, si on rentre vraiment dans le spécifique, il y a ce qu'on appelle des petits capteurs qui s'appellent des iso, qu'on retrouve tout autour de la tête de tous les crocodiliens de façon générale.
1: Mais on voit à l'œil nu ça?
3: Ouais, on voit à l'œil nu. Donc en fait, sur les écailles, il y a des petits points noirs. Ça s'appelle des iso ou des dômes sensoriels. Et en fait, ça permet de capter les vibrations, changement de salinité. Et en l'occurrence, pour tout ce qui est caïman et alligator, gavial, on retrouve surtout ça autour du museau et autour de la mâchoire. Pour ce qui est des crocodiliens, on retrouve ça par contre sur le reste du corps aussi. Donc l'une des façons de discerner juste à la d'apparence, c'est aussi en voyant ces petits points noirs qui sont sur les écailles. Après, pour repartir sur la différence des mâchoires, les crocodiliens, c'est souvent des mâchoires plus allongées, plus en V, comme on dit. Sinon, on a encore une fois les gaviales, ou les faux gaviales, qui eux ont des museaux très allongés. Le gavial du gang, lui, il a un gros bulbe au niveau du nez qui s'appelle un gara, donc il est très facile à discerner. Après, le faux gavial, lui, il est beaucoup plus robuste dans sa forme, museau assez long, assez allongé.
1: Et au niveau des soins, ça se passe comment?
3: Souvent, on est toujours en binôme, parce que bon, si le pire était arrivé, forcément, c'est bien d'avoir deux personnes. Mais de façon générale, il y a une forme de training qui est faite avec les crocodiliens. Ils sont plus intelligents que ce que beaucoup de gens pensent et on peut aller assez loin avec, par exemple, il y a des crocodiliens avec lesquels moi j'ai eu la chance de travailler dans le passé, avec qui on pouvait faire des prises de sang volontaires, c'est-à-dire vraiment aller dans l'eau, soulever la queue et mettre une aiguille assez conséquente d'épidurale pour faire des prises de sang, des choses comme ça. Puis de toute façon, tout ce qui est entraînement et tout ça se fait aussi avec le consentement de l'animal forcément et avec l'expérience des soigneurs. Donc si on voit que c'est juste pas la journée, on va pas forcer, on va pas insister. Il y a toujours un risque forcément, mais c'est à nous de ne pas se mettre en danger, c'est à nous de faire attention à toutes ces choses et puis juste de lire le comportement de l'animal.
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1: Attention, car même si vous voyez apparaître un petit bout de tête hors de l'eau, dites-vous que 95% de l'animal est immergé et invisible vu d'en haut. Et en plus d'être intelligent, ils sont très rapides.
0: Magnifique, merci beaucoup Yann Meraki. Les coulisses de Boval, été 2026, ça se retrouve tous les épisodes sur ici.fr et sur l'application ici.

0: Expo, plus que tout au monde, ce qui nous replonge dans l'année 1992. C'était le tout premier tube d'un jeune Obispo avant les grands succès qui ont suivi. Puis juste avant, on a écouté un instrumental, c'est pas si souvent que ça, c'est l'instru Lily Was Here en 1989. C'est le saxophone de Candy Duffler qui dialogue avec la guitare de Dave Stewart. Après une petite pause là, les amis, qu'est-ce qu'on a? On a déjà le journal du tour, hein. Ce sera à 18h30. Pile, avec toute l'équipe ici, et puis des idées de sortie, d'activité bien sûr, ici Express, ça sera dans pas longtemps, et puis au milieu de tout ça, il y a un petit Manu Chao qui se balade, et un petit Jimmy Cliff aussi, mais on va s'organiser, à tout de suite.
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0: Maya, avec Soirée Mondaine, à l'instant sur, sur Ici Orléans, nouveauté qui a explosé après sa reprise virale de Toi Jamais, numéro 1 à Shazam en France. Tout de suite, place au sport, les amis, c'est l'heure du journal du tour, on prend la direction de Belfort, et puis on fait un point sur l'étape du jour. C'est parti!
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2: Tel un lion rugissant, Mauro Schmidt s'impose à Belfort au terme de la plus longue étape de ce Tour de France. Le Suisse s'est même payé le luxe de lever sa roue avant en passant la ligne, juste devant le Colombien Terrada. Première victoire sur le Tour de France pour Mauro Schmidt, 26 ans. Bonsoir Bruno Blanzin.
3: Bonsoir.
2: On vous retrouve en direct de Belfort. Quelle étape? C'est parti sur un rythme endiablé et ça n'a jamais débranché.
3: Oui, elle se termine à 50 km/h de moyenne, Gilda, cette étape, alors qu'il y avait quand même deux difficultés au menu, hein, le col des Croix, 5 km à 5%, et puis le ballon d'Alsace, ce n'est pas rien, c'est 9 km d'ascension à 7%, mais en fait, on a eu la plus longue étape du Tour de France, et quelque part la plus folle, on ne s'y attendait pas forcément, avec à un moment donné, un regroupement de 57 coureurs en tête, à 90 km de l'arrivée, et avant les difficultés que je viens de vous citer, et puis il y a eu l'ascension du ballon d'Alsace, 10 hommes qui ont basculé dans la descente, un toboggan de 30 km parmi lesquels 3 Français. Tout le monde regardait Pidcock, le grandissime favori, et c'est finalement eh bien Schmidt qui s'impose au sprint devant Terrada, parce que les deux sont partis, le Suisse et puis le Colombien, eh bien à 15 km de l'arrivée, et ça s'est réglé entre les deux, et donc cette victoire suisse ici, la 60e pour un Suisse sur le Tour de France.
2: Et 50 km/h, c'est tout simplement l'étape de plus de 200 km la plus rapide de l'histoire du Tour. Imaginez, les organisateurs avaient prévu une vitesse moyenne entre 42 et 46 après le record absolu battu mercredi à Nevers. On est décidément sur un Tour très rapide. Premier Français de cette 13e étape, Kevin Vauclin, 6e. Le Normand se sent de mieux en mieux, mais dans le final, il n'est pas parvenu à prendre la roue de Terrada et de Schmidt.
4: Eh ben, sûrement moi avec Luc Plap et Mauro Schmidt, ils ont réussi à très bien jouer au moment où c'est parti. Et on s'est un peu enterré. Je pense qu'en fait, d'avoir deux UAE nous a un peu mis le bordel, tout simplement. Et ça a été compliqué de manager dans le final. J'ai essayé tout ça, mais bon, voilà, tout le monde regardait un peu Tom Pidcock, hein, parce que c'est pour le classement général. C'était pas facile à gérer comme final.
2: Avec son maillot bleu, blanc, rouge, Romain Grégoire, lui, a vécu une journée particulière, puisque le Tour passait chez lui, dans le Doubs, à Saint-Vite, et le coureur de Groupama est parvenu à se glisser dans l'échappée, Bruno.
3: Mais juste après avoir salué ses amis, son fan club à Saint-Vite, hein, où on l'a même vu en photo, on a vu son portrait sur un rond-point, effectivement. Il a réussi derrière à attaquer, à se retrouver dans l'échappée, mais il l'a confirmé à l'arrivée au micro de Thomas Coignac. Les jambes pour gagner, c'est encore compliqué. Il va mieux. Il a eu un début de tour difficile, le champion de France, mais il a pu profiter quand même sur ses terres ici dans le Doubs. Il termine 26e à 3 minutes et 19 secondes du vainqueur, justement, le Français Romain Grégoire.
2: Eh bien, on va l'écouter, Romain Grégoire, qui effectivement est un petit peu en difficulté sur ce tour.
5: Ouais, quand même, c'était sympa, surtout en début de course, je voyais qu'il y avait beaucoup de monde, mais ouais, c'est rapidement, c'est le mal de jambes qui est passé au-dessus. Je crois que la première heure, j'inquiète, on est 55 de moyenne, donc ça n'a pas débranché, et ouais, même si j'essayais de profiter un petit peu de ce qui se passait autour de la route, ça a fait mal aux jambes, quoi. Il faudrait un miracle, franchement, pour gagner une étape d'étape quand je vois mon niveau par rapport à tous les autres aujourd'hui, quoi.
2: Et au classement général, Tadej Pogacar porte toujours le maillot jaune, mais il y a le rapproché de Tom Pidcock, 3e de l'étape, élu combatif du jour. Le Britannique fait une belle opération au classement. Pidcock remonte à la 4e place, donc il passe devant le Français Paul Sexas, 6e. Rien de grave, Bruno, pour Paul Sexas.
3: Non, le petit problème pour Sexas, c'est que je vous ai parlé tout à l'heure de la cinquantaine d'échappées. Il y avait deux équipes qui n'étaient pas représentées sur les 23 du Tour de France, et il y avait la sienne. Donc ce n'est pas très très grave de voir Pidcock passer devant. Il est toujours 6e à 4 minutes 35 secondes, Paul Sexas, avant de démarrer la montagne demain, mais pas d'affolement de ce côté-là.
2: Bon, tant mieux. Aujourd'hui, le peloton des favoris a coupé la ligne avec 7 minutes 30 de retard, donc un peu de répit pour les hommes forts, car le week-end s'annonce très corsé. Ça commence par une étape de montagne demain, 155 km entre Mulhouse et le Markstein, avec 4 cols au programme, dont une montée inédite. Les précisions du patron du Tour, Christian Prudhomme.
6: Une étape qui va s'élancer de Mulhouse, avec dans le final, sur l'autre versant du Grand Ballon, une montée inédite, la montée du Hague. Une montée très rude, très raide, avec des pourcentages très inégaux. En fait, c'est une route qui existait déjà, qui a été reconstruite pour permettre à tous les véhicules qui n'ont pas de moteur de monter, et donc aux coureurs professionnels. On l'utilisera pour la première fois. Elle est sur une grande partie boisée. Gros avantage évidemment pour les champions, gros avantage aussi pour le public du Tour de France. Et le sommet de cette montée, à 2 km plus haut, on arrive au Grand Ballon et on va descendre sur 6 km pour aller jusqu'au Markstein, où le dernier vainqueur s'appelle Tadej Pogacar.
2: Évidemment, Pogacar qui sera encore favori demain, étape à vivre sur votre radio ici à partir de 13h30. Merci Bruno Blanza en direct de Belfort. Merci également à Andreas Jaffré pour les liaisons techniques. À demain.
7: Merci à toute l'équipe, les amis, et à demain. Et si vous êtes sur la route là actuellement, bon, ça va, non? Vous avez peut-être quelques petites perturbations du côté de Saran, là, Cap Saran, Pôle 45 aussi, c'est un petit peu chargé, mais c'est pas bien méchant. Un petit peu de monde aussi sur les mailles, cette fois-ci dans le secteur Pasteur, entre Gare et Pasteur, en fait. Ben là aussi, c'est pas bien méchant. Et puis, dernier truc pas bien méchant, c'est la rue Charles-Bauer, du côté de Saint-Jean-de-la-Ruelle. Soyez patients, ça coince un petit peu dans les deux sens, dans le centre-ville de Saint-Jean-de-la-Ruelle. Au sud de l'agglo, ça va plutôt bien. Si vous êtes témoin de quoi que ce soit, 02 38 53 25 25, côté train, ça y est, ça commence un peu les galères, pas bien méchant, mais quand même, vingtaine de minutes de retard pour un train qui devait partir à 18h28 à destination de Paris Austerlitz, et ça se reporte bien sûr sur la gare des Aubrais, les amis.
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7: Ici Express spécial week-end, trois bons plans pour respirer, d'abord de la musique en pleine nature, une tournée à vélo d'un quatuor de saxophone sillonne la Loire et les canaux du Loiret jusqu'au 26 juillet. À la rencontre des habitants dans les campings et les guinguettes, des concerts nomades à suivre au fil de l'eau. Pour les marcheurs sinon, demain matin, la rando de flot à Surie-aux-Bois, départ à 9h30 devant l'église, c'est environ 7 km, c'est 5 euros par personne, pensez à réserver, c'est obligatoire. Et pour finir en douceur, demain soir, direction le jardin de la Charpenterie, en plein cœur d'Orléans, un concert pédagogique de l'orchestre L'Inattendu, avec Clément Joubert himself, pour faire découvrir l'opéra à tous. Ambiance conviviale garantie.
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7: On va bien sûr retrouver Johan Roth dans quelques minutes. On ne perd pas les bonnes habitudes. Coulisses TV s'intéressera à la série Urgence, la série médicale culte, rediffusée du lundi au vendredi à 13h50 sur RMC Life. Et puis ensuite, bien sûr, ce sera William Scheller, secret de chanson, avec William Scheller himself. Et puis Sébastien Doucet aussi. On s'intéressera au titre Le Nouveau Monde. Ça date de 1987, ça. À tout

0: un grand monsieur du reggae, un message d'unité, une énergie communicative qui fait du bien, Jimmy Cliff, We All Are One, c'était en 1983. On va parler télé, bien sûr, il y a Johan Rock qui nous a rejoint, qui est prêt. Johan Rock, vous nous emmenez dans les coulisses d'une série culte hein, que rediffuse chaque jour la chaîne, c'est mieux, RMC Life.
1: Aujourd'hui, on plonge dans le quotidien sous tension d'une équipe de médecins et infirmières dans un hôpital de Chicago au service des urgences. Figurez-vous que cette série, c'est à Steven Spielberg qu'on la doit. Un soir qu'il amenait son chien blessé aux urgences, il eut l'idée d'écrire un film sur le personnel soignant pour le remercier d'avoir sauvé son animal. Pressenti un temps pour le réaliser, il préféra finalement se consacrer à un autre de ses projets, un certain Jurassic Park. Voilà comment le bébé fut refilé à Michael Crichton, qui ressortit du tiroir un récit autobiographique d'une expérience passée aux urgences 15 ans auparavant.
2: Doug et Jenny ont eu un accident de voiture, Doug est OK, Jenny est blessée, l'ambulance les amène tout de suite.
3: Mort, par ici.
4: Constante, stable, contusion au visage, au front et à l'abdomen.
3: Des dents pour tout le monde.
4: Léa 13-9, elle est consciente, elle vient de revenir il y a quelques
3: Jenny, vous savez quel jour on est?
4: Il lui faut un scan et un bilan traumatique.
3: On s'en occupe, reculez.
4: C'est un cas pédiatrique, Kerry, vous êtes débordé.
3: Vous ne travaillez pas dans cet hôpital, pas ce soir. Alors asseyez-vous et laissez Carole examiner votre tête.
1: Lorsqu'on parle d'urgence, impossible de faire l'impasse sur le docteur Ross, le médecin incarné par George Clooney. Pédiatre brillant, séducteur, il enchaîne les conquêtes, contournant souvent le règlement de l'hôpital, jusqu'à ce que la mort d'une femme rencontrée dans un bar le pousse à changer de vie et à se rapprocher de l'infirmière Carole Hathaway. Tous les deux formeront le parfait amour. Mais bon, après 5 saisons de bons et loyaux services, Clooney, que la série a rendu célèbre, quittera les urgences pour Hollywood et le grand écran.
5: J'ai parlé à Hans Poe. Je lui ai dit que je partais.
6: Qu'est-ce qu'il a dit?
5: Il a été assez poli pour ne pas pousser la chansonnette. Voilà. Il n'a pas tenté de me dissuader.
6: Pourquoi? Tu espérais qu'il ferait ça?
5: Non.
6: Tu pars vraiment?
5: Il n'y a rien pour moi ici.
6: Je suis ici.
5: Je parle de travail. Je ne peux pas rester. Viens avec moi.
6: Je veux que tu restes ici.
5: Je dois m'en aller, Carole. Je ne peux pas rester ici.
1: C'est qu'elle a renouvelé le genre des séries médicales, s'appropriant les codes du cinéma, plus de gros moyens techniques, et en faisant oublier la lenteur des vieux feuilletons à papa, une série qui ouvrira la voie à toute une nouvelle génération comme Dr House ou Grey's Anatomy. Urgence, c'est à redécouvrir tous les jours 13h50 sur RMC Live.
0: Première urgence, que de souvenirs. Merci Johan Rock. Johan Rock, si vous le cherchez, vous le retrouvez sur ici.fr et sur l'application ici. Dans quelques instants, William Scheller nous confie les secrets d'une de ses chansons. S'intéressera.

0: 1960. Çok da kısa zamanın dışında diğer taraftan bu dönemde nasıl geçiyor Mauritania?
1: Manu Chao, Clandestino 98, une petite mélodie légère qui trotte dans la tête et cache sous le soleil une chanson sur ceux qui n'ont pas de papier. On va parler de William Scheller. Nouvel épisode aujourd'hui, Le Nouveau Monde, ça date de 1987. Nouveau Monde est peut-être l'apogée du style rock mélodique de William Scheller. En 1987, Scheller bénéficie de moyens financiers colossaux pour enregistrer un album. Ce sera son préféré.
2: Ah oui, grand orchestre, j'avais ce que je voulais. Pas un instrument électrique. Pas un instrument électrique, il n'y a pas de basse. Sauf dans Les Miroirs dans la boue, où c'est Johnny Top, un émigré de Magma, si je peux dire, un groupe mythique. Alors, de rock progressif. De rock dingue, un peu. Ah, oui, parce que, très très bien, j'ai encore des CD de Magma. Et qui est un bassiste extraordinaire. Il n'a pas eu besoin de me demander la grille d'accords. Il a écouté une fois, boum, boum, boum, et il a joué.
3: Et vous dites que c'est le seul disque d'or que vous avez gardé.
2: Okay.
3: Donc j'en conclue que c'est votre album préféré.
2: C'est un poids lourd.
3: Non mais est-ce que c'est votre album préféré, Univers?
2: Ah oui, je l'ai bien aimé celui-là. Ça, on a pris plus de 6 mois à enregistrer ça. Alors là, bon, évidemment, il y a le Nouveau Monde, il y a tout.
3: C'est tout vous, c'est le classique, c'est le baroque, c'est la chanson.
2: Alors maintenant, à partir de là, j'étais là, ouf, je m'envolais, qu'importe à quoi ça ressemble, c'est ce que j'entends, c'est ce que j'écris, et c'est ce qu'on enregistrera. Voilà, pouf.
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0: c'est la classe hein, quand même, ce titre, c'est beau le rock mélodique. Le Nouveau Monde, sorti en 1987. Vous retrouvez tous les épisodes hein, de cette excellente série d'été sur ici.fr et sur l'application Ici. Lundi, épisode 16, un homme heureux qui date de juin 1991. Un homme heureux qui reste et restera le plus grand et le plus fulgurant des succès de William Scheller, hein, puisqu'il a décidé de ne plus chanter un titre emblématique dont il se souvient encore parfaitement du processus de création. Rendez-vous donc lundi, et je l'ai dit en attendant, sur ici.fr et sur l'application Ici. On va se quitter quelques instants. Les amis, qu'est-ce que je vois venir? Ben, je vois venir Blondie, trop bien, avec Heart of Glass. Je vois venir aussi des infos nationales, cette fois-ci internationales. Ce sera avec la rédaction parisienne à 19h. Et puis, juste après, vous retrouverez Laurent Petit-Guillaume, bien sûr, pour son excellente émission 100% années 80. Vous avez le programme d'ici quelques minutes, donc restez avec nous. À tout de suite.
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6: Voici Vertige, le premier titre de Théo Laurent sous le nom d'Azur.

0: révélé par la Star Academy en 2025, transforme l'essai avec une première chanson intense et percutante. C'était Azur avec Vertige.
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0: Merci de passer ce début d'après-midi en notre compagnie. Petite jingle et on est là.
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0: Bienvenue à tous, bon début de week-end. Laurent Petit-Guillaume n'est pas loin, ça sera dans quelques instants. Et tout de suite, voici les infos avec toute l'équipe de la rédaction. C'est parti.
2: La situation s'améliore, mais la canicule a laissé place à des orages très violents ces dernières heures. Deux personnes sont mortes, une femme écrasée par un arbre en Haute-Vienne, un homme en Isère dans l'incendie de son entreprise touché par la foudre. Et les dégâts sont nombreux, hein. Les images sont impressionnantes encore, des arbres couchés, des toitures arrachées. Comme à Saint-Jure-en-Berre dans la Loire, où le plafond d'un supermarché s'est effondré sur les caisses, Cédric Hermel.
3: Bernard n'a pas dormi de la nuit et s'est réveillé ce matin avec un sérieux mal de tête.
4: J'ai pris un grelon sur la tête, donc bon, c'est pas grave, mais si vous voulez, le cuir chevelu, ça saigne abondamment. Hein.
3: Il a encore la trace du grelon sous les cheveux, gros comme une boule de pétanque. Sa voisine, elle, a échappé au pire.
4: Le plafond chez une voisine qui est tombé, c'est des suites à des infiltrations d'eau sous les tuiles, des choses comme ça. Sous les tuiles, ça n'est pas parti, mais le plafond est tombé. Il est tombé juste à côté d'elle. Là. Si elle le prend sur la tête, ça pas grave, hein.
3: Sans parler des autres dégâts matériels.
4: Sur le parking de l'immeuble, il y avait 5 ou 6 voitures où il n'y a plus de pare-brise. Hein.
3: Certaines maisons ont carrément une partie de leur toit qui s'est envolée. D'autres habitants ont dû quitter leur logement, comme les résidents d'un EHPAD, raconte le maire Olivier Joly.
5: 39 pensionnaires ont été transférés en milieu de nuit, à partir de 3h du matin jusqu'à ce matin à 8h. Et les étages de l'EHPAD concerné commençaient à prendre l'eau de toutes parts et on a préféré mettre à l'abri.
3: En attendant, le maire compte demander la reconnaissance de l'état de catastrophe naturelle pour sa commune.
2: Cédric Hermel dans la Loire pour ici. Il n'y a aujourd'hui plus de départements en vigilance orange aux orages et pour ce qui est de la canicule, ça va mieux quand même dans une grande partie du pays, mais pour 10 départements du sud de la France, ce n'est pas la même histoire. Toujours en vigilance orange ce soir, comme le Vaucluse, cela fait plus de 10 jours maintenant et les habitants fatiguent.
6: Moi ça m'énerve trop, j'arrive plus à supporter ça. On se fait des douches chaque 30 secondes.
7: Bah, compliqué de sortir.
8: Ah bah c'est sûr que c'est un peu plus dur quoi. Au niveau de la fatigue, du stress, on a moins d'énergie quoi.
9: Il fait très chaud, le soleil tape beaucoup.
10: Ça passe très mal madame, on n'arrive pas à dormir la nuit, ça fait très chaud même avec le climat.
11: Ça joue forcément sur la fatigue, on dort moins bien, on étend juste la journée. Enfin, oui c'est vrai que c'est pas facile.
12: On est deux fois plus fatigué par rapport au soleil, par rapport à la chaleur, ça nous en sucre.
13: C'est beaucoup plus difficile pour respirer et puis on est beaucoup plus fatigué.
2: Il a fait 39 degrés aujourd'hui par exemple à Cadenet dans le Vaucluse. On va pouvoir un petit peu mieux respirer à partir de demain. Le département va passer un cran en dessous en vigilance jaune canicule. 7 départements en revanche de l'Hérault aux Alpes-Maritimes et en Corse seront toujours au niveau orange. Et dans le Var, il y a aussi un risque très important de feu de forêt demain. Il faudra plusieurs dizaines de jours encore pour éteindre complètement les feux dans la forêt de Rambouillet. Les opérations prennent beaucoup de temps en raison de la nature du terrain difficile, des zones inaccessibles. Dans beaucoup d'endroits, le feu est passé dans le sous-sol, expliquent les pompiers ce soir. Après 2 jours de fouilles dans le Tarn pour retrouver le corps de Delphine Jubilard, le dispositif de recherche est levé. Les ossements découverts sont analysés en région parisienne pour dire si oui ou non il s'agit de l'infirmière disparue depuis bientôt 6 ans. Les gendarmes pensent que les résultats seront connus dans un délai relativement court, cela veut dire dans les prochaines heures ou les prochains jours. Alors que le tarif de l'électricité va augmenter de 2,5% au 1er août pour près de 20 millions de foyers, voilà le tarif agent qui est remis en cause. Il s'agit d'une très forte réduction sur les factures d'énergie pour les salariés du secteur. Pour la Cour des comptes, le coût est démesuré, notamment pour EDF, Raphaël Ebenstein.
14: Une facture de 733 millions d'euros pour le groupe EDF, en incluant ses filiales, en 2024, dernière année étudiée par la Cour des comptes. C'est le coût estimé de ce fameux tarif agent, un prix préférentiel sur l'électricité et le gaz, instauré en 1947. Cela conduit en fait l'employeur à payer environ 98% de l'énergie consommée par les 300 000 bénéficiaires au sein de la branche des industries électriques et gazières, y compris des retraités, démesuré selon la Cour, qui estime que cela favorise une surconsommation par rapport au reste des abonnés. Elle appelle donc à réduire cet avantage en nature par étape, une possibilité à laquelle réfléchit le gouvernement, qui plaide pour un calendrier social adapté. Les syndicats exigent à l'inverse un maintien intégral du dispositif actuel.
2: L'intersyndicale qui appelle à une grève préventive le 15 septembre. À 26 ans, le Suisse Mauro Schmidt signe sa première victoire sur le Tour de France, arrivé le premier à Belfort en fin d'après-midi. Le premier français, le Normand Kevin Vauclin, est sixième de l'étape, la plus longue du Tour cette année. L'étape de demain emmènera les coureurs en Alsace, de Mulhouse au Markstein. Et puis l'équipe de France de football va me manquer, les mots de Didier Deschamps à la veille de la petite finale de la Coupe du Monde entre la France et l'Angleterre. Vous la vivrez, cette petite finale, avec nous sur ICI et notre chaîne YouTube.
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0: Bon, pas se mentir, je crois que les organismes sont contents, la chaleur retombe enfin, depuis quelques heures en tout cas, et ça va être le cas aussi dans les jours qui arrivent. On est passé de 33-34 degrés hier à des valeurs bien plus respirables aujourd'hui, entre 28 et 30 degrés partout dans le Loiret. Attention quand même, l'air reste lourd et instable, hein, avec un risque d'averse orageuse en cours de soirée, surtout vers l'est du département et la forêt d'Orléans. Et puis bonne surprise, hein, pour dormir, la nuit prochaine sera douce, autour de 16-18 degrés.
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15: Bonsoir à tous, les juilletistes en vadrouille, les haoussiens qui patientent. Vous êtes ce soir encore tous invités à notre séance quotidienne de ce POC, c'était mieux avant, mais quand même un petit peu. On parle de musique là. Et ce soir, ça commence comme ça.

0: Francis Cabrel, c'était Encore et Encore.
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0: Ah, on l'a chanté, rechanté, on la rechante encore, cette chanson magnifique, marquante de Francis Cabrel, bien sûr, qui évoque le chagrin, l'absence d'une personne que l'on attend toujours et qui ne viendra pas. Bah voilà, une des merveilles sur l'album Photo de voyage, sorti en 1985. Et monsieur Cabrel, on en voudrait encore et encore des chansons comme celle-là. Allez, en attendant, on accélère le rythme, on change de sujet et on demande à George Benson, bah quoi, la nuit, allez, give me the night tout de suite dans 100% années 80.
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0: Du bon disco funk pour réchauffer le dance floor sous la boule à facettes, le bon son des années 80, qui, je vous le rappelle, est aussi à retrouver quand vous avez une petite envie brutale comme ça, à n'importe quel moment de la journée ou de la nuit, grâce à la web radio 100% années 80 sur ici.fr et l'application ici. Et si on s'offrait l'un des refrains les plus populaires de ces années-là? Allez, c'est ma tournée, Femme libérée, Cookie Dingler, dans un instant.
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0: Vous écoutez Ici Orléans, 100% années 80. Ça continue dans une minute, après quelques infos.
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2: Voici trois bons plans pour combler votre week-end grâce à notre Ici Express. Participez par exemple aux premières représentations de cette tournée musicale à vélo qui se déroulera jusqu'au 26 juillet le long de la Loire et des canaux du Loiret. Un quatuor de saxophone part à la rencontre des habitants dans des campings et des guinguettes. L'ensemble Saxonium sera à la guinguette de l'écluse de Combleuse ce soir et dimanche après-midi à 16h30 à la Corne des Pâtures de Baule. Sinon, l'Office du Tourisme Val-de-Loire et Forêt d'Orléans propose une rando de flot demain à Suri-aux-Bois, avec un départ prévu à 9h30 devant l'église. Le parcours est d'environ 7 km. Le tarif est de 5 euros par personne et la réservation est obligatoire. Nous partagerons avec vous au standard le numéro à composer. Enfin, au jardin de la Charpenterie, situé en plein cœur de la ville johannique, sachez que des animations se déroulent spontanément, comme ça, comme ce concert pédagogique de l'orchestre L'Inattendu. Ça se passe en compagnie de Clément Joubert pour faire découvrir l'opéra demain soir à 18h.
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0: c'était Another One Bites the Dust.
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0: Et si cette chanson est devenue un single, c'est grâce à Michael Jackson. Et oui, c'est après un concert du groupe que Michael, fan de ce titre, les persuade d'en faire un single alors qu'il ne devait que figurer dans le nouvel album The Game. Belle intuition, puisqu'au final, cette chanson est le single de Queen le plus vendu de leur carrière, 7 millions de copies. Et le seul titre qui leur a valu une nomination au fameux Grammy Awards. Eh oui. Allez, on enchaîne avec les Rita Mitsuko maintenant, c'est Marcia Baila.
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0: Lavoine avec C'est la vie. Joli succès de l'année 89, et oui, c'est la vie, c'est comme ça, 100% années 80, c'est presque tout pour aujourd'hui. Je vous rappelle qu'on se retrouve aussi le samedi et le dimanche entre 19h et 20h. Dans un instant, c'est Émilie Mazoyer qui prend le relais avec les essentiels de Décibel, donc encore de la musique. Mais en attendant, on reste dans les années 80, tiens, Alan Parsons Project Eye in the Sky, juste après ça. Belle soirée à tous.
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2: Oh, qu'est-ce que je suis contente de vous retrouver, Laurent. Ça fait trop longtemps que je ne vous ai pas vu.
3: C'est très gentil,
2: oui.
3: C'est réciproque.
2: Ah, merci beaucoup. J'ai essayé de vous courir après, mais alors de cathédrale, en concert, en festival, en studio, c'était impossible de vous attraper.
3: Mais je suis là.
2: Oui, vous êtes là. Alors, vous avez une triple actualité entre votre tournée 21 souvenirs, donc qui sort vendredi, et puis collection que j'ai beaucoup aimé, vos inédits et vos raretés qui sont réunis sur un opus assez exceptionnel, je dois dire. Mais avant tout ça, il faut qu'on parle de l'album de rap le plus chaud de l'hiver sur lequel vous figurez. C'est l'album de DC's. Le titre le plus cool de l'album s'appelle Surfer et DC's a invité Laurent Voulzy.

0: ce temps à vous aimer, Laurent Voulzy, et vous réussissez encore à nous surprendre. Racontez-moi cette aventure avec This Is.
1: Écoutez, je chantais dans... C'était au cours de la tournée des cathédrales.
0: Ouais.
1: Donc, je chantais dans une grande église à Paris. Et il est venu me voir à la fin du concert. Et puis, il m'a envoyé un petit mot très gentil. Et il m'a fait savoir qu'il aimerait bien qu'on se rencontre. Et peut-être, pourquoi pas, essayer de collaborer ensemble. Et j'ai trouvé que c'était super sympa, que son courrier était sympa, sa visite était sympa. Et donc, je suis allé le retrouver en studio trois fois. Une fois à Paris, une fois à Bruxelles et une fois dans le Sud. Et puis, on s'est mis à faire cette chanson ensemble. Et puis, je la trouve très jolie. Voilà.
0: Elle est très belle, très très belle, très réussie.
1: Voilà. Surfeur. Ouais. J'avais déjà entendu, hein, ils avaient déjà fait une belle ébauche au studio que j'avais adoré. Et donc, j'ai mis ma patte dessus un petit peu, quoi. J'ai beaucoup aimé cette expérience, voilà.
0: 21 souvenirs sort vendredi. C'est la première fois que vous avez un best-of qui sort en double vinyle, puisque, alors évidemment, vos albums étaient sortis en vinyle à l'époque, et puis après, il n'y avait plus de vinyle, et puis finalement, c'est le retour du vinyle. Est-ce que ça vous réjouit, ça, vous qui êtes fan de musique et oreille très sûre?
1: Oui, oreille très sûre, je ne sais pas, enfin...
0: quand même, le son de vos albums, c'est quelque chose.
1: Oui, je mets du temps pour faire mes albums, et je suis beaucoup moins difficile avec les albums des... Si je rentre dans un magasin puis que j'entends dans un haut-parleur une chanson qui me plaît, j'ai envie de l'écouter plus, et j'ai envie éventuellement d'acheter l'album ou je sais pas. Mais quand moi je fais mes disques, alors je suis casse-pied. Mais je crois que je suis comme quelqu'un qui serait heureux d'aller manger chez des gens, même si le plat n'est pas révolutionnaire. Par contre, la personne qui fait la cuisine elle-même, elle a peur, elle a envie que son repas soit réussi, quelle que soit la sophistication. Alors, pour en revenir à...
0: Au retour du vinyle.
1: Le retour du vinyle, alors. J'étais content. Alors, j'avais dans l'idée, je me disais, je vais faire... Ce serait bien, il y a des gens autour de moi qui m'ont dit non, on a deux de tes albums, on n'a pas tout, mais pourquoi tu fais pas? Quelques personnes m'ont dit, Laurent, ce serait bien que tu ressortes. Ça fait 40 ans ou 30 ans que t'as pas fait un album complet avec que des chansons que les gens connaissent et tout ça.
0: Ouais.
1: Alors, il y a eu ça. En plus, j'en parle un peu à la maison de disques. La maison de disques dit, c'est marrant que tu parles de ça parce que on y avait pensé, ce serait bien de le faire. Et en plus, on pourrait le sortir en vinyle. Et là, j'ai dit, OK. Ah bah oui. Non, parce que bon, c'est l'époque des vinyles qui m'a donné envie de faire de la musique.
0: Oui.
1: Voilà, donc je sortais des 45 tours, des 45 tours, des 45 tours.
0: Ouais, on va en parler, parce que vous avez sorti d'ailleurs un 45 tours pour fêter ça. Alors pour ceux qui ont gardé une platine CD, ça sort aussi en CD, bien sûr, c'est 21 chansons, donc 21 souvenirs. On pourrait aussi l'appeler 21 tubes, ce serait moins joli que le mot souvenir, mais c'est vrai, et c'est dingue de se rendre compte, en regardant la liste des chansons, Les Nuits Sans Qui Mouaillent, Le Soleil Donne, Le Cœur Grenadine, Le Pouvoir des Fleurs, Paradoxal Système, toutes ces chansons de toutes ces époques différentes, on les connaît par cœur, on sait plus nos tables de multiplication, mais vos chansons, elles sont collées à nous. Est-ce que vous pensez que vous avez la recette de la potion magique?
1: Non.
0: Alors vous l'avez eue au moins 21 fois.
1: Non mais je crois pas qu'il y ait de recette en fait.
0: C'est vrai.
1: Ou il y en a une très mystérieuse que je ne connais pas, qu'on m'a glissée en douce, mais je la vois pas, je la trouve pas dans mes poches. Non, il n'y a pas de... Franchement, je trouve pas qu'il y ait... Je trouve que j'ai de la chance. Des fois, il y a des gens qui me disent « t'as pas de chance, t'as travaillé pour... » Mais non, mais j'ai aussi de la chance. J'ai de la chance d'avoir rencontré Alain Souchon. J'ai de la chance d'être comme je suis, c'est-à-dire de ne jamais être content tout de suite de ce que je fais. Alors, quand j'ai trouvé une musique, deux jours après, je l'écoute le matin, ou je sais pas quand, l'après-midi... Et avec le recul, comme si c'était une chanson d'un autre, et là je me fais pas de cadeau. Je me dis non, là on est à côté. Par contre, quand ça me fait une émotion, à ce moment-là, oui, oui.
0: Il y a énormément d'émotions, c'est vrai, dans ces chansons, et à les réécouter, bien sûr. Il y en a une qui est étudiée dans les écoles, tellement elle est pleine d'émotions, tellement elle disait des choses quand elle est sortie au milieu des années 80, et elle continue à en dire aujourd'hui au milieu des années 2020. C'est Belle Île en Mer, Marie Galante. Est-ce qu'elle a une place à part dans votre cœur? Elle me semble très intime.
1: Oui. Elle a une place à part dans mon cœur, je crois. C'est peut-être, je dirais peut-être, une des premières chansons dont le texte raconte une double teinte. Mm-hmm. Il y a une surface, puis quand on gratte un peu, c'est un peu une chanson sur la différence qu'on peut avoir avec ça me rappelle des souvenirs d'enfance où ma couleur était différente, où je me sentais différent des autres, où certaines personnes, des enfants quelquefois, parce que les enfants sont toujours parfois cruels sans le savoir, avec les gens qui sont différents, que ce soit à cause de la couleur, du poids, des taches de rousseur.
0: Oui, on trouve toujours un truc.
1: D'une infirmité. Et aussi, certains adultes me faisaient remarquer ma différence. Pas tous, hein. Dieu soit loué, j'ai eu un entourage très bien, mais de temps en temps, on vous fait des remarques. Donc, c'est des choses qui m'ont marqué. Alain le savait, et qui m'ont écorché un peu. Et donc, dans cette chanson, Belle Île en mer, Marie Galante, il y a ça. Et en plus, le résultat est que elle a un peu changé ma vie aussi, en profondeur, comme Recollection l'a fait. C'est des chansons qui ont tellement une marque forte, c'est le hasard qui a voulu ça. Et donc, ça a changé ma vie. C'était une reconnaissance, par exemple, pour mon pays d'origine, mon île d'origine, la Guadeloupe. Les gens ont dit, ils étaient fiers que je revendique ça. Ça raconte ma vie. Ça me raconte que ça le dit pas vraiment, mais j'étais fabriqué en Guadeloupe. Et ma mère, pour des raisons familiales, non mariée, parce que du coup mon père ne s'est pas marié avec elle, alors on a dit dans notre famille, il faut mieux que tu accouches pas ici.
0: Donc vous êtes né dans le gris par accident.
1: Je suis né dans le gris par accident, ouais. Traversé la mer dans un bateau dans le ventre de ma mère, et je suis né à Paris. Et après, j'ai connu, par exemple, les premières vacances ont été en France, sur le continent européen, ont été en Bretagne. Donc, et notamment à Belle-Île, qui est une île où j'allais une fois par an, un jour par an. Donc, Marie Galante est une île dans laquelle ma mère a habité quand elle était petite. À un moment, elle était en Guadeloupe, mais un petit peu, elle est allée un peu au sud à Marie Galante, à un moment. Donc, quand on a fait, Alain a écrit Belle-Île en mer. Quand j'ai fait écouter la musique, il a écrit Belle-Île en mer, et je ne sais pas pourquoi. Peut-être parce que, sans doute parce que il avait écrit le nom d'une île. J'ai écrit Marie Galante. Et lui, le génie d'Alain, il a pris Belle-Île en mer, Marie Galante, et il a fait un peu un schéma de ma vie, quoi. Voilà. Géographique de chaque côté de l'Atlantique. Voilà, et ça raconte tout ça. Donc ça fait un petit peu air de vacances, ce qui est très bien. Et ça fait un petit peu un peu plus profond aussi, voilà.
0: Laurent Voulzy, vous avez sorti l'album Collection, je le disais tout à l'heure, des inédits, des raretés dessus. Il y a une chanson qui est sortie un an avant Recollection. C'est les radios qui chantent. Et je trouve que c'est bien d'en passer un extrait maintenant, parce que voilà, quand on a grandi en écoutant de la musique à la radio, en découvrant grâce à la radio, forcément ça nous parle et ça nous touche le cœur. Hein.

0: Vous faisiez ça alors, vous écoutiez la radio tous les soirs, Radio One, les radios anglaises.
1: Et bien sûr, j'étais en pension dans un lycée, j'étais interne à Vitry, et on n'avait pas le droit d'écouter, évidemment, une fois qu'on était couché. Après le réfectoire, on avait une récréation, ensuite on rentrait en études, donc à partir de 8h30, il fallait plus dire un mot jusqu'au lendemain matin. Donc alors là, on était en études, ensuite on allait au ciroir pour cirer nos chaussures.
0: Incroyable.
1: Après on montait dans les dortoirs, bien en ordre. Ensuite, on allait à la toilette et ensuite, on se couchait. Il fallait absolument pas avoir de radio, de transistor et tout. Alors moi, j'avais amené un petit transistor. Je le mettais sous mon oreille et au-dessus de ma tête, je mettais mon polochon. Donc, je pouvais écouter Radio 1, Radio 2 et tout. Alors, j'écoutais les radios. J'écoutais beaucoup les radios anglaises. Ouais. J'écoutais aussi un peu les radios françaises. Et ça m'a fait rêver. La radio m'a donné envie. Je commençais à gratter la guitare. Je me dis, mon rêve, c'est un jour de m'entendre à la radio, quoi.
0: Ah oui.
1: Ouais.
0: Et alors là, pour le coup, le rêve est réalisé. Est-ce que votre vie d'artiste est aussi belle que la vie rêvée dans la chambre du pensionnat?
1: Non. La vie d'artiste. Ah, vous m'avez dit la vie d'artiste.
0: Ouais. Votre vie d'artiste.
1: Alors ma vie d'artiste. Alors c'est ce que vous me dites. Et bien, ma vie d'artiste. Oui, je trouve que j'ai réalisé des choses qui sont un rêve de ce que je voulais. Après, dans la vie, vous savez, je m'étais dit dans la tête, le bonheur, c'est d'avoir un tube. Depuis l'âge de 17 ans, 18 ans, 19 ans, 20 ans, 21 ans, 22 ans, tout ça, tout ce temps-là, je me disais, plus ça allait, plus je le pensais, et plus ça me grattait. Le bonheur, c'est d'avoir un tube. Et en fait, non.
0: C'est Rock Collection qui est votre premier tube en 77.
1: Ah oui, oui.
0: C'est pas le bonheur.
1: Si, ça c'est le bonheur. Mais en fait, le bonheur, c'est un truc global. En fait, en dehors de la musique, il y a la vie, l'autre vie. Et j'ai passé des moments, j'ai eu à ce moment-là, au moment de Rock Collection, j'avais des tourments dans ma vie sentimentale. Et
0: des problèmes de fille.
1: Des problèmes d'amour et tout ça. Et donc, on s'aperçoit en fait qu'il y a d'autres choses. En fait, c'est... Et en fait que... Réussir à avoir le tube, c'est génial. D'ailleurs, avant, j'avais un peu connu ça par procuration, puisque j'avais fait un peu avant une chanson avec Alain qui s'appelait J'ai 10 ans. Ouais. Et ensuite, l'année d'après, Je suis bidon et tout. J'avais fait avec lui.
0: Et tube de Souchon. Ouais.
1: C'est lui qui chantait. Et j'étais tellement fier et content. Donc, j'ai l'impression que c'était un peu moi quand même. Mais mon rêve, c'était d'entendre ma voix. Et quand il y avait Rock Collection, il y avait ma voix. Et c'était génial. Et en même temps, le bonheur global, c'est pas tout à fait ça. Voilà, c'est ça que je voulais dire. Mais j'ai quand même eu cette chance d'avoir quand même des choses belles dans ma vie, quand même.
0: Bon, et pas que des problèmes avec les filles, puisque vous avez quand même quatre beaux garçons.
1: Oui, oui, oui.
0: qui sont avec vous.
1: Oui, oui, c'était pas forcément des problèmes. Il y a eu des très jolis moments dans ma vie sentimentale, mais j'ai quatre beaux garçons. Oui. Voilà.
0: Voilà, qui sont avec vous sur la nouvelle version de la chanson Le Soleil Donne. Il y a donc Cliff Schneider, Julien Voulzy, Lieutenant Nicholson et Quentin Voulzy. Et vous, alors sur la pochette du 45 tours de cette nouvelle version, c'est génial. Vous êtes une belle brochette comme ça, tous les cinq. Vous êtes fiers, non, d'être avec vos quatre garçons sur
1: cette
0: chanson?
1: C'est émouvant.
0: Ouais.
1: Fier, je sais pas, c'est très émouvant. Quand c'est une émission de télé, hein, c'est Michel Drucker qui m'appelle et qui me dit Laurent, j'aimerais que je vais faire une émission sur la transmission. Est-ce que tu veux? Est-ce que ça te dit de participer à ça? Est-ce que tu as une idée de ce que tu pourrais faire? Sur le coup. J'étais pas très chaud, en même temps j'aime bien Michel et Drucker et tout ça. Et puis finalement j'ai dit allez, pourquoi pas. J'ai appelé mes quatre garçons, je leur ai dit un par un, je leur ai dit ça vous dirait qu'on chante une chanson ensemble. Parce qu'en fait j'aurais pas transmis, mais ils se sont transmis tout seuls.
0: Ouais.
1: Mais en fait par ma présence, et par ce que je faisais, il y a une transmission. Je les ai jamais poussés à faire de la musique. Et ils m'ont dit d'accord. Alors j'ai choisi Le Soleil Donne et on s'est retrouvés chez moi et on s'est mis à chanter, à chercher des voix sur le Soleil d'Aune. Et là, c'était émouvant parce que c'est la première fois de notre vie qu'on était réunis tous les cinq pour faire de la musique ensemble. Jamais c'était arrivé. Alors c'était un moment très émouvant. Voilà. Donc c'est une très très forte expérience. Très belle.
0: C'est sur Collection Inédits et Raretés de Laurent Voulzy, une collection dans laquelle vous retrouvez aussi Corazón Granadino.

0: C'est quoi cette petite passion espagnole, Laurent Voulzy?
1: Ben, j'ai fait de l'espagnol à l'école avec Madame Herrera, qui était
0: Madame Herrera.
1: Qui était ma professeure d'espagnol. Et en fait, quand on a il se trouve, coup de chance, Recollection est devenu numéro 1 en Amérique du Sud. Et donc, ils m'ont appelé tout de suite, ils ont appelé à la maison de disques en disant, il faut aussi une version espagnole et une version anglaise.
0: Anglaise, ouais.
1: Donc, on a fait un maxi 45 tours avec la version espagnole et sur l'autre face, la version anglaise. Ouais, ouais.
0: Bah, c'est chouette de partager ces raretés avec nous parce que c'est là, ces versions-là, moi, je les connais.
1: Il n'y a pas beaucoup de gens qui la connaissent, sauf ceux qui l'ont entendu quand ils étaient en Amérique du Sud.
0: Laurent, vous sortez en plus des albums live depuis le milieu des années 90. Donc, ça, c'est chouette parce que ça permet de, voilà, de suivre votre évolution. Alors, petit florilège, le Woolsey Tour de 94.

0: On dit souvent que les artistes sont soit complètement heureux en studio, soit complètement heureux sur scène, mais jamais les deux. Et vous alors ?
1: Les deux.
0: Ah, c'est vous la licorne !
1: C'est
0: vous
1: licorne.
0: L'exception.
1: Non, non, j'aime beaucoup... C'est deux mondes différents dans lesquels j'aime bien me promener. Il y a quelque chose évidemment d'instantané sur scène, d'exaltant, de fulgurant, et il y a quelque chose de plus méditatif en studio, de recherche, plus alchimique, et qui me passionne aussi.
0: Alors ça paraît presque antinomique parce que on vous sent très perfectionniste en studio. Or la scène, c'est forcément l'endroit de l'accident, l'endroit de la petite fausse note, et ça ne vous dérange pas?
1: Ah ben non, parce que c'est un autre monde, c'est que c'est... Ouais.
0: On cherche autre chose quand on est sur scène.
1: Je suis quand même, en répétition, je suis un tout petit peu casse-pied. Non, j'essaie que ce soit le mieux possible. Ouais. Puis après, on est en scène et c'est jamais pareil. Aucune salle n'est la même, aucune acoustique n'est la même. Alors on joue avec les éléments. Et évidemment, quand je dis des accidents, oui, il y a des accidents heureux.
0: Ouais.
1: Il peut y avoir parfois un accident malheureux. C'est jamais pareil. Alors c'est un jeu. C'est une façon de faire, on essaie de faire le mieux possible, en même temps, avec des parties improvisées. Non, c'est une autre façon. Mais j'essaie quand même que ce soit beau. Mais en même temps, il y a le côté, par moment, on improvise des choses, on dit des choses qu'on n'a pas dit la veille, on peut changer un ordre de chanson, on peut varier, il y a des variations. J'aime bien les deux. J'aime bien le... Et puis il y a aussi la composition. Là, c'est encore une autre activité.
0: Ça, c'est pas en studio, c'est où pour vous la composition ?
1: N'importe où. Si vous me laissez ici avec une guitare, je vais essayer de faire une chanson. Mais il faut que je sois en général plutôt tout seul, ou avec Alain si on essaie de faire parole et musique ensemble. Ça peut être n'importe où. Alors évidemment, on essaie de trouver des endroits où quand on sort, c'est agréable.
0: Oui, un peu au bord de la mer.
1: Ça peut. Mais ça peut être à la campagne ou au bord de la mer ou ailleurs. Hein. Mais en même temps, il faut trouver juste un endroit pour être isolé avec un instrument de musique, un clavier ou une guitare. Et puis c'est une autre activité qui est plus solitaire.
0: Oui.
1: Le studio, on est un peu plus, c'est différent. Et la scène, c'est encore différent.
0: Alors là, il va vous falloir beaucoup de solitude parce que je sais que vous préparez de nouvelles chansons et aussi une pièce sur Jeanne d'Arc.
1: Ah oui, oui, oui, oui, oui. Voilà, et puis j'ai un projet aussi d'un site qui va s'appeler Rêveur Dream. J'ai une passion pour les rêves, que j'écris mes rêves depuis 1980. Donc j'ai décidé de faire un site où les gens peuvent écrire leurs rêves, une banque de rêves.
0: Il n'y a que vous pour penser à ça ?
1: Ben oui. Et je sais pas.
0: Mais enfin, sur Internet, les gens, ils écrivent, Laurent, pardon, des horreurs, des insultes, ça se lance des guerres. Et vous, vous vous êtes dit, mais non, sur Internet, on va écrire nos rêves.
1: Oui.
0: Mais je vous aime tellement, vous êtes le meilleur.
1: Non, non, non, mais je trouve ça joli, quoi. On n'analyse pas.
0: Non.
1: Mais en même temps, par exemple, il y a un côté ludique, c'est-à-dire, si vous faites un rêve et que vous êtes à Paris, alors sur la carte, on voit un petit point, c'est que le rêve que vous venez de mettre. Mais si quelqu'un à Munich a fait le même rêve que vous, pof, on voit
0: qu'on a des âmes sœurs.
1: Exactement.
0: Ou cousines.
1: Ça, et puis ce qui m'intéresse aussi, c'est de savoir si à telle période de l'année, à telle lune, nouvelle lune, pleine lune, il y a des rêves communs, il y a une tendance commune dans les rêves. Savoir si éventuellement il n'y a pas des rêves prémonitoires. Est-ce qu'il n'y a pas 1000 ou 2000 ou 3000 personnes qui ont rêvé du tsunami quand il y en a eu un, avant que ça arrive, ou des gens qui ont rêvé que des tours s'écroulaient à New York ou quelque part. Et donc, il y a qu'en mettant en notant les rêves, qu'on peut savoir s'il y a 200, 300, 4000, 10000 personnes qui ont rêvé de ça. Donc, ça me passionne. Voilà.
0: Ben maintenant, moi aussi, on va suivre ça de très près. Donc ça va être lancé dans les mois qui viennent.
1: On est en train de fignoler l'étude. On travaille avec des gens qui sont des ingénieurs et des informaticiens. Ouais. Et c'est passionnant.
0: Formidable. Bon, ben avec tout ça, je pense qu'on va se revoir bientôt.
1: Merci beaucoup. Ça y est, c'est fini.
0: Ça y est, c'est fini. Oh,
1: mais c'était sympa. Vraiment, merci beaucoup.
0: Merci.
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0: Un journaliste, animateur, acteur, cinéaste, genre idéal, papa génial, incorrigible punk, aussi fan de rock que de pop culture, connu des deux côtés de la Manche pour débiter à toute berzingue des intros d'émissions impeccablement écrites et pleines de pirouettes stylistiques. Et je m'incline, c'est lui le plus fort, Antoine Decaune. Et en plus, il chante.
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0: Bonsoir Antoine.
10: Pas très essoufflé pour quelqu'un qui vient de courir.
0: J'ai essayé, hein.
10: Ouais, vous avez parlé très vite. Alors, il y avait une fausse information quand même dans l'intro.
0: Qu'est-ce que j'ai dit comme
10: bêtise ? Je ne chante pas, je suis incapable de chanter.
0: Vous slammez,
10: voilà,
0: Lucky
10: Luke. C'est une espèce de slamming, oui, mais faut vraiment pas m'entendre chanter, moi.
0: Bon, d'accord. Alors,
10: je corrige.
0: C'est bien. Mais il fait tout le reste. En tout cas, ce qui est génial, c'est que en suivant votre carrière, on se rend compte que vous n'aimez pas les choses trop sérieuses, qu'en tout cas, vous craignez fortement les situations qui ont l'air trop sérieuses, et que là, un documentaire, c'est très sérieux. En 4 épisodes, ça devient quand même super sérieux. Est-ce que vous avez longtemps hésité ? Parce que j'imagine que ça fait longtemps qu'on vous sollicite, Antoine Decaune.
10: Oui, alors j'ai hésité parce que je trouve ça tellement vaniteux d'avoir un doc consacré à sa pomme.
0: Ouais.
10: Voilà, ça me dépasse encore. Mais en fait, ce qui s'est passé, c'est que j'ai travaillé avec les deux jeunes gens qui avaient fabriqué d'abord un documentaire sur Albert Uderzo, auquel j'avais participé. J'avais été le narrateur dans cette histoire. Et j'avais été assez bluffé par le résultat, ce qu'ils avaient réussi à faire, qui était un exercice de haute voltige, parce que Uderzo, c'est un dossier assez compliqué.
0: Oui.
10: Et voilà, on avait bien travaillé ensemble, bien collaboré. Et à la fin de cette collaboration, ils m'ont dit, mais en fait, c'est toi qui dois être le sujet, parce que t'as une histoire qui traverse 40 années de télé, de radio, de tout ce qu'on veut. Et en fait, pris sous ce prisme-là, c'est-à-dire à travers ma petite personne, m'a raconté une époque et les changements d'une époque, ça devenait intéressant.
0: C'est ça, vous avez trouvé le moyen, en fait, dans un docu qui porte votre nom, Antoine Decaune, La vie rêvée d'un enfant du rock, vous avez trouvé le moyen de parler des autres.
10: D'autres choses.
0: Ouais. Il est très fort. On embrasse les deux réalisateurs, Bernard de Choisy et Yannick Saillet.
10: Exactement.
0: Voilà. Alors, qui est Antoine Decaune ? À vous de voir.
11: Bonsoir, moi c'est Ouin Ouin. Mais dans ma meute, tout le monde m'appelle Pine d'huître. Rapport à mon totem. L'huître.
0: Mais selon l'humeur...
11: Salut les tapettes ! Mais c'est l'embrouille, Didier l'embrouille !
0: Ou encore...
12: Je me présente. Raoul Bitenbois. Taureau macho.
0: Ou enfin, un de mes préférés.
13: Je me présente à nouveau... Gérard Langue de Pute, chroniqueur à bien pensant hebdo.
0: Voilà, ça c'est un tout petit florilège des nombreux personnages que vous avez incarnés pendant vos 7 années à Nulle Part Ailleurs, avec avec des fous rires sur le plateau absolument incroyables. Et en regardant le documentaire, je me suis rendu compte qu'ils vous avaient aussi apporté des soucis, ces personnages-là. Il y a votre père déjà, Georges Decaune, qui trouvait que vous étiez la honte de la famille, surtout avec Raoul Bitenbois. Il a su mes moyens. Et puis le monde du cinéma aussi, qui vous a pris moyennement au sérieux au début, quand vous avez débarqué, un peu à cause de ces personnages. Est-ce que vous les avez quand même aimés?
10: Ah, mais je les ai aimés passionnément et je continue à les aimer et, ouais, et à les assumer de A à Z. Et puis bon, là, vous en avez passé quatre, mais je suis un mélange de tout ça, en fait.
0: Ah, c'est un peu de vous à chaque fois.
10: J'ai un tout petit penchant marqué pour Didier, parce que Didier, c'est une espèce de double karmique.
0: Ouais.
10: C'est un garçon qui, comme moi, s'emporte assez facilement, qui est assez pur, dans le fond, mais qui n'a pas les moyens de sa violence.
0: Ouais.
10: On a tout ça en commun, tous les deux. Alors lui, il s'en prend plein la gueule, en garde journée. Moi, j'arrive à esquiver parce que je suis plus souple.
0: Oui, c'est ça.
10: Je suis moins frontal.
0: Moins d'heures à l'hôpital que ce pauvre Didier Lambrou.
10: Absolument.
0: Alors, ça, c'est sûr. Alors, dans le documentaire, ce qui est absolument incroyable, c'est de voir la liste des personnes, des personnalités qui viennent parler de vous. En fait, c'est le meilleur de chaque monde, hein, pour la musique notamment, parce que c'est le sujet qui nous intéresse ici. Iggy Pop, c'est quand même lui qui...
10: Bah, mon petit Iggy, voilà, Iggy.
0: Il ouvre le docu, il vous interviewe. Il y a Bruce Springsteen, les gars de Gorillaz, ceux du Clash, Stéphane Echer, et puis Aubert et Colinka de Téléphone, eux aussi. On les voit très tôt dans le doc parce qu'on apprend qu'en fait vous étiez proche très jeune.
10: On avait on est la même génération et on habitait le même quartier, Neuilly-sur-Seine.
0: Oui, mais c'était pas si bourge, dit Jean-Louis Aubert.
10: Non, c'était pas si bourge que ça. Nous, c'était on était dans un Neuilly qui était pas le côté Saint-James. Aristo, on était dans un... Moi, j'habitais dans une rue, par exemple. On était dans une petite maison qui jouxtait une usine de batterie automobile.
0: Ah oui.
10: Vitric,
0: oui.
10: Qui ronronnait nuit et jour. Et en face, il y avait un terrain vague. Et au coin de la rue, il y avait un manège de chevaux. Donc, il y avait du crottin de cheval sur les pavés dans la rue. Enfin, c'était super folklore, juste à côté du vieux cimetière. Donc, c'était un quartier assez marrant, avec des gens rigolos. Et on, comme le dit très bien Jean-Louis, ça jouxtait le Valois. Et le Valois... Il y avait toutes les petites racailles de Levallois qui venaient se mélanger à nous.
0: François Hollande.
10: Ben oui. Et on jouait, oui. Alors moi, j'avais un groupe, Jean-Louis aussi. Alors Jean-Louis a persévéré dans la musique, contrairement à moi. Et on se mélangeait, on faisait des bœufs. Il y avait Olive de Lily Drop aussi. Enfin, on a grandi ensemble.
0: Et alors, début peut-être de votre ressemblance avec le personnage de Didier Lambrouille. Je ne vais pas révéler toutes les anecdotes du docu, évidemment, vous irez le voir sur Canal. Mais Jean-Louis Aubert révèle que pour faire peur aux gens, vous éteigniez votre clope dans le réservoir
10: mais
0: de votre mobilette.
10: Mais non, il fabule. Enfin, j'étais cinglé, mais pas à ce point-là. Enfin, on n'éteint pas une cigarette sur un réservoir de mob.
0: Normalement
10: enfin,
0: non, pas, mais bon. Non. Didier Lambrouille, je me dis, pourquoi
10: en
0: pas.
10: En revanche, j'avais une petite mob un peu customisée, là, avec la tête de tigre. À la place des poignets, ouais, on avait ça chez Esso à l'époque. Et je frimais beaucoup parce que j'avais une mob avec un phare de crosse.
0: Ouais.
10: La petite grille devant, là. Donc ça, avec le pot d'échappement un peu relevé.
0: Ça fait dangereux, ça, un peu.
10: Voilà, ça fait dangereux. Ouais. Et je suivais pour impressionner les filles. Je faisais des virages très couchés.
0: À Bagatelle, au terminal des bus.
10: Non, ça s'est très mal fini, évidemment. Plus d'une fois.
0: N'essayez pas ça à la maison, les amis, les virages couchés.
10: Non, je couchais la bombe, mais pas les filles.
0: Antoine Decaune, à la télé des Enfants du Rock, à Nulle part ailleurs, à l'émission d'Antoine, à la radio sur France Inter, avec Pop Pop Pop, avec l'excellente Charline Roux, la presse écrite, oui, c'est possible aussi, Vieux, le magazine qu'on finira tous par lire, la pub, oui, il n'y a pas écrit La Poste, là. Ça, c'était Antoine Decaune. Une BD également sur les aventures incroyables de son père, Georges, parti s'isoler sur une île déserte alors qu'il n'avait que 8 ans. Antoine, hein, pas Georges, évidemment. Tout ça, c'est vous, et vous n'auriez pas été l'homme que vous êtes sans l'influence et l'amour de l'Angleterre. Ça, c'est ce qu'on apprend dans le docu. Mm-hmm. L'Angleterre, c'est primordial pour vous. Est-ce que vous pouvez nous expliquer ?
10: Oui, alors j'avais une mère qui était très anglophile, génération de l'après-guerre, donc on a été très contents avec les Anglais et les Américains sont venus nous filer un coup de main.
0: C'était le bon moment.
10: Pour botter le cul des nazis. Donc, élevée avec, dans l'amour de ce pays et par une mère qui était très très sensible à l'humour anglais, à l'understatement anglais. Et en même temps, elle était extrêmement française, mais c'était pas incompatible. Et donc, j'ai grandi avec ça. Et comme elle produisait des émissions de musique, elle recevait les 45 tours, et un jour est arrivé Love Me Do, le premier 45 tours des Beatles. Et on a écouté ça, elle et moi, ensemble, en prenant tous les deux le même plaisir.
0: Ah bah tenez, on va faire ça nous aussi. Love, love, on y est là.
10: Alors ça, c'est dingue. Ça c'est fou, vous l'aviez sous la main.
0: On l'avait, parce qu'on est très pointu en musique, et on avait cette petite chanson des Beatles.
10: Ben voilà, on est tombés tous les deux en adoration devant cette chanson-là, parce qu'elle était tellement joyeuse, c'était tellement énergique, positif, puis ça changeait un peu de la variétoche de l'époque, hein, qui sévissait sur les ondes. Donc ça a commencé comme ça, et puis après le hasard a voulu que je me retrouvasse au concert.
0: Oh là là, je suis fan.
10: Au concert des Beatles, enfin quand ils partageaient l'affiche avec Sylvie Vartan, c'est Pierre Vassiliou, Trini Lopez, emmenée là-bas par la fille du meilleur ami de mon père qui elle aimait Sylvie Vartan.
0: Et vous pensiez vous taper le concert de Sylvie Vartan,
10: oui,
0: et vous avez vu les Beatles.
10: Et je suis ressorti, alors c'était Saint-Paul sur le chemin de Damas là. je suis sorti, j'ai vu les lumières. I saw the light in morning light. J'étais métamorphosé. Et ça m'a vraiment ouvert les oreilles dans tous les sens du terme.
0: La musique anglaise, l'humour anglais aussi.
10: L'humour anglais, évidemment. Bah, Peter Sellers, Monty Python. Enfin, tout. Les satiristes anglais, Swift. On peut y passer des heures sur l'Angleterre. Mais j'ai grandi et il se trouve que musicalement, c'était une ébullition totale. Hein, les années 60. Deuxième partie des années 60, début des années 70, donc c'était dingue ce qui se passait en Angleterre, et j'ai grandi avec ça.
0: Et puis, ensuite, dans votre carrière, quand vous avez eu ce rôle incroyable de passeur, ça c'est au début à la télé, quand vous aviez ce pouvoir, hein, vous parlez de ça dans le documentaire, de faire découvrir à la télévision des musiciens, notamment anglais, qui cartonnaient à Londres et dont on n'entendait absolument pas parler en France, et vous avez réalisé ce truc super grisant, c'est que vous pouviez vraiment avoir un effet sur leur carrière, c'est ce qu'il y a eu avec Dire Straits.
10: Bravo.
0: Il me dit bravo comme si j'allais mettre Bruel à la place.
10: Non, pitié.
0: Vous n'avez eu aucune incidence sur la carrière de Patrick Bruel, mais d'ailleurs, Stress, racontez-moi.
10: D'ailleurs, Stress, en fait, ce qui est marrant, ce qu'on raconte dans le doc, c'est que quand l'album est sorti en France, il est sorti en import.
0: Ouais.
10: En import. Et la maison de disques française, Phonogram, ne voulait pas le presser, disant ça ne marchera jamais, ça n'intéresse personne. Ouais. Et bon, il faut dire que c'était plutôt l'époque de Clash, de Pistols, l'après-Pistols, de Police, de Yann Dury. Enfin,
0: les trucs plus punk.
10: Costello qui démarrait, donc les trucs un peu. Ou les Ramones, voilà. Et donc c'est vrai que Dire Straits, au milieu de tout ça, c'était le cheveu sur la soupe. Mais j'adorais ce cheveu. Et je ne m'en lassais pas, j'écoutais ça en boucle. On a monté tout un échafaudage pour réussir à les faire venir à Paris, le groupe, parce que la maison de disques ne voulait pas payer pour eux.
0: Ah oui, il fallait payer le bateau et tout, quoi.
10: Ça coûtait 800 livres, hein, c'était pas très cher, mais. Dans la petite cabinette, là, avec leurs trois pauvres amplis. Et donc, ils sont venus, on a fait l'émission, et juste après la diffusion de l'émission, il y a eu une demande phénoménale. Ils ont été obligés de rouvrir les usines la nuit pour presser faire le disque en français.
0: Mais waouh !
10: Bah waouh !
0: Ça vous waouh. Non, mais ça fait des émotions, ça.
10: Ben oui, parce qu'en fait, moi, mon métier, c'est ça, en fait, la base. Notre métier, Émilie. On est des passeurs, on est là pour aider, pour filer un coup de main, pour. Il n'y a rien de plus gratifiant que de sentir que ça sert à quelque chose, quoi.
0: Ouais.
10: Et comme cette émission, à l'époque, c'était une mission autant qu'une émission, c'était une poche de résistance, ça faisait plaisir quand il y avait un écho, quoi. Boop. Il fait avec le micro, là.
0: Et d'ailleurs, je vous recommande, ça c'est dans le premier épisode des 4 de La vie rêvée d'un enfant du rock, ce docu canal sur Antoine Decaune. On découvre les coulisses de ces émissions rock'n'roll qui trouvaient leur place dans la grille télé, quelque part dans le moment de Jacques Martin. On vous voit aussi lancé par.
10: Entre présence du Seigneur et l'école des fans,
0: Et on voit Léon Zitrone qui vous fait un lancement magnifique.
10: Ah, ça, aux enfants du rock.
0: C'est quand même.
10: Avec une petite moumoute.
0: Assez dingue, effectivement. Alors, dans le documentaire, on rencontre vos trois sœurs. Car dans la vie, vous avez trois sœurs. Et on rencontre vos frères choisis. Parce que il y a toujours un frangin quelque part avec vous. Alors à la télé, il y a Jackie au début, il parle pas, mais il est là, ça vous rassure. Il y a José Garcia dans Nulle part ailleurs, il y a Jean-Paul Gaultier dans Eurotrash, le programme qui vous fait cartonner en Angleterre.
10: Et Laurent Chalumeau.
0: Et il y a Laurent Chalumeau ou encore Peter Stuart qui eux sont des auteurs, donc qui sont des frères de l'ombre, mais des frères quand même. Ça c'est vraiment quelque chose qui est récurrent. Tout seul, vous voulez rien faire.
10: Tout seul, je vaux rien du tout, moi. Je marche bien en binôme, je marche bien en équipe, ou alors je peux écrire tout seul dans mon coin, mais ça m'arrive. Mais j'ai jamais autant de plaisir que quand je travaille au ping-pong avec un pote. Ça devient toujours des potes. Hein.
0: Ouais. C'est ça qui est fou. Ça fait des amitiés, des frères, vraiment.
10: Oui, hein. Oui. Très rapidement, la frontière entre le partenaire de travail et l'ami s'estompe.
0: Ouais.
10: Et vraiment, c'est des potes, c'est des gens qui comptent pour moi, qui sont toujours mes amis aujourd'hui, même si on travaille moins ou plus ensemble. Et non, c'est des rencontres capitales, ça.
0: Alors, il y a les frères avec qui vous travaillez, ceux qui vous stimulent, ceux qui vous donnent la bonne idée au bon moment, le bon coup de fil à passer pour, après avoir été viré. Parce que vous êtes fait pas mal virer. On apprend ça aussi dans le docu.
10: C'est une constante,
0: quand même.
10: Je me suis fait beaucoup lourder. Je suis
0: beaucoup lourder, Antoine Decaune.
10: Ne vous inquiétez pas, on se fait lourder et puis on revient. Voilà.
0: Donc, ceux qui sont là aussi dans ces moments-là. Et puis, il y a celui qui vous fait pleurer. Pendant un concert où il rejoue pour vous la musique qu'il avait composée pour le film que vous avez réalisé, Monsieur N, le film sur Napoléon, c'est Stéphane Escher. Bah alors oui. Lui, j'ai l'impression qu'il a une place à part et vraiment, il vous ouvre le cœur.
10: Ben oui, d'abord Stéphane vient de sortir un des plus beaux albums de l'année, Poussière d'or, c'est juste une splendeur ce disque. Je dis pas ça parce que c'est un pote, vraiment, c'est un disque que j'ai écouté beaucoup cet été, parce que je devais écrire un petit truc sur lui, donc je l'ai écouté en boucle au mois d'août et ça a accompagné ma vie et ça l'accompagne encore aujourd'hui, 6 mois après, c'est toujours, toujours bon signe. Et Stéphane, oui, c'est quelqu'un dont j'ai toujours suivi le parcours avec passion, parce qu'il est passé de Gros Zones, de sa musique avec les machines.
0: Extrême.
10: Jusqu'à aujourd'hui. Et puis quand j'ai eu ce film sur Napoléon, ça s'est imposé à moi. C'était lui qui devait faire la musique et personne d'autre. Ouais. J'aime bien travailler avec des gens qui sont pas déjà rompus à l'exercice, qui n'ont pas trop de tics, qui fonctionnent pas en automatisme, qui arrivent très très frais. Et à qui on dit généralement, mais c'est pas possible, tu as jamais fait.
0: Et il l'a fait.
10: Ah bah moi, pour moi, c'est le bon argument. Tu l'as jamais fait, donc tu vas faire des étincelles.
0: Vous êtes un homme de cœur et vous êtes un parrain engagé pour Solidarité Sida.
10: Un président d'honneur.
0: Président d'honneur de Solidarité Sida.
10: Et je donne, en tant que président.
0: Ben oui, bravo, je vous félicite.
10: Je donne, et pas que des leçons.
0: Oui. Président d'honneur, donc.
10: Oui.
0: Solidarité Sida, qui est une magnifique fondation qui va aider les associations de terrain pour lutter contre le sida, mais aussi pour aider celles et ceux qui sont malades, encore aujourd'hui.
10: Et puis raviver un message de prévention qui s'est totalement dilué avec le temps.
0: Ah mais oui, les gens ne savent plus, capote.
10: Non, on ne sait plus. On ne sait plus. Il y a 40%, je crois, des adolescents aujourd'hui qui sont séropositifs. C'est complètement fou. Complètement fou.
0: 40% des adolescents
10: 40%, qui sont contaminés.
0: Mais dans le monde ?
10: Non, ici, chez nous. Plus personne ne fait attention à rien, et on met plus de préservatifs.
0: Alors, mettez des préservatifs.
10: Donc, il y a un taux de contamination qui a bondi littéralement ces derniers mois.
0: Ah, donc plus 40%, et Solidays.
10: Ouais, c'est pas anodin, et c'est un truc dont on meurt encore. Certes, il y a des trithérapies, il y a des barrages thérapeutiques, évidemment, mais non, c'est une catastrophe. Donc, on est là pour répéter à satiété ce message, protégez-vous.
0: Et la tête de proue de l'engagement de Solidarité Sida, c'est un grand festival qui a lieu tous les ans au début de l'été, à côté de Paris, à l'hippodrome de Longchamp. Ça s'appelle Solidays. Ça fait du bien, ça, quand on fréquente des milieux aussi chouettes, mais aussi parfois superficiels que la musique, la télé, le cinéma, d'aller se frotter aux associations.
10: Ah bah oui. Moi, c'est un petit bonheur tous les ans, à chaque fois que je me promène sur le site de Solidays. Je passe du temps au village associatif. On invite tous les ans une cinquantaine d'associations, si c'est pas plus d'ailleurs, qui travaillent sur le terrain de la solidarité au sens large, le sida évidemment, mais pas que. Et alors ça, c'est totalement revigorant de voir l'engagement de tous ces jeunes gens, le temps qui passe, l'énergie qu'ils mettent. Même à commencer par les bénévoles qui nous aident. Il y a 3000 bénévoles qui nous aident à construire ce site barnumesque tous les ans. Et voilà, on n'existerait pas sans eux. Donc, je suis très très pour un vieillard chenu comme moi, c'est très très revigorant. et gratifiant.
0: Un vieillard. Il y a des mamies de Trouville dans le documentaire, elles disent que vous n'êtes pas un vrai vieux. Alors, moi je crois toujours les grands-mères. Antoine Decaune, il y a en tout cas de très belles images hein, de Solidays dans ce docu La vie rêvée d'un enfant du rock qui est dispo sur Canal, les 4 épisodes. Et puisqu'on parlait d'activités revigorantes, je crois que vous, c'est rencontrer à intervalles le plus régulier possible un certain Bruce Springsteen. C'est une passion qui vous prend à la fin des années 70 et qui ne vous a pas quitté.
10: Au milieu des années 70, en fait, ouais. Quand je suis tombé sur Born to Run, 75, à un moment où le rock m'ennuyait. Il était devenu un peu pompeux, post-néo-symphonique, enfin, il se prenait au sérieux, quoi, le rock progressif, tout ça. Je m'intéressais d'ailleurs autant d'ailleurs au jazz, au mélange jazz et rock, parce qu'il y avait des nouvelles pistes là qui s'ouvraient avec Miles Davis et toute la bande. Mais il y a cet album, en 75, Born to Run, qui est une illumination. Vraiment. Et je suis revenu un peu en arrière après en écoutant le premier album, Greetings from Ashbury Park, et puis le second, The Wild, The Innocent and The History Shuffle, qui sont aussi vachement bien.
0: Et pas facile à prononcer.
10: Non, pas facile à prononcer.
0: Mais bravo.
10: Je me suis beaucoup entraîné. et à partir de là, ça a été, j'ai aimé passionnément cet artiste-là. Ouais. Alors avant de le rencontrer dans les circonstances les plus favorables possibles.
0: Et dans sa loge en plus. Génial, après un concert
10: présenté par un ami commun. Donc voilà, on a eu une relation qui est partie sur les bonnes bases.
0: Il vous trouve charming.
10: Charming, yes.
0: Un charming Frenchman, elegant. Charming, elegant Frenchman.
10: Vous avez l'air d'en douter, Émilie.
0: Mais non, mais moi je suis d'accord avec Bruce. Je suis souvent d'accord avec Bruce.
10: C'est vrai.
0: Ceci dit,
10: c'est
0: bien.
10: Ouais. C'est bien.
0: Et vous, dans le quatrième épisode du docu qui s'appelle Fendre l'armure, ou quelque chose comme ça, pardon, je ne l'ai pas de tête, si on fendait l'armure... Quelque chose comme ça. Si on attaquait l'armure, c'est dire à quel point c'est une forteresse imprenable, le cœur d'Antoine Decaune, et bien là, vous dites que oui, par exemple, les histoires de figures paternelles, avec Bruce, vous pouvez en parler.
10: Oui, parce que, souvent les garçons ont des relations complexes avec leur père.
0: Oui. Hein.
10: On n'est pas des cas isolés.
0: Puis ils ont des relations aussi complexes avec leurs sentiments, pour les exprimer.
10: Oui, bien sûr. Alors, moi j'ai eu un père assez absent, qui partait vivre des aventures extraordinaires à l'autre bout de la terre, mais enfin l'absence ça veut dire qu'il n'était pas là. Et lui, Bruce, il avait un père présent, mais qui était un homme malheureux, qui était un prolo, qui avait perdu son boulot, qui avait tendance à picoler, et qui était un père difficile pour lui, quoi. Donc oui, ça a été un sujet de conversation. D'abord, il en a magnifiquement parlé dans son livre de mémoire, Born to Run. Il s'appelle aussi Born to Run.
0: Qui s'appelle La Bible, chez Antoine.
10: Non, qui est vraiment un très beau livre que je conseille. Ouais. Essayez de le lire en anglais, si vous lisez bien l'anglais, parce qu'il y a vraiment toute la scansion springsteenienne dedans. Dans la traduction française, on y perd un peu. Mais c'est un très très beau livre, parce que c'est un livre d'une franchise, d'une honnêteté incroyable. Il parle de ça, il parle de cette relation difficile avec son père, il parle de la dépression qui l'a frappé de plein fouet quand il avait 30 ans, au moment du succès phénoménal de The River. C'est arrivé. Enfin, c'était même au moment de Born in the USA.
0: Ouais.
10: Et il s'est pris ça en pleine gueule. Il a fait cet album Nebraska qui a donné lieu à un film là, qui est sorti
0: très récemment.
10: Il y a peu de temps. Donc c'est un type passionnant. C'est un artiste que j'aime, que je vénère, mais je suis pas un idolâtre. Je suis pas là à genoux devant Springsteen en disant tout ce qu'il fait est formidable et tout. C'est juste que humainement, c'est un modèle. Voilà.
0: Et est-ce qu'il pourrait vous inspirer, parce que j'ai fait le compte tout à l'heure, entre la télé, la radio, le magazine du vieux, donc votre entrée en presse écrite, la pub, la BD, vous lui écririez une chanson ?
10: Moi ?
0: Ouais.
10: Oh.
0: C'est un truc que vous n'avez pas encore
10: Alors,
0: fait ?
10: Non, mais il a besoin de personne pour écrire des chansons.
0: Hein. Je sais bien, mais...
10: Il écrit lui-même de magnifiques textes. Oui. Parce que c'est un auteur aussi, Bruce. C'est pas juste un... Non, je pousserai pas l'outrecuidance jusque-là.
0: Non.
10: Non.
0: Alors, c'est quoi votre prochain terrain de jeu auquel on ne s'attend pas? Vous avez tout fait quasiment.
10: Bah, oui, alors j'ai un projet de série en tête.
0: Ah.
10: Voilà. Sur lequel je suis en train de travailler. Et que j'espère pouvoir faire aboutir dans les 2-3 ans qui viennent.
0: Bon.
10: Voilà.
0: Ça, c'est une très bonne nouvelle. J'avais envie, puisqu'on arrive à la fin de cette interview, de vous reposer la première question qu'Iggy Pop vous pose dans le documentaire. Alors, est-ce que vous avez réussi votre vie ?
10: Je lui réponds ce que je vous réponds là. Je ne sais pas si je l'ai réussi, mais j'ai le sentiment de ne pas l'avoir tout tout à fait raté et que ça aurait pu être bien pire.
0: Voilà. J'adore. Antoine Decaune, La vie rêvée d'un enfant du rock, c'est vraiment à voir sur Canal. Et si vous voulez pas vous abonner, bah, prenez les codes de quelqu'un. Hein. Ça marche pour Netflix, ça peut marcher pour Canal aussi. Voilà. Mais il faut absolument voir ce film. En 4 épisodes, encore, je le répète, les 4 sont disponibles sur Canal, sur l'app Canal, MyCanal, le replay, etc. C'est absolument partout. On se dit au revoir en écoutant Iggy.
10: Avec plaisir.

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1: Un traiteur ouvert à l'année à Galéria. François Bogard est un enfant du village et ça lui tenait à cœur d'ouvrir ce commerce de proximité chez lui.
2: Enfin, je suis né à Calvi, mais j'ai grandi ici. Je suis allé à l'école ici jusqu'à mes 19 ans à peu près. Et après, je suis parti travailler sur le continent. Puis ça me tenait à cœur de revenir ici pour travailler chez moi. Parce qu'on est bien dans son village.
1: La cuisine, une passion venue très tôt.
2: Je suis allé en BEP à Île-Rousse, parce qu'ici, on n'a pas trop de débouchés professionnels. Et en fait, je me suis rendu compte qu'il y avait du travail. J'étais vite demandé, vite sollicité. Et forcément, derrière, j'ai continué dans la cuisine. Et puis, quand on progresse, on se passionne. J'ai fait des saisons au départ. J'ai commencé sur des saisons sur Galière principalement. Après, je suis parti sur le continent, je suis parti travailler sur Lyon pendant 3-4 ans, je suis parti sur Paris également, et quand ma femme a accouché, ça m'est tenu à cœur de faire grandir mes enfants ici. C'est pas du tout la même vie, on est bien plus tranquille dans son village.
1: François propose au quotidien des plats du jour.
2: Ça change, ça varie, des plats de saison principalement. L'été, beaucoup plus de produits corses évidemment, parce que la demande est bien plus importante. Je vais faire aussi, j'ai des pensionnaires, mais je propose aussi, je fais pour les mariages, les buffets, les anniversaires, les baptêmes, tout le principe du traiteur à l'extérieur et à domicile.
1: Et le traiteur a quelques spécialités.
2: J'utilise beaucoup de produits corses principalement. Alors aujourd'hui, par exemple, j'ai des artichauts farcis au brooch, mais ça peut m'arriver de faire des ch'torts sabrites, je vais faire du sauté de veau aux olives. Après, je fais beaucoup de produits aussi d'ailleurs. Je vais faire des tagines, des couscous, des paellas, suivant la demande, ce que les gens aiment en fait en général.
1: Parmi ses clients, beaucoup de gens du village.
2: En hors saison évidemment, mais ça arrive souvent qu'il y ait des gens qui se perdent au village pour aller se balader, qui ont besoin de manger sur le pouce entre guillemets, donc ça rend toujours service. Après, j'ai beaucoup évidemment ma clientèle principale, c'est comme je suis toute l'année, c'est les gens du village. Après l'été, bien sûr, les touristes avec la vente de charcuterie, la vente de fromage corse, la vente de vin.
1: Développer son activité, perdurer dans le temps, et pourquoi ne pas laisser plus tard ce qu'il a construit à ses enfants? Tels sont les espoirs de François Bogard pour les années futures.
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3: Et ça marche très bien de scroller sur les réseaux sociaux. Oh, regarde comme il est mignon. Bon, d'accord, ça c'est mon problème. Mais ça a du bon parfois parce que j'ai découvert un compte Instagram qui va vous être utile et qui marche très bien, c'est Sortir à Laval.
4: Aujourd'hui, déjà, je suis suivie par plus de 7300 personnes. Donc en un an et demi, honnêtement, je m'y attendais pas du tout.
3: Vous l'avez compris, c'est la créatrice du compte Instagram, Elena Viera-Granger.
4: Et l'idée, donc, c'est de mettre en avant des commerçants, des créateurs, des événements, des activités.
3: Via des vidéos et des posts événements comme celui-ci, par exemple.
5: J'ai une super nouvelle pour toi. Une nouvelle adresse gourmande vient d'ouvrir ses portes. Un nouveau lieu qui va te faire voyager avec sa déco sur le thème de l'univers, mais aussi son offre.
3: Ça marche tellement bien que
4: j'ai pas mal de demandes aussi de créateurs, de personnes qui aimeraient être mises en avant, donc de plus en plus chaque mois.
3: Moi, par exemple, j'aimerais bien me lancer dans les chansons pour enfants. Ce rêve bleu. Non ? Bon, d'accord. Et sinon, pourquoi avoir lancé Sortir à Laval ?
4: Je suis une amoureuse de Laval et de la Mayenne. Et en fait, je voulais montrer qu'à Laval et en Mayenne, on ne s'ennuie pas. Il faut venir à Laval, qu'on connaisse ou non. Et même que les Lavallois et Mayennais ont plein de choses à faire près de chez eux.
3: Et ça marche bien parce qu'Elena, elle est dans la com. Donc, elle connaît bien les stratégies qui fonctionnent. Déjà, de centraliser les infos, mais d'une manière précise.
4: Et surtout sur les réseaux sociaux qui se consomment rapidement. On le voit aujourd'hui, la société consomme de plus en plus de contenu sur les réseaux sociaux, qui doit être en plus de plus en plus court pour capter l'attention, etc. En même temps qu'on consomme de ses contenus, de ses amis sur Instagram, et bien en même temps, on peut s'informer sur Laval. En tout cas, sur Instagram, ça manquait.
3: La plus-value, c'est le côté intergénérationnel.
4: J'essaie vraiment de toucher tout le monde, que ce soit des familles, des jeunes, des personnes plus âgées. Donc vraiment, par exemple, dans les programmes du week-end que je fais toutes les semaines, donc c'est un poste qui recense toutes les activités du week-end, et bien j'essaie vraiment de mettre autant de la culture, enfin du théâtre, de la musique, des sorties en famille, des choses un peu plus de niche, mais que vraiment tout le monde puisse s'y retrouver.
3: La couleur rose.
4: De base, je suis repartie du logo de la ville, en fait, qui est un peu rose-violet. Du coup, pour avoir une cohérence sur le compte, en effet, que ce soit aussi beau visuellement quand on va sur le compte et qu'on retrouve aussi facilement, parce que sur chaque poste, du coup, il y a le titre, toujours avec de l'écrit pour donner les informations.
3: Et aujourd'hui, Elena, elle fourmille d'idées. Son compte Instagram est un début pour d'autres projets. Elle aimerait, par exemple, organiser des événements, toujours dans le but de mettre en valeur le savoir-faire mayennais. Alors, vous l'avez compris, le compte Insta Sortir à Laval, ça marche.
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3: Oh, pardon, ça, c'est encore mon téléphone. Je suis désolée. Promis, je le range. Dans une seconde.
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8: Pourquoi appelle-t-on l'eau l'or bleu?
9: En fait, l'eau, ça donne de l'énergie, ça peut donner aussi des bonnes vies aux animaux et ça peut donner des bons trucs à l'environnement. Ça sert à la vie de contenir de l'oxygène et sans l'eau, en fait, à la Terre, ça sera en fait une grosse boule de désert.
10: Bah, pour moi, on appelle l'eau l'or bleu parce que bah, l'eau, c'est précieux. Prends par exemple le pays, l'Afrique, au Sahara. Bah, l'eau là-bas, c'est comme de l'or. Si t'en as, c'est magique. Parce que là-bas, ils ont pas beaucoup d'eau. Mais oui, l'eau, c'est précieux. Et c'est aussi important parce que quand il y a des réchauffements climatiques, il n'y a plus beaucoup d'eau.
11: C'est grâce à ça qu'on vit aujourd'hui, parce que si on ne boit pas, si on ne s'hydrate pas 3 jours, bah, on sera déjà mort. C'est vraiment précieux l'eau, il faut qu'on en ait à l'infini.
9: Vous avez vu les usines comme Christine, tout ça? En fait, eux, ils gaspillent l'eau. Ils fabriquent de l'eau qui se périme, donc ça se fait pas.
12: Et aussi, l'eau, c'est censé pas d'être périmé, parce que l'eau, dès qu'il y avait personne dans ce monde, il y avait déjà l'eau. Et cristalline, maintenant, c'est comme si leur but, c'était de construire de l'eau et après, de mettre des dates pour la périmation.
10: En fait, non, les usines cristallines, c'est en fait, ils récupèrent, je pense, de l'eau de mer et après, ils la filtrent, ils enlèvent le sel pour pouvoir en faire de l'eau minérale. De l'eau de source un peu pour boire.
8: Et alors chez vous, vous prenez l'eau du robinet ou vous avez des bouteilles d'eau?
11: Moi je pense que je bois plus au robinet parce que en fait on a 3 bouteilles et après on remplit à l'infini.
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2: Et Olivier, ce matin, retourne à l'école primaire aujourd'hui.
1: Eh oui, et pour y trouver du gaga. Mais blé, je voudrais aujourd'hui vous parler du mémoire de Judith Boucher, réalisé l'an dernier à l'Université Jean Monnet de Saint-Étienne, et qui s'intéresse à une question rarement étudiée. Comment le parler stéphanois, le gaga, circule encore aujourd'hui dans les écoles primaires, et dans quelle mesure le parler des enseignants influence le parler des élèves? Son travail porte sur toutes les classes de l'école primaire, en milieu urbain comme en milieu rural. Judith a formulé trois hypothèses. Premièrement, le gaga serait peu utilisé par les enseignants en situation d'enseignement. Deuxièmement, lorsque les enseignants l'utilisent, les élèves auraient tendance à le reprendre. Et troisièmement, le gaga serait plus présent dans les écoles rurales que dans les écoles urbaines. Pour répondre à ces questions, elle a observé des classes, mené des entretiens avec les enseignants et avec les élèves, et elle a mené des observations dans les temps informels à l'école. Son analyse porte à la fois sur le vocabulaire gaga et sur des structures spécifiques comme le pronom neutre Y, employé comme complément direct, j'y ai fait, l'inversion des pronoms personnels après un impératif, donne-moi-le au lieu de donne-le-moi, ce qui nous vient du patois, puisque Pierre Duplet écrivait déjà en 1896 à l'inverse du français, quand un verbe à l'impératif a deux pronoms pour complément, l'un direct, l'autre indirect, c'est ce dernier qui s'énonce en premier. Exemple en patois, « by may lou ». Et puis aussi la formation d'adjectifs à partir de participes passés. Il est trempe de chaud, ses joussons enflent, la reloge est arrête. Donc qu'en est-il des résultats du travail de Judith? Les observations révèlent une situation un peu plus nuancée que ce qu'elle attendait. Très surprenant, 54% des enseignants utilisent au moins une fois un régionalisme en cours au cours des séances observées. Un élève sur 6 emploie spontanément un mot ou une expression gaga lors des entretiens. Et dans les classes, un régionalisme apparaît dans 20% des situations que Judith observe. Il semblerait donc que le gaga soit encore bien présent dans nos écoles. Mais quels sont les mots, les expressions, les tournures qui ressortent le plus, ou plutôt qui ressortent le mieux? Un peu de patience les amis, la suite c'est pour bientôt.
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2: La dernière fois que vous y êtes allé, je suis sûr que vous aviez un kawé fluo et un petit goûter dans un sac en plastique préparé par maman. Avec plus de 80 oiseaux de proie et 30 espèces différentes, et surtout un spectacle où le seul effet spécial, c'est la nature elle-même, aujourd'hui, je teste pour vous la volerie des aigles. Nous sommes dans les ruines du château de Kinsheim, c'est juste sous le Haut-Königsbourg, et je grimpe les derniers mètres à pied vers la volerie, où je suis déjà accueilli par Eric Renaud, le directeur du site, et une équipe de soigneurs passionnés, et quelques cris que j'entends au loin, assez impressionnants, d'oiseaux qui ont l'air quand même assez gros. Et on commence par les coulisses, derrière la zone qui est accessible au public. Et Alexandre, qui est soigneur, est équipé d'un gant en cuir sur tout le bras, et surtout, il est d'un calme absolu. Et je crois que c'est nécessaire. Et autour de nous, plein d'oiseaux. Et chacun d'entre eux est identifié, suivi, observé quotidiennement. Et j'apprends d'ailleurs que les oiseaux ne sont jamais forcés à voler. Non. Ils participent volontairement grâce à un entraînement basé sur la confiance et le renforcement positif. On les encourage, puis on leur donne des petites gâteries pour les remercier quand même. Et c'est ainsi qu'Alexandre me propose évidemment de tenir le gant. Oui, alors pas pour sortir la tarte du four, mais pour tenir, non pas un pigeon non plus, mais bel et bien un aigle, oui, qui passe tranquillement du gant d'Alex et au mien, voilà. Battement d'aile XXL, je sens les plumes sur ma face, oui, parce qu'il fait son petit poids, le petit bonhomme. Et heureusement que je suis accompagné, Et étonnamment, je n'ai pas eu trop peur, parce que le regard de l'aigle est si perçant que j'étais quelque peu fasciné. Même si mon bras, lui, l'était un peu moins. La volerie des aigles, c'est la première volerie créée en France. C'était en 1968. Et à l'époque, elle avait été créée surtout pour changer l'image qu'on avait des rapaces, qui ont été longtemps persécutés. Allez, hop, le spectacle commence. Je m'installe dans les gradins. Et je constate que pas de musique spectaculaire. Juste une voix, des explications sur la vie et les comportements des rapaces. Et soudain, lointain dans le ciel au-dessus de nous, un vautour apparaît au-dessus des remparts, silence total. Et même les enfants arrêtent de parler, ça c'est pas mal. Le soigneur explique que certains oiseaux dépassent même les 2 mètres d'envergure. Et c'est grand 2 mètres, hein. Et il demande au public de rester bien immobile pour faire un passage encore plus près de nos têtes. Alors j'applique, je reste immobile, et sauf que ma tête, elle continue de regarder l'oiseau au-dessus de nous, un peu comme au tennis. Mauvais réflexe. Et j'entends mon voisin qui me chuchote « Faut pas bouger !» Ah oui, en effet, hein, parce que plusieurs rapaces s'élancent, hein, chouettes, aigles, pigargues, et on en prend plein les yeux. En tout cas, moi, j'ai retenu une chose, hein, c'est qu'ici, eh ben, c'est pas les humains qui regardent un show d'oiseaux, c'est plutôt l'inverse, hein, c'est les oiseaux qui nous observent en train d'essayer de rester calmes. Et ça, c'est tout un spectacle.
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3: Bonjour Julie, bonjour tout le monde.
4: Dis Lucie, pourquoi le quartier du Petit Maroc à Saint-Nazaire s'appelle comme ça ?
3: C'est une excellente question Julie. Ça va vous demander un petit peu d'imagination, mais il y a fort longtemps, Saint-Nazaire était une vraie cité. Fortifié. Même si c'est difficile à croire, la vieille ville de Saint-Nazaire était située là où se trouve actuellement le quartier du Petit Maroc. Certains appellent d'ailleurs encore ce quartier le vieux Saint-Nazaire. Et quand on dit vieux, c'est vraiment vieux, vraiment très très vieux. Le rocher de Saint-Nazaire a été habité depuis l'époque celte. En fait, le nom Petit Maroc serait apparu à l'époque où la vieille ville existait encore, mais avait été délaissée parce que la nouvelle ville se construisait tout autour. Des pêcheurs venus de Douarnenez ont donc investi la ville dans les années 30.
4: Mais alors Lucie, quel est le rapport entre ces pêcheurs de Douarnenez et le Maroc ?
3: Eh bien, ces pêcheurs se sont aventurés sur les côtes marocaines. On a donc baptisé cet endroit le Petit Maroc.
4: Et puis, bah, il s'est passé ce qui s'est passé.
3: Des bombardements qui ont détruit 85% de la ville de Saint-Nazaire pendant la Seconde Guerre mondiale. La ville s'est reconstruite, tel un phénix qui renaît de ses cendres. Et aujourd'hui, dans le vieux Saint-Nazaire, il n'y a plus de fortifications, il n'y a plus d'église ni de ruelles. Il n'y a que dans la tête de certains anciens que le Petit Maroc est encore la vieille ville. Et maintenant, dans notre tête, puisque, comme disait un certain Socrate, le savoir est la seule matière qui s'accroît quand on la partage.
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1: Alors on est sur le carré La Sauca, c'est pratiquement à côté des Rambles de Figueres. Et là nous sommes juste devant le fameux restaurant Duran, un restaurant emblématique de la ville de Figueres. Et nous avons rendez-vous avec la Louise qui va nous recevoir. C'est la sœur du patron, on va dire, qui est en voyage.
2: Allez, nous allons entrer dans cet établissement qui a l'air très très joli. Je vois déjà le buste de Dali.
1: Ah ben oui, puis c'était le restaurant de Dali. Et ce restaurant est connu pour ça, il venait manger là tous les jours.
2: Alors on peut voir effectivement ici à l'intérieur l'empreinte de Dali bien présente.
1: Oui, parce qu'on trouve des gravures, on trouve des estampes, comme on dit chez nous, et beaucoup de photos où on voit Dali avec les patrons. Voilà, donc je venais ici pour parler du restaurant, de ce que représente et de ce qui est stat et ce qui est.
2: On est ici, il paraît, dans le restaurant préféré de Dali.
3: Oui, c'est vrai. C'est vrai. Oui. Je vous montre la salle du restaurant, mais au petit coin ici, nous avons qu'on appelle les seillets. Ici, c'est la table où manger Dali avec des copains et des personnalités de la musique, de l'art, poètes, del monde de la culture. Ici, nous avons des photos avec Dali à Mandalay. Ce monsieur, c'est mon grand-père. Très amis d'Ali, parce qu'ils sont de la même
2: génération. Louisa, aujourd'hui, cette table, elle peut être réservée?
3: Oui, bien sûr, chaque jour. Il y a des personnes qui viennent dans la salle, l'essayer, et on réserve ici une table grande. Et après, là-bas, il y a pour 6 ou 8 personnes.
2: On va quitter le cellier, Louisa, et on va se rendre dans la salle de restaurant avec des chaises qui ressemblent un peu à des trônes.
3: Oui, parce que ce sont des chaises typiques catalanes. Ça, c'est fait pour un carpintero.
1: C'est des chaises sur mesure, faites exprès, par un menuisier.
3: C'est aussi les lampes sont faites à mano. Il y a la fabrica en Mallorca. Il existe encore.
2: Louisa, qu'est-ce qu'on déguste? Quels sont les plats signatures du restaurant?
3: Bon, les plats très typiques, c'est les canards avec poire. C'est une recette de mon grand-père qu'il a fait beaucoup de fois à Salvador Dalí. Aussi très typique, c'est les poulets avec cigales.
1: Poulet aux gambas.
3: On mélange la montagne, c'est les poulets, et après les mers, que c'est avec la langouste petite. Non?
1: Est-ce qu'on peut savoir quel était le plat préféré de Salvador Dalí?
3: Surtout des produits d'ici. Oui, de terroir. Côtelettes d'agneau, la soupe, le riz, un paella. Nous faisons aussi des petites viandes boules, des viandes hachées, comme ça, avec des sauces. Il aimait beaucoup la cuisine catalane. Prends pas d'alcool, rien du tout. Et pour les desserts, il fait toujours une infusion, c'est digestif.
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4: Les petits bonheurs, généralement, ce sont des sourires qui se récoltent tous les jours au hasard des rencontres. Il suffit d'un micro ici, de ne surtout pas prendre de rendez-vous et de ne pas se présenter. Ça marche très bien à Megève, par exemple. Nous sommes donc en Haute-Savoie, sur les hauteurs de Megève, au Mont d'Arbois, pendant que des chevaux sont en train de monter dans une bétaillère.
5: Bonjour.
4: Matin de bonne heure, venez vous occuper des bêtes.
5: C'est ça, on vient les mettre au chaud, ouais.
4: Ah, c'est-à-dire que là, ils quittent la montagne?
5: Ouais, ce coup-ci, ouais, c'est bon. Ce coup-ci, on va les ramener, on va les mettre en pension pour cet hiver, ouais. Ils ont passé tout l'été en montagne, donc ce coup-ci, ça y est. Ils vont aller se mettre au chaud pour l'hiver.
4: Ah oui, ils font toute la saison,
5: là,
4: ici?
5: Ouais, ceux-là, ils font toute la saison ici. Il y en a qui sont là pour la monte, il y en a qui sont là pour l'attelage, et puis vu que nous, on est élevage, il y en a, ils sont juste là pour grandir.
4: Vous, c'est pas juste un loisir, c'est votre métier?
5: Ouais, moi, c'est mon métier, ouais. Je suis cocher palefrenier. Ouais.
4: Quand vous dites pour l'attelage, c'est les calèches qu'on peut voir à Megève, par exemple?
5: Exactement, c'est ça.
4: Donc, les chevaux, quand ils sont pas attelés, on les voit ici, sur les hauteurs de Megève?
5: Ouais, c'est ça. Nous, on en a à l'Alpette, comme là en face, en haut de la côte 2000. On en a aussi au Mont d'Arbois, là, juste derrière. Et puis, après, au fur et à mesure de la saison, on les fait descendre petit à petit. Puis là, ils atteignent leur point le plus bas sur Megève. Puis après, on les change de département et puis voilà.
4: Donc là, ils montent dans le bus?
5: C'est ça, ouais. Ils montent dans le bus. Là, je vais en mettre 4. Là, après, j'ai mon patron qui va arriver, il va prendre le reste, et puis après, on va prendre un camion, une remorque, et puis on y charge tout dedans, puis lui, il part cet après-midi.
4: Et là, il part où, là, en résidence d'hiver ?
5: Ils partent dans l'Allier, ceux-là. Ils partent dans l'Allier. Ils ont des gros champs de plusieurs hectares où c'est qu'ils ont du foin, des abris pour eux, de l'eau à volonté, puis voilà.
4: L'Allier, donc en Auvergne, si je ne m'abuse, il fait pas beaucoup plus chaud qu'ici l'hiver.
5: Non, non, il fait pas beaucoup plus chaud, mais par contre, ils auront plus d'herbe qu'ici, on va dire. Ils auront moins de neige, ils auront un peu plus de foin, un peu plus d'eau, parce que nous, ici, bah, c'est qu'on est tout de suite dans la neige, et puis nous, on n'a pas assez de foin pour tous les nourrir l'hiver, donc on préfère les mettre en pension. C'est beaucoup plus agréable pour eux. Puis bah, pour nous, l'hiver, on a déjà bien assez de boulot comme ça, donc au moins, ils sont un peu tranquilles aussi de leur côté.
4: Alors justement, vous faites quoi l'hiver si vous avez plus de chevaux ?
5: Alors c'est pas qu'on en a plus, c'est qu'on en a moins. Toute la partie élevage en fait partout en pension, et en fait l'hiver nous on fait énormément de calèches sur Megève. On a des grosses calèches qui montent jusqu'à 12 personnes. C'est qu'on fait les fondus en calèche en soirée ou le midi, et on fait juste des balades en calèche.
4: Bon, vous, j'imagine que le cheval c'est une passion, on fait pas ce métier là par hasard.
5: Mon grand-père était déjà éleveur de chevaux, là maintenant je bosse chez un ami de mon grand-père. Puis voilà, après on fait ça par passion, de toute façon c'est pas par l'argent qu'on va le faire, hein, comme dans tout métier agricole.
4: Même à Megève.
5: Même à Megève, l'agricole, ça reste l'agricole, à Megève ou pas.
4: Je peux vous demander votre prénom ?
5: Moi, c'est Mathieu, moi.
4: Et c'est quoi le dernier petit bonheur de Mathieu, s'il vous plaît ?
5: Mon dernier petit bonheur, c'est d'avoir fait un galop sur les crêtes de la Côte 2000 en plein été avec le soleil couchant. Et ça, je pense que je m'en souviendrai jusqu'à ma mort.
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7: Bonjour Arnaud Fromage.
8: Bonjour, bonjour à tous.
7: La nécessaire minute comptoise, c'est maintenant. C'est vous que j'ai vu tout à l'heure, hein, le doigt dans le pot à pâte à tartiner. C'est quand même pas très propre, hein, tout ça.
8: Je sais, mais que voulez-vous, c'est tellement bon et tellement régressif, la pâte à tartiner, du chocolat, des noisettes et plein d'huile. Bon, ça aide pas à rentrer dans du 38, mais flûte à la fin, il faut savoir se faire plaisir. Et surtout, cette merveille a bien failli ne jamais exister.
7: Ah, comment ça? À cause de Monsieur Ferrero, c'est ça?
8: Non, lui, il y est absolument pour rien. Ce serait plutôt à cause de l'homme de Néandertal. Je vous explique. L'année dernière, des scientifiques de l'université d'Aarhus au Danemark se sont mis en tête de reconstituer le paysage et d'identifier les essences de plantes qui poussaient en Europe il y a 100 000 ans avant l'arrivée de l'homme. Pour cela, ils ont collecté des pollens anciens, les ont analysés et les résultats ne sont finalement pas si surprenants que ça. On y retrouve du tilleul, du hêtre, du charme et donc, bien sûr, des noisetiers. Beaucoup de noisetiers même. L'arbuste prolifère en effet dans les plaines, hors des forêts. Or, il faut s'imaginer qu'à cette époque, l'Europe était remplie de hordes de bisons, de rhinocéros, d'éléphants de 4 mètres de haut qui pouvaient peser jusqu'à 13 tonnes, autant dire des débroussailleuses. Des animaux géants qui, en empêchant la forêt de tout grignoter, assuraient ainsi indirectement un espace pour les noisetiers. Bon, les années passent, et il y a 45 000 ans, l'homme quitte son berceau africain pour gagner l'Europe. Les premiers humains s'habituent à leur nouvel environnement, ils commencent à chasser les grosses bestioles. Aucun risque pour ces espèces, les humains sont bien trop peu nombreux pour représenter le moindre risque. Mais il n'empêche que ça commence à modifier légèrement l'équilibre en place. Moins de grands animaux, moins de défrichage, donc plus de forêts et moins de noisetiers. Si bien que, nous dit encore l'étude, ils sont passés pas loin de l'extinction.
7: Alors qu'est-ce qui a sauvé les noisetiers justement, Arnaud ?
8: Eh bien, ces mêmes humains. En effet, alors que les noisetiers étaient sur le point de disparaître, nos ancêtres ont commencé à développer ce qu'on appellera plus tard l'agriculture. Or, le bois de noisetier, c'est très pratique si l'on veut se fabriquer des outils, des armes, réaliser un peu d'artisanat ou tout simplement manger des noisettes. Les premiers hommes ont donc commencé à les cultiver, sauvant ainsi les noisetiers de la disparition. Alors, aujourd'hui, on n'a plus d'éléphants sauvages de 4 mètres de haut en Europe, mais heureusement, il nous reste les noisettes, la pâte à tartiner peut donc exister, et ma journée peut commencer.
7: Ouf, je suis rassuré aussi parce que le petit déjeuner n'aurait pas la même saveur. Sinon, merci beaucoup Arnaud Fromage, et heureusement également qu'on n'a plus d'éléphants. Eh bien, à demain, je crois.
8: À demain.
7: Bah oui, c'est ça, demain, pour la nécessaire minute comptoise, en réécoute, évidemment, sur l'application Ici et sur ici.fr.
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1: Être de mauvaise humeur, ça arrive, mais savoir le dire en breton, c'est pas simple. Eh bien, je vais vous l'apprendre. Et puis, les Botorels, coucou, ça va être votre tour aujourd'hui.
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1: Alors, pour les râleurs du matin ou les râleurs de toute la journée, bah oui, il y en a, on en connaît, hein, ceux qui ne sont jamais satisfaits et aboient au lieu de parler, eh bien, c'est gualimor, le mot à employer. Gualimor et out armintiement. Tu es de mauvaise humeur ce matin. Gualimor et out armintiement. C'est un mot composé donc avec gual en premier qui signifie mauvais, le mal ou le malheur. Employé devant un mot, gual sert à insister sur le côté néfaste, mauvais d'une chose. Par exemple, gualvrudet, c'est une personne de très mauvaise réputation. Donc, gual et immor, gualimor, hein, ça veut dire de mauvaise humeur, de très mauvaise humeur même d'ailleurs. À dire à votre ado, à votre conjoint ou collègue ou pas en fait, hein, sinon ça va créer la dispute. Mais maintenant, vous saurez dire gualimor et des irio, ceci est de mauvaise humeur aujourd'hui, gualimor et des irio. Retenez donc pour aujourd'hui que gual signifie mauvais en breton, immor, l'humeur, gualimor, la mauvaise humeur.
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1: Et maintenant, nos Botorels. Nom de famille assez répandu, alors, Botorel, ça sonne fortement breton, hein? Ouais? Eh ben non. C'est une version bretonnisée d'un nom de famille qui vient de l'ancien français. Il n'y en a pas beaucoup en breton, mais il y en a quelques-uns, comme celui-là. Botorel, ça vient de Boterel, qui avait perduré dans la langue galaise, en Haute-Bretagne. Un nom attesté au XVe siècle, on le trouve aussi chez nos voisins de Cornouaille britannique d'ailleurs. Mais Botorel, Boterel ou encore Botrel, comme Théodore, le célèbre chanteur de la Papolaise, eh bien tous ces noms viennent d'une ancienne forme française, Boterel, qui signifie le petit crapaud. Mais alors, c'est pas un petit crapaud, ça servait surtout de surnom péjoratif, donné à une personne n'ayant pas des traits de visage des plus beaux, ou d'une personne méprisable, pas agréable du tout. Donc, même si ça semble breton, eh bien l'origine, pour le coup, vient de la partie non bretonnante de la Bretagne, et ça a été mis ensuite à la sauce armoricaine, langue bretonne par nos anciens. Voilà, quelques mots de plus et des explications sur notre belle langue bretonne. Je vous dis à demain pour d'autres surprises. Ken Warhois.
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3: Un curé en soutane et en charentaise. Un curé farfelu, hein, mais aussi romancier et brocanteur, et capable de faire venir Jacques Brel ou Pierre Dac à Tusson, ce village situé dans le Nord Charente. Bienvenue dans la vie trépidante de l'abbé du curé. Roger du curé, il est ordonné prêtre en 1937. Il arrive à Tusson en 1942, il a alors 30 ans, et il restera près de 40 ans dans le village charentais. Très vite, il devient une figure incontournable de Tusson. Alors, bon, il faut dire que l'abbé du curé, c'est un sacré personnage. Alors, c'est un homme cultivé qui vit avec ses chats et ses livres au milieu d'un énorme bric-à-brac installé dans le presbytère. Alors, il s'est aussi distingué par les échanges réguliers et parfois musclés, avouons-le, qu'il avait avec le maire, qui était un instituteur athée. Évidemment, difficile de ne pas faire le parallèle avec le célèbre duo Don Camillo et Pépone. Et c'est d'ailleurs ce parallèle que faisaient les habitants de Tusson à ce moment-là. Et cette relation, va inspirer un premier roman policier à notre curé en 1954. Le titre de ce roman, écoutez bien, « On a assassiné Monsieur le maire », tout un programme. Mais l'abbé du curé ne se contente pas d'écrire. Pour financer l'école privée qu'il a fondée, il organise des spectacles. Et il arrive à faire venir à Tusson des vedettes de l'époque. Pierre Dac, Fernand Reynaud ou encore Sacha Distel. Ce qui est quand même incroyable pour un village de cette taille dans les années 1950-1960. L'abbé du curé publie des contes pour enfants, des ouvrages historiques et même un livre intitulé « L'humour en soutane », salué à l'époque jusqu'au Vatican et le pape en personne. En 1970, il est élu membre de l'Académie d'Angoumois, en reconnaissance de son travail littéraire et surtout de la place accordée à la Charente dans ses écrits. À côté de ça, c'est aussi un rêveur. On raconte qu'un jour, il a oublié d'aller célébrer un mariage dans une commune voisine. Pourquoi ? Eh bien parce qu'il regardait un match de foot à la télé. À la fin de sa vie, l'abbé Ducouré entreprend une vaste monographie consacrée à l'histoire de Tusson. Deux volumes sont parus, le troisième n'a pas pu être édité en raison de son décès le 3 mars 1990. 36 ans après sa mort, l'abbé Ducouré demeure une figure singulière du paysage de Tusson, mais du paysage charentais, un prêtre écrivain profondément attaché à son village et dont l'empreinte dépasse largement les murs du presbytère de Tusson.
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4: Victor Hugo est venu à Reims à plusieurs reprises, et notamment lors du sacre de Charles X, le 29 mai 1825. Charles X qui a succédé à son frère, Louis XVIII, quelques mois plus tôt, en octobre 1824. Depuis 10 ans, en fait, les Bourbons ont retrouvé le trône après la chute de Napoléon et l'entrée dans la période dite de la Restauration. Louis XVIII n'avait pas souhaité renouer avec la tradition du sacre. La Révolution restait présente dans les esprits, puis sa santé fragile rendait une longue cérémonie difficile pour lui. Charles X, lui, choisit l'option inverse. Le souverain entend affirmer la légitimité monarchique par un retour aux rites ancestraux. La cathédrale Notre-Dame de Reims accueille la cérémonie et c'est une véritable parade en ville. Un cortège royal avec bannières, soldats, les dignitaires du royaume et les membres de la famille royale qui composent donc cette procession spectaculaire. Parmi les invités figure un jeune écrivain de 23 ans, Victor Hugo. Et il est invité officiellement à cet événement car il ne cache pas son penchant royaliste. Mais il n'est pas dupe, hein. S'il est convié au sacre royal, c'est pour en écrire tout le bien qu'il en pense. Le roi a demandé si j'étais ici. Je suis effrayé de ce qu'ils attendent de moi, précise-t-il à sa femme Adèle dans une lettre. Il en profite tout de même pour faire un peu de tourisme. Et comme tout écrivain qui se respecte, il observe et prend des notes. Il passe notamment rue de Venise et tombe sur une jeune femme dans une cour de la rue Folpen. C'est une gitane qui danse. Il poursuit sa balade dans le quartier Saint-Remy et s'arrête devant la basilique pour en faire la découverte. Il croise un petit homme d'une trentaine d'années. Il est bossu. C'est en fait le sonneur de cloche de la basilique. Tout cela inspire Victor Hugo pour l'écriture des personnages principaux de son roman Notre-Dame de Paris, publié en 1831. Le bossu sera Quasimodo et la gitane devient bohémienne sous le nom d'Esmeralda. Les héros de Notre-Dame de Paris, imaginés à Reims, c'est l'un des trésors de Champagne-Ardenne.
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1: Grégory Amène est le coordinateur de l'association Pas Assez qui gère le café associatif La Chaouée à Metz. Bonjour Grégory.
2: Bonjour.
1: La Chaouée n'est pas un café comme les autres. Comment définiriez-vous ce lieu à quelqu'un qui n'y est jamais allé ?
2: On évite de parler de café, mais moi j'aime bien l'appeler la maison citoyenne et culturelle, la MCC, la Chaouée, parce qu'il y a ce côté maison accueillante, se sent chez soi, pour rappeler le côté citoyen, culturel et solidaire, bien sûr.
1: Pourquoi ces espaces alternatifs, associatifs et culturels sont si importants dans une ville comme Metz ?
2: Ils sont très importants pour moi un peu partout. Hein. Il en faudrait dans les villages, un peu partout, pour conserver le lien entre tout le monde, parce que on voit bien qu'on a besoin d'être ensemble, de se parler, confronter nos idées, puis de rompre avec la solitude. Hein. Ça, c'est un mal contre lequel il faut absolument lutter.
1: Vous sentez qu'il y a de plus en plus de gens qui sont seuls et qui ont besoin justement de ce lieu sociétal ?
2: Nous, on le sent à la Chaouée, on accueille quand même pas mal de gens qui cherchent des contacts quand quelqu'un vient d'arriver à Metz, quand il demande un peu autour de lui, un jeune ou moins jeune, on lui dit va faire un tour à la Chaouée, tu vas vite rencontrer des gens, et c'est vrai, ça fonctionne bien. Pour ça, c'est réussi. Après 16 ans d'ouverture, 2010, cet aspect-là fonctionne très bien.
1: La fermeture administrative de la Chaouée a été un coup dur. Comment vous avez vécu cette période ?
2: Bon, c'était une période un peu de remise en question, hein, où ça permet de faire le bilan sur les façons de fonctionner, sur les activités qu'on met en place, etc. Puis de se projeter, voilà, d'imaginer, se renouveler, puisqu'on est obligé de faire évoluer nos activités. Hein. Malheureusement, on ne peut plus utiliser les locaux comme on les utilisait avant. Faisait beaucoup de concerts, voilà, donc il y aura encore de la musique. On va accentuer les rendez-vous citoyens, justement pour être ensemble, se parler, confronter nos idées, présenter les associations qui nous tiennent à cœur, qui ont besoin d'aide aussi.
1: Vous êtes père d'une petite fille, Grégory. Vous avez envie de lui transmettre ces valeurs de solidarité. De quelle manière vous lui transmettez ?
2: Alors ma fille est grande, et puis j'ai une autre fille, voilà, qui est un peu plus petite. Alors ces valeurs, c'est des temps qu'on passe ensemble, mais c'est vrai que pour moi les enfants, c'est ce qu'il y a le plus important. C'est mon métier à la base, animateur, formateur, BAFA. C'est mon truc de transmettre, parce que ce sont les générations futures qui feront le monde de demain. Donc c'est en assistant à des événements culturels, c'est en allant voir des concerts,
1: des expos,
2: des expos, en faisant des ateliers, en allant voir le monde, en se confrontant aux autres. Pour moi, on s'épanouit et on s'ouvre aux autres.
1: Merci beaucoup, Grégory Amène. On espère que vous allez retrouver un mode de fonctionnement à l'équilibre dans les prochaines semaines.
2: Merci, au revoir.
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3: Ici, à la Souterraine, en passant devant le tiers-lieu, la maison d'à côté, peut-être que vous vous êtes déjà demandé ce que c'était avant. Eh bien, on a trouvé des personnes pour nous répondre. Annick et
4: Roger Boulevard.
5: Je remonte en 1946, où c'était avant un café-restaurant-pâtisserie. Les jeunes filles venaient avec leurs copains et ils mangeaient beaucoup des pâtisseries, notamment des bonnes brioches, qui étaient vraiment délicieuses. Les propriétaires de ce restaurant étaient assez âgés, c'était monsieur et madame Piton. Ils ont revendu leur commerce en 1952. C'est monsieur et madame Poti qui étaient bouchers de profession. Monsieur Poti et sa femme Alice ont repris donc le commerce. Alice tenait la boucherie plus le café qui était resté. Je suis arrivée quand ça a été revendu ici aux personnes qui ont fait la maison d'à côté en 2017.
3: Hein ? L'actuel café, c'était là où il y avait le café avant ?
5: Non, pas du tout. Alors, l'actuel café d'aujourd'hui était l'ancienne boucherie. Quand les parents ils se sont mis à la retraite, les enfants n'ont pas repris la succession. Donc, c'est pour ça que ça a été revendu en 2017 pour devenir la maison d'à côté.
4: Ma sœur fréquentait Mademoiselle Pouty, mais le reste, je ne pourrais pas vous en dire plus. Hein.
5: Ici, par contre, c'est que cette grande pièce où nous sommes, dans la maison d'à côté, c'était le café-restaurant-pâtisserie. En 1946, ça, c'était la grande pièce. Et c'était un lieu de rencontre.
4: Ça tenait à côté de la boucherie ou dans la boucherie ?
5: Ici, non, dans la grande salle. Parce que là où il y a le café actuellement, c'est la boucherie. C'était l'ancienne boucherie.
6: Bonjour ! Bienvenue à la maison d'à côté. Moi, je me présente, je m'appelle Elsa. Je m'occupe avec mes collègues de ce lieu. On est une coopérative et nous avons l'association Bocal et Facelli qui est intégrée. On va proposer plein d'activités, la cuisine, le jardin. On invite les personnes à se retrouver autour d'un café, d'une boisson chaude ou froide. On a aussi des sirops. Et puis après, on va avoir des loisirs créatifs, l'apprentissage numérique sur rendez-vous gratuit. Et on fait de la location d'espace, en gros.
7: Moi, je m'appelle Océane. Océane, est-ce que c'est toujours un lieu où on vient prendre une pâtisserie avec les copains ?
8: Bah, on peut dire ça, oui, parce qu'on a le lycée qui est juste à côté. Donc, parfois, les étudiants viennent ici avec leurs amis, leurs copains. Donc, oui, il y a beaucoup de pâtisseries faites maison et elles sont excellentes.
7: Le goût pour le partage et les pâtisseries, ça perdure dans le temps.
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9: Je rêvais d'avoir une maison à la campagne. Cette maison, c'est comme si j'y étais née. C'est ma maison de famille.
10: Ma maison s'appelle l'Ostao de la Mar.
11: C'est une maison un peu envoûtante.
12: Eh bien, vous voyez, des livres et trois fenêtres qui me donnent le paysage du pays, comme si c'était trois tableaux.
13: Ils ont vécu ici.
0: Thibaut Gaudry.
14: Ce fut autrefois Montmartre ou Montparnasse. C'est aujourd'hui Saint-Germain-des-Prés, avec ses rendez-vous littéraires, ses silhouettes et ses figures. Avec Juliette Gréco qui en fut l'enfance et n'y est plus qu'une passante.
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13: Symbole de liberté et de féminité, la jolie môme Juliette Gréco devient à la fin des années 50 la muse de Saint-Germain-des-Prés, avant de devenir une icône de la chanson française à texte. Ce qu'elle n'avait pas prévu, se rêvant plutôt danseuse.
16: Je donne mes textes à Cosma, il aime si tu t'imagines, et l'après-midi même, il en fait la musique. Moi je suis là, maintenant il va me falloir chanter. Et puis tout d'un coup le miracle s'est produit. Pour moi, il y a eu un miracle. Voilà, ça y est, je m'envole, je me mets à chanter. Et depuis, j'ai toujours chanté.
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0: Serge Meige, l'architecte du théâtre de Verdure où elle a chanté pendant l'été, de lui concevoir son futur havre de paix qu'elle baptise la Maya. Elle va en penser les moindres détails, comme cette table de jardin construite autour d'un mûrier platane ou la tortue en mosaïque au fond de la piscine.
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0: Juliette, contemplative, aime se ressourcer sur la terrasse, avec vue sur la Méditerranée, et dans son jardin constellé de toutes sortes d'espèces méridionales. Elle développe même une passion pour les orchidées blanches. Elle fait de ce jardin et de sa maison son petit coin de paradis, son refuge, celui qu'elle n'a jamais eu petite, et qu'elle partage avec ses chats, ses chiens, un ménate prénommé Goya, et même un bébé panthère. Mais on peut aussi la croiser dans Ramatuelle, au marché ou au café de l'Ormeau. Et puis, femme libre, c'est également une collectionneuse, notamment d'objets érotiques, mais aussi religieux.
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0: Elle était venue, elle aime toujours chanter au festival de Ramatuelle.
2: C'est vrai que ça ressemble un peu à Avignon, quand Avignon a démarré. C'est-à-dire une chose totalement artisanale, faite d'amour, de tendresse et de sueur, de larmes de sang, de larmes de sel, de larmes de miel.

0: C'est dans cette maison, face à sa Méditerranée, le 23 septembre 2020, que la jolie môme quitte la scène.
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